0: C'était Cockmoon et Clow et la chanson Back to One, la radio autrement avec vous et la nuit autrement qui vous accompagne jusqu'à 5h tranquillement comme ça, un vendredi 5 juin. J'espère que vous allez bien, je vous souhaite bon courage si vous travaillez cette nuit. Au programme dans la prochaine heure, Bible Project, et puis on entendra une citation de Johann Wolfgang von Goethe, un court extrait d'une réflexion de Andrew Womack, et puis Hommes et Femmes, mode d'emploi, et bien sûr de la musique, David Léonard, I Run To You, c'est maintenant.
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0: expérimenter la Bible comme une seule et même histoire menant à Jésus.
1: Pour les habitants de l'Israël antique, l'un des lieux les plus importants était le tabernacle.
2: Le tabernacle était une tente sacrée que les Israélites transportaient tout au long de leur voyage vers la terre promise.
1: Et il était sacré parce que c'était là que la présence céleste du Dieu d'Israël se manifestait sur terre. Et la conception du tabernacle était importante, car elle montrait à quel point ce lieu était spécial. On y trouve la cour extérieure, puis une salle d'entrée dans la tente, qui mène au centre du tabernacle, le Saint des Saints, la salle du trône personnel de Dieu. Et il est gardé par ces créatures célestes hybrides appelées kérouvim. Remarque que plus on se rapproche du centre, plus l'espace devient sacré.
2: Les personnes qui travaillent dans le tabernacle sont appelées prêtres. Ils prennent soin de l'espace sacré, offrent des sacrifices au nom d'Israël et proclament la bénédiction de Dieu sur le peuple.
1: Oui, ces prêtres représentent Dieu auprès du peuple et ils représentent le peuple auprès de Dieu. Ainsi, il convient de considérer le tabernacle et les prêtres qui y travaillent comme des portes qui relient le ciel et la terre. Et c'est pourquoi le tabernacle a finalement été dressé sur une montagne. Parce que les montagnes sont le lieu où la terre rencontre le ciel. Il manque dans ce tabernacle une caractéristique que l'on retrouve dans tous les autres lieux saints de l'Antiquité. Des images d'idoles qui représentent physiquement la divinité.
2: Ah oui, le Dieu d'Israël leur a explicitement ordonné de ne pas fabriquer d'images d'idoles.
1: Et la raison étant que, dans la Bible, toute l'humanité est à l'image de Dieu. C'est ce que nous avons appris dans les premières pages de la Bible où Adam et Ève, en hébreu, leur nom signifie « humain » et « vie », sont appelés l'image de Dieu, ce qui signifie qu'ils représentent Dieu dans son espace sacré.
2: Et cet espace sacré est un jardin sur un territoire appelé Éden.
1: Oui, et l'histoire est conçue pour montrer que l'Éden est la réalité que symbolisait le futur tabernacle et à laquelle il faisait référence. Par exemple, observe attentivement les descriptions de l'Éden. Il y a la vaste région sur la terre qui s'appelle Éden. Mais par la suite, en Éden, Dieu plante un jardin. Et puis, au centre de ce jardin, Dieu plante l'arbre de vie.
2: La conception de l'Éden correspond à celle du tabernacle.
1: Oui, et plusieurs détails de l'histoire de l'Éden, qui sont développés bien plus tard dans la Bible, montrent que l'Éden se trouve sur une haute montagne.
2: Car ils sont dans un endroit où la terre rencontre le ciel.
1: Exact. Et Dieu dit à ses humains de travailler et de veiller sur le jardin. Ce sont les mêmes mots qui sont utilisés plus loin dans la Bible pour décrire ce que font les prêtres dans le tabernacle.
2: Ainsi, Adam et Ève sont l'image de Dieu et sont comme des prêtres, travaillant et adorant dans une sorte de temple représentant le ciel sur terre.
1: Oui, ils représentent la création devant Dieu. Et en tant qu'image de Dieu, ils représentent Dieu au reste de la création. Et ils font tout cela dans cet espace sacré où baigne la vie et la présence de Dieu. Et donc, Dieu leur confie le soin de diriger la création en son nom. Ils sont comme des prêtres qui incarnent la sagesse céleste de Dieu en exerçant son autorité sur terre.
2: On pourrait les appeler des prêtres royaux.
1: Exact. Toute cette scène dans le livre de la Genèse, les prêtres royaux dans la présence de Dieu, où règne abondance et vie, cela s'appelle la bénédiction de Dieu.
2: Mais ça ne dure pas très longtemps.
1: Non, l'humanité est trompée par cette créature rebelle. Ils ne sont pas satisfaits d'être des images de Dieu. Alors, ils cherchent à devenir des dieux, à régner sur la création selon leurs propres termes.
2: Et donc Dieu les exile du jardin.
1: Et Dieu place des kérouvim à la porte de l'Éden pour les empêcher d'y revenir.
2: C'est tragique. L'humanité a renoncé au rôle pour lequel Dieu l'a créé.
1: Mais ce n'est pas la fin. Le reste du récit biblique relate la mission de Dieu qui consiste à réparer cette tragédie afin que les humains puissent retrouver l'accès à cet espace donnant accès au ciel sur terre, où ils pourront enfin devenir les prêtres royaux de Dieu. Tout commence par une promesse que Dieu fait à Adam et Ève, celle de susciter l'un de leurs descendants pour dominer et vaincre ce trompeur. Dieu affirme que ce descendant à venir frappera la tête de ce trompeur, mais qu'il sera aussi frappé par lui.
2: Cette figure sacerdotale va donc rétablir la bénédiction de Dieu en offrant sa propre vie en guise de sacrifice. Mais ce n'est encore qu'une promesse.
1: Oui, et donc dans l'histoire suivante, nous retrouvons

0: génération suivante en dehors de l'Éden. À la porte du jardin, deux frères offrent des sacrifices à Dieu, un peu comme des prêtres.
1: Peut-être Dieu acceptera-t-il ces offrandes et ils pourront retourner au jardin d'Éden.
0: Mais malheureusement, un frère, Caïn, se met en colère parce que Dieu privilégie le sacrifice de son frère Abel. Et donc Caïn assassine son propre frère. Puis Caïn est exilé plus loin encore de l'Éden et de la bénédiction de Dieu. Et au fil du temps, la colère de Caïn plonge l'humanité dans une violence généralisée.
1: Les humains ont réellement besoin que le prochain prêtre royal vienne les sauver.
0: Oui, et c'est l'espoir que toute cette histoire est destinée à générer. Dans les prochaines vidéos, nous allons donc explorer le thème de l'avènement de ce prêtre royal tout au long de l'histoire de la Bible. Nous allons voir comment toutes les histoires d'Abraham, de Moïse et de David préfigurent la personne de Jésus qui est le prêtre royal suprême.
1: Jésus, celui qui restaurera les bénédictions de l'Éden.
0: Afin que toute l'humanité puisse devenir les prêtres royaux que nous sommes censés être, gouvernant ensemble le monde au nom de Dieu.
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Marine et la chanson Escroc sur Phare FM, la radio autrement qui vous accompagne et la nuit autrement avec vous jusqu'à 5h ce vendredi 5 juin. Bienvenue si vous venez de me rejoindre. Voilà ce qu'a dit Johann Wolfgang von Goethe. C'est très encourageant. Quoi que tu rêves d'entreprendre, commence-le. L'audace a du génie, du pouvoir, de la magie. Fin de citation. On poursuit avec Kobe James, avec Evie McKinney, la chanson Shackles.

0: Be OK, Lorraine Daigle sur Phare FM. J'espère aussi que vous êtes OK. Je vous souhaite encore une bonne nuit à l'écoute de la radio Autrement et encore bon courage si vous travaillez. Tout de suite, un court extrait d'une réflexion de Andrew Womack.
1: Le ministère d'Andrew Womack, en collaboration avec Phare FM, est heureux de vous présenter ses émissions « La vérité de l'Évangile » sur la grâce et l'amour inconditionnel de Dieu. Dieu a quelque chose de meilleur. Ses plans pour votre vie sont des projets de paix et non de malheur, afin de vous donner un avenir et de l'espérance. Un avenir et de l'espérance. Les projets de Dieu pour votre vie sont bien plus grands et de loin meilleurs que tout ce que vous pouvez imaginer. Et notre problème majeur est que nous nous contentons de vraiment moins. Et la bénédiction et la faveur de Dieu qui nous a déjà été donnée. Elle a déjà été pourvue. Mais elle se trouve dans le domaine spirituel. C'est ce qui est écrit dans Éphésiens chapitre 1, verset 3. Béni soit le Dieu et Père de notre Seigneur Jésus-Christ, qui nous a bénis de toute bénédiction spirituelle dans les lieux célestes en Christ. Dieu nous a déjà bénis alors que le miracle n'a pas encore été accompli. Le miracle est la substitution ou l'interruption des lois naturelles et Dieu n'est pas enclin à enfreindre ses propres lois. Il les a créées et il a dit qu'elles étaient très bonnes. On n'aurait jamais besoin d'un miracle si on coopérait tous parfaitement avec les lois naturelles et spirituelles.
0: Et Andrew Womack revient à 3h15 sur Phare FM. Alors, l'histoire de Jeanne, pourquoi elle aime Phare FM, pourquoi elle écoute Phare FM, pourquoi elle soutient Phare FM, c'est tout de suite.
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0: On vient d'entendre Miley Cyrus, Younger You sur Phare FM, il est 2h53 et tout de suite votre prochain rendez-vous hommes et femmes mode d'emploi.
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2: Nous parlons aujourd'hui de la confiance.
3: Pour regagner cette confiance, on ne peut pas juste déclarer ou dire « fais-moi confiance », mais il y a des déclarations d'amour, il y a des preuves d'amour aussi.
2: Hein. Exactement.
3: Ça fait des preuves de confiance.
2: Exactement.
4: Absolument.
2: Il faut donner la possibilité à celui qui a offensé de racheter la confiance. On aime bien l'idée d'établir une sorte de contrat qui va être temporaire entre les deux époux, qui vont donner le temps à la confiance d'être rachetée avec une durée limitée, en fait. On ne va pas payer pour toujours. On va donner l'occasion d'avoir un point final.
4: Et dans cette espèce de contrat, si vous voulez, l'époux qui a été offensé va mettre des choses exceptionnelles qui auront pour but de s'arrêter le jour où la confiance est redonnée, mais qui permettront à l'époux qui a trahi de donner des preuves et de savoir quoi faire pour racheter la confiance de son conjoint d'une manière concrète, pratique et efficace.
2: Donc par exemple, pour continuer ton exemple, si on parlait d'adultère de la part d'Éric dans notre couple, eh bien je pourrais dire, écoute, pendant 6 mois, j'ai besoin que tu n'utilises plus de téléphone intelligent, là, que tu prennes un téléphone qui téléphone seulement. J'ai besoin que tu ne t'offenses pas si je fais tes poches et que je regarde dans ton agenda. Et j'ai besoin que tu ne sois jamais seule avec une femme collègue, une collègue femme au travail.
4: Et puis que je travaille aussi sur les causes de ce qui m'est arrivé. C'est extrêmement important de ne pas tourner la page sans avoir compris
2: pourquoi
4: ce qui s'est passé en moi pour que j'en arrive là. Sinon, on se condamne à une répétition.
2: Donc on a cette période-là pour retravailler sur la confiance pour que moi je reprenne confiance. Et puis c'est ça qui est beau d'avoir Dieu dans l'alliance, c'est qu'il va nous aider, on va avancer, je vais guérir et on va arriver au moment, au jour où je vais pouvoir dire je te redonne ma confiance. On aime beaucoup l'idée de symbole, donc par exemple je vais faire fabriquer une alliance avec Eric Forever dedans ou j'en sais rien, quelque chose qui va symboliser ma confiance et je vais la lui remettre entre les mains.
4: Et donc chaque fois que je verrai cette alliance, mettons, ça me rappellera non pas l'erreur, non pas l'accident, non pas la tragédie, mais la confiance renouvelée.
5: Et d'ailleurs, ce qui est très intéressant, c'est de voir à quel point la communication reste centrale dans le couple et combien on a besoin de se comprendre, d'exprimer les choses pour construire notre couple.
4: Oui, absolument.
2: Donc on base notre fondation sur Christ, Dieu au centre. On va avoir une alliance entre nous deux, on va travailler sur notre amitié, on va travailler sur le fait de développer cet amour entre Dieu, le désir. Dieu a donné un cadre très sécurisé pour la relation sexuelle,
4: etc.
2: On va pouvoir pardonner les offenses, avancer, construire la confiance entre les deux.
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0: Il est 3h, on est vendredi, on est le 5 juin et c'est Phare FM qui vous accompagne. La radio autrement avec vous dans la nuit autrement, bienvenue.
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1: Montmartre avec Félix Ita, pourquoi tu pars sur Phare FM. On est vendredi, on est le 5 juin, je suis ravie de vous accompagner. C'est jusqu'à 5h dans la nuit autrement. Je vous souhaite une bonne nuit à l'écoute de Phare FM. Bon courage à vous qui travaillez. On poursuit en musique, Jelly Roll, I'm Good, suivi de Jennifer Lopez avec David Guetta, Save Me Tonight.
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semaine d'enseignement sur le sujet intitulé « Vivre le meilleur de Dieu ». C'est une toute nouvelle série et nous avons aussi un tout nouveau livre. C'est la première fois que nous en faisons la promotion et je vous garantis qu'il contient des vérités puissantes. Donc nous approchons la fin de la deuxième semaine. Durant la première semaine, j'ai enseigné en substance que Dieu désire nous bénir et nous amener à un niveau supérieur, où il nous est possible de connaître une meilleure santé physique et émotionnelle, ainsi qu'une plus grande prospérité dans tous les domaines de nos vies. Cependant, notre plus gros problème est que nous nous contentons de moins. Il est bien triste de constater que la plupart d'entre nous regardons autour, et si nous constatons que nous nous en sortons au moins aussi bien que le voisin, nous pensons que cela est suffisant. Mais Dieu a quelque chose de meilleur. Ses plans pour votre vie sont des projets de paix et non de malheur, afin de vous donner un avenir et de l'espérance. Un avenir et de l'espérance. Les projets de Dieu pour votre vie sont bien plus grands et de loin meilleurs que tout ce que vous pouvez imaginer. Et notre problème majeur est que nous nous contentons de vraiment moins. Cette semaine, j'ai commencé à enseigner le fait que ce que Dieu a de meilleur pour nous est la bénédiction et non le miracle. La plupart des gens n'ont jamais vraiment réfléchi à cela. La bénédiction, et je vais expliquer tout cela en plus de détails, mais la bénédiction est la faveur de Dieu qui nous a déjà été donnée. Elle a déjà été pourvue. Mais elle se trouve dans le domaine spirituel. C'est ce qui est écrit dans Éphésiens chapitre 1, verset 3. Béni soit le Dieu et Père de notre Seigneur Jésus-Christ, qui nous a bénis de toute bénédiction spirituelle dans les lieux célestes en Christ. Dieu nous a déjà bénis alors que le miracle n'a pas encore été accompli. Le miracle est la substitution ou l'interruption des lois naturelles et Dieu n'est pas enclin à enfreindre ses propres lois. Il les a créées et il a dit qu'elles étaient très bonnes. On n'aurait jamais besoin d'un miracle si on coopérait tous parfaitement avec les lois naturelles et spirituelles. C'est une déclaration radicale. Bien sûr, il faut préciser que puisque nous vivons dans un monde déchu, même si nous faisons tout correctement, nous pouvons malgré tout avoir besoin d'un miracle. Non pas parce que nous avons enfreint les lois naturelles et spirituelles, mais peut-être parce que quelqu'un d'autre l'a fait. Pour vous donner un exemple, je vais vous parler de Daniel Amstutz, qui dirige la louange à l'école biblique Caris. Sa femme s'appelle Tracy et je ne me souviens pas de l'anecdote en détail. Donc si je me trompe, Daniel, pardonne-moi. Donc lui et sa femme étaient à Hawaï avec un ami. Et pour faire court, ils ont soudain eu la conviction qu'ils devaient prier. Il me semble que le Seigneur leur avait montré qu'ils risquaient d'être impliqués dans un accident de voiture ou quelque chose de semblable. Quoi qu'il en soit, ils avaient passé la journée à prier à ce sujet. À un moment donné, ils étaient en voiture sous la pluie, la route était glissante et ils ont pris un virage très serré. Soudain, ils ont vu une voiture leur arriver droit dessus, elle a perdu le contrôle et a glissé. Daniel et sa femme ont tous les deux crié à Dieu, le Seigneur les avait préparés. Ils ont cru en lui et lorsque la voiture devait les percuter, ils sont passés à travers. Ils se sont retrouvés de l'autre côté du véhicule sans le toucher. Et en l'occurrence, ce n'était pas de leur faute. C'était l'autre conducteur qui était en tort. Ces choses arrivent parce que nous vivons dans un monde déchu. Le conducteur a pris une mauvaise décision en conduisant trop vite sur une route mouillée. Il a dérapé, s'est dirigé vers leur véhicule, mais la voiture leur est passée à travers. Je sais que certains n'y croient pas, mais moi j'y crois parce que j'ai vécu une expérience similaire. J'étais moi aussi au volant d'une voiture, c'est une longue histoire, mais cette fois-ci c'était en grande partie de ma faute parce que je conduisais une épave dont les freins ne marchaient plus très bien. Un jour, je suis arrivé en haut d'une colline à 90 km/h et il y avait un troupeau d'une centaine de vaches sur la route. Humainement parlant, il m'était impossible de m'arrêter avant de les percuter. Même si j'avais eu un véhicule en bon état, je n'aurais sans doute pas pu m'arrêter. Les freins sur cette voiture étaient prêts à lâcher, mais j'ai écrasé la pédale de frein, même si je savais que ça n'allait pas être suffisant. Jamie était dans la voiture avec moi, il me semble qu'elle lisait, et tout ce que j'ai réussi à faire est de pointer dans la direction des vaches en disant « Ah !» Jamie a levé la tête, a vu ce qui se passait et a crié « Jésus !» Lorsqu'elle a dit cela, nous nous sommes retrouvés instantanément de l'autre côté du troupeau de vaches, toujours en train de rouler et nous nous sommes regardés perplexes. Pendant une seconde, on s'est demandé si on avait imaginé ce qui venait de nous arriver. Ça nous a semblé tellement naturel. Mais nous avons traversé tout un troupeau de vaches, on est passé au travers ou autre. Je ne sais pas vraiment comment cela s'est produit, mais c'est un miracle. Ce n'est pas quelque chose de normal. Et ce n'était pas complètement de ma faute, les vaches étaient en plein milieu de la route. Dans le cas de Daniel, le véhicule qui arrivait en face d'eux a perdu le contrôle. Donc, puisque nous vivons dans un monde déchu, ce n'est pas forcément de notre faute, ou bien parce que nous avons enfreint une loi spirituelle ou naturelle. Nos problèmes peuvent être dus au fait que nous vivons dans un monde déchu où d'autres personnes font des erreurs. Vous aurez peut-être besoin d'un miracle parce que quelqu'un d'autre a enfreint certaines lois. Mais Dieu ne désire pas interrompre ou suspendre ses lois naturelles et spirituelles. Il les a créées, elles sont bonnes et ce qu'il y a de meilleur est de coopérer avec ces lois et de vivre en harmonie avec

0: lesquels. Un miracle peut représenter ce qui est le mieux pour vous à un moment donné à cause de la situation dans laquelle vous vous trouvez, mais ce n'est jamais ce que Dieu a de meilleur. La bénédiction est ce que Dieu a de meilleur. Hier, j'ai partagé le fait qu'avant d'expérimenter un miracle, il faut être dans une situation de crise parce que Dieu ne substitue et ne passe pas outre ses lois naturelles sans bonne raison. Ce n'est pas normal, ce n'est pas naturel. Cependant, Dieu peut le faire. Les miracles se produisent, mais vous devez vous trouver dans une situation de crise pour voir la manifestation d'un miracle. La personne qui vit de miracle en miracle est une personne qui vit de crise en crise. À l'inverse, la personne qui vit dans la bénédiction de Dieu mène une existence bénie et évite les situations de crise. Lorsque vous commencerez à puiser dans la bénédiction de Dieu et que cela commencera à porter du fruit, vous ne connaîtrez plus de crise comme avant. Je viens donc de vous donner la première différence entre la bénédiction et le miracle. La deuxième différence entre le miracle et la bénédiction est que le miracle est toujours temporaire, alors que la bénédiction, une fois donnée, est éternelle. Elle ne vous sera jamais retirée. C'est vraiment une déclaration énorme, et je vais devoir passer un peu de temps pour vous l'expliquer. Premièrement, rappelez-vous que le miracle est la substitution ou l'interruption des lois naturelles. Dieu a créé ces lois et elles sont très bonnes. Il ne va pas les changer en permanence juste pour vous. C'est vous qui devez changer afin d'agir dans le cadre de ces lois. Mais si vous vous trouvez dans une situation de crise, vous pouvez voir un miracle. Mais ce sera quelque chose de temporaire. Dieu rétablira toujours l'ordre normal des choses le plus rapidement possible. Pierre a marché sur les eaux, c'était un miracle. Cependant, il n'est mentionné nulle part ailleurs qu'il a à nouveau vécu une expérience similaire ou que qui que ce soit d'autre ait fait cette expérience. Dieu n'a pas changé ses lois sur une longue durée. Tout est rapidement retourné à la normale. Vous voyez, Dieu ne maintiendra certainement pas un miracle pour le restant de vos jours. Le miracle de la manne, dans Exode au chapitre 16, était une substitution des lois naturelles. Ce n'était pas normal. Ce n'était pas la sécrétion d'un coléoptère. Ça n'avait rien de naturel. C'était totalement surnaturel. La Bible mentionne d'ailleurs qu'il s'agissait du pain des anges. C'était un miracle et ça n'a pas duré. Regardez dans Josué chapitre 5, verset 10, où il est écrit « Les Israélites campèrent à Gilgal, ils célébrèrent la Pâque le 14e jour du mois, sur le soir, dans les plaines de Jéricho. Ils mangèrent du blé du pays le lendemain de la Pâque, des pains sans levain et du grain rôti. Ils en mangèrent ce jour-là. La manne cessa le lendemain de la Pâque, au moment où ils mangèrent du blé du pays. Les Israélites n'eurent plus de manne et ils mangèrent des produits du pays de Canaan cette année-là. » Cela nous révèle qu'il n'y a plus eu de manne. Et il n'y a aucun autre passage qui nous en parle. Je n'ai entendu aucun témoignage qui nous permettrait de croire que la manne a existé par la suite. C'était temporaire et miraculeux. C'était une substitution ou une interruption des lois naturelles. La manne est apparue comme si elle était tombée du ciel, mais de manière temporaire. Je rencontre beaucoup de personnes, je discute beaucoup avec les gens, j'en ai côtoyé des milliers, je pense assez bien connaître l'être humain. Je peux vous garantir qu'il y a des Israélites qui sont sortis de bon matin dans le but de ramasser la manne après que Dieu ait cessé de la donner. Il faut se rappeler que la plupart de ces personnes avaient été élevées dans le désert. Il est écrit que tous ceux qui étaient âgés de 20 ans et plus sont morts pendant ces 40 années dans le désert. Moïse était déjà parti à cette époque-là. Donc Josué et Caleb étaient les deux seules personnes parmi toute la nation d'Israël à avoir plus de 60 ans. Le reste du peuple était soit enfant ou très jeunes lorsque la manne a été donnée. Soit ils sont carrément nés durant cette période, dans le désert, lorsque la manne constituait leur nourriture quotidienne. Donc ils n'avaient jamais rien mangé d'autre que la manne. La majorité de ce peuple n'avait jamais rien mangé d'autre que la manne. Ils la ramassaient chaque jour, c'était leur modèle, c'était une habitude. Et je peux vous garantir que lorsque la provision de la manne a cessé, ils ont certainement été nombreux à se dire « Je ne vais pas aller ramasser des fruits ou m'occuper de récolte, battre le blé ou autre. Je ne veux pas creuser un trou dans la terre pour y mettre une graine arrosée et fertilisée chaque jour, devoir retirer toutes les mauvaises herbes et travailler. Durant des années, Dieu a pourvu à ma nourriture de manière surnaturelle et c'est tombé du ciel. Je peux vous garantir qu'il y a beaucoup d'Israélites qui ont continué à sortir pour chercher la manne alors qu'elle n'était plus là. Elle n'était que temporaire. Et de la même manière, il y a ceux qui ont vu Dieu faire des choses surnaturelles. Ils s'y sont habitués et ils disent « Je suis un chrétien du plein évangile. je place ma foi en Dieu pour voir un miracle. Mais la vérité est que c'était une provision temporaire et Dieu désire vous amener là où vous commencez à évoluer selon les lois de la bénédiction et où vous n'avez pas besoin de passer par une situation de crise et de dépendre d'un miracle. C'est vraiment important. C'est une déclaration puissante. Pourtant, il y a de nombreux chrétiens qui passent à côté de ce que Dieu a de meilleur parce qu'ils continuent à vivre de miracle en miracle. J'ai utilisé ma propre vie comme exemple en expliquant qu'au début, je ne voulais pas travailler parce que je croyais que je commettais un péché si j'avais un travail séculier alors que j'étais appelé au ministère, mais c'était faux. Néanmoins, j'ai vu Dieu pourvoir miraculeusement à nos besoins. Dieu a multiplié notre nourriture, il a multiplié notre essence, il a pris soin de nos voitures. Il se passait des choses miraculeuses. Et j'aurais pu m'arrêter là en disant, « J'ai vu Dieu faire des miracles. J'ai vu ma voiture démarrer sans essence et fonctionner alors que le bloc antigel était fissuré et que l'eau fuyait parce que je ne pouvais pas y mettre d'antigel. » J'aurais pu stagner à cet endroit en pensant, « Si Dieu l'a fait une fois, il le fera à nouveau. » J'aurais pu continuer à conduire cette voiture en refusant de remplir le réservoir, en m'attendant à vivre miracle après miracle après miracle. Et parce que Dieu m'aimait, il a temporairement pourvu à mes besoins par des miracles. Mais ce n'est pas la manière dont Dieu désire agir. Ce qui est bien meilleur est de bénéficier de la bénédiction de Dieu au point d'avoir suffisamment d'argent pour faire réparer sa voiture, pour faire le plein d'essence, pour acheter de la nourriture, sans avoir besoin que Dieu multiplie le peu que nous avons. Toutes ces choses sont en dehors du cadre normal. Dieu peut faire un miracle, mais ce n'est pas la norme. Ce n'est pas la manière dont Dieu désire pourvoir à nos besoins. Il veut pourvoir à nos besoins grâce à la bénédiction. Et j'aurais pu en rester là en disant « Je ne mettrai plus jamais d'essence dans le réservoir de cette voiture » et continuer à croire en Dieu pour un miracle. Et je ne sais pas exactement ce qui se serait passé. Peut-être que j'aurais vu certaines manifestations surnaturelles à cause de la situation désespérée dans laquelle je me serais retrouvé. Mais je peux vous assurer que ce n'est pas la manière dont Dieu veut que nous vivions. J'ai reçu un miracle, j'en ai vu. Cependant, je sais que Dieu ne veut pas que je continue à dépendre des miracles. Peut-être que vous êtes quelqu'un qui abusait de votre corps, vous êtes en surpoids de 50 ou 100 kilos, vous fumez, vous buvez, vous ne faites aucune activité physique, vous ne faites rien, vous ne coopérez pas avec les lois naturelles ou spirituelles, cependant vous aimez Dieu. Donc vous avez prié et il vous a gardé en vie de façon miraculeuse. Mais si vous continuez sans cesse à enfreindre ces lois, je vous garantis que vous allez finir par échouer. Vous ne pouvez pas dépendre d'un miracle et vous ne pouvez pas continuer à enfreindre ses lois en permanence. Il est écrit dans Marc chapitre 16 que nous pouvons boire un breuvage mortel et que celui-ci ne nous fera aucun mal. Nous avons des exemples de ces choses, mais Dieu ne veut pas que vous alliez boire du poison tous les jours afin de voir s'il vous garde miraculeusement en vie malgré vos actions. Non! Si vous enfreignez les lois de Dieu, dans son amour, vous pourrez le voir vous protéger un certain nombre de fois, mais persistez à enfreindre ses lois naturelles et ça finira par vous tuer. Dans le livre des Actes, il me semble que c'est au dernier chapitre, ou peut-être l'avant-dernier, Paul a mis du bois dans un feu, une vipère en est sortie et l'a mordu à la main. Et il aurait dû mourir, mais il est écrit que vous pourrez attraper des serpents et qu'ils ne vous feront aucun mal. Donc Paul a secoué l'animal dans le feu et n'a ressenti aucune douleur, c'était un miracle. En principe, si un serpent venimeux vous mord, vous allez avoir au minimum quelques soucis et peut-être même en mourir. Ce serait normal, mais il y a eu un miracle et Paul a survécu. Malheureusement, il y a des gens qui ont poussé cela à l'extrême aujourd'hui. Ils vont délibérément manipuler des serpents et ils tentent Dieu. Dans Luc chapitre 4 et Matthieu chapitre 4, on voit que Satan a fait la même chose avec Jésus. Il l'a tenté. Une des tentations a été de l'emmener au sommet du temple et de lui demander de se jeter du haut de l'édifice. Il lui a dit, « Il donnera des ordres à tes anges et ils te porteront sur les mains. » Vous voyez, ce serait un miracle si vous tombiez depuis une grande hauteur et que de façon surnaturelle, les anges prenaient soin de vous et vous portaient. Cela nous est même promis dans le psaume 91 que Dieu fera cela et ça peut arriver, les miracles se produisent. Mais Jésus s'est retourné vers Satan et lui a répondu, « Tu ne provoquera pas le Seigneur ton Dieu. Aller ramasser des serpents et attendre de voir ce qu'il peut vous arriver lorsqu'ils vous mordent, c'est provoquer ou tenter Dieu. Et nous ne devons pas provoquer Dieu. Si vous enfreignez des lois, il n'y a aucune garantie que votre vie sera préservée au moyen d'un miracle. Vous ne pouvez pas boire du poison de manière intentionnelle et ainsi provoquer Dieu. En fait, si, vous pouvez le faire, mais vous ne pouvez pas garantir le résultat final. Vous comptez sur un miracle et il va falloir vous trouver dans une situation de crise pour que Dieu suspende ses lois, ce qu'il ne fera pas toujours. Mais la bénédiction de Dieu vous assure la santé, la prospérité et toutes ces choses. Et lorsque vous obtenez la bénédiction, elle ne peut plus être arrêtée. Retournons dans Éphésiens chapitre 1. J'ai déjà utilisé ce passage plus tôt et il est écrit au verset 3 « Béni soit le Dieu et Père de notre Seigneur Jésus-Christ, qui nous a bénis de toute bénédiction spirituelle dans les lieux célestes en Christ. » Il y a deux choses que je veux souligner ici. La bénédiction a déjà été accordée, alors que le miracle n'a pas encore été donné. Dieu n'a pas déjà pourvu de miracles, mais il a pourvu la bénédiction. Il nous a bénis de toute bénédiction dans le domaine spirituel. La bénédiction est déjà un fait accompli, mais ce n'est pas le cas pour le miracle. Vous ne pouvez pas compter sur un miracle de la même manière que vous pouvez compter sur la bénédiction. C'est vraiment une affirmation importante. Une autre manière de le dire, c'est que je ne peux pas contrôler un miracle. Je ne peux pas m'en saisir, je ne peux pas le retenir et l'utiliser à ma guise. Mais je peux prier afin de le recevoir et j'ai personnellement vu la manifestation de nombreux miracles. Vous savez, j'ai vu toutes sortes de miracles. J'ai vu des personnes se lever de fauteuils roulants. J'ai vu mon fils être ressuscité d'entre les morts après qu'il ait été déclaré décédé depuis 5 heures. Et il paraît que même si vous arriviez à réanimer une personne déclarée morte depuis plus de 7 ou 8 minutes, le manque d'oxygène au cerveau crée des lésions cérébrales permanentes. Donc, même si quelqu'un avait pu réanimer mon fils grâce à des moyens naturels, il y aurait eu des séquelles. Sans intervention surnaturelle, il y aurait eu de graves conséquences, mais c'était complètement surnaturel. Ils ne lui ont pas mis d'électrode, ils n'ont rien fait, il était entièrement nu, à la morgue, avec une étiquette accrochée à l'orteil. Cela faisait près de 5 heures qu'il était mort. C'est mon fils aîné qui m'a appelé pour me l'annoncer. Ma femme et moi, nous sommes accordés, nous avons confessé la parole, et mon cadet Peter s'est levé et s'est mis à parler. Ce n'était pas naturel, ils n'ont rien fait dans le domaine physique pour le réanimer. C'était surnaturel, et il n'a eu aucune séquelle au niveau de son cerveau. En tous les cas, pas plus qu'avant l'incident. Gloire à Dieu. Vraiment, il est brillant, il est intelligent, il est très créatif, il est très polyvalent, et aujourd'hui, il est bien vivant et en bonne santé. Je l'ai encore vu hier soir. Je peux vous dire que mon fils est vivant et qu'il se porte bien. C'est vraiment un miracle. Merci Jésus. Mais vous savez quoi? Je ne peux pas produire un miracle. J'ai prié et j'ai vu des interventions surnaturelles, mais il y a eu d'autres occasions où j'ai prié avec autant de conviction et je n'ai pas obtenu les mêmes résultats. Parce que rien ne garantit le miracle. Ce n'est pas quelque chose qui nous a déjà été donné. Alors qu'on voit dans Éphésiens 1:3 que la bénédiction nous a déjà été donnée. C'est un fait accompli. Je prie pour de nombreux malades et je crois à l'imposition des mains. Dans Marc chapitre 16, versets 17 et 18, il est écrit « Voici les signes qui accompagneront ceux qui auront cru. En mon nom, ils pourront chasser des démons, parler de nouvelles langues, attraper des serpents, et s'ils boivent un breuvage mortel, celui-ci ne leur fera aucun mal. Ils poseront les mains sur les malades et ceux-ci seront guéris. » Donc j'impose les mains aux malades afin qu'ils soient guéris. Si la guérison est graduelle, c'est une bénédiction. Je proclame la faveur et la bénédiction de Dieu sur eux et ils se rétablissent. C'est-à-dire qu'il peut y avoir un délai. Donc lorsque j'impose les mains aux malades, je m'attends à ce que chaque personne retrouve la santé. Mais parfois, ils la reçoivent de façon instantanée. À mon sens, lorsque c'est le cas, je dirais que ce n'est plus une guérison, mais un miracle. Je me souviens avoir prié pour un jeune homme qui ne pouvait voir que d'un œil. Et je venais d'enseigner sur la manière dont on peut rendre manifeste la puissance de guérison de Dieu. Donc je venais de prêcher sur le sujet et les gens se sont avancés pour la prière. Cet homme était borgne, donc j'ai prié pour lui, je lui ai demandé de couvrir son bon œil et de regarder au travers de l'œil aveugle et je lui ai posé la question, « Combien de doigts ai-je levé ?» Mais il ne pouvait même pas voir ma main, il ne voyait même pas la lumière avec son œil aveugle. Je devais lui tourner la tête dans la direction de mes doigts, il ne voyait absolument rien. Je me suis adressé aux personnes qui étaient présentes et je leur ai dit, je crois que Dieu l'a déjà guéri. Ce n'est pas Dieu le problème, c'est nous. Et je vais prier jusqu'à ce que je voie la manifestation de la guérison. Du coup, j'ai demandé aux personnes qui ne croyaient pas à la guérison de bien vouloir partir. Il restait une vingtaine de personnes environ et nous avons prié pour cet homme pendant peut-être 15, 20 ou même 30 minutes. Ça m'a paru une éternité à ce moment-là. Je priais en langue et je demandais à Dieu quel était le problème et s'il y avait un obstacle en particulier. À un moment donné, le Seigneur m'a dit, il n'a pas besoin d'une guérison, il a besoin d'un miracle. Et à cette époque-là, je n'avais jamais réalisé qu'il y avait une différence entre les deux. Je n'avais jamais vraiment pensé à cela, donc j'étais en train d'y réfléchir et de penser, est-ce que cela vient vraiment du Seigneur ou est-ce que ça vient simplement de mes propres pensées? Et alors que je méditais sur ces choses, mon adjoint Don Crow a pris la parole et a dit, Dieu vient de me révéler qu'il n'avait pas besoin d'une guérison, mais d'un miracle. C'était mot pour mot ce que Dieu m'avait dit. Donc j'ai demandé à ce jeune homme quel était le problème avec son œil. Il a répondu que lorsqu'il était bébé, il avait une infection et qu'il avait fallu retirer le cristallin et la rétine de son œil. Il a expliqué ne plus avoir les parties de l'œil qui lui permettraient de voir. Donc j'ai répété, tu n'as pas besoin d'une guérison, tu as besoin d'un miracle. Il te faut un miracle de création. Vous voyez, prier qu'il guérisse et que son corps commence à fonctionner normalement n'était pas la bonne approche, parce qu'il avait des parties de son œil qui manquaient. J'ai donc placé mes mains autour de son œil et j'ai parlé. J'ai dit que le cristallin et la rétine dans cet œil soient reconstitués au nom de Jésus. Ensuite, je lui ai demandé de couvrir son bon œil et de compter les doigts que je levais. Il a répondu 1, 2 et il voyait. Il y a une différence entre une guérison et un miracle. Une guérison est le fait d'imposer les mains aux malades et de les voir guérir de manière progressive. C'est un processus. La maladie est terminée, l'infection est morte et le corps peut se rétablir. La tumeur est morte et le corps l'expulsera et l'éliminera. Ça, c'est une guérison. Mais un miracle, c'est lorsque vous priez par exemple pour un lépreux et que tout à coup, non seulement il est libéré de la lèpre, mais ses doigts repoussent. Tout ce qui avait été endommagé réapparaît. Lorsque Dieu remplace la partie qui a été endommagée ou corrompue, c'est un miracle. C'est la substitution ou l'interruption des lois naturelles. Ce n'est pas quelque chose de normal. Lorsque j'impose les mains aux gens, je leur dis que je crois qu'ils sont en cours de rétablissement. Et parfois, c'est quelque chose de graduel, mais à d'autres occasions, je le vois se manifester instantanément. C'est un miracle. Et je ne peux pas décider moi-même que les gens soient rétablis de manière immédiate, mais je peux les aider à se rétablir progressivement. Si les gens écoutent ce que j'ai à dire, qu'ils suivent ces enseignements, je peux vous assurer qu'ils se rétabliront. Je ne peux pas leur garantir qu'ils vont recevoir un miracle, qu'ils vont le voir instantanément. Cependant, je peux leur enseigner à tenir ferme dans la foi, et après un certain laps de temps, ils verront la manifestation de la puissance de guérison de Dieu. Il y a une différence entre une guérison et un miracle, et l'une d'entre elles est que le miracle est temporaire. Mais lorsque la bénédiction est donnée, elle est éternelle. Elle ne sera jamais retirée. Si vous recevez la guérison de façon miraculeuse au travers de la foi de quelqu'un d'autre ou grâce à un don de l'Esprit en eux, le problème pour lequel vous avez reçu le miracle peut revenir dans votre vie. Mais lorsque vous recevez la guérison parce que vous avez appris ce qu'enseigne la parole et que vous agissez en fonction de ce qu'elle révèle, il s'agit de la bénédiction de Dieu et lorsque vous l'obtenez, vous ne la perdrez jamais. C'est vraiment merveilleux. 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Je vous assure que cela peut changer votre vie. 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
1: 3h38, Phare FM avec vous et c'est la nuit autrement qui vous accompagne. Et tout de suite, le témoignage de Déborah. Pourquoi elle aime Phare FM, pourquoi elle écoute, pourquoi elle soutient Phare FM.
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1: C'est toujours Phare FM qui vous accompagne dans la nuit autrement. Présentiel un moment avec Jésus, votre prochain rendez-vous. Tout de suite, Josh Garel, c'est la chanson Pilote Me.

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1: Bonjour, mon ami. Parfois, on avance avec assurance. Le cœur est stable, la foi vivante, l'élan presque naturel. Et puis viennent aussi ces moments plus fragiles, quand la fatigue alourdit tout, quand les questions se multiplient, quand on cherche un sens à ce qui n'en a pas encore. Si tu traverses un de ces jours aujourd'hui, je veux que tu saches quelque chose. Ta question, quelle qu'elle soit, même un simple « Pourquoi ce chemin, Seigneur ?» ne me dérange pas. Pas une seconde. Je t'aime dans tes questions autant que dans tes certitudes. Le psalmiste l'a vécu avant toi. Le malheur atteint souvent le juste, mais l'Éternel l'en délivre toujours. Mon ami, je ne t'ai pas promis un chemin sans pierre, mais je t'ai promis de marcher avec toi sur chacune d'elles, même dans le silence, même dans les larmes que personne ne voit. La chenille ne comprend pas la logique du cocon, mais elle sort en papillon. Chaque détour peut devenir une métamorphose. Et si tu as besoin de pleurer, pleure. Si tu as besoin de crier, crie. Mais ne lâche pas ma main. Je suis là, juste là, ton ami.
2: Seigneur Jésus, dans les jours où je ne comprends rien, ancre-moi dans ta présence. Que mes doutes ne m'éloignent jamais de ta tendresse. Merci de m'aimer dans mes questions, pas seulement dans mes certitudes. Apprends-moi à te faire confiance, même quand je ne vois pas le bout du chemin. Amen.
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4: Je sais que t'attends que le soleil se lève, que dans ta nuit reviennent les étoiles, qu'en ce moment les hivers et les tempêtes tournent dans ta tête. Pour toi, dans la forêt, je veux allumer l'incendie, mettre le feu pour éclairer ta nuit, trouver la flamme qui réchauffera ton âme et séchera tes larmes. En toi je vois que l'été monte, que tu chasseras tes démons, que demain la lumière s'élève. Je te promets que ta nuit s'achève.

C'était Shepard et la chanson Geronimo sur Phare FM, la nuit autrement qui vous accompagne jusqu'à 5h. On poursuit en musique. Amel Bent, l'amour, ça se donne.

0: 4 heures sur Phare FM, c'est la radio autrement qui vous accompagne. Bienvenue. Bon réveil, bonjour et belle journée.
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0: David Walking Away sur Phare FM, il est 4h07. On est vendredi, on est le 5 juin. Je vous souhaite un bon réveil. Je vous souhaite une excellente journée. Merci de vous réveiller avec Phare FM, la radio autrement.
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0: Et tout de suite, on va écouter le témoignage de Émilie, pourquoi elle aime écouter Phare FM, pourquoi elle soutient Phare FM.
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1: Quatre dangers pour notre foi. Frères et sœurs, mon désir n'est pas uniquement de voir des hommes et des femmes sauvés, même s'ils brûlent dans mon cœur. Mais mon désir est également de voir les sauvés rester sauvés. C'est une chose de gagner les perdus, mais c'est une autre de voir des hommes et des femmes terminer la course qu'ils ont commencée. Cela fait maintenant, je peux le dire, des années que je sers le Seigneur. Cela fait, 30 ans que, ayant pleinement conscience de ce que signifie suivre Jésus, être chrétien, j'ai pu rencontrer des centaines et des milliers de personnes. Et j'ai entendu de grandes confessions de foi. J'ai entendu, des paroles merveilleuses sortir de la bouche de beaucoup de croyants. Mais j'ai malheureusement également, au travers de toutes ces années, vu des centaines ne pas tenir l'engagement qu'ils ont pris. Et si je me réjouis de voir un homme être sauvé, je me réjouis plus encore de le voir terminer la course en rentrant au ciel sauvé. Ouvrons la parole dans 1 Timothée 1, versets 18 et 19. Timothée, mon enfant, je te confie cette recommandation conformément aux paroles prophétiques qui t'ont été prononcées autrefois à ton sujet. Que ces paroles soient ta force dans le bon combat que tu as livré. Garde la foi et une bonne conscience. Quelques-uns ont refusé d'écouter leur conscience et ont causé ainsi le naufrage de leur foi. Je m'adresse à nous tous qui sommes ici. Quelques-uns, dira l'apôtre Paul, n'ayant pas écouté leur conscience, ont provoqué le naufrage de leur foi. Un naufrage, c'est l'interruption dramatique d'un voyage. C'est un échec, c'est une catastrophe. Et lors d'un naufrage, il y a différentes raisons qui peuvent être la source du naufrage. L'apôtre Paul dira que quelques-uns ont refusé d'écouter leur conscience et ont causé ainsi le naufrage de la foi. Certaines personnes affirment une fois sauvé, toujours sauvé. J'aimerais vous dire ce matin, ce n'est pas vrai. Est-ce que cela veut dire que nous vivons dans l'incertitude de notre salut ? Non, l'Esprit de Dieu atteste à notre esprit que nous sommes enfants de Dieu. Nous avons donc une certitude intérieure que nous sommes enfants de Dieu et sauvés. La Bible me rappelle que celui qui persévère jusqu'à la fin sera sauvé. M'amène aujourd'hui, avec d'autant plus d'insistance, à nous rappeler que nous avons une responsabilité, non seulement celle de recevoir Christ, mais celle de persévérer sur le chemin qu'il nous a tracé. Il y a, dit l'Écriture, beaucoup d'appelés, mais malheureusement, peu d'élus. J'ai vu beaucoup de « oui, Seigneur », j'ai entendu beaucoup de merveilleuses confessions, mais ces mêmes gens, aujourd'hui, sont loin de Christ, voire renient ce qu'ils ont vécu et vivent pire que les païens. Une fois que je suis sauvé, je dois rester attaché à mon Seigneur. Le salut va en parallèle des promesses dans la Bible. Dans la Bible, vous avez toujours des promesses accompagnées de conditions. Si tu, alors. Si tu m'obéis, alors. Celui qui croit et qui sera baptisé sera sauvé. Il y a une condition, croire, être baptisé. Ensuite, le salut. Il y a toujours promesses et conditions qui accompagnent. Notre condition pour être sauvé, c'est que nous demeurions dans la foi. Pourquoi ? Sans la foi, il est impossible de lui être agréable. Si nous marchons, ce n'est pas par la vue, c'est par la foi. Ce qui signifie que ceux qui font naufrage par rapport à la foi ne peuvent plus marcher. Est-ce que cela signifie que quelqu'un qui a fait naufrage soit

0: condamné à rester dans cette situation-là? Eh bien, je dirais qu'il n'y a qu'un cas qui est cité dans la parole de Dieu. Ceux qui ont péché contre le Saint-Esprit. Et vous savez, péché contre le Saint-Esprit, en fait, c'est dire définitivement non à Jésus. Lorsque vous péchez contre le Saint-Esprit seul peut vous convaincre de péché de justice et de jugement. Si lui ne vient plus vous convaincre de péché de justice et de jugement, vous n'avez même plus la capacité de vous repentir. Parce que le seul qui mène à la repentance, c'est le Saint-Esprit par l'œuvre qu'il accomplit dans nos cœurs. Si nous l'attristons, il se retire et là alors nous sommes condamnés, quoique vivants déjà. J'ai vu des hommes, des femmes faire naufrage momentanément, se repentir et revenir dans un profond brisement. Et j'ai vu le Seigneur dans sa grâce les rétablir. Il me semble qu'il est beaucoup plus avantageux pour chacun d'entre nous de ne pas faire naufrage. Et j'aimerais voir avec vous quatre raisons qui peuvent vous amener à faire naufrage par rapport à votre foi. Je rappelle que cette liste n'est pas exhaustive. Ces quatre points que j'ai eus sur mon cœur. Il y a certainement d'autres raisons encore, mais j'aimerais insister sur celle-ci. Premièrement, dira l'apôtre Paul, ils ont fait naufrage pourquoi ? Parce qu'ils ont refusé d'écouter, dit l'Écriture, la voix de leur conscience. Foi et conscience vont toujours de pair. Si notre foi n'est pas authentique, nous serons entraînés à pécher et nous n'aurons plus bonne conscience. Et quelqu'un qui pêche et qui ne se repent plus, qui ne se détourne pas de son péché, n'a pas une foi véritable, mais il va se donner de fausses doctrines pour calmer cette conscience. Je vous donne un exemple d'une doctrine fausse et dramatique conduisant des millions de personnes dans l'erreur. Avez-vous déjà entendu cela ? Dieu est tellement bon que tout le monde sera sauvé. J'aimerais vous dire que c'est faux, c'est un mensonge. Dieu est tellement bon, oui, qu'il exerce la justice. Dieu est tellement bon qu'il donne son Fils. Mais celui qui refuse la grâce qu'il reçoit dans le Fils Jésus est condamné et perdu. Dieu nous parle par le moyen de la conscience. Qu'est-ce que la conscience ? Dieu, par le moyen de la conscience, a placé en tout homme, croyant et non-croyant, je le disais hier, un juge que l'on appelle la conscience et qui va donner son verdict, que ça nous plaise ou que cela ne nous plaise pas. Les non-croyants ont une conscience. Dieu a placé la conscience dans l'homme. Et cette conscience le juge en fonction du bien et du mal qu'il fait. Lorsqu'un homme assassine quelqu'un, sa conscience l'accuse. Il sait qu'il a tué quelqu'un. Lorsqu'un homme trompe sa femme, du moins la première fois, sa conscience lui parle et l'accuse. Un menteur est travaillé par sa conscience. Le non-croyant a donc une conscience. Cependant, nous sommes dans un monde qui, eh bien, est en train d'essayer de faire descendre la barrière de la conscience le plus bas possible pour pouvoir faire ce qu'ils veulent. Pour être libre, il faut piétiner les valeurs de la conscience et les valeurs morales. Alors le monde va accuser l'Église et va dire à l'Église, vous êtes des moralistes. Le monde va accuser les croyants. Aujourd'hui, c'est qui qu'on accuse ? Eh bien, c'est ceux qui lèvent leur voix contre l'avortement. C'est eux qui deviennent les responsables. On baisse le niveau de la conscience pour mieux assouvir les désirs les plus impurs produits par le péché. On nous dit qu'en avortant un enfant à 12 semaines, c'est pas grave parce que c'est pas encore un enfant. Mais alors, à combien de semaines c'est un enfant ? Et qu'est-ce qui fait que 3 semaines plus tard, ce sera un enfant ? Qu'est-ce qui fait qu'à 8 mois, c'est un enfant ? S'il n'est pas à un jour, pourquoi le serait-il à 8 mois ? À partir de quand est-il un enfant ? J'étais un jour dans un train avec un Coréen, il me disait, chez nous en Corée, l'âge des enfants n'est pas compté à partir du jour de la naissance, mais à partir du jour de la conception. Là au moins, quand tu avortes, tu sais que tu tues. Et frères et sœurs, nous sommes dans cette génération-là qui a rabaissé la conscience au niveau le plus bas pour nous faire croire que l'homosexualité c'est normal, pour nous faire croire que l'adultère c'est normal. Il faut pouvoir assouvir ses sens. Et tout ce qui s'élève contre, on l'appelle aujourd'hui mal. Comme Paul le disait, le mal sera appelé bien et le bien sera appelé mal. Ça c'est pour les païens. Qu'en est-il des croyants ? Eh bien, si les païens ont une conscience, les croyants ont une conscience bien plus aiguisée encore. Parce que le Saint-Esprit, lorsqu'il vient en nous, prend le contrôle de notre conscience. Le Saint-Esprit va au travers de ta conscience te parler et te mener beaucoup plus loin dans la sanctification que tu ne pourrais y arriver si tu ne connaissais pas le Seigneur. La parole vient, la Bible nous dit qu'elle est comme une épée à double tranchant, elle tranche. Et notre conscience est à partir du moment où la parole eh bien, habite dans notre cœur, en train de nous aider à marcher dans la voie de la sainteté. Ceci dit, cela augmente notre responsabilité. Ceci dit, cela nous oblige d'être d'autant plus vigilants que nous savons que Dieu nous parle par notre conscience et donc nous devons écouter. Mon frère, ma sœur, négliger ta conscience reviendrait, pour prendre une image, à négliger la douleur que tu peux avoir dans ton corps. Pourquoi la douleur est-elle là ? La douleur en général est le système naturel d'alarme que Dieu a placé dans nos corps pour nous dire « il y a quelque chose qui ne va pas ». Quand j'ai mal aux dents, la douleur est là pour me dire « il y a dans ta bouche ». Eh bien, quelque chose qui dysfonctionne. Quand nous avons une douleur dans notre corps, en règle générale, il y a une raison. Et c'est comme une alarme, un système d'avertissement. Mon frère, ma sœur, la conscience joue exactement le même rôle pour ta vie spirituelle et morale. Quand ça ne va plus, la voix de la conscience s'élève. Quand tu vas vers le péché, la voix de la conscience te parle et le Saint-Esprit te parle par la conscience. Mon frère, ma sœur, négliger la voix de la conscience, ce serait comme si le capitaine d'un bateau négligeait les avertissements du radar. Lorsque nous n'écoutons plus la voix de la conscience, nous sommes en danger au niveau de notre foi. Et aujourd'hui, malheureusement, je me rends compte que beaucoup de croyants n'écoutent plus la voix de leur conscience. Ils outrepassent. Regardez dans la suite du texte, il est dit dans Timothée 1, 20, parmi eux, donc ces gens-là qui ont perdu la foi parce qu'ils n'ont pas écouté leur conscience, se trouvent Hyménée et Alexandre. Je les ai livrés à Satan afin qu'ils apprennent à ne plus faire insulte à Dieu. Cette déclaration peut sembler surprenante. Cela mérite quelques explications. Tu es ou dans le royaume de Dieu ou dans le royaume de Satan. Vous ne pouvez pas être entre les deux. Il n'y a pas d'entre les deux. Lorsque quelqu'un sort du royaume de Dieu, il se retrouve automatiquement dans le royaume de Satan. Et lorsque Paul dit « Je les ai livrés à Satan », il le dit dans le sens où il a livré leur chair, afin que peut-être Satan vienne, que par la maladie, par la souffrance, ils viennent à une vraie repentance, ils soient sauvés pour l'éternité. Paul va jusqu'à souhaiter que, même si Satan les malmène, les rend malades, peut-être les mène à la mort, que dans ces moments-là, ils soient tellement éprouvés que revenant à leur bon sens, ils se repentent pour leurs péchés et ils soient sauvés. Cela vous montre à quel point Paul désirait le salut. Il me semble qu'on ne prenne plus le salut au sérieux. Les chrétiens sont devenus légers. Trop léger, léger avec le péché. On pêche et on vient à l'église sans problème. La conscience nous a parlé plusieurs fois, mais ça fait longtemps qu'on ne l'écoute plus, la voix de la conscience. On a toujours de bonnes raisons pour ne pas l'écouter. Mon frère, ma sœur, tu es en danger. Et si ce matin je crie de tout mon cœur, c'est parce que l'Esprit de Dieu m'a dit de te parler de cela. Paul aimait tellement ces hommes, malgré le fait qu'ils ont abandonné la foi, il les aimait tellement qu'il est même prêt à aller jusqu'à les livrer à Satan. Parce que pour Paul, ce qui est important, c'est plus le royaume de Dieu à venir que la terre présente. Un deuxième danger, une foi dont le fondement n'est pas solide. Dans Luc 6, 46, 49, il est dit « Pourquoi m'appelez-vous Seigneur, Seigneur, et ne faites-vous pas ce que je dis ?» Je vous montrerai à qui est semblable tout homme qui vient à moi, entend mes paroles et les met en pratique. Il est semblable à un homme qui, bâtissant une maison, a creusé profondément et a posé le fondement sur le roc. Une inondation est venue et le torrent s'est jeté contre cette maison sans pouvoir l'ébranler parce qu'elle était bien bâtie. Mais celui qui entend et ne met pas en pratique est semblable à un homme qui a bâti une maison sur la terre sans fondement. Le torrent s'est jeté contre elle, aussitôt elle est tombée et la ruine de cette maison a été grande. Le premier point qui met ta foi en danger, c'est le fait de ne pas écouter ta conscience. Mais le deuxième, c'est avoir un fondement qui n'est pas solide. Je dirais la tendance naturelle de chaque être humain, vous et moi, eh bien c'est de creuser le sable. La tendance naturelle de tout être humain, c'est le chemin de la facilité. Lorsque vous vous mettez à creuser un fondement dans le sable, eh bien va en résulter une théologie du bien-être, dans laquelle s'appliquent tous les versets de la Bible. Qu'est-ce que j'appelle une théologie du bien-être ? Eh bien, on a une foi qui se sert de Dieu pour soi et non pas une foi qui sert Dieu pour lui. Et on récite les versets les uns après les autres. On les connaît bien, tous les versets sur la guérison divine. Mais on ne cite jamais les obligations qui les accompagnent. On cite tous les versets pour la bénédiction matérielle et je crois à la bénédiction matérielle. Cependant, elle appartient à Dieu. Et il donne quand il veut, comme il veut. Ce n'est pas l'objectif. La théologie du bien-être va vous amener à avoir toute une culture de la Bible de laquelle vous n'allez tirer que la substance qui vous convient. Mais commencez à parler de renoncement. Commencez à parler de crucifixion de la chair. Commencez à parler de laisser les biens matériels. Commencez à parler de laisser les grandes carrières. Commencez à demander du sacrifice. Et la théologie de la chair disparaît. Mon frère, ma sœur, cette attitude te mène à être en danger pour ta foi. Alors on est chrétien, on vient à l'église, mais de manière inavouée, on vient à l'église pour être béni dans sa famille, on vient à l'église pour réussir au travail, on vient à l'église parce que Dieu doit nous bénir pour que nous nous enrichissions, on vient à l'église pour être toujours en bonne santé, on vient à l'église en fait pour soi, et encore une fois pour soi. Et le jour où Dieu ne donne plus, ces gens-là en général perdent leur foi. Mon frère, ma sœur, où en es-tu ? On se donne une foule de docteurs qui nous disent les choses qu'on a envie d'entendre. Lorsqu'ils ont prêché, on est content. Ils satisfont pleinement ce qui nous convient. Ils satisfont notre chair. Ils nous laissent croire que parce que nous sommes chrétiens maintenant, eh bien, tout est à notre disposition. Sans renoncement, sans brisement, sans mort à soi. Frère, sœur, ne te laisse pas tromper. Cette théologie-là te mènera à la ruine. Elle est un mensonge. Je crois au Dieu d'Abraham, d'Isaac et de Jacob, le Dieu qui bénit. Mais je crois aussi au Dieu d'Abraham qui dit « quitte ton pays, quitte ton confort ». Mais je crois aussi au Dieu d'Abraham qui dit « donne-moi ton fils Isaac ». Donne-moi celui que tu aimes. Oui, je crois à la bénédiction d'Abraham, d'Isaac et de Jacob. Mais je crois aussi à l'obéissance de nos pères dans la foi. Et l'obéissance consiste à faire non pas ce que j'ai envie de faire, mais ce que Dieu veut que je fasse. L'église de Jésus-Christ est en danger parce qu'elle ne fait plus ce que Dieu veut, elle fait ce qu'elle veut. Et parfois sous des aspects très spirituels. Vous savez, ce n'est pas les gens qui ont l'apparence la plus spirituelle qu'ils sont le plus. Avec les années, j'ai appris, et j'ai vu, et j'ai expérimenté. Et je sais que ce que la parole dit là est la vérité. La théologie du bien-être tient, elle tient jusqu'au moment de l'épreuve. Je vais vous dire une chose, ceux qui ont bâti sur le sable, en général, vous avez même l'impression qu'ils réussissent mieux que vous, parce qu'ils construisent plus vite. On a l'impression qu'ils avancent beaucoup plus vite que les autres. On se dit, waouh, ce frère-là, il va aller loin. Il construit vite, pendant que toi, tu es en train de creuser le rocher de ton cœur, qui souvent est dur comme pas possible. L'autre a décidé de laisser cela. Et puis c'est la bénédiction, c'est la joie, c'est la paix, et toutes ces choses-là j'y crois, comprenez-moi bien, j'y crois pleinement et j'en bénéficie pleinement. Cependant, tu le vois avancer, il construit et sa maison avance très vite. Et toi tu te dis mais moi j'ai du mal, moi j'ai des luttes, j'ai des combats. Et puis tu apprends ce que c'est crucifier ta chair et tu te rends compte que tu la crucifies pas en un jour. Petit à petit tu avances et ta maison spirituelle se construit. Mais un jour frère, un jour vient la tempête. Et là se fait la différence. La différence, vous ne la voyez pas quand Dieu bénit. La différence, vous la voyez quand la tempête vient. Et quand ça commence à remuer, et quand ça commence à chauffer, d'ailleurs, La Bible le dit, et Jésus le dit lui-même, quand viennent des persécutions et des tribulations, ils perdent la foi. Ils la perdent parce qu'ils n'ont pas un fondement solide. Et ce matin, mon frère, ma sœur, je t'exhorte à avoir un fondement solide. N'ayez pas simplement une petite foi, une petite croyance. Elle vous mènera à la ruine, elle vous mènera en enfer. Lorsque j'entendais ce frère dire que celui qu'il voyait en enfer en particulier et qui l'a marqué était un pasteur qui hurlait en lui demandant de l'aide. Aidez-moi, je rendrai à l'église tout ce que j'ai volé comme argent. Je me dis, mais quel drame! Le frère dira, ses âmes étaient tourmentées, il n'a pas vu de feu. Mais un tourment terrible. Frères et sœurs, nous ne prenons pas assez au sérieux l'enfer. On ne prend pas assez au sérieux, eh bien, le péché. On s'accommode, on s'arrange, on l'arrange à notre convenance. On a notre petite théologie à nous. Paul dit aux Philippiens, car il en est plusieurs qui marchent en ennemis de la croix de Christ. Je vous en ai souvent parlé et j'en parle maintenant encore en pleurant. Leur fin sera la perdition, ils ont pour Dieu leur ventre. Ils mettent leur gloire dans ce qui fait leur honte. Ils ne pensent qu'aux choses de la terre. Voilà ceux qui étaient avec Paul. Ils marchent en ennemi de la croix. Oh, ils sont parfois dans les églises, mais ils ont comme Dieu leur ventre. Ils sont dans les églises, ils chantent Alléluia, mais ils ont comme Dieu leur confort. Oh oui, ils chantent et ils prient, mais ils ont comme Dieu leur maison. Et Paul dira, ils marchent en ennemi de la croix. Est-ce que j'ai dit par cela qu'on n'a pas le droit d'avoir une maison loin de là? Que Dieu te bénisse dans ta maison, que Dieu me bénisse dans ma maison. Mais elle ne doit jamais être l'objectif premier. Jusqu'au bout, je veux te suivre, dit ce chant, dans les bons et les mauvais jours. Troisième point, une vie de compromis. La compromission met la foi en danger. Regardez ce que Josué dit au peuple. Appliquez-vous avec force à observer et à mettre en pratique tout ce qui est écrit dans le livre de la loi de Moïse, sans vous en détourner ni à droite ni à gauche. Ne vous mêlez point avec ces nations qui sont restées parmi vous. Ne prononcez point le nom de leur Dieu et ne l'employez point en jurant. Ne les servez point et ne vous prosternez point devant eux. Mais attachez-vous à l'Éternel votre Dieu, comme vous l'avez fait jusqu'à ce jour. L'Éternel a chassé devant vous des nations grandes et puissantes, et personne jusqu'à ce jour n'a pu vous résister. Un seul d'entre vous en poursuivait mille, car l'Éternel, votre Dieu, combattait pour vous comme il vous l'a dit. Nous avons là quelque chose de glorieux. L'Éternel combat pour vous comme il l'a dit. Veillez donc attentivement sur vos âmes afin d'aimer l'Éternel, votre Dieu. Ça, c'est la condition pour rester dans la bénédiction et la victoire. Si vous vous détournez et que vous vous attachez au reste de ces nations qui sont demeurées parmi vous, si vous vous unissez avec elles par des mariages et si vous formez ensemble des relations, soyez certains que l'Éternel, votre Dieu, ne continuera pas à chasser ces nations devant vous, mais elles seront pour vous un filet et un piège, un fouet dans vos côtés et des épines dans vos yeux jusqu'à ce que vous ayez péri de dessus ce bon pays que l'Éternel, votre Dieu, vous a donné. Frères, sœurs, je vous en supplie, arrêtez de faire comme le monde. De grâce, revenez à l'Éternel. Craignons-le ensemble. Je suis malheureux quand je vois certains croyants être parfois pires que les non-croyants. On regarde tout et n'importe quoi et votre conscience ne vous parle même plus. Vous regardez des scènes de violence, des scènes d'orgie, et votre conscience ne vous parle plus, et ça ne vous pose pas de problème? Frère, l'Esprit de Dieu parle à nos cœurs. J'aimerais m'adresser à tous les jeunes qui sont là. Il y a de la légèreté au niveau sexuel. Je sais qu'il y a des jeunes sérieux qui aiment Dieu et qui se battent, mais le monde a influencé les jeunes. Je sais que les jeunes, vous êtes exposés du matin au soir dans vos collèges, dans vos lycées, dans vos universités, à la tentation sous toutes ses formes. Je sais que le diable cherchera à vous faire tomber par mille et un moyens, mais de grâce, séparez-vous du monde. Paul dit à Timothée de fuir le péché qui nous enveloppe si facilement. Pas de compromis, ne laisse pas de place. Sois sévère avec le péché et traite-le en tant que tel. Le péché ne sera jamais pour toi un allié, jamais, dis-le-toi bien, c'est toujours un ennemi, toujours. Quelle que soit sa forme, c'est toujours un ennemi. Nous ne pouvons pas faire de compromis en ayant d'autres dieux dans nos cœurs. Dieu ne partage pas sa gloire avec un autre, et il y en a des faux dieux. Mon frère, ma sœur, tu peux pas avoir deux dieux dans ta vie. Parfois, plus subtilement, nos dieux, c'est même notre propre famille. Et ta famille passe avant Dieu lui-même. Moi, j'aimerais te dire, si tu apprends à honorer l'Éternel, il bénira ta famille. Mais si tu mets ta famille à la place de l'Éternel, sa bénédiction se retirera. Quelles sont nos motivations? Les compromis te mèneront à perdre la foi. Tu ne peux pas jouer avec le péché. Traite-le. Traite-le vigoureusement. Traite-le sans lui laisser la capacité de s'installer. Il est dit dans Luc 8, « Ce qui est tombé parmi les épines, ce sont ceux qui, ayant entendu la parole, s'en vont et laissent étouffer par les soucis, les richesses et les plaisirs de la vie et ne portent point de fruits qui viennent à maturité. » Vous savez ce qui est terrible avec ces croyants-là? C'est que vous les avez pendant tout un temps avec vous dans l'église. Parfois 5 ans, 8 ans, 10 ans. Les épines ne grandissent pas d'un coup. Ceux qui sont au bord du chemin, les oiseaux viennent, ils mangent et puis c'est fini. Mais ceux qui font des compromis, vous les avez avec vous pendant tout un temps. Voire, vous vous attachez à eux. Vous les aimez, et tout d'un coup, de manière incompréhensible, vous les voyez se détourner du Seigneur, retourner dans le monde. Et là, la parole de Jésus s'applique à eux. Le chien est retourné à ce qu'il a vomi, et la truie lavée est retournée dans le bourbier. Et j'ai vu des hommes qui avaient été lavés par le sang de Jésus retourner, se rouler dans leur saleté du passé. Et j'ai vu des femmes qui avaient vraiment, eh bien, confessé leur péché, l'avaient abandonné, retourner à ce qu'ils avaient vomi. Je l'ai vu, et je l'ai vécu, et j'en suis malheureux. Oui, je veux que les âmes soient sauvées, mais je veux que les croyants restent sauvés. Nous allons arriver au quatrième point, et c'est ma dernière raison ou cause qui met votre foi en danger, une relation peu profonde avec Christ. Dans la parabole du semeur, il est dit « Les autres pareillement reçoivent la semence dans les endroits pierreux. Quand ils entendent la parole, ils la reçoivent d'abord avec joie. » Mais ils n'ont pas de racines en eux-mêmes. Ils manquent de persistance. Et dès que survient une tribulation, une persécution à cause de la parole, ils y trouvent une occasion de chute. La racine, c'est capital, c'est vital, la racine. Par la racine, la plante boit de l'eau. Par la racine, la plante se nourrit. Mon frère, ma sœur, si tu n'as pas des racines profondes, cela veut dire que tu ne te nourris pas correctement. Je suis parfois surpris de voir des croyants qui se contentent de lire la Bible une fois lorsqu'ils viennent le dimanche au culte. Et ça leur suffit. Je suis parfois surpris de voir des chrétiens qui, oui, la louange le mardi soir, et ça suffit. Mon frère, j'aimerais te dire, applique-toi une politique qui soit celle-ci. Nourris ton âme autant de fois par jour que tu nourris ton corps. Prends autant de temps pour ton âme que tu prends de temps pour nourrir ton corps. Croyez-moi que pour nourrir le corps, on prend du temps. Alors frères, sœurs, une relation peu profonde avec Dieu met ta foi en danger. Parce que lorsque l'épreuve vient, ta foi se dessèche. Tu n'as pas la nourriture qu'il te faut. Rappelle-toi de cela. Je veux prendre chaque jour autant de temps pour nourrir mon âme que je prends du temps pour nourrir mon corps. Au travers de la nourriture, nous avons la force pour continuer tout le restant de la journée. Au travers de la nourriture que tu prendras, tu auras la force pour continuer ton chemin jusqu'au bout. Tu ne feras pas naufrage par rapport à ta foi, mais tu vaincras. Je résume les 4 points. 4 dangers pour votre foi. Ne pas écouter sa conscience. Une vie de compromis. Regardez le jeune homme riche. Oh, il faisait tout ce que la loi lui demandait. Tout. Mais il avait un Dieu, ses richesses. Quand Jésus lui a dit d'abandonner, impossible. Il a préféré quitter Jésus que ses richesses. Regardez Lot à Sodome, tellement habitué au péché dans cette ville, que finalement, eh bien, le péché a commencé à devenir quelque chose de normal pour lui. Et se traduira une attitude détestable à l'égard de ses filles. Une vie de compromis. Un manque de relation avec Dieu, une relation peu profonde et un fondement qui n'est pas solide. Le ciel est une réalité, l'enfer est une réalité. Mon désir, c'est que tous ensemble, frères, sœurs, avec nos familles, nous allions dans le ciel. Et je souhaite qu'aucun ne périsse, pas plus que Dieu le souhaite. Pourrions-nous un instant, simplement nous éprouver nous-mêmes et laisser le Seigneur parler à vos cœurs.
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Encore bon réveil, excellente journée avec Phare FM. On vient d'entendre The Young Escape, Love Me Like You. Et je vous propose de revenir sur la citation de Wilfred A. Peterson qui a dit « Il y a au fond de vous de multiples petites étincelles de potentialité. Elles ne demandent qu'un souffle pour s'enflammer en de magnifiques résultats. » Fin de citation. 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Un grand merci. On poursuit avec Hendrix et la chanson Briller.

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1: Notre thématique du jour, la lettre de pardon.
2: Le pardon, ce n'est pas quelque chose qui est négociable. C'est vraiment entre Dieu et moi. J'ai pas besoin d'attendre que la personne qui m'a offensé vienne me demander pardon pour finalement lui pardonner aussi. La priorité, c'est j'ai besoin de rétablir ma relation avec Dieu parce que la Bible nous dit que si je ne pardonne pas, eh bien je ne suis plus pardonné non plus. Donc c'est extrêmement important de comprendre cela et je prends conscience que je dois en premier pardonner.
1: Donc on vous conseille d'écrire une lettre à la personne qui vous a fait du mal. Bien sûr, on n'envoie pas la lettre. Hein.
2: Jamais.
1: Que c'est entre Dieu et moi. Vous mettez devant une feuille blanche, vous demandez au Saint-Esprit de vous aider et vous attaquer. Mettez le nom de la personne, cher machin. La première partie est vraiment faite pour vider le pus qui est dans la plaie. Tu m'as blessé, tu as été injuste, quand tu as dit ça, vous videz le pus. Si vous avez envie de dire des gros mots, lâchez-vous. On est en train de vider une plaie qui s'infecte.
2: Il faut absolument libérer vos émotions à cet endroit-là afin de ne pas vaincre le processus et que vous vous retrouviez avec les mêmes choses qui reviennent en permanence où le pus a regrandi.
1: Et puis ensuite, il faut prendre la décision de pardonner. Maintenant que vous avez regardé en face la douleur, extrêmement important de prendre le temps de dire amen. Non, machin, je te pardonne pour toutes ces choses-là qui m'ont fait tellement de mal et qui ont pourri ma vie et mon cœur. Et puis ensuite, on parle à Dieu. Seigneur, dans ta parole, tu me demandes de pardonner. Je ne l'avais pas tout à fait fait, mais maintenant, c'est fait. J'ai pardonné. Merci de me pardonner aussi et que notre relation puisse redevenir celle que tu veux.
2: Alors, vous allez écrire ces parties-là sur des feuilles séparées, puis vous allez prendre une autre feuille. Très important. Et maintenant que j'ai pardonné, voilà, je vais être différent ou différente de telle et telle manière dans ma relation avec cette personne, ne serait-ce que quand je pense à cette personne, au lieu de lui vouloir du mal, et je vais maintenant bénir cette personne. Voilà, chaque fois que je penserai à elle, que je devrais lui parler, ou bien que je me retrouverai dans une situation similaire, je vais décider de bénir cette personne, et puis voilà comment je vais réagir. Et en fait, cette partie-là, elle est extrêmement importante parce que c'est celle où vous allez vous reconstruire et vous sortez de votre position de victime. Vous n'êtes plus une victime, vous prenez la victoire. Ensuite, quand vous avez terminé d'écrire cela, vous vous mettez seul dans une pièce, vous installez une chaise vide face à vous, et puis vous allez inviter symboliquement la personne à qui vous avez écrit la lettre à s'asseoir sur cette chaise, en lui parlant à haute voix. Alors ça fait bizarre, vraiment, je sais, les premières secondes, puis après ça va aller tout seul. Puis vous lisez la lettre à haute voix, il y aura des émotions, laissez-les se dérouler. Et puis quand vous avez fini de lire cette lettre, eh bien vous allez séparer les premières parties de la dernière, et vous allez brûler les premières parties. Symboliquement, c'est comme une purification par le feu. Puis aussi, une fois que c'est réduit en cendres, on ne peut plus rattraper le papier. Et c'est une promesse, je n'irai plus jamais reprendre ces choses que j'ai pardonnées pour leur redonner de la vie. Par contre, vous allez gardez avec vous la dernière partie, et puis chaque fois que vous sentez des émotions négatives qui commencent à essayer de revenir, proclamez-la en la lisant à haute voix pour vous-même. Peut-être quand vous lisez votre Bible, eh bien prenez-la si c'est nécessaire, lisez-la aussi, et vous allez voir que petit à petit, eh bien la victoire sera réelle.
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3: C'est l'heure pour moi de vous dire au revoir, de vous souhaiter encore un excellent réveil et une très très belle journée. Ne manquez pas votre prochain rendez-vous avec Bonjour Chez Vous. Et moi je vous laisse avec Talia Acacia, That's Me. Merci de rester avec Phare FM. À très bientôt.

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2: Bonjour à tous, bienvenue dans Bonjour chez vous pour terminer notre semaine sur le renouvellement de l'intelligence. On a traité plein de sujets, on a parlé de la peur, de l'inquiétude, on a parlé hier de l'estime personnelle, de ne pas se rabaisser, on a vu également des points excellemment important sur l'image de Dieu avec Frank. Et aujourd'hui, eh bien, on va voir que le diable n'est pas tout puissant. Non, vraiment pas, vraiment pas. Et peut-être que pour vous, c'est évident, ben non, il n'est pas tout puissant, mais dans la façon dont on le voit, la façon dont on le craint, même parfois on a peur de lui, eh bien, on peut se dire, ben, peut-être qu'on a besoin de réaligner certaines choses et on va remettre le diable à sa place aujourd'hui avec Nadine et Frank.
3: Hello, hello.
4: Salut les amis.
2: Hello, ça va?
4: Ça va?
2: Super.
4: Récupéré? En forme?
3: Très en forme.
4: C'est beau.
2: Wow. Ouf. Wow. Plein d'énergie là.
5: Il n'y a pas eu de bouclier contre les paroles dévalorisantes hier qui s'est levé? Ça a été?
2: Non, non, ça a bien été.
5: Une belle émission.
2: Mais grâce à ta rubrique, on est pleinement équipé, Frank.
4: Tu trouves? Je savais, c'est la meilleure que j'ai faite de toute ma vie.
2: Je t'ai jamais vu patauger autant que dans la rubrique d'hier.
4: Non.
3: Bravo, Bravo.
2: T'as pris
3: Frank.
2: Une minute avant de commencer ton premier mot.
3: On renverse ses paroles pour toi. Et renverse pour toi.
2: Elle est mignonne. Elle est mignonne. Elle était très bien ta rubrique une fois que t'as démarré.
4: Ouais.
2: Allez.
4: C'est Nadine qui commence.
2: C'est Nadine qui commence avec la pensée du jour.
3: Et oui, le diable n'est pas tout puissant, il est sous nos pieds, il est sous nos pieds. Et comme Evelyne le dit, des fois en tant que chrétien, de façon intellectuelle, on comprend que c'est Dieu qui est tout puissant, qui est assis sur un trône inébranlable. Mais on voit dans nos réactions, des fois quand tu entends des gens même qui pleurent ou qui se lamentent de quelque chose, tu sens que tiens, leur façon de parler démontre en fait qu'à l'intérieur d'eux, ils pensent quand même que le diable a beaucoup plus de place qu'ils n'ont, ou bien que eux-mêmes ils ont moins d'autorité qu'ils ne normalement. Ils ont par la parole de Dieu. La Bible dit dans Luc 10 au verset 19, c'est Jésus qui parle et dit « Voici, je vous ai donné le pouvoir de marcher sur les serpents et les scorpions et sur toute la puissance de l'ennemi et rien ne pourra vous nuire. » Alléluia. Et dans ce verset ici, la racine grecque de ce mot pouvoir, c'est autorité, capacité, force. C'est une portée même juridique. Ça veut dire que légalement, nous avons l'autorité. Mmh. Jésus-Christ nous l'a donné à nous qui sommes croyants, à nous qui avons cru en lui, alors qu'il est allé à la croix et qu'il est ressuscité. Il a repris les clés de la mort, du séjour des morts. Il a toute autorité et nous a délégué cette autorité en tant qu'enfant de Dieu. Mmh. Alors, c'est quoi le danger de ne pas croire cette parole, de considérer le diable comme tout puissant? Un, ça va nous amener de la peur. Comme je disais tout à l'heure, il y a des personnes qui vivent constamment dans la peur. Ils sont dans le combat spirituel, pas parce qu'ils sont des gens de foi, mais parce qu'ils ont peur en fait. Mmh. Et des fois même, lorsqu'ils vivent quelque chose, ils ont peur que le diable va venir, ils auront des représailles. Donc, ils sont toujours en train de prier, de couvrir de ceci, de cela, en fait, parce qu'ils ont peur. Ce n'est pas de la foi, en fait, c'est de la peur pour se dire, ok, peut-être que le diable a attaqué mon enfant, peut-être qu'il va m'attaquer sur la route, peut-être, peut-être. Donc, un peu comme Job, je vais tout constamment faire des offrandes. La Bible nous dit, au début du livre de Job, qui faisait des offrandes parce qu'il se disait peut-être que ses enfants auraient péché. Et il y a des gens comme ça qui sont dans de la prière, pas parfois, pas parce que voilà, ils ont besoin de se rapprocher du Seigneur, mais parce qu'ils se disent peut-être que si j'arrête, le diable va rentrer dans ma vie. Donc la peur va être là comme une preuve en fait du fait qu'on donne au diable une place qui est tout simplement trop grande. La deuxième chose, le danger de ne pas croire à cette parole de l'autorité que Jésus nous a donnée, c'est le mépris tout simplement de la parole de Dieu et de l'œuvre de la croix. Lorsqu'on élève le diable comme ça, un peu comme Evelyne, tu le disais, on le magnifie, tu l'as dit hier, on magnifie le diable, c'est qu'on méprise en fait l'œuvre de la croix et la portée et la puissance de l'œuvre de la croix. Colossiens 2, les versets 13 à 15, vous qui étiez morts en raison de vos fautes et de l'incirconcision de votre corps, il vous a rendu à la vie avec lui. Il nous a pardonné toutes nos fautes. Il a effacé l'acte rédigé contre nous qui nous condamnait par ses prescriptions et il a annulé en le clouant à la croix. Il a ainsi dépouillé les dominations et les autorités et les a données publiquement en spectacle en triomphant d'elles par la croix.
2: Alléluia.
3: Alors quand on reçoit la révélation de l'œuvre de la croix, on comprend que le diable, c'est...
5: Oui.
3: C'est voilà, c'est un petit chihuahua qui crie, mais il ne peut rien faire contre toi. Le troisième danger de ne pas justement recevoir cette révélation de notre autorité, de le pouvoir que Jésus nous a donné, c'est tout simplement des portes ouvertes qu'on va donner à l'ennemi. Parce que le diable compte sur notre ignorance en fait. Il compte sur ta peur comme une porte ouverte pour entrer dans ta vie. Mais la foi est la serrure que tu vas utiliser sur ta porte pour l'empêcher de nuire, pour l'empêcher de rentrer dans ta maison. La foi en Dieu, la révélation de l'œuvre de la croix, le fait de savoir, il peut rien te faire. Tu as reçu l'autorité et non seulement ça, Jésus-Christ a le nom qui est dessus de tout nom. Et au nom de Jésus, tu peux exercer le nom de Jésus, mais pas avec la peur, mais avec tout simplement la foi. Et à partir d'aujourd'hui, je vais t'inviter, alors qu'on a parlé toute cette semaine du renouvellement de l'intelligence, et je sais que ce sujet est des fois beaucoup plus grand en fait, et des fois des gens se disent, ah mais toi tu sais pas vraiment, moi dans mon contexte il y a de la sorcellerie dans ma famille, il y a ceci, il y a cela. Jésus-Christ, son sang parle encore pour toutes ces situations là, et je veux t'inviter à avoir cette révélation pour marcher dans la paix en fait, et pour être voilà, pour être tranquille en tant qu'enfant de Dieu. T'as l'autorité, t'as l'assurance, tu es en paix et tu n'es pas toujours en train de craindre ce que l'ennemi va faire, parce que comme j'ai dit tout à l'heure, il est sous tes pieds.
2: Amen. Amen, amen. Merci Nadine. Il y a des personnes qui passent tellement plus de temps à chasser le diable et à prendre autorité contre le diable qu'à louer Dieu et à adorer son fils Jésus-Christ. Parce que justement, en fait, d'une certaine façon, cette peur du diable fait que on est tout le temps sur le qui-vive, au point où certains voient le diable littéralement partout. Mais faut pas oublier, le diable n'est pas omniprésent, il n'est pas omniscient, il n'est pas omnipotent.
5: Absolument pas.
2: Absolument pas. Et il faut s'en souvenir, des fois, je crois vraiment qu'il y a des... Peut-être que c'est des fois des enseignements qu'on a reçus, ou même des cultures d'église dans certains cas. Mais on est tout le temps dans le combat spirituel. Tout le temps en train de chasser, tout le temps en train de prendre autorité, tout le temps en train de crier, tout le temps en train de... Mais... Tu cries sur qui? Tu cries sur quoi à un moment donné? Oui, d'accord, je dis pas, faut pas être non plus naïf. Le diable a une certaine force, il a un certain pouvoir. Oui, d'accord, je vais pas dire qu'il n'a aucun pouvoir du tout. Mais sa force et son pouvoir sont infimes par rapport à la grandeur de Jésus-Christ et à l'autorité qui nous a été donnée. Dans Colossiens 2:15 que tu as lu, il y a une version qui dit qu'il a désarmé les autorités, il les a désarmées. Tu sais, c'est oui, le diable avait reçu un certain pouvoir suite à la chute d'Adam et Ève dans le jardin, mais quand Jésus est allé à la croix, il l'a désarmé. Quelqu'un qui est désarmé, même quelqu'un d'impressionnant sans ses armes, alors face à quelqu'un d'armé, n'a pas de pouvoir en fait. Et je crois vraiment qu'on a des fois inversé les rôles, on s'est embrouillé la tête et à se mettre dans des positions qu'on n'est pas, on n'est pas inférieur au diable. Christ nous a placés au-dessus, il nous a donné toute autorité. C'est pas rien quand même. Et je crois que oui, il y a besoin d'un renouvellement de l'intelligence dans ce domaine-là pour comprendre qui nous sommes. C'est une question d'identité, une question d'autorité. Nous sommes armés, nous sommes équipés, nous sommes remplis de la parole de Dieu, de la puissance de Dieu, et nous avons cette autorité. Donc, on n'a pas à trembler. Des fois, c'est nous qui tremblons devant le diable et les démons, mais c'est eux qui doivent trembler devant nous, en fait. Quand on assiste à des délivrances, on en a déjà tous vu, c'est qui crie? C'est qui dit « Non, laisse-moi tranquille ». C'est pas nous, c'est les démons à l'intérieur de la personne. Pourquoi? Parce que le nom de Jésus a été élevé au-dessus de tous les noms. Jésus a triomphé, oui, il a triomphé, et c'est vraiment, il faut que ça descende comme une vérité absolue et qu'on arrête de s'embrouiller la tête. Je vois pas d'autre mot pour le dire, de s'embrouiller la tête à toujours les démons, le diable. Oh, ça c'est une attaque, ça c'est une attaque tout le temps. T'es pas attaqué en permanence.
3: Et tu vois, même quand tu pries, tu parlais de, on n'est pas naïf, on sait que le diable est encore en train de, il cherche encore des victimes avant que Jésus revienne pour une bonne fois pour toutes pour l'exterminer. Mais je crois que on doit savoir que même lorsqu'on est en train de prier dans un combat, on prie dans une posture de victoire,
2: exact.
3: Pas dans une posture de défaite. Donc ça veut dire que je suis en train d'annoncer, je crois que tu t'es trompé de maison, hein. C'est pas ici, hein. Dégage, tu vois. Je le dis avec autorité, mais pas avec la peur, en fait. Mmh. Et c'est ça qui fait toute la différence. On doit tenir ferme, on doit résister contre les ruses de l'ennemi, et ces ruses vont être de nous faire oublier, entre guillemets, l'œuvre de la croix, et de nous faire croire que, ben, voici, parce que tu as fait ta péché hier, donc ça me donne le droit, parce que ceci, parce que cela, parce que tu viens de telle famille, ça me donne le droit d'entrer dans ta maison. Mais lorsqu'on comprend, c'est hier, Frank parlait des paroles dévalorisantes, mais disait, il y a des choses que, franchement, on n'oserait même pas te dire. Il y a des choses que franchement, on n'osera pas me dire. Mm-hmm. Parce que tu me dis, mais ça va pas prendre 5 minutes, là. Tu sais, c'est comme ça, passe pas. Ouais. Et il y a des choses aussi en tant qu'enfant de Dieu, ben, oui, le diable n'a pas toute autorité. Il y a des choses qu'il peut pas faire. Mm-hmm. C'est comme tout de suite, tu sais que tu n'as pas le droit. Et c'est différent quand je réagis dans la posture de tu n'as pas le droit. Donc, du coup, j'ai vu ce que tu fais de mal et je te mets de côté. Et quand je réagis dans la posture de, ah, ben, peut-être que. Mm-hmm. Et c'est là, des fois, quand tu entends les gens, surtout quand il y a un malheur qui arrive et tu entends une personne qui vit une situation difficile et ce qu'elle dit, ça te montre, en fait, ce qu'elle pense, en fait. Et des fois, malheureusement, lorsqu'on est en train de parler comme ça sous la douleur, on se rend compte que, tiens, encore, j'ai oublié la puissance de Dieu.
2: Ouais.
3: Et j'en suis en train de dire que, ouais, le diable, il a triomphé, en fait.
2: Exactement.
3: Et c'est comme des fois, il y a des situations comme ça qui te ramènent un petit peu sur le droit chemin. Moi, je me rappelle, il y a quelques temps, c'est l'année passée, lorsqu'on vivait une situation difficile avec un de nos enfants qui avait un problème de santé. Mais c'est comme j'ai dû me dire, bah, tiens, qu'est-ce que Dieu fait? Qu'est-ce que Dieu a dit? Qui est avec moi? Dieu est mon Père.
2: Amen.
3: Je lui appartiens. Ma maison sert l'Éternel. Seigneur, voici, je t'amène cette situation. Et je viens même pas en criant, je viens en disant, Seigneur, merci. Merci parce que tu as déjà décompté cette situation.
2: Alléluia.
3: Merci parce que la guérison a déjà été donnée à mon enfant. Merci parce que tu gardes ses jours. Merci parce que sa vie est entre tes mains. Et du coup, la paix de Dieu vient en toi et tu peux même mieux prier et tu peux même le louer, en fait.
2: Oui.
3: Parce que tu n'es même pas dans le combat tout le temps constamment. Tu es juste dans la louange. Et tu te dis, oui, la parole dit que Dieu se lève et ses ennemis se dispersent.
2: Amen.
3: Seigneur, merci parce que tu te lèves dans cette situation. Il n'y a rien qui peut tenir devant toi. Et c'est comme ça que tu te mets même à prier différemment et tu n'es pas dans un combat constant où tu es épuisé. Tu peux même aller dormir.
5: Yep.
3: Parce que tu sais que Dieu
5: prend soin.
3: Et tu dors en paix. Et tu fais un bon sommeil et tu dors tes 8 heures. Et voilà. Et Amen. Dieu est avec toi.
2: Vraiment. Amen.
5: Tu sais, on dit Dieu est bon. Le diable est méchant. On en a parlé et je ramène ça à l'émission de mardi quand j'expliquais le fait, ben, est-ce que Dieu me punit quand je pêche? J'avais parlé que là, je suis en train de parler d'une perspective d'un enfant de Dieu. Et là, on parle surtout aujourd'hui aussi d'une perspective d'un enfant de Dieu.
2: Clairement.
5: Parce que je l'ai expliqué que quand t'es pas un enfant de Dieu et tu te plais dans le péché, tu es sur le terrain de jeu du diable.
2: Oui, hein.
5: Et en effet, là, il y a des choses qui peuvent arriver.
2: Ah oui, tu lui donnes accès.
5: Maintenant, quand je dis Dieu est bon, le diable est méchant, c'est deux extrêmes. Mais on peut pas dire Dieu est tout puissant, le diable est légèrement moins puissant. C'est même pas comparable.
2: Mais non.
5: Même pas. Et impensable. Il y a aucun combat, il y a aucune perspective de comparer la puissance de Dieu avec le diable. Impossible. Dieu crée de rien. Il crée l'univers et les choses sont. Le diable ne peut pas faire ça. Dieu est tout puissant, omnipotent, sciant. Il est extraordinaire.
2: Amen.
5: Et quand tu commences à comprendre cette réalité, que tu es un enfant de Dieu, et tout ce que Nadine, tu as dit, Evelyne, ce que tu as dit jusqu'à aujourd'hui, dans l'émission d'aujourd'hui, c'est la réalité que beaucoup de personnes ignorent. C'est-à-dire que du moment, la façon que les gens perçoivent le diable en tant qu'enfant de Dieu, c'est comme si le diable peut arriver avec une forme de baguette magique et toucher telle personne, et là, aveugle, et là... Toi, muet. Et c'est comme s'il pourrait faire tout ce qu'il veut, quand il veut, comme s'il a cette puissance d'accomplir comme ça. Et après, du moment qu'il arrive quelque chose, on n'est même pas dans du tout le terre-à-terre naturel qu'il peut y arriver quelque chose, qu'il peut y avoir une circonstance, des circonstances. C'est tout de suite une attaque du diable. Comme si le diable a le droit ouvert d'attaquer comme il veut, quand il veut, qui il veut,
2: mensonge.
5: Tout le temps. Et que Dieu voit ça et qu'il permet ces choses d'arriver. Mais on est dans cette... Je parlais avec Dr Moussa Touré hier au téléphone. Ah, tu sors d'un appel comme ça, t'es béni. Aïe. Quand on parlait à un moment donné, il a dit, mon cœur est touché, Frank! Mon cœur est touché! Au nom de Jésus! Maintenant! Il commence à prendre autorité, mais tu vois que là, il prie d'une position qu'il comprend que le diable...

0: va essayer d'attaquer de cette façon-là. Mais du moment que quelqu'un devient malade dans l'église ou telle affaire, c'est une attaque. C'est comme si le diable a pu faire ce qu'il voulait avec cette personne-là. Tu vois ce que je veux dire? Oui. Mais c'est la perspective inconsciemment qu'on dit lorsqu'on dit que c'est une attaque. C'est comme le diable peut faire tout ce qu'il veut.
1: Mais si c'était le cas, on serait déjà tous morts depuis longtemps, en fait.
0: J'en venais à là. Si c'était le cas, ça veut dire qu'il pourrait faire tout ce qu'il veut avec qui il veut sur la terre.
1: Ce serait la dévastation.
0: Mais c'est pas la réalité.
1: Non.
0: Donc, à un moment donné, on nie pas qu'il y a un royaume des ténèbres et qu'il peut y avoir des stratégies, des choses qui peuvent se mettre en place. Mais de commencer à avoir peur du royaume des ténèbres, alors que toi, t'es dans le royaume du Seigneur, le roi victorieux, qui règne au-dessus de tout, assis à la droite du Père, qui a tout dominé, tout vaincu à la croix, et commencer à vivre par la peur, là, il faut se réveiller.
1: C'est
0: clair.
1: Il
0: faut se dire, il n'y a plus question que je vive ma vie de telle manière, et que je commence à dire, comme tu l'as dit, Nadine, c'est tellement vrai, des gens vont dire, mais contre ma famille, depuis des générations, c'est là. Mais toi, c'est stoppé à toi. Parce que tu as été racheté de la malédiction, parce que Christ a été fait malédiction pour toi. Il n'y a plus rien qui va fonctionner contre toi. Parce que tu te connais, tu sais qui tu es. Et dans le nom de Jésus, tu marches dans la sainteté, et le diable n'a pas le droit d'avoir cet accès sur ta vie.
1: Yes.
0: Il y en a qui doivent se réveiller et prendre autorité. Comme que je disais avec Pasteur Moussa, il a commencé à prendre autorité. Il y a rien qui peut subsister et continuer de persister et la peur rester alors que tu comprends qui tu es, comment tu peux prier, comment tu peux marcher, avec quelle autorité tu peux commencer à décréter des choses. Il faut que ça casse. T'es pas appelé à une vie de combat spirituel sans cesse. C'est pas possible de vivre une vie comme ça. Tu tombes dans l'anxiété, la peur. Tu sais plus comment penser, comment réagir. Tu crains toute chose. Non. C'est pas comme ça qu'on est appelé à vivre. T'es pas appelé à vivre comme ça. T'es appelé à vivre dans une paix qui surpasse toute intelligence.
1: Oh, yes.
0: Une paix qui te dépasse aujourd'hui. Et là, c'est temps de prendre position et de se dire, c'est vrai que j'ai accordé trop d'importance. Même s'il est là, même s'il existe, même si le royaume des ténèbres est là, c'est pas ça qui m'empêche de prêcher, c'est pas ça qui m'empêche de prier pour les gens, c'est pas ça qui... Non, au contraire, c'est ce qu'il voudrait. Mais je j'accepte pas les mensonges, ni est-ce que je marche dans la crainte de lui et de ce qu'il pourrait faire.
2: Et quand on voit dans Genèse, lorsque Moïse doit aller libérer le peuple, et il y a toutes les plaies, et tu vois ce que les magiciens de Pharaon font,
0: ils imitent,
2: mais ils sont petits par rapport à la puissance
1: Bien
2: de Dieu.
1: Sûr.
2: Et je crois que Frank, toi, tu pourrais même avoir des idées, des histoires comme ça, parce que quand on voit dans les réveils les gens qui allaient dans des missionnaires qui allaient peut-être dans des terres, dans des endroits comme ça étrangers où il y avait peut-être hostile. La sorcellerie hostile à l'évangile et tout, mais quand ils arrivent, ils amènent une lumière en fait.
3: Let's go!
2: Les ténèbres sont là, mais ne régneront pas toujours. Nous sommes enfants de Dieu et nous avons cette lumière. Nous sommes la lumière du monde.
1: Oui.
2: Et vraiment, moi, ce que je veux encourager les personnes, c'est juste à réaliser déjà la position que nous avons. Je parlais en début de semaine des psaumes. Et dans les psaumes, on voit encore une fois la grandeur de Dieu. Et ce Dieu grand, ben, c'est notre Père. Et cette position d'autorité de Jésus, ben, nous l'a déléguée, en fait. Et lorsque je réalise qui je suis et je réalise la position que j'occupe, ben, c'est pas dans les cris. Mon autorité, c'est pas dans le fait de crier.
1: Non.
2: C'est qui je suis, en fait.
1: Eh
2: c'est
1: oui.
2: comme le fait d'arriver quelque part. 100%. Mais qui tu es, c'est ça qui fait que, 100%. Voilà, on t'ouvre la porte, etc. Et donc, de juste avoir cette réalisation de qui nous sommes. Et comme on parle aujourd'hui de toute cette semaine du renouvellement de la pensée, peut-être que dans la vraie vie, au niveau de ton travail, t'es peut-être pas le directeur ultime, nanana. T'es l'employé de premier rang. Mais spirituellement, c'est pas par rapport à ce que nous vivons. Et des fois, dans la vie de tous les jours, on a peut-être pas des grands rôles ou on est peut-être pas, voilà, valorisé. Mais dans le royaume, c'est pas la même chose. Dans le spirituel, c'est pas la même chose. Alors que tu t'es donné à Christ, mais sache que tu as une autorité. Et même au niveau de ton emploi, même au niveau de ta famille, tu peux parler, tu peux amener des réalités spirituelles que le Seigneur va te donner, voilà, de déclarer et tu les amènes, en fait.
1: Yes.
2: Et je veux vraiment nous encourager à ne pas être passifs parce que l'ennemi, comme tu dis, il est un menteur, il compte sur notre ignorance.
0: Yep.
2: Et il utilise des ruses pour nous écraser. Jésus nous a déjà donné, il peut pas revenir encore. Il nous a donné cette autorité, il nous l'a délégué. Il dit, voici, je vous ai donné l'autorité. Il dit, rien ne pourra vous nuire.
1: Alléluia.
2: Il a parlé à ces personnes et ils sont revenus en disant, les démons nous sont soumis, ils ont fait les miracles, etc.
1: Oui.
2: Ben, ces personnes-là, le Saint-Esprit est en nous. Alors, ce qu'on a vu dans les livres des Actes, ben, nous aussi, on peut le vivre.
0: Yeah.
2: Et c'est pas les choses qui vont nous opprimer. Au contraire, Paul est en train de marcher. Cette femme est en train de crier. Il se retourne. Et puis, il dit la parole. Il arrive là, le serpent lui mord la main. Ben, il bouge sa main. Et puis voilà, il y a rien qui lui arrive. Et ben, c'est la même chose pour nous aujourd'hui, en fait. Et vraiment, en tant qu'enfant de Dieu, des fois, on est là, on souffre.

0: et on est en train d'appeler notre pasteur à 3h du matin parce qu'on a fait un mauvais rêve. Faut arrêter ça, tu vois. C'est comme... Non, mais c'est vraiment... C'est...
1: À un moment donné, il y a toute la notion de superstition.
2: Mm-hmm. Oui, c'est ça.
1: Qui ne quitte pas certains milieux, certaines églises, mm-hmm. certaines façons de penser. C'est comme si, tu vois, on prend l'exemple du possédé de Gadara. Mm-hmm. Jésus, il savait très bien où il s'en allait. Mm-hmm. Une région...
2: Bien sûr.
1: Fortement oppressée, cette région-là, quand tu étudies la région. Beaucoup de choses qui se faisaient horribles, diaboliques. Mmh. Jésus amène les 12 là-bas. Mmh. Beaucoup de gens disent, mais jamais j'irai là. Beaucoup de personnes qui regardent ouais. aujourd'hui diraient, jamais j'irai là. Mmh. Je peux ressortir de là possédé. Je peux attraper quelqu'un. Comme si c'est comme ça que ça fonctionne, en fait.
2: Comme un microbe.
1: Oui. Jésus débarque. Mmh. Il y a le possédé qui est là, que personne ne peut maîtriser. C'est à un niveau tellement... Mais il n'a aucune peur, mmh. aucune crainte en lui. Il amène les 12, aucune crainte pour eux. Mmh. Les gars, regardez bien. Et là, il prend autorité. Et au nom de Jésus, mm-hmm. cette légion sort de cet homme et il retrouve son mm-hmm. bon sens. Mm-hmm. Pourquoi est-ce qu'une personne, un enfant de Dieu, irait dans un endroit et pas une autre? Parce que moi, je ne peux pas faire ça. En fait, ça, c'est un faux raisonnement. On parle du renouvellement oui. de l'intelligence cette semaine. Mm-hmm. Le sang de Jésus parle encore, comme Nadine le dit. Tu marches sous une protection surnaturelle. Si tu n'es pas en train de vivre n'importe comment avec les portes grandes ouvertes dans ta vie pour qu'en effet, il y ait l'accès à quelque part, mm-hmm. à des attaques yeah. et à des choses, tu n'as rien à craindre. Mm-hmm. Dieu t'appelle à faire telle chose, tu n'as rien à craindre. Dieu est avec moi, peu importe ce qui va arriver. Dieu est avec moi à tel endroit. Et en effet, un homme de Dieu, John G. Lake, était arrivé dans un endroit où est-ce qu'il y avait une forme d'épidémie. Mm-hmm. Dieu lui avait dit. Il est arrivé là-bas et c'est documenté. Les médecins, les scientifiques qui étaient là voyaient les microbes parce qu'il allait vers les gens qui étaient mourants, il les touchait. Mm-hmm. Et ils ont analysé, le microbe mourait sur sa main. Mm-hmm. Ça l'atteignait pas. Parce que lui, sa révélation, c'était à Romains chapitre 8, les versets 1 jusqu'à 4, si je me trompe pas. L'esprit de vérité qui est en nous est beaucoup plus puissant que l'esprit qui est dans ce monde. Et en fait, le Saint-Esprit est en nous. Il y a rien qui peut être plus fort que ça, en fait. Là, on peut en parler. C'est très intéressant, toutes ces histoires. Mais c'est une réalité qui est là. On n'est pas appelé à craindre si Dieu te demande d'aller à tel endroit. Parfois, il faut la direction de Dieu. Mais à un moment donné, il faut sortir de cette sphère d'avoir peur du diable à tous les coins de rue et que ma famille est toujours attaquée, attaquée, mm-hmm. attaquée, comme s'il peut faire tout ce qu'il veut. Ça, il faut arrêter ça.
2: Je me souviens d'une histoire que pasteur Violette Rulland nous avait racontée. Vous vous souvenez de Violette Rulland? Vous l'avez certainement connue dans les émissions Paroles de Femmes à l'époque, même dans C'est mon histoire. Et un jour, elle était dans son église locale et puis le Saint-Esprit lui dit de sortir, d'aller dans le couloir, mais c'était pas du tout le moment de partir. Mais le Saint-Esprit insiste, elle sort, elle va dans le couloir. Et là, elle voit un homme au loin arriver, s'approcher d'elle, sortir une arme et pointer une arme sur elle et lui disant « Je suis venue pour te tuer ». À ce moment-là, notre petite Violette Rulland, remplie de foi et du Saint-Esprit, qu'est-ce qu'elle a fait? Elle s'est pas mise à pleurer et à le supplier, non, s'il te plaît, ne me tue pas. Elle s'est positionnée, elle a pris autorité, elle a dit, au nom de Jésus, tu poses cette arme maintenant. Et tant qu'il avait pas posé l'arme, il a commencé à trembler, trembler, trembler. Finalement, il a rangé l'arme, elle lui a prêché l'évangile et elle l'a fait venir avec elle dans l'église. Ça, c'est que tu sais qui tu es. Tu trembles pas, tu sais qui tu es. C'est qui cet homme de Dieu? Il s'est réveillé au milieu de la nuit et le diable avait bougé son lit. C'est Smith, c'est ça? Raconte cette histoire.
1: Ouais, ben, il s'est réveillé au milieu de la nuit et puis il y a eu le discernement des esprits, c'est-à-dire il a perçu dans le monde invisible qui était là. Et en fait, il a dit, j'y vais de mémoire, mais il a dit quelque chose... Je vais pas replacer mon lit. Oui. C'est toi qui vas le replacer maintenant au nom
2: parce
1: de Jésus.
2: Le diable avait bougé.
1: Il y avait quelque chose parce qu'il y a des gens. En effet, il y a des choses bizarres qui peuvent arriver parfois. Oui. Et là, le lit avait été déplacé. Il a dit, je vais pas faire ça. C'est toi au nom de Jésus. Mm-hmm. Et en fait, tu prends autorité parce que tu sais qui tu es et tu te soumets pas au monde spirituel qui voudrait t'intimider.
2: Il s'est même recouché. Il est resté dans son lit.
1: Quand il s'est réveillé,
2: je pense qu'il a dit, c'est seulement toi.
1: Oui.
2: Et après, il lui a dit, non seulement tu vas partir, mais tu vas replacer mon lit avant de partir.
1: Oui, parce que, en fait, le diable veut t'amener dans cette dimension de peur et de crainte qui va faire que tu vas commencer à faire des actions démesurées comme Job, qui va faire que tu vas poser et dire des choses que tu devrais pas dire. Et à un moment donné, il faut que tu te dises, non, assez, c'est assez. Je sais qui je suis. Il n'y a aucun accès. C'est pas là.
2: Amen. Amen. Le verset du jour pour terminer cette émission, à Hébreux 2, au verset 14 et 15. Ainsi donc, puisque ses enfants sont unis par la chair et le sang, lui aussi, de la même façon, a partagé leurs conditions. Donc Jésus s'est fait homme comme nous. Il l'a fait pour réduire à l'impuissance par la mort celui qui détenait le pouvoir de la mort, c'est-à-dire le diable, et pour délivrer tous ceux qui étaient réduits à l'esclavage leur vie durant par la peur de la mort. Quand Jésus est venu sur la terre, il avait cette mission de nous sauver, mais il devait aussi nous remettre cette autorité qui avait été prise. Mmh. On avait reçu tout pouvoir. Adam et Ève, malheureusement, à cause de leur péché, se sont dépouillés de cette autorité. Mais quand Jésus est venu, non seulement il nous sauve, il nous lave, il nous libère, mais il nous équipe également et il nous replace là où on devait être depuis le début. Il nous a replacés dans cette autorité. Et nous avons une autorité. Donc non, le diable n'est pas tout puissant, mais par contre, Jésus-Christ est tout puissant. Merci. C'est lui que nous devons élever, c'est lui que nous devons magnifier. Alors s'il vous plaît, ne tremblez plus devant le diable. J'espère vraiment que cette émission, toute cette semaine a pu porter du fruit dans vos vies, qu'il y a des choses qui ont changé, des révélations qui ont pu descendre. Et si vous avez senti dans l'une ou l'autre de ces émissions que ça est tiré à l'intérieur de vous, vous compreniez ce qu'on dit, mais il y avait à l'intérieur de vous quelque chose qui disait « Oui, mais je comprends pas, mais pourquoi ?» Allez creuser, prenez le temps de décortiquer qu'est-ce que dit la parole de Dieu. De manière générale, on n'a pas pu traiter tous les sujets cette semaine. Mais si vous savez qu'il y a des choses, des mensonges qui se sont installés en vous et vous avez du mal avec certains versets, c'est dans votre tête, ça coince, eh bien demandez au Saint-Esprit, renouvelle mon intelligence, aide-moi, je veux voir avec les yeux de Dieu, je veux comprendre ces choses, je veux comprendre la parole, que la pensée de Dieu vienne en moi, et je crois que le Saint-Esprit va pouvoir faire cette œuvre en vous. Alors que Dieu vous bénisse et on se retrouve la semaine prochaine pour de nouvelles émissions de Bonjour chez vous. Bye bye.

0: commence dans quelques instants. Prenez place, bienvenue.
1: Je ne sais pas si vous avez déjà lu la Bible. Quand j'ai commencé à m'intéresser à Jésus, j'ai lu les évangiles. Il raconte ce qu'il a fait, ce qu'il a dit, mais parfois je me demandais ce qu'il ressentait vraiment. Et un jour, j'ai découvert les psaumes. C'est un autre livre de la Bible. Et là, c'est comme si j'entrais dans son cœur. Par exemple, les évangiles disent qu'il a été crucifié. 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C'est là que j'ai réalisé que la Bible, c'est bien plus qu'un livre ancien. 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
0: Dernier jour de notre radio don de printemps, bienvenue sur Phare FM, moi c'est Naomi et je vous accompagne jusqu'à 6h30. Vous êtes dans Cocorico, c'était une belle et magnifique semaine. Grâce à chacun d'entre vous, un grand merci. On continue à écouter comment Phare FM accompagne chacun d'entre vous. Ce matin avec Sandy, elle nous partage son histoire. Très belle écoute.
5: J'écoute pas mal le matin en allant au travail. J'aime déjà la bonne humeur des animateurs parce que ça fait plaisir d'entendre de la joie dès le matin. On sait que quoi qu'il se passe dans la journée, on aura eu notre moment positif dans la journée. J'aime beaucoup. Bah, là, en ce moment, le truc du matin, j'aime bien. Donc, j'essaye de participer activement. J'aime beaucoup aussi présentiel. J'entends depuis assez récemment. Et en fait, on a vraiment l'impression que Dieu, il vient nous parler, il vient s'approcher de nous dans des moments, des fois, où on ne s'y attend pas. Donc moi, ça me fait vraiment beaucoup de bien de toujours écouter ce petit message de Dieu où parfois on se dit, c'est pour nous en fait. Et moi, ça me fait du bien.
0: Et oui, à Phare FM, on aime vous accompagner avec de la joie, de la bonne humeur et de la positivité, comme vient de le dire Sandy. On commence ce matin avec En Parler, c'est parfois la clé. Et la thématique du jour, c'est Monte sur le ring. Eh bien, moi, je vous invite ce matin à monter sur le ring avec nous pour se battre pour cette radio, afin qu'on puisse atteindre le plus possible de personnes. Eh bien, on continue avec Pat Barrett, Stromae, Phil Wakam, For King and Country, Miracle. Très belle écoute ce matin sur Phare FM.
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0: En parler, c'est parfois la clé.
1: Monte sur le ring. Il y a de nombreux parallèles à faire entre le sport et la vie. Personnellement, j'ai vécu des moments de bonheur, mais aussi des épreuves qui m'ont blessée, ou que j'ai parfois pu encaisser. Encaisser, ça résume bien la vie de certaines personnes qui naissent, vivent, voire parfois survivent et meurent. Mais est-ce que c'est vraiment ça la vie ? Subir le temps, les circonstances, prendre des coups, chuter, abandonner et se résigner ? Il y a une période dans ma vie où j'ai eu l'impression que tout l'univers se liguait contre moi. Je me sentais comme spectatrice du pire match de boxe de ma vie, restant là, immobile, à prendre des coups. Et puis un jour, il y a eu un « maintenant ça suffit ». J'ai pris la décision de monter sur le ring pour ne plus être le punching ball de l'existence. Ma motivation ? Me battre contre la racine même de mon mal-être. Tel un boxeur, j'ai enfilé des gants, pas pour mettre des coups, mais pour éviter d'en prendre. Et toi ? Est-ce que tu réalises qu'un combat se joue aussi pour toi maintenant ? J'aimerais te dire que tant que la cloche n'a pas sonné, ce n'est pas fini pour toi. Enfile tes gants et souviens-toi que dans tout combat, il y a un vainqueur et un vaincu. Tous les rescapés ont connu ce « maintenant ça suffit » qui a été décisif dans leur vie et qui leur a permis d'avoir la victoire sur leur combat. C'est ce moment où ils ont compris qu'il fallait enfiler les gants, prendre le problème à bras le corps. Parfois lancer un appel à l'aide, pleurer, crier ou se remettre en question, mais au final, ils ont terrassé leur adversaire par chaos. Et toi, es-tu prêt à prendre cette décision ?
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0: 5h45 et vous êtes toujours sur Phare FM. Dans quelques instants, Bible Project ont fait une petite pause en musique avec With The Kingdom, Claudio Capeo, Monroe, Vic Luca, Yeshua. Très belle écoute ce matin.
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1: Pour les habitants de l'Israël antique, l'un des lieux les plus importants était le tabernacle.
2: Le tabernacle était une tente sacrée que les Israélites transportaient tout au long de leur voyage vers la terre promise.
1: Et il était sacré parce que c'était là que la présence céleste du Dieu d'Israël se manifestait sur terre. Et la conception du tabernacle était importante, car elle montrait à quel point ce lieu était spécial. On y trouve la cour extérieure, puis une salle d'entrée dans la tente, qui mène au centre du tabernacle, le Saint des Saints, la salle du trône personnel de Dieu. Et il est gardé par ces créatures célestes hybrides appelées Kérouvim. Remarque que plus on se rapproche du centre, plus l'espace devient sacré.
2: Les personnes qui travaillent dans le tabernacle sont appelées prêtres. Ils prennent soin de l'espace sacré, offrent des sacrifices au nom d'Israël et proclament la bénédiction de Dieu sur le peuple.
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0: 6h sur Phare FM. Bienvenue dans Cocorico. 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Un grand merci. 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On fait une petite pause pour faire un point météo. Ce matin, c'est un réveil globalement calme et très doux qui vous attend. L'anticyclone protège la majeure partie du pays, garantissant de belles heures d'ensoleillement dès le début de la journée. À Paris, le ciel sera lumineux avec quelques nuages élevés et une maximale très agréable de 23 degrés. La chaleur printanière s'installe confortablement à Lyon et Grenoble, où le thermomètre affichera 25 degrés à 27 degrés l'après-midi sous un soleil généreux. Enfin, à Marseille et surtout le pourtour méditerranéen, les conditions restent pleinement estivales avec un ciel tout bleu et une chaleur radieuse qui grimpera jusqu'à 28 degrés.
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0: venez d'écouter Pêcheurs de Lune avec Bain de Minuit. Pour bien commencer cette deuxième heure, on va avoir Aurore et elle va nous raconter ce qu'elle préfère le plus à Phare FM.
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5: J'aime bien Focus Famille. Je trouve que c'est très proche en fait de la réalité et que c'est un rendez-vous qui est bien pour tout public en fait, qu'on soit croyant, non croyant. Je pense que c'est un rendez-vous qui peut toucher tout le monde et que ça peut être justement l'occasion, même si on tombe sur ça. Je pense que ça peut parler à beaucoup de gens et que moi je travaille en école maternelle, je travaille beaucoup avec les familles. Donc j'ai des tout petits de 2 ans qu'on accueille le matin et en fait l'après-midi on accueille les familles, on fait de l'éducation à la parentalité. Et je trouve qu'il y a vraiment des thèmes et des sujets qui sont en fait qui posent question à beaucoup de monde. Je pense que ça peut être une porte d'entrée aussi et moi ça me donne souvent des petites pistes aussi qui peuvent me servir dans mon travail. Moi ça m'aide vraiment tous les jours, ouais.
0: Il est 6h passées, bienvenue sur Phare FM, vous êtes dans Cocorico, moi c'est Naomi. Pour vous accompagner jusqu'à 6h30, on vient d'entendre Aurore, elle était en train de nous dire pourquoi Phare FM est une radio unique en son genre. On propose des rendez-vous qui touchent toute la famille, ça lui parle dans son travail, mais aussi dans sa vie de famille. C'est pour ça que Phare FM est une radio unique en son genre. Et en ce dernier jour de Radio Don, je fais appel à chacun d'entre vous pour continuer à porter cette voix et à atteindre le plus possible de gens dans toute la France. On continue ce matin avec Hommes et Femmes, Mode d'Emploi, ainsi que Dieu s'intéresse à vous. On écoutera l'histoire de Karim. On s'écoute aussi One Republic, Be Witness, Offenbach et YouTube avec Song of the Future. Très belle écoute.
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1: Je m'appelle Karim, j'ai 29 ans. Donc voilà, moi j'ai grandi dans une culture musulmane, dans une famille qui était complètement déchirée par la violence et j'ai grandi vraiment avec cette incapacité de me construire correctement. Au point que je me suis fait renvoyer de plusieurs établissements scolaires. J'ai commencé à plonger petit à petit dans la drogue et ça m'a ouvert la porte également au trafic, à la violence, à la délinquance. Et petit à petit, étape après étape, je suis devenu finalement ce que je n'étais pas. Et quand je me regardais dans le miroir, il y avait cette conscience qui me rappelait constamment mais qu'est-ce que tu es en train de devenir, Karim? C'est pas toi. Et j'ai passé du temps à discuter avec cette personne, à échanger. Il m'a simplement remis une Bible et j'ai commencé, dans le secret de ma chambre, simplement à lire l'évangile, à découvrir qui était vraiment Jésus. Et c'est comme si son amour a commencé à remplir mon cœur. Et petit à petit, Jésus a commencé à me transformer radicalement et au point de me libérer de la drogue, il m'a libéré de l'alcool. Ma prière et mon espérance, c'est que tu puisses aussi rencontrer cet amour qui libère et être aussi de ceux qui se disent des rescapés. À bientôt.
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0: Need Your Love de One Republic, c'est un texte qui parle de comment l'amour est bien plus précieux, bien plus important que tout le matériel qu'un homme pourrait récolter dans ce monde. Et c'est très beau. On continue ce matin avec Hommes et Femmes, Mode d'emploi et Kenji Girac, Oublié.
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1: Nous parlons aujourd'hui des émotions.
2: Les émotions, c'est toute une aventure.
3: Oui.
2: On fonctionne différemment en tant que mari et femme. Donc c'est vraiment un langage que l'on a besoin d'apprendre et on a besoin de s'y entraîner aussi.
3: Messieurs, c'est sûr que la plupart du temps, c'est pas toujours vrai. Mais pour les hommes, c'est plus compliqué. Alors on va vous proposer un petit exercice parce que vous avez épousé une experte en émotions.
2: La plupart du temps,
3: c'est vrai. La plupart du temps. Donc l'exercice s'appelle le 10-10-10. De quoi est-ce qu'il s'agit ? C'est simplement se prendre dans les bras l'un de l'autre ou se prendre par la main, prendre un moment à part. Et en fait, ce sont 10 minutes plus 10 minutes plus 10 minutes. Les 10 premières minutes, vous allez juste rester dans les bras l'un de l'autre. Vous vous rappelez cette oxytocine, cette hormone du lien, eh bien, il faut qu'elle coule entre vous. Et ne parlez pas, simplement regardez-vous, regardez dans la même direction. Restez dans le silence pendant 10 minutes. Puis les 10 prochaines minutes, eh bien, madame, vous allez parler. Mais parler de quoi ? Vous allez ouvrir votre cœur à votre mari, parler de vos émotions de manière positive, de vos rêves, de vos espoirs, de ce qui vous réjouit, de ce qui vous donne du courage, de l'espoir, etc. Et puis pendant 10 minutes, monsieur, vous allez juste écouter, vous n'avez pas le droit d'interrompre ou d'intervenir, juste vous pouvez valider, c'est-à-dire acquiescer, être d'accord avec ce qui, confirmer ce que vous entendez, mais rien d'autre. Puis vous avez deviné déjà la fin, les 10 dernières minutes, c'est votre tour, messieurs, et donc mesdames, bien vous validez ce que votre époux va dire au niveau de ses rêves, de ses émotions, de ce qu'il pense qui est magnifique dans votre couple, de ce que vous voudriez voir se produire dans votre couple, qui serait un encouragement, quelque chose de beau pour vous. Et ces 30 minutes vont vous apprendre en fait et vous encourager à connecter. Au début, ça peut être difficile, mais vous allez voir que vous allez y prendre goût petit à petit. Et vous pouvez faire cela autant de fois que vous le désirez.
2: Et pour vous aider, messieurs, on va vous conseiller d'imprimer des listes d'émotions. En fait, vous pouvez trouver sur Internet 800 expressions qui vont nous permettre d'exprimer nos émotions. Et puis, vous prenez un événement, par exemple, un moment où vous avez une forte émotion positive, un moment où vous vous êtes senti aimé par
3: votre joie,
2: de joie, etc. Dans ce cadre des 10-10-10. Et puis, vous entourez les émotions qui vont expliquer encore plus profondément ce que vous avez ressenti, pour que vous puissiez partager votre cœur avec votre épouse et connecter au niveau émotionnel.
3: Et vous allez voir que votre épouse va être extrêmement heureuse de ces moments où vous allez ouvrir votre cœur et puis vous allez petit à petit vous sentir de plus en plus à l'aise autour de cet outil et finalement y trouver goût vous-même.
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1: Hommes et femmes, mode d'emploi à propos des émotions ce matin sur Phare FM. C'est notre dernier jour de radio don. N'hésitez pas à nous aider à faire progresser cette œuvre avec des dons, avec chacune de vos histoires. Elles sont précieuses, elles sont importantes pour continuer à faire porter la voix de Phare FM dans toute la France et afin de toucher le plus possible de gens et de changer de dimension. C'est tout pour moi ce matin. Valériane et Timothée seront là dans quelques instants pour vous accompagner jusqu'à 9h30. Très beau week-end et à lundi sur Phare FM.
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0: 6h30, passé de 2 petites minutes. Bonjour et bon réveil, vous êtes dans Positive Morning.
1: Timothée, Valériane avec vous jusqu'à 9h30 en ce vendredi 5 juin 2026, dernières heures de Radio Don.
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0: Quoi, Timothée, dernières heures de radiation, c'est ça? C'est pas bon signe. Hein.
1: Non, c'est pas bon signe. Même quand il y a un peu de radiation, c'est pas bon signe. Mais alors, si c'est plusieurs heures de radiation. De radiodon.
0: Radiodon.
1: Radiodon,
0: c'est pas dans mon dico, ça.
1: Non, ça. Alors, t'as un dico à toi? T'as écrit un dico?
0: Ah, bah, bien sûr.
1: Mais attends, je le veux.
0: Dictionnaire de Valériane.
1: Ah, bah, je le veux complètement. Et bah, tu pourras rajouter dans ton dico que Radiodon, c'est une semaine spéciale pendant laquelle Phare FM vous explique quel est son fonctionnement et quels sont ses projets d'avenir. Puisque Phare FM aurait pu faire le choix d'être une radio commerciale, de balancer un maximum de publicités et d'avoir son financement par ces publicités, ou alors faire le choix d'être une radio d'État et de prélever tranquillement, voilà, sans vous demander votre avis hein, sur vos impôts pour se financer. Mais non, Phare FM a fait le choix d'être une radio portée par une association. Alors, vous le savez, une association, ça touche des subventions, mais la majeure partie du budget de Phare FM, 95% pour être très précis d'ailleurs, ce sont grâce aux auditeurs et aux auditrices de Phare FM qui les plaint.
0: C'est fou ça.
1: C'est dingue, 95%. Aujourd'hui, c'est moins d'1% des auditeurs et des auditrices de Phare FM qui soutiennent financièrement leur radio. C'est aussi pour ça que cette semaine est en place, hein, pour justement rappeler ces chiffres, rappeler ces enjeux, rappeler les fonctionnements et notamment présenter un changement de dimension cette année.
0: Oui, notre thème, changeons de dimension, touchons toute la France, et bien, c'est bien l'objectif de ces projets à venir pour Phare FM, avec notamment une fréquence nationale qui se présente devant nous. Ça veut dire qu'on n'aura pas besoin de zapper sur la radio quand on passe d'une région à l'autre, d'une ville à l'autre. Une fréquence nationale qui pourra toucher l'ensemble de la France n'est pas encore le cas.
1: Si vous êtes dans l'Ouest, vous n'avez pas la possibilité d'entendre Phare FM ni en FM ou en DAB+. Vous êtes obligé d'aller sur le site internet pharefm.com ou sur l'application mobile gratuite, certes, mais c'est sur votre téléphone. Avec cette fréquence nationale, la question ne se pose plus. 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
0: Dernières heures donc de cette semaine de Radio Don. Dernières heures pour vous, pour participer à cette campagne de financement. Ce sont de belles heures qui nous attendent ensemble pour réceptionner votre soutien financier. 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
1: L'objectif d'ici 20h, d'ici ce soir, c'est 119 000 euros. Inévitablement, on a déjà bien avancé depuis samedi dernier. On va au fur et à mesure de l'émission découvrir quels sont les challenges qui nous sont confiés, à part la permanence téléphonique. On va aussi découvrir quelles sont les différentes histoires de ces auditeurs et de ces auditrices qui ont vu une différence dans leur quotidien depuis que Phare FM est arrivé dans leurs oreilles et dans leur foyer. 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
0: D'autant plus, Timothée, que ce sont aussi les derniers moments pour voir votre don doubler.
1: Oh là, ça se profile à l'horizon, les derniers instants, t'as dit. Hein.
0: Oui, ça se profile à l'horizon. Wow, okay, et c'est d'accord. 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
0: Bon réveil, c'est vendredi, on va passer encore 3 belles heures ensemble dans Positive Morning. Détendez-vous, on s'occupe de vous ce matin.
1: Jason Derulo et Nuka avec Love Not War sur Phare FM, la radio autrement. 0 652 300 342. Appelez-nous maintenant.

0: FM en ce début de matinée à 6h38. 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
2: Alors, bon, on pourrait croire qu'on fait n'importe quoi sur notre antenne, on met des sons ensemble, on les superpose mal et tout, mais c'est pas du tout le cas.
3: Non, vous venez d'écouter la clochette de l'audace, on vous en parlait il y a juste un instant, ça veut dire que
2: vraiment,
3: quelqu'un a téléphoné au 0 652 300 342 ou aller sur notre site internet pharefm.com et a décidé, oui, de s'engager pour nous soutenir financièrement.
2: Donc, soit quelqu'un appelle, envoie un SMS ou va sur le site, mm-hmm. et une fois que le don est finalisé, il y a quelqu'un à la permanence téléphonique qui s'occupe pour vous de faire retentir cette clochette de l'audace, et cette personne c'est Caroline. Bonjour Caroline, comment tu vas?
4: Bonjour les amis, je vais très bien.
2: Alors tu as fait retentir la clochette de l'audace au nom de qui
4: Au nom de Nadège.
2: Merci Nadège.
4: Qui elle est très tôt ce matin sur notre site internet.
3: Et qui merci Nadège.
4: Bah oui, merci à elle parce que son don est doublé.
2: Ah bah oui.
4: Et grâce à Nadège, bah voilà, on a encore un petit peu fait descendre notre objectif. Là, elle a fait un don de 50€ doublé.
2: Merci Nadège. Wow.
4: Merci Nadège.
3: Merci.
2: 50€ doublés. Alors, oui, on a bien pris le temps d'expliquer le fonctionnement des dons doublés tout à l'heure.
3: Oui,
2: on est d'accord.
3: On a bien pris le temps. Après, on peut réexpliquer. Effectivement, les dons doublés, c'est que quand vous décidez de faire comme Nadège et de soutenir Phare FM, eh bien, des amis de la radio vous encouragent dans ce sens et doublent votre don. Nadège a fait un don de 50€. Eh bien, les amis font en parallèle 50€ donc, également.
2: Donc, par exemple, toi, t'es Nadège.
3: Je suis Nadège.
2: Pour un souci de rôle, hein. Okay.
3: Allez.
2: Toi, t'es Nadège.
3: Oui, je suis Nadège.
2: Tu sors de ta poche 50€. Et moi, je suis le fameux ami de la radio.
3: C'est ça.
2: Je vois ça, je fais un petit sourire en coin et je fais hey. Et puis, je sors moi aussi 50€.
3: C'est ça, exactement.
2: Ah bah ça.
3: Et ensemble, on va plus loin forcément et plus vite.
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3: On nous sonne.
4: Les amis, j'aimerais vous parler de notre objectif.
2: Oui, effectivement.
4: Pour alors, il nous reste à collecter.
2: Allez, crache le morceau.
4: Allez, je crache le morceau.
2: Sans cracher.
4: Ouais, j'ai mes collègues qui se moquent en coulisses en fait, parce que je crois que j'ai pas eu mon deuxième café. Il y a urgence.
2: Ah, il est 6h42 quand même. Hein.
4: Allez, accrochez-vous. 47 484€. C'est ce qu'il nous reste à collecter pour atteindre notre objectif.
2: Quelqu'un
4: de
2: peut
4: la
2: lui donner
4: semaine.
2: Son deuxième café.
3: Le morceau est quand même gros. Hein.
2: Bah ouais. Hein.
4: C'est un gros morceau, c'est vrai.
2: C'est un beau morceau.
3: Mais je crois qu'on peut y arriver.
2: Mais c'est
4: voilà,
2: sûr.
4: Avec tous les dons doublés, oui.
3: Avec les dons doublés, ouais. Exactement.
4: Encore pendant un petit moment, ouais.
2: Alors 47 484€, il ne faut surtout pas faire une fixette et une paralysie sur ce montant. Par contre, il faut le découper. Voilà, vous retrouvez 4€, vous retrouvez 80, vous retrouvez 400, vous retrouvez 7000. Vous choisissez le montant qui vous correspond à vous, à hauteur de vos moyens et selon ce que, j'ai envie de dire, le chiffre vous parle. Parce que les chiffres parlent, Valériane.
3: Oui, c'est vrai, les chiffres parlent.
2: Dans l'actualité économique avec Christian Parizeau, on voit que les chiffres parlent.
3: Oh, oui, des fois ils parlent pas, mais des fois ils parlent
2: enfin,
3: vraiment.
2: Moi, ils m'ont jamais vraiment parlé en fait. Hein.
3: Tout dépend dans quel sens on les met. 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
5: 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Mais à chaque fois où j'écoute, c'est vraiment le moment où j'en avais besoin. Justement, ces contenus, là, je pense à présentiel. 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Du coup, c'était trop drôle parce que j'entendais « Allez hop, il nous faut encore je sais pas combien de sous ». 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Il y a eu plein d'autres épisodes. 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
3: Merci beaucoup, Déborah, pour ce partage. Les histoires sont folles, en fait. 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
2: 6h47, c'est la première fois cette semaine que vous venez d'arriver sur Phare FM, la radio autrement, dans Positive Morning, en cette semaine de Radio Don. Et vous faites la rencontre de Déborah fraîchement ce matin. Vous avez, comme dit Valérienne, les yeux un peu embués avec cette émotion qui vient de se dégager de l'histoire de Déborah, et vous vous dites, mais comment est-ce que je peux faire moi pour que d'autres personnes vivent ce que Déborah a vécu avec votre programme? 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
3: Bonjour, bonjour, bienvenue en ce beau vendredi matin. On est très heureux de vous accueillir. Il est tout juste 6h50.
2: On est dans nos dernières heures de Radio Don, une semaine spéciale pendant laquelle on vous présente l'identité de Phare FM, son fonctionnement, son financement ainsi que ses projets d'avenir. Vous venez d'arriver à l'instant pour la première fois de cette semaine et vous vous dites, mais Radio Don, qu'est-ce que c'est ?
3: Qu'est-ce donc que cela ?
2: Est-ce que c'est... J'allais dire c'est comme le Téléthon mais pour la radio, mais non, ça marche pas du tout en fait, parce que c'est pas Radio Ton, c'est Radio Don.
3: Oui, c'est don, don comme donner ou faire un don. L'idée c'est en fait de pouvoir soutenir votre radio. Phare FM est portée par la vie associative, ce qui fait qu'elle fonctionne depuis toutes ces années à 95% de son budget avec la générosité de ceux qui l'écoutent. 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Il faut savoir que actuellement seulement même moins d'un de ses auditrices et auditeurs participent au financement de Phare FM. On peut faire monter un petit peu ce chiffre. Si on s'y met tous, finalement, c'est assez vite réglé.
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0: C'était le poulet aux truffes ce matin, Marianne.
1: Il sent bon ce poulet aux truffes. Moi, ce que je retiens, c'est le duo Jack et Carla. Un beau duo pour nous aussi ce matin. Vous et nous, on avance ensemble.
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0: 6h57 sur Phare FM, la radio autrement. On aimerait vous présenter Cylina avec Valériane.
1: Oui, on l'a déjà un petit peu entendu tout à l'heure.
0: Exactement, c'est une auditrice du côté de la Belgique.
1: Oui.
0: C'est marrant parce qu'on va changer de dimension et toucher toute la France. Et je n'ai jamais autant vu la Belgique et la Suisse présents pour soutenir financièrement
1: c'est
0: le développement de Phare FM au cœur de l'Hexagone.
1: Parce que toucher la France, c'est aussi permettre la diffusion de Phare FM encore plus largement.
0: Et un ça, petit débordement. Hein.
1: Ouais, un petit débordement, voilà.
0: Comme, oh, bah non, on a touché la Belgique et la Suisse aussi.
1: Comme la piscine, un débordement, vous voyez bien. Et ça fait tellement de bien, merci d'être là avec nous. Cylina, elle a vécu plein de choses compliquées dans sa vie, jusqu'au jour où elle a demandé à Dieu un signe, quelque chose qui fera la différence. Et c'est là que Phare FM est intervenu.
0: On laisse Cylina expliquer son histoire d'elle-même directement sur Phare FM.
4: Je m'appelle Cylina, j'ai 52 ans et je suis artiste pluridisciplinaire. Mon parcours a été marqué par de nombreuses épreuves de santé, de douleurs chroniques, de fatigue importante, sachant quand même que j'ai une hémiparésie congénitale, je suis autiste, TDAH, ben, j'ai beaucoup de pathologies, hein. J'ai les jambes sans repos, la fibromyalgie. C'est pas juste monsieur et madame tout le monde, non, j'ai un handicap depuis la naissance et ça fait 2 ans que je me bats avec la médecine parce que il y a personne qui veut prendre en charge le corps complet. Personne veut prendre la responsabilité, en fait, de m'opérer parce que j'ai un dossier épais comme une montagne. 21 médicaments par jour, plus un patch de morphine tous les 3 jours, sans compter le reste, hein, parce qu'il y a eu une famille qui était dysfonctionnelle. Toute petite, des actes quand même assez violents de viol, la malnutrition. J'ai été dans une famille qui était dysfonctionnelle. Je me suis retrouvée dans un engrenage et j'ai demandé l'euthanasie qui a été acceptée. En achetant, moi, ma propre radio, je cherche un poste, bien évidemment, et puis ça tourne. Et ça s'est mis tout seul. J'ai dit, oh, ben, c'est Phare FM, je connaissais pas du tout. J'ai dit, ces trucs spirituels, j'ai dit, ça, c'est bien. Au moins, quelque chose qui me parle. Pourtant, j'étais sceptique au début, hein. Bon, je suis plus dans le domaine spirituel, mais plus ouvert à tout. Le bruit, en général, je n'aime pas. La musique, voilà, bof, bof. Et là, je me dis, bon, t'arrives à écouter la radio sans pour ça chaque fois éteindre. Et puis maintenant, ben, ça tourne en boucle, en fait. Ça doit faire, à mon avis, 6 mois, je pense. Et je prends mon poste un peu partout où je vais. J'aime tout, en fait. Les rires, on sent qu'il y a une sérénité, quand même. Hein. On sent qu'il y a une sincérité. Et, mais non, je suis une accro, en fait. C'est ma dopamine. C'est une famille, en fait. Même si ce n'est qu'une radio. Mais je peux même pas dire que ce n'est qu'une radio. C'est un fil conducteur. Avant, ben, je tournais en rond et je me dis, ouais, non, c'est bon, j'arrête, je vais acter l'euthanasie. Et là, je me dis, bon, ben, allez, continue à te battre, tu n'es pas seule. Chaque fois que je baisse les bras, ben, j'ai l'impression, paf, on te remet. Il y a toujours un indice, j'ai l'impression de me retrouver chaque fois, en fait. Au bout du tunnel, Phare FM illumine le cœur. Simplement, merci d'exister et continuer à briller dans ce monde qui a vraiment besoin de lumière. Si moi, je l'ai trouvé, les autres peuvent la trouver aussi.
0: Histoire extraordinaire partagée par Cylina. Merci beaucoup Cylina d'avoir eu l'audace, vous aussi, de nous partager votre histoire en direct là sur Phare FM. Moi, je l'avais pas entendu directement, de manière complète, cette histoire de Cylina. Et elle est venue me bouleverser complètement. Il est 7h, c'est dingue ce qu'on vit, Valériane.
1: Moi, je me dis, on n'imagine pas ce qui se passe chez les autres. On est bien chez nous, dans notre petit quotidien, peut-être dans la voiture. Voilà, on pense à notre journée, mais on peut pas imaginer l'impact qu'a la radio et Phare FM chez ces personnes qui en ont tant besoin. Ce que j'aime, ce que Cylina dit, c'est elle a quand même beaucoup de soucis,
0: beaucoup de pathologies,
1: douleurs physiques aussi. Mais son récit termine quand même par une ouverture vers les autres. D'autres ont aussi besoin d'entendre ce que j'ai entendu pour que ça leur fasse du bien, comme ça m'a fait du bien à moi. 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
0: Il est 7h, passé d'une petite minute sur Phare FM, la radio autrement. Vous êtes dans Positive Morning, moi c'est Timothée, je suis avec Valériane.
1: Coucou, on est très très heureux de vous retrouver. C'est Positive Morning, de la joie, de l'émotion. Tout ça, c'est avec vous ce matin.
0: Et pour le soutien financier de Nadège, un maximum de bruit s'il vous plaît. C'était depuis 6h30 ce matin. Nadège est devenue partenaire financière de Phare FM et vous pouvez vous aussi le devenir. Attention, c'est pas réservé qu'aux dames qui s'appellent Nadège. C'est aussi pour
1: oui,
0: vous.
1: C'est vrai.
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1: 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Lynn Baudrier nous rejoint pour faire le point sur l'actualité de façon positive et engagée, bien sûr. Bonjour Lynn.
5: Bonjour à tous, les 22 Français cas contact d'une personne contaminée par l'antivirus, bientôt libres. Hospitalisés depuis 3 semaines dans différentes villes du pays, ils vont pouvoir rentrer chez eux dès demain. Une information confirmée par le ministère de la Santé. Ils n'ont jamais présenté de symptômes et les résultats des tests ont toujours été négatifs. Volodymyr Zelensky est prêt à rencontrer Vladimir Poutine. Le président ukrainien a publié hier soir une lettre ouverte. Il propose une rencontre en tête-à-tête avec son homologue russe, affirmant que son pays est prêt à un cessez-le-feu complet. Le Kremlin, lui, a répondu en affirmant que le chef de l'État ukrainien pouvait venir à tout moment à Moscou. Et autre cessez-le-feu en négociation entre le Liban et Israël, cette fois, Emmanuel Macron a annoncé son soutien hier et s'est dit prêt à enclencher le mécanisme de coordination mis en place avec les États-Unis. Une conséquence positive au conflit du Moyen-Orient, les investissements en faveur de la transition énergétique qui pourraient décoller après 3 ans de stagnation. C'est le constat de l'Institut pour l'économie du climat après la publication de son état des lieux annuel, notamment grâce au rebond dans la vente des voitures électriques et des pompes à chaleur, réaction à la flambée des prix du carburant. Et enfin, l'équipe de France de football ne rassure pas. À quelques jours du coup d'envoi de la Coupe du Monde, les Bleus se sont inclinés hier soir à Nantes face à la Côte d'Ivoire 2-1. Réaction attendue dès lundi contre l'Irlande du Nord pour leur dernier match de préparation. Bonne journée à tous.
1: Merci beaucoup Lynn Baudrier, la météo de votre vendredi.
0: Ce vendredi démarre sur un entre-deux. Ce matin, on va retrouver pas mal de nuages sur les côtes, de Brest à Cherbourg avec quelques petites gouttes et autour de 16 à 17 degrés. La même chose vers l'est, du côté de Strasbourg ou Nancy, avec encore un ciel chargé. Dans l'après-midi, ça s'arrange doucement. À Paris, Tours ou Dijon, les éclaircies reviennent avec des températures autour de 20 à 21 degrés.
1: Vers Clermont-Ferrand et Lyon, on garde quelques nuages, mais une ambiance agréable autour de 20 à 21 degrés. Dans le sud, c'est beaucoup plus lumineux, 25 degrés à Perpignan, 24 à Nice, 23 à Marseille, avec du soleil, même si le Mistral se fait un peu sentir. Encore quelques petites averses possibles vers les Pyrénées ou la frontière belge.
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0: 7h05, bonjour et bienvenue sur Phare FM, la radio autrement. On est vendredi, on est le 5 juin 2026. C'est les dernières heures de Radio Don, Valériane.
1: Oui, c'est ça. Dernières heures pour soutenir votre radio. Une radio portée par une association qui fonctionne à 95% avec vous, votre générosité, le cœur que vous mettez pour permettre la diffusion de ces programmes. On a découvert tout à l'heure Célina qui nous écoute depuis la Belgique, avec un parcours très lourd, un passé vraiment compliqué, aussi des problèmes physiques et de santé également très lourds. Elle avait pensé mettre fin à ses jours lorsque tout a changé en écoutant Phare FM.
0: Et finalement, ça a fait une différence dans sa vie et encore aujourd'hui, c'était il y a 6 mois qu'elle a découvert Phare FM. C'est tout frais, encore tout récent. Normalement, avec certaines de ses pathologies, elle ne devrait pas pouvoir écouter sur le long terme la radio parce qu'elle a envie de l'arrêter au bout d'un moment, elle supporte pas trop le bruit, etc. Et finalement, elle dit que Phare FM tourne en boucle. Pour quelqu'un qui supporte pas le bruit, que Phare FM tourne en boucle, c'est qu'il se passe quelque chose d'au-delà du juste naturel et du programme mis en place.
1: Oui, et puisque tu parles du programme, elle a été particulièrement touchée par la série The Chosen.
0: Oui, c'est vrai.
1: Vous aussi, vous l'avez découverte, cette série sur Phare FM. On va la retrouver pour qu'elle nous explique un petit peu plus en détail ce qui a fait la différence.
4: Il y a eu ce feuilleton-là, The Chosen, j'ai dit, ah oui, comment Jésus et les apôtres ont fait pour donner et éveiller le peuple, le monde, à travers aussi tous les obstacles. On croit qu'ils ont la belle vie. Enfin, moi, c'est ce que je croyais. Hein. Mais en fait, je vois qu'ils étaient comme moi aussi, en fait. Hein. Si eux peuvent y arriver, ben moi aussi. Et c'est pour ça aussi que la radio m'aide beaucoup parce que j'ai l'impression de me retrouver chaque fois, en fait. Vous êtes comme les apôtres de la vie des temps modernes. Hein. Et justement, vous ne vous rendez pas compte justement de l'ampleur et de la lumière que vous diffusez. C'est comme un feu d'artifice, en fait. Vous faites un travail. On sent vraiment que derrière ça, ben, il y a chaque fois la foi qui est, en fait.
0: Valériane, apôtre des temps modernes. Ça te plaît comme titre?
1: Moi, ce que j'aime, c'est l'idée de feu d'artifice. Parce que ce qui est beau dans un feu d'artifice, c'est que les couleurs partent
0: dans tous les sens.
1: Il y a du bleu par-ci, du vert par-là. Des fois, un petit feu ici, un grand feu par-là. Imagine le bouquet final. Ce bouquet... Tu t'es entraîné toute la nuit pour faire le feu d'artifice?
0: Oui, puis j'ai essayé d'éviter les postillons sur vous aussi, au passage.
1: Ça, c'est gentil. 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
1: 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On est toujours avec Célina ce matin, Valériane.
0: Oui, toujours. Elle se trouve en Belgique. Elle a découvert Phare FM très récemment. C'était il y a 6 mois, dans une situation vraiment compliqué, avec un passé très lourd, des problèmes de santé également très importants, au point que ça devenait trop lourd pour elle. Elle avait choisi d'être euthanasiée, ça lui avait été accordé, elle avait cette idée en tête jusqu'à ce qu'elle découvre, par hasard, entre guillemets, Phare FM.
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3: Je m'appelle Célina, j'ai 52 ans et je suis artiste pluridisciplinaire. Je pratique la pyrogravure, le dessin, la peinture et je crée également des poupées Reborn. Le jour où j'ai entendu la radio, c'est le jour où j'ai démonté toute ma bibliothèque pour laisser de la place pour mes Reborn. Et c'est là que j'ai une ancienne Bible que j'avais depuis des années qui est tombée en fait. Chaque fois je me dis, il est temps que tu ouvres ta Bible, mais elle est super lourde et très encombrante. Donc forcément, moi qui ai des problèmes de dos, de cervical et tout ça, je ne prends pas le temps de l'ouvrir, cette Bible. C'est pas juste monsieur et madame tout le monde. Non, j'ai un handicap depuis la naissance. Je suis autiste, TDAH. J'ai beaucoup de pathologies. Je me dis, tiens, donnez-moi un signe quand même, parce que je suis épuisée. Et là, le jour même, en fait, j'ai reçu la Bible. Le matin, je demande un signe. Le soir, je reçois la Bible dans ma boîte aux lettres. Et ici, elle est toute petite, en fait. Elle est maniable, toute douce au toucher, parce que moi je suis sensible aux textures, donc vous pouvez dire chapeau parce que c'est une très bonne Bible. Ça va m'inciter, moi, à aller voir plus en profondeur. J'ai commencé en fait à prendre plus conscience que les obstacles de la vie, on n'était pas seul en fait, qu'on était guidé si on était attentif. Mais ça je l'ai par rapport à ce qu'on entend dans la radio. J'estime que Phare FM, vous portez bien le nom. Vous illuminez dans la vie au quotidien les gens. Et c'est vrai qu'on donne tous notre petit grain de sable, mais c'est avec ce petit grain de sable qu'on peut faire des belles dunes aussi. Les chemins sont complètement différents et on est tous uniques malgré ces différences. Moi, j'aime pas dire handicap parce que moi, je ne suis jamais considérée comme handicap. C'est le monde extérieur qui a une vision de gens handicapés. Mais nous, on est humains, on a un cœur, on a un cerveau comme tout le monde. On fonctionne différemment, on voit les choses différemment. Et Phare FM voit les choses différemment.
1: Elle est extraordinaire, Célina. Elle est juste extraordinaire. Elle est touchante et elle est. J'ai l'impression que j'ai toujours connu Célina. Elle a beau dire que ça fait que 6 mois, j'ai l'impression que c'est une auditrice que j'ai toujours connue depuis tout ce temps où je suis déjà à Phare FM.
0: Ouais, ce que j'aime, c'est qu'elle dit que la radio, c'est cette lumière finalement. Aujourd'hui, avec vous, on peut allumer cette lumière sur l'ensemble de la France, et c'est le projet de Phare FM, en sachant que tout cela évidemment a un coût, et c'est la raison pour laquelle on vous propose de participer à cette aventure pour toutes les personnes comme Célina qui ont besoin de retrouver cet espoir, qui ont besoin d'entendre ce que Phare FM peut leur proposer. Et c'est le choix que vous faites ce matin en composant le 0652 300 342.
1: Plus que 47 484 euros pour atteindre notre objectif de Radio Don. Ce sera ce soir 20h que ce Radio Don se terminera, donc on est dans les derniers. Il y a les starting blocks, c'est quoi? C'est l'opposé, c'est la ligne de fin,
0: d'arrivée,
1: c'est ça? On est
0: tout
1: proche de la ligne de fin, tout simplement, avec ses 47 484 euros.
0: Oui, il est 7h15, peut-être qu'on pourrait se débarrasser de ces 484 euros. On peut le faire dans les prochaines minutes, je pense, avec vous, sachant que votre

0: et qui avait eu des petits problèmes techniques. Alors on a échangé un ou deux messages et elle a fini par réussir à valider son don. Donc voilà, parfois ça peut être un peu compliqué, mais ne lâchez pas l'affaire. Elle a fini par y arriver. Alors Stéphanie nous disait quelque chose de vraiment très touchant. Elle dit je suis heureuse que ça ait fonctionné et j'espère pouvoir faire un don mensuel très vite pour que tout le monde, comme Célina par exemple, pour que tout le monde ait accès à cette merveilleuse radio qui illumine nos journées et nous remplit nos cœurs d'amour. À très vite, belle journée et vive le don.
1: Merci. Mais oui, vive le don, bien sûr.
2: Incroyable.
1: Extraordinaire. Un don mensuel peut être mis en place. C'est vrai, effectivement, il y a tellement de moyens de manifester votre générosité et de soutenir financièrement Phare FM. Ça peut être une fois pendant ce radio don et ça peut être mensuellement tout au long de l'année. Vous pouvez mettre en place un prélèvement automatique. Ça permet à Phare FM d'être à jour à chaque mois, de savoir où est-ce qu'on en est financièrement. Et même à vous, ça vous permet d'entretenir aussi votre budget, de savoir, ok, effectivement, c'est de ce montant-là qui va partir à Phare FM. Et c'est avec ce montant-là que je soutiens mensuellement ma radio et je l'accompagne tout au long de l'année. C'est aussi psychologiquement symbolique de se dire ça.
2: Oui, c'est vrai. Mois après mois, pas après.
1: Je vous accompagne toute l'année.
2: Ouais, c'est ça.
1: C'est fort.
2: C'est très très fort, merci Stéphanie pour ce beau geste. N'hésitez pas, si vous avez des questions, vous pouvez aussi appeler le même numéro de téléphone. Vous avez entendu Caroline, elle est prête à vous renseigner ce matin. 0 652 300 342.
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1: Dernières heures pour ce Radio Don de printemps, avec plus que 47 484 euros pour atteindre l'objectif d'ici ce soir 20h, Valériane.
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1: Oui.
0: Qui est prêt à se lever, à apporter sa pierre? 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
0: On est très heureux de vous retrouver pour ces dernières heures de Radio Don. Une semaine toute spéciale pour vous permettre de participer au financement de votre radio. 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
1: Oh,
0: bah, dis donc.
1: Non mais Radio Don, c'est que des stratégies mises en place de toute façon pour nous faire leur donner de l'argent à Phare FM.
0: Ah ouais, carrément. Waouh.
1: Je pense qu'il y a des gens qui peuvent se penser comme ça. Moi, les stratégies, les analyses, c'est quelque chose que j'aime beaucoup.
0: Mm-hmm.
1: Tu le sais. Hein.
0: Ah oui, oui.
1: Prendre du recul.
0: Très analytique.
1: Tu vois, Alexandre, il a levé le sourcil gauche au moment où j'ai parlé de cheeseburger. Ok, ça signifie qu'il a peut-être envie d'un cheeseburger, mais
0: il est dans une tête.
1: Vraiment. Je suis porté là-dessus. Les analyses,
0: oui,
1: les stratégies. Et finalement, eh ben Radio Don, c'est tout l'inverse de ça.
0: Mm-hmm.
1: Radio Don, c'est le moment où Phare FM vient devant vous avec toutes ses fragilités, toutes ses faiblesses, et en disant, écoutez, honnêtement, si vous soutenez pas financièrement, bah là on va plus pouvoir avancer. Parce que si on s'y met que entre nous, si on décide que entre nous financièrement avec nos épargnes, nos petites épargnes là ici avec l'équipe qu'on est, si on décide même avec nos proches, pourquoi pas de les solliciter en disant s'il te plaît toi aussi, mais quelque chose, bah on va pas y arriver pour autant. Ce Radio Don, d'autant plus, c'est un coup de boost. C'est un booster, c'est un propulseur pour les projets d'avenir de Phare FM. On vous a parlé de la fréquence nationale, mais on va également vous parler de cette campagne de communication qui va avoir lieu sur la capitale et qui va toucher toute la France, inévitablement, pendant toute une année. On va aussi vous parler de pousser les murs. puisque aujourd'hui Phare FM a potentiellement la possibilité d'être dans un bâtiment qui peut accueillir d'autres équipes, d'autres structures pour faire du bien en plus d'elle aussi bénéficier d'un cadre plus agréable et plus spacieux pour pouvoir travailler et proposer des programmes qui vous plaisent plus. 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Si on s'y met juste toi et moi par exemple, il y a même pas 1% d'un de ces projets qui peut voir le jour.
0: Non, ça c'est sûr.
1: Voilà pourquoi aujourd'hui il n'est pas question de stratégie et rien ne sert d'analyser ce qu'on dit ou comment on le dit avec Valériane ou ce que vous entendez. Laissez le cœur des auditeurs et des auditrices et leur histoire vous parler directement. C'est pour ça qu'on a entendu Déborah tout à l'heure, qu'on a entendu également
0: Célina.
1: Dans quelques minutes, on va vous présenter également Jeanne, si c'est la première fois que vous arrivez sur Phare FM en ce vendredi matin. Ce sont des personnes que nous n'avons ni payées, ni sollicitées pour ça. On leur a juste posé une question. Phare FM, ça fait quoi dans votre vie? Et on pourrait s'attendre à ce qu'ils disent « Oh bah, c'est une radio quoi !» Ok, merci, au revoir. C'est pas le cas dans toutes ces vies qu'on a entendues et dans toutes ces histoires qu'on a entendues depuis déjà lundi. 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
0: Et justement, Timothée, à la réception des appels se trouve Caroline. Elle est avec nous ce matin. Hello Caroline.
13: Hello les amis.
0: Comment ça se passe de ton côté, Caroline?
13: Ça se passe très bien. On a une équipe au complet qui est prête à recevoir vos appels.
0: Quand tu dis une équipe complète, dis-nous un peu qui est présent.
13: Alors,
0: pour recevoir les appels.
13: Alors, il y a Zora et il y a également Prisca qui sont là. Et Rachel va bientôt arriver. Donc, voilà, on est prêt à vous entendre.
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13: Et Timothée, j'ai une petite annonce à vous faire, hein, puisqu'on est dans ce dernier jour de Radio Don.
1: Oui.
13: On parlait tout à l'heure des dons doublés et voilà, des donateurs généreux. Tu expliquais très bien tout à l'heure comment ça fonctionnait le don doublé. 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
0: On a encore envie d'entendre cette clochette de l'audace résonner dans les prochaines minutes.
1: Faites-vous plaisir.
0: Preuve d'audace, voilà, c'est ça, preuve.
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2: 7h33, vendredi, on est le 5 juin 2026 dans Positif Morning. Moi c'est Timothée, je suis avec Valériane.
3: Coucou, on est très heureux d'être avec vous. Les dernières heures de Radio Don ont sonné. Une journée à ne pas manquer, il est 7h33 et on vous l'annonce, il n'y a plus que 16 502 euros à doubler.
2: À doubler.
3: On parle bien de vos dons, de votre soutien financier.
2: Comment
3: parce
2: ça?
3: Que oui, ensemble, on peut changer de dimension et toucher toute la France.
2: En fait, si vous ne comprenez pas que vos dons peuvent être doublés, on vous explique avec toute l'équipe de Phare FM. On est entouré de partenaires financiers qui s'engagent tout au long de l'année à soutenir financièrement la radio. Et pour Radio Don, ils ont décidé de mettre en place une sorte de cagnotte dans laquelle ils ont dit à chaque fois que quelqu'un va faire un don, on sort de cette cagnotte le même montant. 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
2: Et toi, tu me disais, ah bah ok, moi aussi j'en achète une. Donc en fait, ça fait deux baguettes enfin, pour nous deux.
3: Oui, c'est ça.
2: C'est pas mal. Hein.
3: Double baguette. Je vois.
2: J'aurais
3: ça.
2: Pas dû utiliser cette image.
3: Peut-être que l'image du papillon peut peut-être plus te parler. Tu vois,
2: c'est mieux.
3: Les ailes du papillon, les motifs se répondent d'une aile à l'autre. C'est un peu comme un reflet. Comme si ce qui se passe d'un côté trouvait un écho de l'autre. 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
4: Ça me renouvelle tout le temps. Ça renouvelle, ça m'encourage à me dire il y a un espoir en fait. Je ne sais pas si c'est les bons mots, il y a quelque chose de meilleur. Et ça me donne aussi, ouais, moi je peux dire que ça m'a donné de l'espoir, on va dire. L'espoir de continuer à aller plus loin et de me dire, bah, en fait, c'est pas fini pour moi. Dieu m'aime et c'est pas parce qu'il s'est passé tout ce chaos qu'aujourd'hui, c'est terminé. Non, avec Parole du jour, j'ai réalisé qu'il y avait encore bien mieux encore, que Dieu pouvait me donner encore bien mieux. Ça m'a renouvelé dans la foi, oui, mais ça m'a donné aussi beaucoup, beaucoup, beaucoup d'espoir.
2: On vous présente Jeanne ce matin, Valériane.
3: Oui, Jeanne, c'est une auditrice de Phare FM. On va la retrouver dans quelques instants. Elle va nous raconter justement un peu plus en détail à quel point Phare FM a relancé cet espoir pour elle et dans sa vie. En attendant, on vous le rappelle, plus que 16 502 euros à doubler.
2: 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Elle m'a manqué.
3: Oh, elle fait du bien cette clochette de l'audace. Merci à vous qui l'avez faite résonner. La clochette de l'audace signifie que quelqu'un a justement composé ce numéro de téléphone ou est allé sur notre site, a fait le choix et bien de nous soutenir financièrement. Il l'a bien mérité cette clochette de l'audace.
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4: Je m'appelle Jeanne, je suis maman de trois enfants, trois garçons, Jonathan, David et Daniel. Je suis mariée, j'habite dans la Drôme. Et j'ai pas été élevée dans une famille qui fonctionnait, on va dire. Et j'avais dit au Seigneur, Seigneur, j'ai pas de papa, j'ai pas de maman. Donc forcément, il nous manque des tas de choses. Et avec Parole du jour, j'ai pu avoir une éducation. Le Seigneur a permis par là que je puisse vraiment apprendre de la vie, comment réagir, comment agir avec du bon sens, on va dire. Je lis Parole du jour, alors pour être exact, 3 ou 4 ans. Et c'est très intéressant parce que c'est vraiment des choses de la vie quotidienne. Mais vraiment, c'est une bénédiction, cette Parole du jour. Surtout dans ma vie à moi, qui était assez chaotique. Comment on réagit, comment on agit. Surtout l'éducation avec les enfants. Moi, ça m'a énormément... tout ce que j'ai loupé, quoi. Un truc de dingue. Bon, Seigneur, je sais qu'il fait toutes choses nouvelles. Il dit, ne regardez pas les choses passées, mais... ah ouais, c'était mieux de faire comme ça. Bon, après, on peut le dire aux autres, aux jeunes mamans, hein, c'est pas grave. On construit au lieu de toujours mettre des lois et des... Non, là, on vit avec quelque chose où on montre l'amour de Dieu, on montre l'amour à l'enfant qui va grandir et qui se dira, ben, mes parents ont eu beaucoup de patience avec moi, donc j'en aurai aussi avec les autres. Au lieu d'avoir des paroles négatives, chose que je faisais assez facilement, eh bien, j'ai commencé à comprendre qu'il fallait que je fasse une risette sur ma façon de parler et que je parle à mes enfants en les édifiant. Et là, j'ai commencé à changer même ma façon de parler. Et mon fils, il m'a dit, maman, t'as beaucoup changé. Il aime venir dormir à la maison le soir. Parce qu'aujourd'hui, bah, je l'écoute, je le respecte. Je me dis que s'il a envie de venir, c'est qu'il aime être avec nous. Et c'est ce qu'il nous a dit. Il nous a dit, j'aime être avec vous. C'est réconfortant quand même. Les deux autres sont avec leur femme. Donc voilà, maman, la relation avec les deux autres est beaucoup plus fragile. Je reviens de très loin. On a beaucoup souffert. C'est aussi le fait de se dire, ben voilà, maintenant, on reconstruit. Et Dieu, il a dit, ben, toutes tes années de sauterelle, ben, maintenant, je vais t'en faire des années meilleures. Il commence avec un, puis je pense qu'il va me les envoyer tout doucement.
3: Merci beaucoup, Jeanne, pour le partage de votre histoire. Merci à vous qui faites résonner cette clochette de l'audace au 0652 300 342. Jeanne nous racontait un peu les galères qu'elle avait eues avec ses enfants et tout ce qu'elle a pu apprendre avec Phare FM et Paroles du jour. Est-ce que en tant que parents, on n'est pas tous à un moment ou un autre un peu en galère avec nos enfants, c'est pas trop comment trouver l'équilibre, on sait pas trop comment réagir dans telle situation. Est-ce qu'on n'a pas tous à un moment donné besoin d'entendre ces conseils et d'avoir ces repères là?
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3: Et vous l'avez bien compris, hein, votre soutien financier fait la différence, pas tant pour Phare FM, mais bien pour ceux et celles qui l'écoutent au quotidien. Et c'est la raison pour laquelle vous faites résonner la clochette de l'audace ce matin. On l'a entendu deux fois.
2: Exactement, deux fois, t'as fait un premier petit trait sur ta fiche et la deuxième fois, je me suis dit, je te fais moi le petit trait, comme ça on l'oublie pas. Deux
3: J'aimerais
2: engagements.
3: Bien savoir qui l'a fait résonner surtout.
2: Et ben pour ça, il faut demander à, non pas mon petit doigt, mais à Caroline.
3: À moi.
2: C'est quand même plus cool que mon petit doigt, Caroline.
5: Hein. Alors vous voulez savoir, c'est Edouard, hein, qui est un garçon de 10 ans, qui s'est engagé et qui a fait un... Alors c'est le don d'un enfant de 10 ans que sa maman a doublé. Wow. Et avec le doublage, ça fait 20. Wow. Ils ont fait un chouette calcul, j'ai trouvé ça chouette. Donc c'est Edouard et sa maman Ingrid.
3: Edouard.
5: Merci beaucoup
3: merci
5: pour cette participation. Et puis pendant l'histoire, à la fin de l'histoire là,
2: de
5: Jade, oui, on a entendu la sonnette encore une fois. C'était Martine
2: qui
5: nous a aussi fait une promesse sur WhatsApp pour 100 euros qui sont doublés.
2: Merci
5: à eux.
2: Et alors, il nous reste combien à doubler, là?
5: Ouais, plus que 16 392 euros à doubler.
2: 16 392 euros. Plus que 16 392 euros à doubler.
3: Mm-hmm.
2: À doubler.
3: Oui, c'est ça.
2: À doubler ou à doubler?
3: À doubler.
2: Ça fonctionne comment?
3: Tu prends un, tu rajoutes un, ça fait deux.
2: On est là. Ouais, bah, prends-moi pour une nouille.
3: Non, mais après, tu mets les zéros que tu veux derrière le 1. Tu peux en mettre deux.
2: Ça, j'aime bien ça.
3: Tu mets comme tu veux. Puisque, effectivement, des amis de Phare FM vous encouragent à faire comme Edouard, à faire comme Martine, à faire preuve de cette audace, à choisir de soutenir une radio qui fait la différence dans tant de foyers et de familles en nous soutenant financièrement. 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Mais vous l'avez bien compris, hein, tout cela ne va pas durer encore ad vitam aeternam. son âme. Il
2: très
3: reste,
2: belle expression.
3: N'est-ce pas? 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
5: Oui.
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2: 7h46 sur Phare FM, la radio autrement dans Positive Morning. Avant dernières heures.
3: T'enlèves le avant et tu mets juste dernière.
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2: 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Voilà, les grands-parents de Thibaut, ils sont généreux.
3: Papi, mamie, ouais, ils sont super.
2: Pépé, mémé pour Thibaut. J'ai eu Thibaut au téléphone, il m'a dit c'était Pépé Mémé.
3: Pépé Mémé. Vous vous sentez interpellé ce matin, c'est vrai que ce montant, il nous embête un petit peu, on cherche à le faire sauter, 392 euros. 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
3: Bonjour, bonjour, bon vendredi sur Phare FM. Très heureux d'être avec vous ce matin. Il est 7h55. Installez-vous confortablement. On est là pour vous accompagner jusqu'à 9h30.
2: Timothée et Valériane avec, dans ces dernières heures de Radio Don, un objectif à atteindre ensemble. Un challenge.
3: Un challenge.
2: Parce que l'objectif d'ici 20h, c'est 119 000 euros. Inévitablement, depuis lundi, ça a bien diminué, ça a bien baissé. Mais le challenge là, dans les prochaines minutes, et je vais parler de minutes, hein, attention, hein, 16 000. 392 euros, Valériane.
3: Ouais, 16 392 euros. Vous venez d'entendre un gros mot d'ailleurs, vous venez d'entendre Radio Don, c'est pas du tout de quoi il s'agit. C'est une semaine qui vous permet de participer au financement de votre radio Phare FM est portée par une association, raison pour laquelle on vous sollicite ce matin encore en ces dernières heures de Radio Don.
2: Ce bruit que vous venez d'entendre, c'est la clochette de l'audace. Ça signifie que quelqu'un a décidé de devenir partenaire de Phare FM, de s'engager financièrement.
3: Merci pour cette belle clochette.
2: Attention, attention, il y en a une deuxième.
3: Il y a un gros vent qui se lève. Et il est beau ce vent-là. Merci à vous qui l'avez activé, cette clochette de l'audace.
2: De générosité.
3: À chaque fois qu'un partenaire financier se lève, effectivement, vous entendez cette clochette de l'audace. Parce que oui, ce n'est pas naturel de participer au financement d'une radio. C'est d'ailleurs la première fois que vous entendez que c'est possible. Eh bien, vous aussi, vous pouvez faire résonner votre clochette en composant le 0 652 300 342.
2: À la permanence téléphonique, Caroline, avec toute son équipe d'opératrices. Il y a des opérateurs aussi, oui, c'est que des opératrices pour l'instant.
7: Ce matin, c'est des opératrices.
2: Oh là là, vous pouvez appeler les opératrices de Phare FM.
7: Absolument. Et donc, avec nous aussi, Clémence, qui était déjà avec nous début de la semaine. Clémence qui vient de s'engager à nouveau pour 42 euros.
2: Merci,
7: tu vois.
2: Clémence.
3: Merci, Clémence.
7: Les montants qu'on cherche. Et Clémence, c'est son anniversaire aujourd'hui.

0: Faut pas nous inviter à un barbecue, nous, hein, clairement. Hein.
1: Ok.
2: Et, voilà, et Clémence, elle nous écoute toute la journée, autant qu'elle peut. Voilà, donc.
3: Magnifique.
2: Et il y a aussi David qui lui aussi s'engage avec 102 euros.
0: Merci David.
2: Merci David.
0: Voilà. Joyeux anniversaire. C'est pas l'anniversaire de David, hein?
2: Non.
0: Ok.
3: Ah bon, la prochaine fois, David, la prochaine fois.
2: En tout cas, si, peut-être, mais en tout cas, il ne nous l'a pas précisé.
3: Il n'a pas précisé.
2: Voilà. Alors, ce qui fait baisser un petit peu le chiffre.
3: La cagnotte.
2: La cagnotte, 16 248 qui reste à doubler.
0: 16 248 euros. J'aimerais m'adresser à toutes celles et ceux qui sont patrons d'entreprise, qui écoutent Phare FM régulièrement. 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Ils vous voient arriver avec votre costume. Peut-être que vous avez un air de patron sérieux qui a besoin que le cahier des charges soit rempli et que le chiffre d'affaires soit atteint à la fin de l'année. Et en fait, finalement, vous écoutez Phare FM au quotidien et ça vous fait tellement de bien. Mais j'aimerais vous adresser ce message. 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
4: Tous les témoignages par rapport à Dieu, je crois que c'est dans Dieu s'intéresse à vous. On se dit, waouh, mon Dieu, il est capable de faire tout ça. Ben, qu'est-ce qui m'attend pour moi?
0: Et oui, c'est ce que vous expérimentez à chaque fois que vous écoutez soit Dieu s'intéresse à vous, soit une histoire d'une vie transformée par Dieu, ou même par Phare FM pendant cette semaine de Radio Don. 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
3: Il est 8h, vous êtes sur Phare FM. Bonjour et bienvenue, vous êtes en Positif Morning, Valériane et Timothée à vos côtés jusqu'à 9h30.
0: David est le dernier partenaire financier en date qui s'est engagé ce matin. On lui fait une hola d'honneur, David n'attend qu'une chose, c'est que son prénom ne soit plus le dernier de la liste et que vous vous engagiez à votre tour en faisant retentir cette clochette de l'audace. 0 652 300 342.
3: Se dirige-t-on vers un cessez-le-feu entre la Russie et l'Ukraine? Réponse ce matin avec Lynn Baudrier qui nous présente l'actualité. Bonjour.
5: Bonjour à tous. Allons-nous vers un cessez-le-feu entre la Russie et l'Ukraine? Volodymyr Zelensky s'est dit prêt à rencontrer Vladimir Poutine pour négocier d'un arrêt définitif des combats. Le Kremlin répond en rappelant que le président ukrainien est le bienvenu à Moscou. Les annulations de spectacles s'enchaînent pour Patrick Bruel. La pièce deuxième partie a été retirée de la programmation du théâtre Édouard VII à Paris. Une décision prise après plusieurs intrusions de collectifs féministes durant les représentations. Le chanteur fait face à des accusations de viol et d'agression sexuelle. La carte des sites qui accueilleront les JO 2030 sera actée le 19 juin, puis dévoilée au grand public le 29 juin. Les organisateurs qui déjà avaient annoncé le repli de toutes les épreuves de glace vers Lyon au détriment de Nice, en raison du refus du nouveau maire d'installer une patinoire temporaire dans le stade de football. Il est fan des Knicks, mais il reconnaît le génie de Victor Wembanyama. Donald Trump a fait l'éloge du basketteur tricolore engagé dans les finales NBA. Si les Spurs ont été battus lors du premier match par New York, le président américain s'est dit admiratif du jeu du français. Donald Trump qui devrait se rendre à au moins un match des finales. En tennis, jour de demi-finale masculine à Roland-Garros avec un duel entre les deux Italiens, Matteo Arnaldi et Flavio Cobolli. Et l'autre demi-finale oppose l'Allemand Alexander Zverev au Tchèque Jakub Mensik. Et puis on connaît l'affiche de la finale féminine, la Russe Mira Andreeva face à la Polonaise Maya Valinska. Bonne journée à tous.
3: Merci beaucoup Lynn Baudrier. La météo de votre vendredi.
0: Ce vendredi démarre sur un entre-deux. Ce matin, on va retrouver pas mal de nuages sur les côtes, de Brest à Cherbourg, avec quelques petites gouttes et autour de 16 à 17 degrés. La même chose vers l'est, du côté de Strasbourg ou Nancy, avec encore un ciel chargé. Dans l'après-midi, ça s'arrange doucement. À Paris, Tours ou Dijon, les éclaircies reviennent avec des températures autour de 20 à 21 degrés.
3: Vers Clermont-Ferrand et Lyon, on garde quelques nuages, mais une ambiance agréable autour de 20 à 21 degrés. Dans le sud, c'est beaucoup plus lumineux, 25 degrés à Perpignan, 24 à Nice, 23 à Marseille, avec du soleil, même si le Mistral se fait un peu sentir. Encore quelques petites averses possibles vers les Pyrénées ou la frontière belge.
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3: Bonjour et bienvenue sur Phare FM en ces dernières heures de Radio Don.
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3: C'est Sandy elle-même qui va vous la présenter. Elle est auditrice de Phare FM. Bonjour.
4: Phare FM, c'est une radio qui est faite, je suppose, et j'espère, avec la volonté de Dieu, ce qui fait que ce qui est proposé, c'est des choses qui font du bien, ce sont des choses qu'on n'a pas ailleurs. C'est une safe place, on sait que ce qui va être dit, il n'y aura rien de mauvais, entre guillemets, pour nous, que ce soit les différentes émissions, ou bien même les discussions qu'il peut y avoir, les témoignages qu'on entend des autres. C'est quelque chose qui me fait beaucoup de bien, parce qu'on se dit, waouh, Phare FM fait ça dans la vie des personnes, ou Dieu, il fait ça dans la vie des personnes, et donc ça encourage. Il n'y a pas beaucoup de radios comme Phare FM. Il en faudrait plus, justement, parce que le message véhiculé doit aller dans toutes les maisons, tout le monde doit l'entendre. Phare FM, je pense, fait déjà beaucoup, parce que j'ai vu qu'il y a beaucoup de nouvelles antennes qui ont été créées. Si Phare FM devait disparaître, ce serait vraiment une tristesse de pas pouvoir entendre parler de Dieu avec l'humour qu'il peut y avoir autour, mais le message, lui, reste le même. Donc, ce serait une perte. Je veux pas que ça arrive. Plusieurs fois, alors j'aurais pas le contexte, hein, mais plusieurs fois, Phare FM, j'avais des questions, j'avais des choses dans le cœur, et par un message de l'animateur ou par les différentes émissions, j'ai eu la réponse, et je sais que ça m'a fait du bien. Ou après, une petite anecdote, c'est des choses qui me font plaisir, parce que j'ai ma fille qui est en voiture avec moi, et quand elle entend le jingle de Phare FM, une fois elle m'a fait: maman, Phare FM. C'est tout bête, mais ça m'a fait tellement plaisir de l'entendre dire ça. Je me suis dit, peut-être que du coup plus tard elle écoutera Phare FM, et je sais que elle écoutera des choses bien, des choses bonnes pour elle.
0: Il me semble que c'était au Radio Don de novembre dernier qu'on a eu aussi cette auditrice qui nous partageait que lorsqu'elle était petite, déjà ses parents écoutaient Radio Phare, et elle du coup écoutait aussi également, et devenue plus grande, devenue maman à son tour, elle écoute Phare FM et elle fait écouter Phare FM également à ses enfants. En fait, c'est une histoire de famille et de transmission, Phare FM.
3: Oui, c'est ça, c'est une histoire de passage de relais. 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
0: 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Ça fait partie des projets d'avenir de Phare FM. 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
2: Oui, et c'était Marie. C'était Marie qui a déclenché la clochette avec un don de 150 € qui est doublé encore.
0: Merci Marie.
2: Alors pour atteindre notre gros objectif, allez, encore 46 676 €.
0: 46 676 €. Donc ça, c'est l'objectif d'ici 20h.
2: C'est
0: donc,
2: ça.
0: Dans ces dernières heures de ce radiodon de printemps 2026, 46 676 €. 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Il est gros, il prend de la place là, ce chiffre.
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2: Bien bonjour si vous arrivez à l'instant sur Phare FM, dernières heures de cette semaine très spéciale de Radio Don.
3: Et dernière minute de Positive Morning. À l'échelle, ça donne ça, à peu près. Voilà. Dernière minute de Positive Morning, dernières heures de ce jour de Radio Don et de cette semaine spéciale, avec un objectif 46 676 euros. 46 676 euros, c'est pour atteindre l'objectif final de la semaine qu'on a déterminé là depuis samedi, dont vous avez connaissance depuis samedi. Mais vous venez d'arriver à l'instant et vous dites, mais comment vous voulez que j'arrive à vous aider, à vous soutenir avec un montant pareil?
2: Ouais, j'ai pas ces 46 676 euros. Bah peut-être qu'aujourd'hui vous êtes prêt à investir 76 euros dans la radio. Peut-être que vous êtes prêt à investir 1000 euros. Peut-être que vous avez une somme là qui vous vient à cœur, que vous avez en tête. Vous êtes prêt, oui, à croire en la mission de Phare FM, à croire à son impact. Et c'est la raison pour laquelle vous choisissez vous aussi de devenir partenaire financier et de faire résonner cette clochette de l'audace.
3: 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Quelques instants auparavant, la clochette de l'audace a retenti sur Kongs Galaxy. Caroline, ça va de déclencher une clochette sur Kongs?
4: Moi, je ne choisis pas quand les gens décident de s'engager.
3: Bah,
4: c'est Magali qui a l'audace de venir vous encourager au Positive Morning avec un don de 76 euros qui est doublé. Ouais, merci Magali. Que 46 524 euros, on peut y faire.
3: 46 524 euros, j'ai un problème, je ne comprends pas pourquoi on n'a pas de chiffre rond depuis le début de cette semaine. Je ne comprends pas.
2: Oui, c'est fou, hein.
3: Ces 524 euros, là, ils me saoulent.
2: On peut peut-être s'en occuper de ces 524 euros. Qu'est-ce que vous en pensez de votre côté? Ça peut être 24 d'un côté, 500 de l'autre. Enfin voilà, on se répartit. Un peu comme vous le sentez-vous de votre côté, hein, comme votre cœur le sent ce matin, 8h14, 524 euros, ça vous parle? Eh bien, vous choisissez, tout comme Magali, de faire résonner cette clochette de l'audace. 0 652 300 342.
3: 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Plutôt, on a entendu la voix de Guillaume qui nous écoute depuis le Finistère. Guillaume a une relation un peu spéciale avec Phare FM et avec nous particulièrement dans Positive Morning. On va laisser lui raconter son histoire.
5: Je m'appelle Guillaume, j'habite en Bretagne et dans le Finistère. Je suis arrivé ici après le Covid-19. J'ai connu Phare FM en Alsace. J'ai vécu en Alsace pendant une dizaine d'années. J'étais facteur à cette époque-là, donc je pouvais bouger dans toute la France. Donc j'écoutais souvent en voiture quand j'étais en tournée, mais j'écoutais pas de façon régulière. Étant donné qu'ici, il n'y a pas beaucoup de médias chrétiens, j'écoute très très régulièrement, tous les jours, toute la journée. C'est une radio encourageante et ça contraste avec toutes les autres radios. C'est une radio que j'ai plaisir à écouter. Et je suis pas lassé par ce que j'entends. Ça fait toujours du bien d'allumer la radio. Le rappel de la pensée du jour, je trouve ça intéressant. Parce que je médite le matin avec la pensée du jour, avant de partir au travail. Et le rappel toute la journée. Et les témoignages aussi, les témoignages que je peux entendre, les diverses personnes dans toute la France, ou toute la francophonie qui écoute la radio. Je trouve que ça fait du bien d'avoir des retours d'autres personnes autour de nous via la radio, quoi. J'ai envoyé pas mal de liens sur WhatsApp à des amis pour qu'ils puissent écouter la radio Phare FM. J'ai des amis, j'ai un frère à la fois qui est routier et qui ne connaît pas Phare FM, donc je lui ai envoyé. Voilà, je mets des statuts sur WhatsApp, j'en parle autour de moi et je partage avec joie en tout cas Phare FM à mes amis et à mon entourage. Je suis venu en Bretagne pour m'occuper de ma mère qui était malade, qui avait un cancer, et je me suis occupé d'elle pendant 3 ans.

0: paix. Une région qui est très difficile spirituellement. La Bretagne a besoin d'entendre encore plus. Vu que tout passe par les médias sociaux, les réseaux sociaux, je pense que Phare FM a besoin d'exister encore plus, d'être implanté plus sur la région Bretagne.
1: Merci Guillaume. Merci pour beaucoup. Votre sensibilité, merci de nous la partager. Moi, ce que j'aime dans l'histoire de Guillaume, c'est qu'il dit qu'il a déménagé en Bretagne pour prendre soin de sa maman qui était malade.
2: Exactement.
1: Qui aujourd'hui prendra soin de lui, pas physiquement, mais bien de ce qu'il a besoin d'entendre, qui prendra soin de la Bretagne, de ces personnes qui aujourd'hui ne peuvent pas entendre forcément encore ces messages d'espoir et d'encouragement que délivre Phare FM aujourd'hui. Eh bien, vous permettez ceci en soutenant votre radio.
2: Guillaume, il nous a demandé par WhatsApp il y a quelques semaines, quelques mois de ça, je crois. Est-ce que je pourrais avoir des stickers Phare FM à coller sur la voiture, etc. Ouais. Alors on lui a dit oui, bien sûr, pas de souci. On lui a envoyé des stickers et il nous a envoyé une photo. Et effectivement, derrière sa voiture, il a fièrement mis ce sticker qui dit j'écoute Phare FM. Et il fait finalement, lorsqu'il se déplace en voiture, la promotion de Phare FM. Forcément, hein, vous êtes quand on est au feu rouge, on passe le temps à reluquer l'arrière de la voiture en face de nous. 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Il est en train de nous préparer le terrain là, Guillaume.
1: Ouais, c'est ça, exactement. C'est ce que vous faites vous aussi, vous préparez le terrain pour l'avenir ce matin. Les projets sont là avec notamment cette fréquence nationale. Évidemment, tout ça coûte cher et c'est la raison pour laquelle aujourd'hui, eh bien, vous propose de participer à ce financement. Une fréquence nationale pour que toutes les régions de France puissent profiter de Phare FM. 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
2: 0 652 300 342, c'est le numéro de téléphone qu'il ne faut surtout pas oublier ce matin. 8h21 dans Positive Morning, bienvenue sur Phare FM, la radio autrement. Moi c'est Timothée, je suis avec Valériane.
1: Coucou, très heureux d'être avec vous ce matin, c'est vendredi. Allez, dans le studio, j'ai ramené ma petite ardoise.
2: Tu me fais rire avec cette ardoise.
1: C'est une ardoise d'écolier, en fait elle est déjà bien usée, parce que c'était l'ardoise de mes enfants. Tu sais, il y a les lignes, t'as même l'alphabet là-haut.
2: Ça c'est gravé dedans, hein, on est d'accord.
1: Ouais, si jamais je l'oublie, tu vois, j'ai l'alphabet.
2: Si tu sais pas quelle lettre... Alors Valériane, c'est comment ? V,
1: V, A. En fait, j'ai pris ça parce que je me suis dit, quand je fais mes to-do list, tu vois, pour écrire

0: ce que j'ai à faire dans la journée. Si je prends des post-it, après je les jette, c'est pas super écolo, donc autant ramener une ardoise. Je fais mes petits tirets avec ma to-do list et puis j'efface au fur et à mesure quand j'ai fait les choses. Et puis un jour, quand je suis revenue le matin au travail, j'ai vu qu'il y avait 3 petits tirets supplémentaires. Je te les lis.
1: Ouais, vas-y.
0: Prendre la vie du bon côté.
1: Oh.
0: Prendre le temps d'apprécier les petites choses du quotidien.
1: Ok.
0: Et dernier tiret, prendre son pied. Et ça fait des semaines que ces 3 petits tirets sont sur mon ardoise et j'ai pas voulu les effacer parce que ça me fait du bien de me le rappeler de temps en temps quand voilà je suis à mon bureau, je regarde ma petite ardoise et puis prendre la vie du bon côté. Ah ouais, ça me fait du bien. Ah ouais, prendre son pied. Ah ouais, ça je peux faire maintenant. Et ça me fait du bien de me le rappeler comme ça régulièrement. Et c'est un peu ce que vous recherchez. Cherchez-vous aussi, on n'a pas tous besoin d'être encouragé comme ça.
1: Et bien sûr.
0: Quand on a commencé notre journée, qu'on soit au travail ou à la maison, parfois un petit coup de mou ou un peu découragé ou une situation un petit peu compliquée à démêler, on a besoin de ce petit coup de boost qui va nous rendre le sourire et nous permettre d'avancer. Et bien Phare FM est là pour ça.
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2: J'aime beaucoup forcément la musique qui est diffusée, mais surtout les petites rubriques, les pensées, les chroniques ou je ne sais comment. Ça m'encourage. Je lis aussi Paroles du jour et quand c'est diffusé en audio sur Phare FM, je suis avec la brochure. Et j'aime bien le fait aussi que les petites rubriques comme ça soient répétées dans la journée parce que parfois, le matin, on n'a pas le temps d'écouter vraiment. Et donc, ça permet aussi de pouvoir rattraper un peu et puis de méditer vraiment dessus par la répétition. Voilà, ça m'a beaucoup aidé.
1: Lydia, enchantée, ravie de faire votre connaissance. Si vous ne la connaissez pas encore, Lydia, ça va être l'occasion de faire plus contact avec elle et de découvrir à quel point son histoire peut-être ressemble à la vôtre aussi et à quel point Lydia vaut le coup d'être cette auditrice qui est soutenue par votre don généreux ce matin. 0 652 300 342.
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1: Ah, attention!
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1: Le petit souffle que vous avez entendu, c'était la clochette de l'audace, Valériane.
0: Oui, elle est magnifique, cette clochette-là. Vous aussi, faites-la résonner ce matin au 0 652 300 342.
1: Caroline, la clochette de l'audace, tu la déclenches pour un auditeur et une auditrice qui s'est engagé financièrement. Alors, au nom de qui fais-tu ce déclenchement aujourd'hui?
5: C'est pour Christophe, qui s'est engagé à nos côtés pour nous soutenir. Merci. Alors, merci Christophe.
0: Merci.
1: Merci Christophe.
0: Oui, Caroline.
5: C'est Christophe. Voilà, c'est Christophe. Et on est content que Christophe soit avec nous. Et donc, notre objectif baisse plus que 46 504 euros.
1: Merci, Christophe.
0: Oui.
1: On se rapproche du chiffre rond.
5: En 20 heures, je précise.
1: On se rapproche du chiffre rond, Valériane.
0: On se rapproche 46 504. Oui, 504. C'est le montant qu'il faudrait résorber pour pouvoir être vraiment rond. Peut-être que c'est le montant qui vous touche et qui vous permet aujourd'hui d'impacter tant et tant de personnes, comme nous le racontait Lydia, qu'on va retrouver dans quelques instants. Vous le faites vous aussi ce matin au 0 652 300 342.
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0: Belle journée à vous avec Phare FM.

0: La dernière personne qui a fait retentir la clochette de l'audace, c'était Christophe, et il attend que vous appeliez à votre tour le 0652 300 342 et que vous fassiez votre meilleur don.
1: Emerson Day avec No Smoke ce matin sur Phare FM, 8h28. Emerson Day qui vit quelque chose d'incroyable avec son époux Brice. Ils ont attendu un enfant pendant longtemps. Et la bonne nouvelle, c'est que ça y est, Emerson Day va bientôt pouvoir accueillir avec son mari ce bébé. C'est juste une nouvelle juste incroyable. Parfois, les choses prennent du temps.
0: Bien sûr.
1: Parfois, on aimerait que ça arrive tout de suite. Et finalement, il faut qu'on fasse preuve de patience. Nous, on est prêts, hein, la chambre de bébé est là. On a déjà les petits jouets. Et parfois, un bébé tarde à arriver. Aujourd'hui, les projets de Phare FM, ils sont bien prêts. Ils sont bien enveloppés. Ils sont là, prêts à être développés. Mais voilà, il nous manque encore ces fonds pour pouvoir concrétiser ce projet. Aujourd'hui, c'est avec vous qu'on va pouvoir réaliser ce grand rêve grâce à vous et à votre soutien.
2: Ah, tu m'as rappelé la grossesse de ma femme et la naissance de ma fille, clairement.
1: Ce petit jouet là.
0: Troisième mois de grossesse, toute la chambre est prête. Dernier mois de la grossesse de ma femme, les contractions commencent, on se dit ça y est, c'est dans quelques jours. Ça a duré un mois. Voilà. Elle est arrivée à plus 1 après le terme, ma fille. Voilà. Donc il y a vraiment je vois très bien ce que tu veux dire. Et vous aussi, vous comprenez ce que Valériane vient de vous partager à l'instant sur Phare FM, la radio autrement. Objectif, 46 504 euros.
1: Wow.
0: On y est depuis 6h30. On se dit que ça prend du temps, mais à tout moment, ce montant peut être atteint grâce à votre généreux soutien. 46 504 euros, 0652 300 342, le numéro de téléphone pour nous appeler.
1: Ou si vous avez très peu de temps, là, 8h30, vous pouvez simplement nous faire un petit message, hein, que ce soit par WhatsApp ou SMS. Il suffit d'indiquer votre prénom, le montant du don que vous avez à cœur au 0652 300 342.
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5: Je m'appelle Lydia, je viens d'Alsace, je suis née à Colmar, mais aujourd'hui j'habite dans la Drôme.
6: Phare FM, les premières fois où j'ai écouté, ça s'appelait encore Radio Phare. Je devais avoir, je ne sais plus, 8-10 ans comme ça. Et j'ai découvert ça parce qu'on allait du coup à ce moment-là à l'église à Mulhouse. 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Et plus tard, quand j'étais étudiante, j'ai découvert l'application Phare FM et j'étais tellement contente de pouvoir l'écouter à nouveau. Donc c'était en 2012-2013. Depuis 2013, j'ai jamais arrêté d'écouter, soit avec l'application sur mon téléphone, soit avec l'enceinte connectée. Ça fait partie de mon quotidien maintenant. Phare FM, ça me motive, ça m'aide chaque jour dans les différentes tâches ménagères ou autres. Et ça m'encourage beaucoup. J'ai écouté aussi beaucoup quand j'étais à l'hôpital, notamment en 2022. J'ai fait un long séjour à l'hôpital. Et Phare FM, j'écoutais tous les jours, quand j'avais mon téléphone à portée. Voilà, j'écoutais Phare FM et ça me faisait beaucoup de bien. Phare FM et Phare FM Louange aussi. Hein. J'ai des problèmes de santé, donc pour le moment, je ne peux pas travailler. J'ai des aides à domicile qui viennent, donc pendant qu'elles sont là, à m'aider à travailler, à faire la cuisine ou faire le ménage, la lessive, etc. Eh bien, je mets Phare FM. Elles écoutent et elles aiment beaucoup. Alors, j'ai une de mes aides à domicile qui aime bien la musique qui est diffusée. Et puis, plusieurs fois, elle m'a demandé le titre et puis elle les ajoute à sa liste Spotify. Et puis, elle les écoute chez elle et puis elle les aime beaucoup. Vraiment, ça m'aide aussi à discuter avec elle et même avec d'autres personnes quand ils viennent chez moi. J'aime beaucoup mettre Phare FM et puis ça permet un peu de briser la glace, on va dire, pour témoigner ensuite derrière. C'est la joie qui rentre dans la maison.
0: Merci beaucoup Lydia d'avoir pris le temps de nous partager votre histoire. D'ailleurs, si vous ne l'avez pas encore fait, vous pouvez aller sur farfm.com/histoire. 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Et à chaque fois, en fait, on est face à l'inconnu lorsque on découvre votre histoire. 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
1: Il y a tellement de façons de partager Phare FM. Hein. Lydia nous en a partagé un exemple à l'instant. Quelle sera votre façon de partager Phare FM ? Eh bien, peut-être en la soutenant financièrement, puisque je vous le rappelle, Phare FM est une radio portée par une association et c'est la raison pour laquelle aujourd'hui vous décidez de vous engager à nos côtés au 0 652 300 342. Plus que 46 504 € à récolter avant 20h pour atteindre notre objectif de la semaine, dernières heures donc de cette semaine de Radio Don.
0: Ce son est le son de la clochette de l'audace. Ça veut simplement dire qu'un auditeur ou une auditrice, quelque part en France, peut-être même en Belgique ou en Suisse, est devenu partenaire financier, s'est engagé à hauteur de ses moyens et veut contribuer au projet d'avenir de Phare FM et à son développement.
1: Merci à vous pour cette très belle clochette de l'audace. Qui sera le prochain ? Vous sans doute, puisque vous prenez votre téléphone à présent et composez le 0 652 300 342.
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1: Bon vendredi avec Phare
0: bon
1: FM.
0: Vous allez dire bon vent.
1: Vendredi. Allez, bon vent, ouais. Fin de semaine, il est 8h35, bientôt le week-end. Mais surtout, n'attendez pas le week-end, on est bien dans les dernières heures de cette semaine de Radio Don.
0: Plus que 46 504 € pour atteindre l'objectif de cette semaine tellement spéciale. C'est une semaine pendant laquelle on vous rappelle que Phare FM est une radio soutenue par une association. Mm-hmm. Donc certes, il y a des subventions qui viennent la financer, mais 95% de son budget, c'est les dons libres, généreux et spontanés tout au long de l'année de ses auditeurs et de ses auditrices à hauteur de 95%. Cette année, on veut changer de dimension et toucher toute la France, avec notamment le projet d'une fréquence nationale en DAB+, sur l'ensemble du territoire, mais pas que. Vous retrouvez d'ailleurs tous nos projets sur farfm.com plus en détail. Et je crois que j'ai tout dit.
1: Bah pour
0: Merci, au revoir.
1: Pour participer au financement de cette fréquence nationale, 46 504 €, c'est le montant qui nous reste encore à atteindre avant la fin de ce Radio Don. Donc quelques heures encore pour faire à votre tour résonner la clochette de l'audace.
0: Et alors, bonus ? Bonus et pas des moindres, lorsque vous devenez partenaire financier, ça s'entend.
1: Mm-hmm.
0: Ça a des répercussions. Il y a une clochette qui s'active, qui s'appelle la clochette de l'audace. On l'a entendu il y a quelques instants. Caroline, qui est devenue partenaire financier ?
7: Eh bien, c'est Magali dans le Haut-Rhin qui
0: Merci
7: a fait un don de 504 €.
0: Merci
7: doublé. Merci Magali. Allez, plus c'est... que 45 496 €.
0: Merci.
7: D'ici ce soir 20h.
0: Et non, le zéro il a disparu, voilà.
7: C'est...
0: Voilà.
7: Mais c'est génial, regarde,
1: oui,
7: on avance, c'est super, nos auditeurs sont là,
0: alors,
7: c'est super.
0: Alors Caroline, tu préfères qu'on soit à 45 496 € de l'objectif ou à 45 000 de l'objectif?
7: Moi je préfère qu'on soit à zéro de l'objectif.
0: Bah voilà, bah voilà, donc le zéro il est important. 45 496 € pour atteindre l'objectif de cette semaine de Radio Don. Il est 8h37, faites la différence avec votre meilleur don.
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0: Merci Alice, merci
1: Incroyable.
0: Beaucoup. Non mais tout est dit avec les propos d'Alice. Alors on n'est pas des professionnels de santé, mais si on vous fait une radio du cœur, on peut vous dire qu'on va y mettre des bonnes choses dedans. 0 652 300 342 pour devenir partenaire financier.
1: On n'a plus le temps d'attendre, hein. C'est vraiment sur vous qu'on compte pour atteindre cet objectif. 45 096 euros, ça se passe au 0 652 300 342.
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0: tout de suite.

0: 7 sur Phare FM, la radio autrement. Vous êtes dans Positive Morning.
1: On est très heureux de vivre ce moment avec vous, moment historique, puisque c'est le moment où vous vous engagez à nos côtés au 0 652 300 340.

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0: 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C'est magnifique.
1: I love you today, j'ai bien entendu.
0: Till death.
1: Ah, till death. Ah mince, j'ai pas du tout bien entendu.
0: Je suis
1: peut-être un peu formatée parce que l'amour, oui, ça se manifeste aussi aujourd'hui ces dernières heures de Radio Don.
0: 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On me dit qu'il reste. 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
0: 8h42 sur Phare FM, la radio autrement. Plus que quelques heures avant la fin de cette journée pour obtenir ces 45 496 €. 45 496 €. Si les 5000 peuvent sauter là maintenant, je suis content, je vous le dis.
1: Ah bah on est tous contents.
0: Alors si les 5000 sautent, vous faites de moi un homme heureux. Mm-hmm. Pour que je sois un homme heureux, enfin. 0652 300 342 pour faire votre meilleur don.
1: Ça fait 26 ans qu'il attend, s'il vous plaît.
0: Ça fait 26 ans que j'attends que les 5000 euros sautent là, c'est pas possible. À un moment donné, il faut faire quelque chose là.
1: 0652 300 342, il y a tellement de bonnes raisons de soutenir Phare FM. On l'a entendu il y a quelques instants avec Alice, elle est encore avec nous ce matin.
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0: Merci Alice d'avoir pris le temps de nous partager votre histoire. 0652 300 342. Vous voyez, ça c'est l'impact qu'a votre soutien financier. Mmh. Ça vient directement rejoindre la vie d'Alice et ça vient lui permettre d'expérimenter quelque chose avec Phare FM. C'est pas juste une radio, c'est pas juste un média de divertissement, d'information, d'éducation et de bons moments, voilà, avec de la musique. Voilà, c'est super, c'est cool. On connaît plein de radios, plein de médias. C'est une expérience humaine, Phare FM.
1: Oui, j'aime bien parce que c'est la vie finalement, c'est ça aussi. Hein. On rit, on pleure, on réfléchit, on se projette. Il y a tellement de façons qui nous permettent de vivre cette vie-là. 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
0: J'ai vu une vidéo qui me fait penser justement à cette histoire d'expérience humaine. C'est une femme qui va devant un glacier et qui commande une glace. Et en fait, le gars va jouer avec elle littéralement tout le long pour lui donner sa glace. Donc il prend le cornet, il met d'abord le morceau de glace, puis il le tend dans un bâton. Et puis au moment, il reprend au dernier moment le cornet de glace. Il remet un coup, il donne sur un autre cornet. Mais en fait non, il y avait un autre cornet encore en dessous, donc... Et en fait il fait ça pendant une ou deux minutes. Et tu vas te dire ouais mais là en fait il va l'agacer et elle va s'énerver. Mais en fait non, ça fait partie de l'expérience qui est proposée à ce moment là par le glacier. Et tu sais ce que je me suis dit? Je veux y aller.
1: Une espèce de
0: tu sais, c'est où
1: glacier...
0: c'est en Turquie.
1: Glacier jongleur un peu.
0: J'étais
1: comme ça.
0: Prêt à prendre un billet d'avion Valériane, de prendre un hôtel pour avoir juste cette expérience avec ce glacier turc. Alors peut-être que c'est ce que vous expérimentez aussi également lorsque vous écoutez Phare FM. vous écoutez les autres radios, vous vous dites oui, voilà, bon bah ils me vendent de l'information, ils me donnent de l'information, du divertissement, mais Phare FM, je vis une expérience humaine, et c'est cette expérience que vous permettez à d'autres auditeurs et auditrices partout dans la France de vivre lorsque vous devenez partenaire financier.
1: En cet instant, 8h45, en ce vendredi, il nous reste encore 45 400 96 euros à atteindre pour terminer cette semaine de Radio Don. Un chiffre qui peut paraître gros, mais vous pouvez prendre votre participation. Peut-être cette boule de glace vanille, peut-être que vous allez en prendre deux, peut-être trois, parce que vous êtes vraiment gourmand.
0: Sacré gourmand.
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0: Autrement, 8h47.
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3: Ben voilà, c'est ça exactement, Timothée et Valériane, dans Positive Morning, en ce vendredi, dernières heures de Radio Don.
4: Plus que 45 496 euros pour atteindre l'objectif de ce Radio Don édition de printemps 2026. On récapépète.
3: Oui, récapépétons.
4: Far FM, radio portée par une association.
3: Mmh.
4: Association touche des subventions, mais le plus gros de son budget est assuré à 95% par les dons de ses auditeurs.
3: Oui.
4: Deux fois par an, Far FM décide de faire ce qu'on appelle un radiodon, une semaine pendant laquelle elle rappelle à ses auditeurs quelle est une radio portée par une association, comment elle est financée et quels sont ses projets d'avenir. Mmh. Dans les projets d'avenir cette année, on vous propose de changer de dimension et de toucher toute la France. On a l'opportunité, sachez-le, on vous l'annonce, hein, 8h52 si vous ne le saviez pas encore, on a la possibilité d'avoir une fréquence nationale.
3: Ouais.
4: Allô ? Fréquence nationale pour Far FM.
3: Oui, parce qu'aujourd'hui, toute la France ne peut pas écouter Far FM en FM justement ou en DAB+. On peut si on se connecte sur le site ou alors sur l'application gratuite, mais quand tu rentres dans la voiture, voilà, si tu pouvais entendre Far FM directement sur ton autoradio en DAB+, ça ferait vraiment la différence.
4: C'est 45 496 euros qu'on a encore besoin d'atteindre avant ce soir 20h permettent de financer en petite partie, de participer au financement de la fréquence nationale de Far FM. 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
3: Mm-hmm.
4: Et vous auriez totalement raison.
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2: 8h57 sur Phare FM, 3 minutes avant 9h, une occasion unique pour vous de participer au financement de votre radio portée par une association.
3: 3 minutes comme le nombre de lignes qui sont disponibles, 3 lignes disponibles du côté de notre permanence téléphonique avec des opératrices prêtes à vous accueillir lorsque vous allez appeler le 0652 300 342. Vous nous appelez ce matin? Oui. Et vous nous dites, moi je fais un don à hauteur de 40 000 euros. Alors là, on vous regarde déjà, on fait, ah bon ? Merci !
2: Ah oui, on aura la voix aussi aiguë que ça.
3: Merci !
2: Oui, tout à fait.
3: Je peux même faire plus. Hein. mais je pense qu'il faut vraiment que le don de 40 000 euros arrive. 0 652 300 342, pourquoi je dis 40 000 euros ? L'objectif précis d'ici ce soir 20h, c'est 45 400 96 euros. Mais 40 000, c'est un montant rond, précis. Et je sais qu'il y a beaucoup de personnes qui aiment ça, Valériane.
2: Oui, d'être rond et précis, effectivement. 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
4: Phare FM permet vraiment à ce que je reçoive des mots d'encouragement ou alors des informations que je ne savais pas, apprendre de nouvelles choses. Et effectivement, oui, ça permet de construire ma foi de manière quotidienne. C'est les auditeurs qui ont en main le destin, on va dire, de Phare FM, en plus de Dieu, bien sûr. Hein. 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Donc ça veut dire que si les auditeurs, la radio leur plaît, que vraiment ils se sentent touchés, je pense qu'il faut pas qu'ils hésitent à donner, et il n'y a pas de petits dons. Voilà, parce que si tout le monde s'y met, je pense que Phare FM peut vraiment durer longtemps, très longtemps.
2: 2 minutes avant 9h, 2 minutes pour vous investir aux côtés de Phare FM, 45 96 euros.
3: Mais oui, vous voyez, c'est trop compliqué, il faut le faire tomber ce chiffre.
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3: On a commencé un petit peu à entendre Julien, et Julien, on vous laisse la parole pour la suite de votre histoire.
4: Je suis donc Julien. Alors j'ai connu Phare FM de bouche à oreille, ça fait des années que je connais Phare FM depuis que je suis petit, c'est une longue histoire. J'ai même des flashbacks quand c'était Radio Phare à l'époque. Alors c'était encore d'autres formats, mais j'ai une musique qui me reste dans la tête, c'est quand il y avait les informations qui passaient. Alors ça donnait... Ça faisait un peu flûte, je crois, une petite flûte comme ça. Après, notamment, on va dire que ça fait quelques années que je m'y suis remis à écouter fidèlement Phare FM. Dans la vie, je suis conducteur de car dans le secteur de Thonon. Je suis un fidèle auditeur, on va dire, surtout des matins, souvent jusqu'à midi. 11h midi, je peux être sur Phare FM. Et après, c'est au retour à 16h le soir. Quand je rentre à la maison, mais toujours dans le cadre professionnel, ça me permet encore une fois d'écouter Phare FM et donc encore une autre émission. Avec d'autres interventions. J'aime énormément les émissions en direct. Il y a de la spontanéité, on sait que les animateurs sont à l'écoute, il y a de l'échange, la positivité de la radio aussi, toujours positif, il y a toujours de la bienveillance. Et on voit que dans le langage, ça peut s'adresser vraiment à tout le monde. C'est pas intrusif. Quand j'ai l'occasion, j'écoute Phare FM en DAB+, parce que ça permet de faire en profiter les passagers de mon car. Une personne qui a écouté dans mon bus une fois, c'était vers 13h je crois. J'avais le téléphone à côté de moi, parce que je l'avais mis en haut-parleur, c'était sur l'application, et le bus était bondé, donc plein de monde en fait. Et j'avais laissé Phare FM vraiment un bon volume quoi. Et la personne, à un moment, avant de sortir du bus, elle me dit « C'est quoi cette radio ?» Alors je dis « Écoutez, c'est Phare FM. » « Ah oui, effectivement, cette radio, elle me fait du bien, elle est vraiment positive. » Et elle est ressortie du bus comme ça, avec cette phrase. Ouais, c'était ma petite anecdote qui m'a, on va dire, encouragé. Ça m'arrive de partager avec les autres. Par contre, on remarque quand même que les autres sont très pudiques. Ils vont pas forcément venir vous voir. Mais ce que je suis persuadé et convaincu, c'est que l'évangile est annoncé, la positivité est transmise. Et je pense que ça peut se passer dans l'intimité du cœur de la personne. Comme j'ai d'ailleurs entendu des témoignages sur Phare FM, où la personne, elle peut entendre que c'est Phare FM et aller chercher elle-même de son côté et peut-être un jour écouter Phare FM de manière indépendante.
2: Merci beaucoup, Julien, pour cette très très belle histoire.
3: Ce vent qui souffle, c'est le vent de l'audace. La clochette vient de retentir pour dire qu'un partenaire financier vient de s'inscrire sur la liste de celles et ceux qui font vivre et grandir la radio.
2: Merci à vous qui l'avez fait résonner, cette clochette de l'audace. Julien nous parlait de Radio Phare. Ça, c'était au tout début de Phare FM. Ça se passait à Mulhouse, en Alsace. Depuis, la radio a bien évolué et s'est bien développée grâce au soutien de ses auditeurs. Aujourd'hui, on peut écouter Phare FM dans bien d'autres endroits, du côté de Grenoble, de Lyon, dans le nord de la France, également du côté de Paris en DAB+. Et ce n'est pas fini.
3: Et non, il y a une fréquence nationale qui est projetée d'ouvrir pour Phare FM si les finances suivent et si vous êtes avec nous dans cette aventure. 0652 300 342.
2: 9h02 sur Phare FM, bienvenue, c'est Positive Morning. Valériane et Timothée.
3: Bonjour.
2: À vos côtés en ces dernières heures de Radio Dance.
3: 30 minutes avant la fin de Positive Morning et dernières heures avant la fin de cette journée spéciale et de cette semaine de Radio Don. Merci à Magali, Christophe, Marie, David et Clémence, Martine et Nadège qui sont devenus partenaires financiers de Phare FM.
2: Toute l'actualité avec notamment l'Académie française qui entame la 10e édition de son dictionnaire. On découvre ça ensemble ce matin.
5: Bonjour à tous, ils vont pouvoir rentrer chez eux. Les 22 cas contacts des personnes contaminées par l'antivirus n'ont présenté aucun symptôme et ont été systématiquement testés négatifs au virus. Après 3 semaines d'hospitalisation dans différentes villes du pays, ils seront bientôt libres. L'information a été confirmée par le ministère de la Santé. C'est une grande victoire féministe. La réaction du collectif Nous Toutes après l'annulation de la pièce de théâtre de Patrick Bruel au théâtre Édouard VII à Paris. Une décision prise après plusieurs intrusions de collectifs féministes durant les représentations des derniers jours. Le chanteur a également annulé sa tournée avec Les Enfoirés, celle des festivals et de toutes ses dates de concert jusqu'à octobre. Il est accusé de viol et d'agression sexuelle par 10 de plaintes. Un prix Nobel de littérature et un prix Goncourt au premier meeting de Jean-Luc Mélenchon. Les écrivains Annie Ernaux et Éric Guyard prendront la parole dimanche à Saint-Denis. L'Académie française entame la 10e édition de son dictionnaire. Les académiciens ont commencé l'examen des mots commençant par la lettre A, près de 2 ans après avoir finalisé la 9e version. La célèbre institution a publié hier les premiers termes de son ouvrage, comme abandonique, altermondialiste ou anthropocène. Elle espère le terminer d'ici 2050. Et puis en football, les Bleus tenteront un rattrapage lundi soir face à l'Irlande du Nord. 2e match de préparation à la Coupe du Monde après l'échec d'hier soir à Nantes. L'équipe de France a perdu 2-1 contre la Côte d'Ivoire. Bonne journée à tous.
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3: Bienvenue dans Positive Morning, c'est Timothée et Valériane avec vous jusqu'à 9h30, encore 25 minutes pour que la clochette de l'audace retentisse dans Positive Morning et que les 45 496 euros qui restent à attendre avant la fin de cette journée, eh ben soit détruite. J'allais dire autre chose. Je me suis retenu.
2: T'as commencé par D, j'ai eu peur.
3: Les 45 000.
2: Diminue. On peut commencer par ça déjà.
3: Ouais, c'est ça.
2: Dans cette prochaine demi-heure, grâce à vous, puisque vous avez l'occasion aujourd'hui, pour ces dernières heures de Radio Don, de soutenir votre radio, puisque Phare FM est portée par une association.
3: Un peu plus tôt, on a entendu la clochette de l'audace retentir. Caroline, est-ce que je te manque ?
7: Oui, Timothée,
3: eh ben j'arrive.
7: Allez, comment je pourrais dire le contraire ?
2: Va rejoindre Caroline.
7: Allez, il vient de me rejoindre, c'est ça ?
2: Et il arrive, il est en route, il est dans les escaliers.
7: Bon, alors, Valériane, je te dis ce qui vient de se passer, c'est Laetitia qui vient de nous appeler pour s'engager pour un don de 50 euros qui est doublé. Merci Laetitia.
2: Merci Laetitia. Alors et... ça demande du coup, Caroline, de remettre notre chiffre à jour.
7: Oui, alors notre objectif maintenant jusqu'à 20h, c'est 45 396 euros. Et avant de terminer, Laetitia avait un message spécial pour toi, Valériane. Hier matin, tu nous as raconté comment, présentiel à un moment avec Jésus, tu avais parlé.
2: Oui.
7: Tu as fait pleurer Laetitia. Oh. Son mascara a coulé.
2: Laetitia.
7: Et elle voulait te le dire, voilà.
2: Oh bah merci Laetitia. Voilà, maintenant c'est moi qui suis émue. On va pleurer toutes les deux, Laetitia. Effectivement, c'est rendez-vous sur Phare FM comme présentiel. Et bien vous touche vous, mais nous touche nous aussi en tant qu'animateur. Et c'est ce qui nous rapproche aussi finalement. Merci Laetitia pour ce message. Et merci pour votre don financier. Vous aussi, vous pouvez faire comme elle aujourd'hui. Faire résonner la clochette de l'audace au 0 652 300 342.
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0: 9h10 sur Phare FM, la radio autrement dans Positive Morning. Plus que 20 minutes avec Valériane et moi-même.
1: Oui.
0: Pour cet objectif de 45 396 euros. Même si c'est l'objectif d'ici ce soir 20h, moi j'aimerais trop qu'à 9h30 ce soit atteint.
1: Mais oui, on aimerait tellement le voir diminuer avec vous, hein, comme Laetitia qui l'a fait résonner il y a quelques instants. Vous aussi, vous décrochez le téléphone et faites résonner cette clochette de l'audace. 0 652 300 342.
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0: 9h12 sur Phare FM dans Positif Morning. Dernières heures de ce Radio Dondes Printemps 2026.
1: Ouais, dernière minute de ce Radio Dondes Positif Morning. Tu vois, je vois leur tourner. Je vois aussi cette somme juste devant mes yeux, 45 396 euros. Une somme à atteindre avant la fin de 20h. Hein. Ce soir, ce sera la fin de Radio Dondes.
0: Oh, mais moi, j'ai envie d'être chauvin. Hein. 45 396 euros avant la fin de Positif Morning.
1: Ça nous laisse un gros quart d'heure.
0: Oui, effectivement, un gros quart d'heure pour. Vous savez quoi ? Faire votre meilleur don. 0 652 300 342, c'est le numéro de téléphone pour nous appeler. Nous envoyez soit un SMS, soit un message WhatsApp avec votre promesse de don. Vous mettez votre prénom et le montant de votre don et vous le finalisez quand vous avez du temps. Ou alors, si vous êtes déjà devant votre poste, vous allez sur notre site internet farfm.com.
1: Vous nous rejoignez aujourd'hui en ce vendredi. Eh bien, début de semaine, on a eu au téléphone avec Timothée Clémence. Elle nous écoute depuis la semaine dernière. C'est juste incroyable. Et en début de semaine, elle a choisi de faire un don financier à Farfm. Elle est devenue pour la première fois partenaire. Ce qui est encore plus incroyable, c'est qu'elle nous a rappelé ce matin pour rajouter encore une somme au don initial qu'elle avait prévu.
0: Et en plus
1: de ça, c'est son anniversaire aujourd'hui.
0: On a chanté
1: tout à l'heure.
0: C'est elle, parce que j'allais
1: chanter là. C'est elle qui nous fait un cadeau. Mais je trouve
0: vraiment
1: ça très très fort.
0: C'est beau, c'est rare en général quand on a anniversaire de faire un cadeau à quelqu'un. Normalement, on s'attend plutôt à ce qu'on nous fasse des cadeaux.
1: C'est vrai.
0: Et là, Clémence a décidé de nous faire ce merveilleux cadeau, son engagement, son soutien financier pour des projets comme notamment la fréquence nationale de Phare FM qui va nous permettre de changer de dimension et de toucher toute la France, ou également pour soutenir le parcours et la vie d'auditeurs comme
1: Clémence.
0: Comme elle-même en fait. Mm-hmm. Elle se dit, écoutez, moi j'ai vécu ça, j'aimerais que vous viviez également la même chose que moi, voilà pourquoi je soutiens Phare FM.
1: Pourquoi soutenir Phare FM ? Racontez-nous, Clémence.
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4: Bonjour, alors moi je suis agente d'entretien de propreté dans des locaux professionnels. Du coup, tous les matins de 6h30 à 9h, 10h, vous me tenez compagnie. Et grâce à vous, le travail, je me sens moins seule. Je fais mon travail en vous écoutant et souvent je reçois des messages pour moi. Ça m'encourage pour la vie après, pour la journée, parce que... Après, j'ai ma deuxième journée, j'ai ma maman chez moi parce qu'elle devient plus autonome. Donc, ça donne du courage pour la journée. J'écoute la radio depuis très peu, parce qu'avant, j'écoutais que la par louange, la web radio. J'ai commencé à écouter la partie radio seulement depuis ou mardi ou jeudi dernier, donc pas longtemps du tout. Le message de Déborah m'a touchée. Et puis ça m'a percutée. Je pourrais même pas vous dire qu'est-ce qui m'a percutée, mais son message m'a percutée. Ça m'a touchée et puis c'est très rigolo parce qu'il y a eu un petit combat. Parce qu'au début, j'ai dit je vais donner 10 euros, comme ça fera 20 euros. Et puis après, je me suis dit j'ai 20 euros, donc je vais donner ça fera 40. Et puis après, je vais donner 25, comme ça fera 50. En fait, on n'a pas besoin de donner beaucoup. Voilà, j'ai un petit revenu, du coup je donne un petit peu, mais comme on dit, c'est les petites eaux qui font les grandes rivières, donc faut pas hésiter, ne serait-ce que 10 ou 5 euros selon nos capacités, parce qu'après c'est rendre un peu de ce qu'on nous a donné. Vous prenez soin de moi en illuminant ma journée.
0: Et vous décidez à votre tour ce matin de prendre soin de Phare FM en lui permettant d'atteindre ses objectifs et de changer de dimension en touchant toute la France. Pas seulement Clémence là où elle est, mais vraiment toutes les Clémences manquantes encore finalement à cette liste. 0 652 300 342.
1: Clémence nous parle de 10 euros qui deviennent 20, 20 qui deviennent 40. Elle a bien compris que son don a été doublé. 1 euro de votre part libère 1 euro supplémentaire déjà mis de côté pour cette opération exceptionnelle. 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

0: 9h19 sur Phare FM, la radio autrement dans Positive Morning. Dernière minute, 10 dernières minutes,
1: oui,
0: avant la fin de notre émission pour atteindre les 45 396 euros en ces dernières heures de Radio Don.
1: Oui, c'est ça, dernières heures. Vous êtes plutôt du genre à attendre le dernier moment pour réviser votre examen.
0: Ah, comme moi avec les devoirs, ouais.
1: Un peu comme ça. Et ben c'est maintenant le dernier moment, c'est juste là dans ces 10 dernières minutes de Positive Morning. Vous choisissez de soutenir votre radio portée par une association. Ça se passe par un numéro de téléphone qui est gratuit, hein, je vous rassure. 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
0: La clochette de l'audace a retenti il y a quelques instants sur le son de Stephen Stanley. Alors Caroline, qui est devenue partenaire financier ?
2: Eh bien, c'est un couple qui souhaite rester anonyme, qui vient de faire un don de 500 euros,
0: merci,
2: qui est doublé. Merci.
0: Merci.
2: Oh, merci. Ils nous appelaient depuis leur voiture, ils partaient en vacances, ils se sont dit, ah, on vous les entend encore, on va faire un don avant de partir en vacances.
1: Incroyable.
2: C'est beau ça quand même,
1: merci.
2: C'est magnifique.
1: Merci à tous les deux.
2: Alors, il nous reste à collecter maintenant 44 396 euros jusqu'à ce soir 20h.
0: Merci. Anne, le nom de la femme, et Onime, le nom du mari.
1: Voilà.
0: C'est le couple anonyme.
1: Monsieur et Madame Anonyme.
0: Monsieur et Madame Anonyme. 44 396 euros dans les 10 prochaines minutes avec votre meilleur don ou alors votre meilleure promesse de don au 0 652 300 342.
1: Il est 9h20. Peut-être que votre réunion commence dans 10 minutes. Vous avez peu de temps. Il vous suffit de nous faire un petit message. Ça peut être par WhatsApp ou par SMS. Simplement votre prénom ou anonyme si vous préférez et le montant de votre don au 0 652 300 342.
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3: Plus que 6 minutes dans Positif Morning avant la fin de l'émission. C'est les dernières. Là, c'est les secondes.
4: On va bientôt passer aux secondes, ouais, effectivement.
3: Beaucoup de secondes, ouais, avant la fin de Positif Morning.
4: Et ces dernières heures de cette semaine de Radio Don, une semaine qui vous permet de soutenir votre radio portée par une association financée à 95% grâce à la générosité de ses auditeurs et auditrices. Ça, c'est vous, bien évidemment. 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
4: Tu l'as bien dit, hein, Timothée, 44 396 euros, c'est la somme qu'il nous reste à collecter pour atteindre notre objectif de cette semaine. Que quelques heures encore pour cet objectif. Ça ne va pas se faire forcément d'un coup, ça se fera avec vous, avec la pierre que chacun va mettre pour construire ce bel édifice, pour concrétiser les projets d'avenir de Phare FM.
3: Oh,
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3: Eh ben moi j'aimerais appeler la carotte line.
4: Bon, dis donc. Il se permet des choses.
3: La carotte hotline.
4: Ah, c'est bien, oui.
5: Ah,
4: c'est bien.
5: Ça, ça passe.
3: Mais oui, c'était la carotte line.
5: La carotte line, ok.
3: La carotte hotline.
5: Alors, la carotte hotline vous annonce que MA, elle a signé avec ses initiales. MA. C'est une personne qui a signé, voilà, a fait un don de 100 euros.
3: Merci.
5: Il est doublé. Ce qui nous ramène à collecter encore 44 196 euros d'ici ce soir à 20h.
3: 44 196 euros et il reste 4 minutes. Peut-être que les 44 000, on peut les faire sauter en 4 minutes. Hein.
4: Oui,
3: regarde,
4: peut-être.
3: 4 minutes, 44 000 euros, ça a du sens. Hein.
4: Oh, un peu comme cette clochette de l'audace. Merci, elle a sens pour Phare FM parce que oui, vous croyez en ces messages qu'elle transmet jour après jour, ces messages qui pourront potentiellement être entendus par l'ensemble de la France. Changeons de dimension, touchons toute la France, c'est bien notre objectif.
3: Caroline, reste avec nous, ne raccroche pas la hotline et dis-nous quelles sont cette fois-ci les initiales de ce nouveau partenaire financier.
5: Alors, c'est pas une initiale, c'est un vrai prénom, c'est Catherine, elle aussi, qui se joint à nous dans le territoire de Belfort avec un don de 100 euros.
3: Merci.
5: Qui est doublé.
3: Merci beaucoup,
5: Catherine.
3: Et on va descendre.
5: Allez, 43 996 euros.
3: 43 996 euros avant
5: 20h ce soir.
3: Et ben voilà, tout simplement, tout a été dit. Plus que 3 minutes dans Positif Morning pour faire votre meilleur don et faire descendre encore cet objectif avant ce soir 20h.
4: Emma et Catherine ont lancé le mouvement, à vous de prendre la suite. 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

0: minutes, Valériane.
1: 2 minutes, c'est votre moment pour faire résonner la clochette de l'audace. Oui, vous êtes un audacieux. Oui, vous êtes une audacieuse. 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
2: J'écoute Phare FM le matin quand j'emmène mes enfants à l'école ou à la crèche, et je l'écoute en DAB+ pour avoir une meilleure qualité audio. Ce que j'aime bien, c'est qu'il y a des morceaux de musique qui passent, hein, et selon la radio sur laquelle il est diffusé, le message ne sera pas pareil. Je vais prendre un exemple, c'est « Je fais de toi mon essentiel » avec Emmanuel Moire. C'est la musique qu'on a utilisée avec ma femme pour notre mariage, mais si on l'écoute, en fait, « Je fais de toi mon essentiel », alors soit ça peut faire référence à une femme ou à sa femme. Sur Phare FM, c'est Jésus, quoi. C'est lui l'essentiel, quoi. Et je me suis fait cette réflexion-là, en fait, sur plusieurs musiques, hein, je me dis, en fait, ça parle de Jésus, en fait. Ou alors peut-être que les auteurs, ils ont pas fait attention, mais ils ont été inspirés. Dans les psaumes, c'est marqué, hein, chanter un chant nouveau. Eh ben, il faut un peu de fraîcheur, on va dire, à la religion chrétienne. C'est ce que vous apportez, en fait.
3: Merci beaucoup, Frédéric. Vous venez de le découvrir à l'instant, 9h31, sur Phare FM, la radio autrement, dans Positive Morning.
4: Merci, quelle est belle cette clochette de l'audace. Elle signifie qu'un auditeur est devenu partenaire financier de Phare FM.
3: 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Avant qu'on découvre quelle est l'identité de cette personne, appelez. 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
4: Ah bah oui, clairement, puisque la somme à récolter encore avant la fin de ce radiodon est de 43 996 euros. Je vous rappelle qu'on est dans les toutes dernières heures.
3: Caroline, identité.
5: Oui, c'est pas vrai, Valériane, c'est pas 43 996 parce
3: c'est
5: que Éloi vient de faire baisser notre compteur.
4: Et quelle bonne
5: Éloi
4: idée.
5: Vient de faire un don de 300 euros qui est doublé.
3: Merci Éloi.
5: Il est en Alsace, merci Éloi. Plus que, prenez vos crayons, 43 396 euros d'ici ce soir, 20h.
3: Et on est revenu à ce 396.
4: Merci Éloi.
3: On y est revenu à ce 43 396. Il nous colle le 396. Je sais
4: oui,
3: pas pourquoi.
4: Vrai. Ouais, c'est vrai. Moi, ça me fait penser à un kangourou, tu vois, de bon en bon, on avance. Les bons sont incroyables grâce à vous ce matin. Vous aussi, vous faites comme Éloi. Vous faites résonner cette clochette de l'audace au 0 652 300 342.
3: Bah écoute, tu m'inspires, je fais un bon. Et je me tourne vers Frédéric. On écoute son histoire ce matin sur Phare FM.
2: Je m'appelle Frédéric, j'ai 47 ans, j'ai 3 enfants, je suis marié et donc je suis militaire de la gendarmerie depuis bientôt 20 ans. J'ai connu Phare FM en septembre 2022. En fait, j'ai cherché sur Internet pour avoir une Bible gratuite. Et en fait, Phare FM proposait justement d'en recevoir une. Comme je cherchais à la fois une radio qui me correspondait un peu plus, je suis tombé vraiment sur le phare qui éclairait la nuit. Hein. Donc j'étais dans la nuit et le phare était là. Donc pour le coup, j'ai reçu ça donc avec une petite carte. Et c'est là que j'ai ouvert la Bible au niveau des évangiles. Et c'est là que j'ai commencé à avoir la foi. Depuis, je me suis ouvert un peu plus et j'ai commencé à écouter la radio. Je l'écoute tous les matins quand j'emmène mes enfants à l'école. Et justement, ça permet d'avoir toujours le petit côté positif, la petite parole du matin qui permet d'avoir le sourire pour aller travailler ou pour aller à l'école. Je cherchais une radio avec des musiques en correspondance avec la religion chrétienne. Et je voulais pas forcément que des chants religieux en soi. Je voulais vraiment de la musique moderne, comme le Seigneur il dit hein, dans les psaumes. Enfin, c'est chanter un chant nouveau. Et c'est ce que j'avais besoin en fait. Et il y a la parole de Dieu, il y a des conseils, la pensée de Pascal, parole du jour. Il y a de l'histoire par rapport à la Bible. Il y a vraiment tout. Il y a Focus Famille quand je suis avec les enfants. Enfin, c'est voilà, ça permet d'avoir vraiment un panel assez large de la parole au quotidien et dans tous les moments de la vie. Bien souvent, notamment parole du jour, j'ai vraiment l'impression que cette parole, elle arrive toujours au bon moment. Donc juste au moment d'amener les enfants à l'école, hein, juste au moment de les déposer, ça permet de leur montrer aussi que la parole, elle est là pour redonner de l'élan dans le quotidien, nourrir la réflexion, en gros d'éclairer notre chemin. Ah, je ressens du bonheur en fait, et un apaisement. Il n'y a pas de pression, jamais de mauvaise humeur, de mauvaise parole. Il y a toujours quelque chose de positif, en fait. C'est vraiment apaisant. Phare FM, c'est la lumière du jour au quotidien.
4: Merci beaucoup Frédéric.
3: Merci.
4: Pour ce très très beau message. Tellement d'histoires différentes à découvrir sur Phare FM. L'histoire de chaque auditrice et chaque auditeur, l'histoire de chacun de vous est différente. Et c'est la raison pour laquelle aujourd'hui, vous choisissez également de soutenir Phare FM pour pouvoir activer d'autres histoires encore, puisque Phare FM a encore envie de toucher davantage de personnes en touchant toute la France grâce à une fréquence nationale.
3: Objectif d'ici ce soir 20h, 43 396 euros. Faites retentir la cloche de l'audace encore et encore en appelant le 0652 300 342 ou sur farfm.com. Il est 9h35, c'est l'heure habituelle de la fin de Positive Morning hein, en semaine. Hein.
4: Ah, c'est vrai, hein.
1: Tu ne refais pas ça la semaine prochaine.
3: Ah.
1: D'accord.
3: Ah.
1: Si allez. C'est pour ça, pourquoi pas.
3: On reste 5 minutes de plus.
4: On reste peut-être un petit peu pour savoir qui a fait résonner cette clochette de l'audace. En attendant, vous venez quand même d'entendre Innocent.
3: Faut bonjour Innocent, on accueille Innocent.
1: Moi j'ai envie d'accueillir la clochette.
4: Oui, on va l'accueillir aussi bien ce matin.
3: Alors ce matin, à partir de 9h35 là maintenant, ce n'est plus Caroline qui est à la permanence téléphonique. Mm-hmm. C'est Anna qui prend le relais. Coucou Anna.
6: Bonjour tout le monde.
3: Comment ça va?
6: Très bien, le soleil est de la partie aussi.
3: Et notamment l'audace de nos auditeurs et de nos auditrices en plus du soleil. Alors qui a décidé de s'engager dans la toute fin de Positive Morning?
6: Alors il s'agit de Michel, au féminin Michel.
3: Merci Michel.
6: 120 euros qui est bien sûr doublé.
3: Merci Michel.
1: Bravo.
3: Extraordinaire. L'objectif va se mettre à jour. Vous allez suivre le reste de votre matinée avec Innocent dans Pause Café de 9h37 jusqu'à midi. Ah ouais, bah oui, bah qu'est-ce que vous voulez que je vous dise? Il est 9h37, il est 9h37. Allez, au revoir.
4: On vous souhaite un bon vendredi, un bon week-end.
3: À lundi.
4: À lundi, évidemment, dans Positive Morning.
3: Salut Valériane,
4: ciao,
3: salut,
4: ciao,
3: salut,
4: salut Timothée, salut à vous.
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1: Allez, c'est parti pour le dernier jour de Radio Don sur Phare FM. Innocent avec vous, toujours dans la joie, la bonne humeur sur Phare FM.
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1: Waouh, bienvenue à vous en tout cas, moi c'est Innocent avec vous jusqu'à midi dans cette, j'ai envie de dire, deuxième ou troisième partie, parce qu'il y a eu plusieurs émissions d'abord avant, depuis minuit, et puis là il est 9h37 en effet, Valériane qui quitte le studio, Timothée était déjà parti, et ben moi je suis là avec vous jusqu'à midi, ça va, vous allez bien? J'espère que vous allez bien. Nous, ici, à la radio, c'est le dernier jour. On ne sait pas à quelle heure on va partir. Même quand je finirai de travailler à midi, je resterai pour voir ce qu'il se passe après, etc. Mais en attendant, plein de projets à partager avec vous aujourd'hui. C'est le dernier jour de Radio Don. La radio a simplement besoin de vous avec tous ces projets que nous avons. Sans vous, on ne pourra pas y arriver. Mais avec vous, on a bon espoir qu'on pourra aller beaucoup plus loin et faire du bien à beaucoup d'auditeurs. 0 652 300 342, des lignes sont disponibles, ça sonne, je regarde, je vois personne à gauche, à droite, je sais pas ce qui se passe.
6: Bon, c'est moi Innocent.
1: Oh, c'est comme ça que tu te présentes maintenant, d'accord.
6: Oui,
1: okay.
6: Bien sûr,
1: salut,
6: on varie un peu. Oui, salut Innocent.
1: Yes. Alors, si tu m'interpelles, c'est pour aller manger, c'est ça?
6: Non.
1: Parce que c'est pas le moment.
6: Hein. C'est pas la sonnette du repas.
1: On sait
6: non,
1: jamais.
6: c'est pour mettre à jour notre objectif.
1: Ah, ok.
6: Donc, notre objectif, c'est d'ici 20h ce soir, c'est de récolter encore 43 156 euros.
1: Aïe, tu m'as fait mal aux oreilles.
6: Ah, tu veux que je répète?
1: T'inquiète, j'ai la technique Brice, il gère ça très bien, c'est déjà sur l'écran, c'est parfait.
6: Parfait.
1: Mmh. 43 156 euros, c'est l'objectif d'ici ce soir. Waouh! Quand j'entends 43, je pense à 40%. C'est ce qui nous reste à peu près. Je sais pas faire les maths. Nous, on va rester sur 43 156 euros d'ici ce soir. Oui, ça paraît énorme, mais est-ce que c'est impossible? Non, on peut y arriver ensemble. 0 652 300 342. Appelez maintenant.
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1: Bon, vous l'avez compris, on n'a plus le temps d'attendre. 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Belle matinée sur Phare FM.

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1: J'étais déjà boosté, mais avec ce morceau qu'on vient d'entendre, ma punaise. Quelle énergie sur Phare FM. Bienvenue à vous. Franchement, le Radio Don, pour ceux qui ne savent pas, hein, c'est pas simplement une simple collecte. Hein. C'est l'occasion également de préparer les prochaines années de Phare FM, toucher davantage de personnes, poursuivre le développement de Phare FM dans toute la France et préparer les ressources de demain. Et pour cela, on a besoin de vous. Dernier jour aujourd'hui, l'objectif 43 156 euros d'ici ce soir, 20h, ça y est, c'est terminé. C'est aujourd'hui que ça se passe. 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
2: J'aime bien Focus Famille. Je trouve que c'est très proche en fait de la réalité et que c'est un rendez-vous qui est bien pour tout public en fait, qu'on soit croyant, non-croyant. Je pense que c'est un rendez-vous qui peut toucher tout le monde et que ça peut être justement l'occasion, même si on tombe sur ça, je pense que ça peut parler à beaucoup de gens et que moi je travaille en école maternelle, je travaille beaucoup avec les familles. Donc j'ai des tout-petits de 2 ans qu'on accueille le matin et en fait l'après-midi on accueille les familles, on fait de l'éducation à la parentalité. Et je trouve qu'il y a vraiment des thèmes et des sujets qui sont en fait qui posent question à beaucoup de monde. Je pense que ça peut être une porte d'entrée aussi et moi ça me donne souvent des petites pistes aussi qui peuvent me servir dans mon travail. Moi ça m'aide vraiment tous les jours, ouais.
1: Une radio familiale et moi ça me rassure tellement d'écouter cette radio avec mes enfants, comme ça je suis pas en train de faire des grimaces à chaque fois que j'entends des choses. Une radio, bah oui, vraiment, c'est quelqu'un a appelé une safe place. 0652 300 342 pour faire profiter toutes les familles françaises de cette radio. 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La suite, c'est l'impact de la radio, dans la vie notamment de Aurore, l'histoire qu'on va découvrir juste après ça sur Phare FM.
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2: Je m'appelle Aurore, j'habite dans la région de Mulhouse, je suis mariée, je suis maman de 2 enfants. Mes parents écoutaient, mais à l'époque c'était encore Radio Phare, dans la maison, dans la voiture. Et puis après pendant plusieurs années, moi j'écoutais plus personnellement. Il y a une dizaine d'années environ, en allant au travail en fait le matin, je mettais la radio et puis au final ce que j'écoutais ça me plaisait pas trop. Je sais plus comment je suis retombée sur Phare FM. Et après, c'est devenu vraiment une habitude. Tous les matins, en fait, quand j'allume la radio, c'est Phare FM dans la voiture. Et voilà, ça m'accompagne pour aller au travail tous les matins. Et ça me fait vraiment du bien. Ça m'encourage pour démarrer la journée. J'aime beaucoup donc le Positive Morning. Hein, quand je pars, c'est à cette heure-là. Donc, c'est vraiment un rendez-vous que j'aime beaucoup. Ça m'accompagne sur le trajet pour le travail. C'est vraiment un plus. J'ai toujours mon temps de culte quotidien le matin avant de partir. Mais c'est vrai que d'avoir justement quelque chose de positif en fait le matin avant de prendre le travail, d'être dans le quotidien et puis c'est un petit peu la course. On n'a pas trop le temps de se poser. Alors que j'ai encore ce temps en fait dans la voiture en entendant les chants. Puis il y a plein de... Les informations aussi, la question du jour. Voilà, il y a plein de petits événements comme ça et c'est plutôt le matin, mais j'essaye de répondre à chaque fois que je peux ou que je pense avoir une réponse pertinente ou intéressante à donner. Moi, ça me donne vraiment une motivation supplémentaire. Voilà, quand j'arrive au travail, ça m'a vraiment fait du bien, ça m'a ressourcée et je trouve que c'est vraiment très, très riche en fait. Une anecdote, je me souviens, alors il y en aurait plusieurs, mais vraiment, c'était un jour où j'étais pas trop en forme et il y a vraiment eu un beau chant en anglais qui m'a parlé, qui parlait de la prière et qui disait vraiment de tout remettre au Seigneur, de venir à lui et de tout simplement de faire confiance à Dieu et d'oser prier, demander quand on a besoin. Ça m'a beaucoup parlé, ce chant il m'a longtemps accompagnée, d'ailleurs je l'écoute encore maintenant régulièrement. Donc c'est souvent des clins d'œil comme ça qui font du bien et on sent vraiment que ça vient de Dieu parce que c'est juste au bon moment, c'est pas le hasard quoi. C'est une radio qui permet de rester en contact tout au long de la journée en fait avec Dieu.
1: C'est pas beau ça? Hein? Comment rendre justement une femme complètement heureuse et épanouie juste en écoutant cette radio? Franchement, nous, ça nous booste, ça nous encourage. Et on aimerait également qu'il y ait plusieurs aurores, notamment à Aix-Marseille-Provence, dans toute l'Alsace, j'ai envie de dire, hein, en passant par Strasbourg, Colmar, Mulhouse, etc. Belfort-Montbéliard, on salue tous ces endroits où nous diffusons Phare FM, Chartres, Évreux également ce matin. 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
2: Moins de 10 minutes avant 10h sur Phare FM, bon pause café. Vous l'avez certainement vu, hein, le match France-Côte d'Ivoire, un match amical hier soir sur Phare FM. Vous voulez qu'on en parle ou pas? Enfin, sur à la télé, bien évidemment, j'ai mon réalisateur qui me parle à l'oreille. Les Bleus ont quand même ouvert le score, hein, même si ça, voilà, vous connaissez le score, hein, parce que c'est quand même 2-1. Comme quoi, dans le sport, un match n'est jamais gagné à la mi-temps. Hein. Ce qui compte, c'est le score final. Et quelque part, cela me fait penser justement à ce qui se passe avec le Radiodon. Nous avons déjà parcouru une bonne partie du chemin et il reste encore plusieurs heures, hein, devant nous, bien évidemment, mais ce sont les dernières heures. Et l'histoire de cette semaine n'est pas encore complètement écrite. C'est grâce à vous, on peut écrire la fin de l'histoire aujourd'hui, maintenant. 43 156 €. Peut-on y arriver? 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Je vais y arriver d'ici ce soir. 0 652 300 342.
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0: Ouais, c'est moi qui joue derrière, hein. J'étais en train de bouger mes doigts, moi aussi de mon côté. Bah oui, parce que moi je regarde l'heure, il reste 4 minutes, hein, même si j'ai 5 doigts. 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
1: Phare FM, elle contribue à mieux vivre la foi parce que rien que les paroles du jour, moi personnellement, ça m'a fait mûrir, je dirais, sur certaines réflexions. Et c'est grâce à ça aussi que j'ai pu tenir sur des problématiques que j'avais aussi au travail avec mon employeur concernant l'élection de délégués. Une parole du jour particulière qui m'a fait tenir et qui m'a fait commencer mon combat, c'était « il faut être honnête, juste ». Et du coup, j'ai passé une période très très difficile qui m'avait isolé un peu de mes collègues. Et pendant un an, ça m'a fait tenir tous les matins. Ces paroles qui vous font un coup de boost et qui vous font tenir, ben, moi je l'ai réellement vécu et c'était vraiment un soulagement et un accompagnement que je n'aurais pas eu autrement.
0: Waouh, ça c'est l'impact de la radio dans votre vie, notamment avec ce rendez-vous Parole du jour, la suite de son histoire. Eh ben, tout de suite sur Phare FM, mais avant cela, je vous rappelle l'objectif d'ici ce soir, 43 156 euros, c'est ce que nous attendons maintenant. 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
1: Je m'appelle Eri. Je suis développeur web à mon compte. Je suis marié et j'ai deux enfants, un enfant de 4 ans et un enfant de 6 ans. J'ai découvert Phare FM par le biais de ma femme, je dirais 2017. On était dans un moment de vide spirituel et puis elle tombe par hasard sur Phare FM dans la voiture en allant au travail. Du coup, elle s'était empressée en fait de me montrer cette radio parce qu'elle avait entendu une chanson qui l'avait vraiment impactée à ce moment-là. Et puis elle me l'a fait écouter et puis c'est comme ça qu'on a commencé à écouter Phare FM et on a continué à l'écouter même avec nos enfants. Dans la voiture, sur le trajet pour aller au travail ou à l'école, mes enfants sont très fans de Phare FM. Ils chantent à tue-tête le jingle et la plupart des chansons qui passent, c'est des chansons qu'ils ont adoptées, qu'ils chantent tous les jours. Moi, je vois ma fille, rien que hier matin, c'était mes parents qui sont allés chercher les enfants à l'école. Et elle chantait des chansons qui passaient à Phare FM et elle disait « Ouais, mais ta fille, elle arrête pas de chanter des chansons !» Je dis « Ouais, mais c'est parce que c'est elle écoute beaucoup Phare FM. » Ça apporte beaucoup de bien dans notre foyer, à la maison. 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On lui a fait écouter à la maison une fois, pendant une fête de famille. Et puis, je pense qu'elle a commencé à l'adopter aussi chez elle. Il y a tant de personnes qui ont besoin de cette chaleur humaine, de ce réconfort qu'on retrouve dans Phare FM. Et comme beaucoup de témoignages qu'on peut entendre sur Phare FM, demain, ça peut être une personne à l'autre bout de la France qui n'a pas encore entendu la parole, qui pourrait être impactée. Et c'est pour ça que j'encourage à contribuer au développement de Phare FM en faisant des dons. 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Mais moi, je trouve que c'est très important de pouvoir toucher d'autres personnes qui n'ont pas eu l'occasion encore de découvrir cette parole. 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
0: Là, c'est toute la famille, là. Là, c'est le père, la mère, les enfants qui clairement ont adopté cette radio. Et j'aime bien quand ce sont les auditeurs eux-mêmes qui vous encouragent également à donner sur Phare FM. Ils ont compris l'impact de cette radio. Ils veulent également faire bénéficier cette radio justement à toute la France. C'est ce qu'on veut également sur Phare FM. On veut changer de dimension et atteindre toute la France. Et pour cela, nous avons besoin de vous. 43 156 euros d'ici ce soir. 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Excellente matinée sur Phare FM, tout juste 10h. Bienvenue, moi c'est Innocent, avec vous dans Pause Café jusqu'à midi. Et en profitant pour vous remercier, franchement, vous avez été nombreux à nous soutenir ce matin. C'est vraiment waouh. Continuez à le faire. Un seul numéro, 0652 300 342.
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0: 10h, presque 2 minutes sur Phare FM, bienvenue. En effet, moi c'est Innocent avec vous jusqu'à midi en ce dernier jour de Radio Don. Nous sommes en train de jouer, c'est pas des prolongations, hein, c'est vraiment les dernières heures de ce Radio Don. Et puis pour cela, on vient vous présenter, on continue à vous présenter justement les différents projets sur Phare FM, des projets de grande envergure, des projets notamment pour obtenir un grand bâtiment pour pouvoir accueillir justement tous ces collaborateurs que nous avons ici. Collaborateurs, on va y arriver. Ils sont tellement nombreux. Si vous venez nous rendre visite ici, vous verrez que nous sommes à l'étroit. Alors, comment pousser les murs? 100 sous, ça va être un peu compliqué. 43 156 euros. C'est la somme à atteindre justement pour notre objectif de ce Radio Don de printemps. Et pour cela, on a besoin de votre aide, de votre soutien. 0 652 300 342. 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
5: C'est un outil aussi pour commencer dans la vie, parole du jour. Parce que tout ce qu'on n'a pas appris, eh bien, on peut l'apprendre dedans. Parce que moi, j'ai beaucoup, beaucoup appris dedans, beaucoup.
0: Ça me fait sourire parce que je la connais, Jeanne, de Parole du Jour. Franchement, j'ai hâte que vous la découvriez également dans cette émission. 0652 300 342.
5: Parole du jour, je peux pas m'en passer. Je peux pas m'en passer, faut pas que vous arrêtiez.
0: Une femme qui a grandi dans une famille dysfonctionnelle et pourtant elle aussi elle était comme elle dit, je suis pas parfaite, mais qui l'est. Mais Parole du jour va vraiment l'éduquer, c'est ce qu'elle dit dans son message et on va écouter son message complet dans quelques minutes sur Phare FM. En attendant, vous appelez sur numéro 0652 300 342. Faites votre meilleur don.
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0: Y arriver avec vous sur Phare FM. Très très belle journée. 0652 300 342.

de l'audace sur Phare FM à chaque fois qu'elle retentit, eh ben c'est une bonne nouvelle. Hein. Un auditeur a simplement compris et accepté de nous soutenir financièrement. Vous le faites aussi, 0652 300 342, deux lignes sont ouvertes.

0: Adieu donc, c'est le dernier jour. C'est le dernier. Dernières heures également pour simplement soutenir votre radio. Vous avez cette opportunité de faire du bien à votre radio. Cette radio qui fait du bien à d'autres personnes, hein, à d'autres auditeurs également. Notamment du côté de la Drôme, on découvre en détail l'histoire de Jeanne, hein, et ça va nous accompagner pendant 10 minutes, 5 quarts d'heure à peu près. Jeanne, waouh, on a mis du temps pour savoir. Hein. Franchement, dans la semaine, elle m'appelle, elle n'arrive pas à me joindre. Je la rappelle parce qu'elle, elle m'appelle en dehors des heures de travail. Au final, c'est samedi matin que je discute avec elle. C'est une femme qui croyait que son cas était désespéré. Et finalement, avec Parole du jour, ce rendez-vous diffusé sur l'antenne de Phare FM, vous allez comprendre par la suite ce qui va se passer. Cette radio est capable littéralement de transformer une vie. Et ça, je ne le dis pas pour juste... voilà. Non. Avec toute humilité, parce que c'est vous qui le dites simplement. 0 652 300 342 pour aller soutenir, aider d'autres Jeanne, que ce soit à Paris, à Marseille, à Nice, etc. Allez, 0 652 300 342. Je vous laisse découvrir l'histoire de Jeanne.
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4: Ça me renouvelle tout le temps. Ça renouvelle, ça m'encourage à me dire il y a un espoir en fait. Je ne sais pas si c'est les bons mots, il y a quelque chose de meilleur. Et ça me donne aussi. Ouais, moi je peux dire que ça m'a donné de l'espoir, on va dire. L'espoir de continuer à aller plus loin et de me dire, bah, en fait, c'est pas fini pour moi. Dieu m'aime et c'est pas parce qu'il s'est passé tout ce chaos qu'aujourd'hui c'est terminé. Non, avec Parole du jour, j'ai réalisé qu'il y avait encore bien mieux encore, que Dieu pouvait me donner encore bien mieux. Ça m'a renouvelé dans la foi, oui, mais ça m'a donné aussi beaucoup d'espoir.
0: Waouh, la radio de l'espoir. J'ai vraiment l'impression que les histoires se croisent. Hein. On est dans la Drôme, mais si on va à Marseille, on trouve d'autres personnes qui pensent que cette radio est une radio d'espoir. Eh bien, permettez justement à ce média d'aller en mission vraiment dans toute la France. C'est ce qu'on veut. On veut se développer dans ce sens-là et ce, pas sans vous, mais avec vous et grâce à vous. 43 156 euros. Ah là là, d'ici ce soir, appelez maintenant, n'attendez pas, 0 652 300 342. Anna, j'ai entendu comme toi cette fameuse clochette.
5: Tout à fait, nous avons Sylvie qui a fait retentir cette clochette. Elle s'engage pour 300 euros qui sont doublés. Merci Sylvie.
0: Merci ce qui nous Sylvie
5: fait... C'est ce qui nous fait un nouvel objectif jusqu'à 20h ce soir de 42 556 euros.
0: Tu peux pas savoir comment j'aime quand ce deuxième chiffre-là se transforme, d'accord? 43, 42, punaise, la prochaine fois c'est 41. Allez, c'est parti! 42 556 euros, c'est notre nouvel objectif hein, pour ce Radio Don d'ici ce soir, 20h. 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
0: Votre don est doublé, alors pourquoi attendre? 0 652 300 342. Belle journée. 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

Aujourd'hui, 0652 300 342, dernières heures de ce radio, donc 42 556 euros. Cet objectif, on peut l'atteindre grâce à vous. 0652 300 342.

0: C'était Jamie McDonald sur Phare FM. Waouh, 10h14 sur Phare FM. Dernier jour de Radio Don, on est vendredi. Très belle journée. Quoi que vous fassiez maintenant, votre thé, votre café à la main et puis des petits pains comme ça. Moi, je me suis dit, pendant ce Radio Don, je prends pas de petits pains. Voilà, donc pas de petits pains. Je ne fais que boire, boire, boire pour manger à midi. Et j'entends mon réalisateur qui me dit, c'est des viennoiseries. Il veut pas l'expression petit pain. Nous, on va garder petit pain. On a l'habitude d'appeler ça petit pain, on est d'accord. Hein. 0652 300 342 pour simplement soutenir votre radio. Vous croyez en elle, vous voyez que cette radio a de l'impact et vous avez juste envie de faire profiter toute la France. Et c'est ce que nous voulons également, changer de dimension pour toucher toute la France. Et avec vous, on va y arriver. 42 556 euros d'ici ce soir. Mais mon émission s'arrête à midi. Hein. J'ai pas envie que ce soit les autres qui aient cette somme. C'est maintenant que ça se passe. Alors n'attendez pas. 0652 300 342. Phare FM, c'est pas à propos de nous, c'est à propos des gens comme Jeanne. On a écouté un peu plus tôt son histoire. Eh bien, la suite, c'est maintenant. Mais avant d'écouter son histoire, retenez encore ce numéro. Appelez ou envoyez un message SMS ou WhatsApp. Ça peut être une promesse de don. Ça prend franchement 30 secondes d'envoyer juste votre prénom et aussi le montant de votre don. On vous rappellera par la suite. On vous expliquera comment faire pour concrétiser votre don. 0 652 300 342.
1: Je m'appelle Jeanne, je suis maman de trois enfants, trois garçons, Jonathan, David et Daniel. Je suis mariée, j'habite dans la Drôme et j'ai pas été élevée dans une famille qui fonctionnait, on va dire. Et j'avais dit au Seigneur, Seigneur, j'ai pas de papa, j'ai pas de maman. Donc forcément, il nous manque des tas de choses. Et avec Parole du Jour, j'ai pu avoir une éducation. Le Seigneur a permis par là que je puisse vraiment apprendre de la vie, comment réagir, comment agir avec du bon sens, on va dire. Je lis Parole du Jour, alors pour être exact, 3 ou 4 ans. Et c'est très intéressant parce que c'est vraiment des choses de la vie quotidienne. Mais vraiment, c'est une bénédiction, cette Parole du Jour. Surtout dans ma vie à moi, qui était assez chaotique. Comment on réagit, comment on agit. Surtout l'éducation avec les enfants. Moi, ça m'a énormément... tout ce que j'ai loupé, quoi. Un truc de dingue. Bon, Seigneur, je sais qu'il fait toutes choses nouvelles. Il dit, ne regardez pas les choses passées, mais... Ah ouais, c'était mieux de faire comme ça. Bon, après, on peut le dire aux autres, aux jeunes mamans, hein, c'est pas grave. On construit au lieu de toujours mettre des lois et des... Non, là, on vit avec quelque chose.

0: à la maison le soir. Parce que aujourd'hui, ben, je l'écoute, je le respecte. Je me dis que s'il a envie de venir, c'est qu'il aime être avec nous. Et c'est ce qu'il nous a dit. Il nous a dit, j'aime être avec vous. C'est réconfortant quand même. Les deux autres sont avec leur femme. Donc voilà, maman. La relation avec les deux autres est beaucoup plus fragile. Je reviens de très loin. On a beaucoup souffert. C'est aussi le fait de se dire, ben voilà, maintenant, on reconstruit. Et Dieu, il a dit, ben, toutes tes années de sauterelle, ben, maintenant, je vais t'en faire des années meilleures. Il commence avec un, puis je pense qu'il va me les envoyer tout doucement.
1: Et quand je vous disais que les histoires se croisent, vous vous souvenez encore de Quentin ? Il était accro à Parole du jour. Il disait clairement que c'était une béquille pour lui. Et ben là, avec Jeanne, c'est clairement ça. Elle ne peut plus s'en passer. Et puis avec ce rendez-vous, ben elle peut vraiment vivre ben des relations, je vais dire améliorées, hein, avec ses enfants, etc. Imaginez, dans toute la France, on a des mamans comme Jeanne, heureuses, épanouies et qui partagent l'amour simplement au sein du foyer. C'est énorme. Imaginez en France comme ça. Même les enfants sortiraient dans la rue, seraient voilà, on n'aurait plus de problème presque. 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
3: Bon vendredi sur Phare FM et bienvenue, Innocent toujours avec vous jusqu'à midi dans Pause Café, dernier jour de ce Radio Don de printemps, 42 556 euros. Je vous vois bouger la tête en se disant, hein, quoi? Vous l'entendez pour la première fois, bah c'est la somme qui nous reste à collecter d'ici ce soir, la fin de ce Radio Don. Vous appelez maintenant pour soutenir votre radio financièrement parce que cette radio veut simplement changer de dimension pour toucher toute la France. On entend tellement des histoires intéressantes. On venait d'écouter l'histoire de Jeanne, incroyable, dans la Drôme. Une femme qui bénéficie justement d'un de ses rendez-vous sur l'antenne. Parole du jour. Et vraiment, on a envie d'aller atteindre plusieurs...

0: Jeanne, partout, à Marseille, à Nice, à Valence, à Valenciennes, j'allais dire Valence, mais on n'y est pas encore, mais à Valenciennes, à Évreux, à Chartres, etc. Vous appelez maintenant au 0652 300 342, votre don est doublé et des lignes sont disponibles. Deux lignes sont disponibles. 0 652 300 342.
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ouais, vous me voyez réagir parce que c'est la sonnette, la clochette de l'audace qui vient de retentir sur Phare FM. 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

0: atteindre. On va y arriver ensemble. 0 652 300 342. Ce sont les dernières heures.
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0: Bienvenue sur Phare FM, 10h26. Il nous reste un peu plus de 1h30. On est en train de vivre non seulement déjà les dernières heures de cette émission, mais aussi les dernières heures de ce radiodon qui s'arrête normalement ce soir à 20h sur Phare FM. L'opportunité vous est offerte de soutenir votre radio, surtout vous qui êtes comme moi, qui attendez à la dernière minute. Oui, on se connaît, on se comprend en même temps, mais c'est maintenant que ça se passe. 0 652 300 342, 42 556 €. Ça paraît gros comme ça, ça paraît même impossible, mais ça ne l'est pas. Ça ne l'est pas si chacun fait un don, chaque don compte. 0 652 300 342, n'est-ce pas, Anna?
3: Oui, tout à fait. Alors, nous avons eu deux clochettes.
0: Yes.
3: La première, nous avons Henriette qui nous écoute depuis le Tarn-et-Garonne.
0: Oh, c'est bien que tu précises.
3: Oui, donc Tarn-et-Garonne, donc je pense qu'elle nous écoute avec la fréquence de Montauban.
0: Wow.
3: Et elle nous a fait un don de 50 € qui est bien sûr doublé. Merci Henriette. Et nous avons Christelle qui nous a envoyé un petit message et qui nous fait un don de 1 000 € qui est également doublé. Donc, notre objectif des 100 innocents,
0: yes,
3: nous sommes à 40 446 €.
0: Eh, c'est quand la prochaine fois que tu me rappelles?
3: Bientôt, j'espère.
0: Parce que là, on est passé de 42, on a shifté 1-0, a priori. Vas-y, redis-moi le chiffre.
3: 40 446 €.
0: 40 446 €. Waouh! Allez, c'est parti pour 40 446 €. Il nous reste 1h30 avant la fin de cette émission. Dernières heures également de ce radiodon d'ici 20h. Vous appelez maintenant au 0 652 300 342.
4: Phare FM, c'est presque une addiction. 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
0: Waouh! Eh ben, ça, c'est vous qui nous faites rire maintenant. C'est vous qui nous faites rire, Kevin. Merci beaucoup. Et puis, on va continuer avec l'histoire de Kevin sur Phare FM. On vous rappelle l'objectif, le nouvel objectif, hein. 40 446 €. Alors, qui va appeler pour nous faire descendre à 39 000, 38 000, etc. On veut compter. Moi, je vais compter. Je vais pas regarder les trois chiffres qui sont à la fin. Je regarde juste les deux premiers chiffres. 40. On veut passer à 39, à 38, etc. Vous appelez maintenant. Faites votre meilleur don. 0 652 300 342. Voici l'histoire de Kevin.
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5: Moi, je suis Kevin, je suis dans l'ouest de la France et l'année dernière, j'ai participé pour la première fois à la campagne de don de Phare FM. Il faut savoir que je suis travailleur indépendant et c'est compliqué financièrement. Malgré tout, je voulais absolument participer l'année dernière, pouvoir donner un petit peu à la radio pour qu'elle puisse toucher un maximum de personnes sur toute la France. Donc voilà, j'ai réfléchi comment réduire les coûts, etc. Et ce qui m'a permis de pouvoir, en grappillant un peu à droite à gauche, de pouvoir donner 200 €. Quelques mois plus tard, j'arrive de nouveau à me verser un petit salaire parce que tout simplement, fin d'année, ne voyant pas de résultat, j'ai demandé au Seigneur, qu'est-ce que tu veux? Qu'est-ce que tu... Voilà, guide-moi pour savoir où je dois aller. Et il m'a mis en fait sur la route d'un nouveau projet. Et aujourd'hui, dans ce projet, contrairement à avant, je ne vends rien. C'est-à-dire, je me déplace pour donner la parole à des personnes du territoire autour de moi et chacun peut donner ce qu'il veut. Voilà, quelques mois... après, donc, j'arrive à me verser 800 € de salaire et pour moi, il n'y a pas de hasard. Donc, ce message, je voulais vous le faire pour que ça puisse motiver plusieurs auditeurs à donner, même si c'est 10 €, même si c'est 20 €. Vous ne pouvez pas vous rendre compte à quel point c'est utile, ce petit don. Il n'y a pas de petit don pour la radio. Donc voilà, si vous pouvez donner un petit peu, ça permettra de pouvoir soutenir cette radio qui fait du bien à plein de monde.
0: chaque don compte. C'est exactement ce qu'a dit Kevin à l'instant. Et là, j'entends la clochette qui est en train de retentir. Merci, merci, merci à cet auditeur ou auditrice qui vient simplement de franchir le cap pour devenir partenaire financier de Phare FM. On va découvrir qui se cache derrière cet auditeur ou auditrice, Anna.
3: Alors, avant de te donner la prochaine audacieuse, je voulais juste partager vite fait ce que Christelle, qui vient nous faire un don tout à l'heure de 1000 euros, nous précise. Elle veut remercier toute l'équipe pour ce qu'on fait, la mission qu'on porte pour ce pays qui est la France, et aussi que notre diffusion en France en fait touche aussi sa famille qui est répartie un peu partout en France et qui ne connaissent pas encore Dieu. Donc voilà, je voulais vous préciser ça, et puis du coup remercier Valérie qui vient de s'engager à un montant de 1000 euros qui sont doublés.
0: Moi je te garde, c'est toi qui les attires ou quoi? Moi je te garde.
3: Je ne sais pas, écoute, continuez comme ça.
0: Excellent. Alors, donc tu mets à jour notre objectif.
3: Oui,
0: alors.
3: Notre objectif descend, nous sommes à 38 446 euros.
0: Waouh! Alors si vous continuez à faire ça, franchement, descendre par groupe de deux comme ça, moi ça me va. Hein. 38 à 36. Moi je pensais descendre à 37, etc. petit à petit, mais ça me va aussi. Hein. Et puis si vous voulez passer par groupe de 3 ou 10, enfin. 38 446 euros, c'est le nouvel objectif de ce radiodon de printemps. Vous appelez maintenant au 0652 300 342. 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

Valérie, franchement, qui a fait du bien à cette radio et puis à pas mal d'autres auditeurs potentiels dans toute la France. Et qui sera le prochain à faire encore un 1000 euros maintenant comme Valérie? 0-652-300-342. 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

Le proverbe dit « Jamais 203 ». Christelle a donné 1000, Valérie 1000 également. Qui sera le troisième ? 0 652 300 342.

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2: Ce temps est tellement agréable, vous en profitez certainement aussi depuis votre bureau, hein, avec votre fenêtre fermée actuellement. Bienvenue sur Phare FM, Innocent, toujours avec vous jusqu'à midi dans Pause Café. Le sourire est toujours là, la joie est toujours aussi débordante, mais en même temps, on est en train de vivre les dernières heures de ce radio dont l'occasion, l'opportunité pour vous de faire du bien à votre radio. 38 446 euros, c'est la somme à atteindre d'ici ce soir. L'objectif de ce radio don, 0 652 300 342. Pas le temps, c'est possible également de faire votre don par SMS ou WhatsApp, le prénom et le numéro et le montant. Je suis troublé à cause de la clochette de l'audace qui vient de retentir. Mais pour faire votre don, oui, c'est aussi simple par SMS, WhatsApp. Il suffit de votre prénom et le montant de votre don. 0 652 300 342. Je regarde à la réalisation. Je veux savoir si on va découvrir qui se cache derrière ce don. Allez, on me confirme que c'est bon. Anna, dis-moi tout.
3: Alors, notre audacieuse, c'est Marilyn qui nous fait un don de 250, ouh, qui est bien sûr doublé. Marilyn qui nous vient de Angoulême, dans l'ouest de la France.
2: C'est bah, chez
3: elle
2: moi,
3: doit nous
2: ça.
3: Écouter en ligne, je pense, du coup, puisqu'on n'est pas encore dans cette région.
2: Waouh, c'est chez moi ça. Bah, en tout cas, bah, des gros bisous à Marilyn. Merci beaucoup. Donc du coup, l'objectif passe à
3: 37 946 euros.
2: Merci! Waouh! Excellent! On continue à faire comme Marilyn. Vous appelez ce numéro, c'est simple, 0 652 300 342. 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
2: 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Excellente matinée sur Phare FM.

J'ai envie de dire l'impossible n'est pas Phare FM et puis vous aussi pouvez expérimenter cela, c'est pas impossible. Vous avez dit quoi? 37 946 euros, on va y arriver, moi je peux donner 47, moi je peux donner 900, moi je peux donner allez 1000, 2000. Votre don est doublé ce matin, vous appelez au 0 652 300 342.

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2: Phare FM, que dire pour vous montrer l'urgence du moment, l'urgence même de la journée. C'est le dernier jour de ce Radio Don. On est en train de jouer les dernières heures. C'est comme dans un match de football où on joue les prolongations, etc. Ce sont les dernières heures. Comment vous dire que votre radio a simplement besoin de vous? 37 946 euros, ça paraît énorme, mais nous croyons qu'avec vous, c'est largement possible. Faites votre meilleur don. Que ce don vous semble petit ou simplement comme un grain de sable, n'hésitez surtout pas. Et puis si vous pouvez faire de gros dons, ben faites-le, pourquoi attendre? Si vous avez la possibilité de faire 5000 euros, faites-le. 0 652 300 342.
3: J'estime que Phare FM, ben oui, mais vous portez bien le nom. Vous illuminez dans la vie au quotidien les gens, et c'est vrai qu'on donne tous notre petit grain de sable, mais c'est avec ce petit grain de sable qu'on peut faire des belles dunes aussi.
2: Ah ben c'est notre artiste qui emmène son poste radio DAB+ un peu partout. Ah ben vous allez la découvrir tout de suite sur Phare FM. Mais en attendant, 37 946 euros, est-ce qu'on va y arriver? Répondez-moi. Oui, 0 652 300 342.
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3: Je m'appelle Célina, j'ai 52 ans et je suis artiste pluridisciplinaire. Mon parcours a été marqué par de nombreuses épreuves de santé, de douleurs chroniques, de fatigue importante. Sachant quand même que j'ai une hémiparésie congénitale, je suis autiste, TDAH, ben, j'ai beaucoup de pathologies, hein. J'ai les jambes sans repos, la fibromyalgie. C'est pas juste monsieur et madame tout le monde, non, j'ai un handicap depuis la naissance et ça fait 2 ans que je me bats avec la médecine parce qu'il n'y a personne qui veut prendre en charge le corps complet. Personne ne veut prendre la responsabilité en fait de m'opérer parce que j'ai un dossier épais comme une montagne. 21 médicaments par jour, plus un patch de morphine tous les 3 jours, sans compter le reste, hein, parce qu'il y a eu une famille qui était dysfonctionnelle. Toute petite, des actes quand même assez violents de viol, la malnutrition. J'ai été dans une famille qui était dysfonctionnelle. Je me suis retrouvée dans un engrenage et j'ai demandé l'euthanasie qui a été acceptée. En achetant, moi, ma propre radio, je cherche un poste, bien évidemment, et puis ça tourne, et ça s'est mis tout seul. J'ai dit, oh, ben, c'est Phare FM, je connaissais pas du tout. J'ai dit, ces trucs spirituels, j'ai dit, ça, c'est bien. Au moins, quelque chose qui me parle. Pourtant, j'étais sceptique au début, hein. Bon, je suis plus dans le domaine spirituel, mais plus ouvert à tout. Le bruit, en général, je n'aime pas. La musique, voilà, bof, bof. Et là, je me dis, bon, t'arrives à écouter la radio, sans pour ça chaque fois éteindre. Et puis maintenant, ben, ça tourne en boucle en fait. Ça doit faire à mon avis 6 mois, je pense. Et je prends mon poste un peu partout où je vais. J'aime tout en fait, les rires. On sent qu'il y a une sérénité quand même. Hein. On sent qu'il y a une sincérité. Mais non, je suis une accro en fait. C'est ma dopamine. C'est une famille en fait. Même si ce n'est qu'une radio. Mais je ne peux même pas dire que ce n'est qu'une radio. C'est un fil conducteur. Avant, ben, je tournais en rond et je me dis, ouais, non, c'est bon, j'arrête, je vais acter l'euthanasie. Et là, je me dis, bon, ben, allez, continue à te battre, tu n'es pas seule. Chaque fois que je baisse les bras, ben, j'ai l'impression, paf, on te remet. Il y a toujours un indice, j'ai l'impression de me retrouver chaque fois, en fait. Au bout du tunnel, Phare FM illumine le cœur. Simplement, merci d'exister et continuer à briller dans ce monde qui a vraiment besoin de lumière. Si moi, je l'ai trouvé, les autres peuvent la trouver aussi.
2: Célina, vous avez refait ma matinée. Franchement, j'étais là en train de crier 37 946 euros. Vous avez refait ma matinée. Comme quoi, on peut passer du désespoir complet et de retrouver une petite lueur d'espoir juste en écoutant la radio. C'était l'histoire de Célina. Comment ça résonne dans votre cœur? Est-ce que c'est comme moi maintenant? Hein, vous comprenez ce que Phare FM est en train de faire? Waouh, 3 lignes de disponibles. 0 652 300 300 42. Vous appelez maintenant. N'hésitez surtout pas à faire en sorte que plein de Célina soient simplement boostés, réconfortés, encouragés par cette radio. On veut toucher toute la France. Vous avez entendu ? Toute la France et ce, pas sans vous. Ce sera avec vous. 0 652 300 342. Et vous savez que Phare FM est présente également en Belgique. C'est le cas de Célina. Célina qui a branché son poste radio et puis qui est tombée simplement sur Phare FM par hasard. Eh ben, le hasard est possible également si Phare FM diffuse un endroit. Voilà, je prends mon poste radio, je branche et puis le hasard fait son travail. Et puis voilà. 0652 300 342, on a entendu cette clochette retentir à nouveau sur Phare FM. Anna, dis-nous tout.
4: Alors, c'est Christine, oui, tout à fait, qui vient d'appeler le standard et qui s'engage pour 150 euros, qui sont bien sûr doublés. Merci Christine. Donc, notre objectif est descendu à 37 646 euros avant 20h.
2: Alors, pour ceux qui ne me connaissent pas encore, je suis très content, très heureux d'ailleurs quand ça se passe comme ça également. Mais dites-vous que j'aimerais que vous soyez même à plusieurs à donner 100 euros, qu'il y ait 5, 10 personnes en même temps. Parce que moi, ce qui m'intéresse, c'est les deux premiers chiffres, là, le 37 646, le 2 premier, 3, 7. Est-ce qu'on peut baisser ça à 6, à 5 très rapidement? 0 652 300 342.
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0: Originaire de la Nouvelle-Zélande, c'était Brooke Fraser à l'instant sur Phare FM. Dernier jour de ce Radio Don, 10h49, innocent avec vous jusqu'à midi. Le Radio Don, bah, l'occasion pour vous de soutenir votre radio financière. Bon, on vous rappelle ce numéro, 0 652 300 342, par SMS ou WhatsApp, votre prénom, le montant de votre don ou sur pharefm.com. Ah, on me sonne à l'oreille qu'il faut faire un petit tour là-haut. En effet, la clochette a retenti. J'avais déjà oublié. Anna, désolé.
1: Comment ça, tu m'as oublié?
0: Non, j'ai oublié le son de la... Ça, c'est un rappel à l'ordre. Anna, garde à vous, je vous écoute.
1: Alors, c'est Carline. Dans l'Essonne, en Ile-de-France, qui vient de s'engager pour 50 euros, qui sont bien sûr doublés. Donc, merci Carline pour faire descendre cet objectif de 37 546 euros.
0: C'est parti pour 37 546 euros, 0652 300 342. Des lignes sont disponibles, deux lignes sont disponibles, 0652 300 342.
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3: Moins de 10 minutes sur Phare FM, waouh, radio don de printemps 2026. On vous l'a dit plusieurs fois, il y a des endroits où nous n'irons probablement, vous et moi, jamais. Certaines chambres d'hôpital, certaines cellules de prison, certaines salles d'attente à 2h du matin. Peut-être vous n'irez jamais, moi non plus. Pourtant, la radio peut y entrer. C'est aussi cela la mission de Phare FM, être présente là où une simple présence peut vraiment faire la différence en faisant simplement du bien, en donnant de l'espoir, etc. 0652 300 342 pour permettre à votre radio de toucher de centaines de milliers de personnes. 0652 300 342.
4: La radio qui permet de montrer la voie. C'est un phare, donc je me dis, voilà. Ça montre le chemin, ça montre la voie et c'est vrai que ça montre toujours une ouverture, ça montre toujours vers où aller. Donc à chaque fois qu'on met la radio, ça nous montre vers qui aller, qu'on est avec Dieu, on voit Dieu, on soit avec Dieu.
3: Les histoires qui se croisent. J'ai tellement d'histoires dans ma tête. J'entends une histoire, je pense à une autre. C'est juste... Waouh, ça c'est Noémie, l'histoire que vous allez découvrir dans quelques instants sur Phare FM. L'impact de la radio dans la vie des gens comme vous et moi. Mais qui passent parfois par des moments très très difficiles. Et pourtant, cette radio peut être plus qu'une présence, peut montrer la voie, comme le dit Noémie. On va écouter la suite de son histoire juste après ce morceau. Mais en attendant, pendant ce morceau, prenez-moi votre téléphone et appelez-nous. On vous attend trois ligne disponible, 0652 300 342, changeons de dimension et touchons toute la France, 0652 300 342 ou sur pharefm.com.
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3: On est d'accord que ce numéro est simple à retenir, hein? 0652 300 342 ou sur pharefm.com. Ça vous prend vraiment très très peu de temps, alors n'hésitez surtout pas. 0652 300 342. Belle fin de matinée sur Phare FM.

0: Dernier jour de la semaine avant le week-end, c'est également le dernier jour de ce Radio Don. On est en train de jouer les dernières heures également pour collecter 37 546 euros en faveur de votre radio pour simplement nous aider à atteindre encore d'autres personnes dans toute la France. On veut changer de dimension et toucher toute la France. 0 652 300 342, plusieurs façons de soutenir votre radio. Ça peut être par appel téléphonique sur ce numéro ou encore par SMS, ça marche aussi. Le montant de votre don et le prénom surtout, on vous rappellera, on vous expliquera comment ça marche. Et il y a également le site internet farfm.com, 0 652 300 342. Et puis Phare FM, vous le savez, hein, c'est à propos de vous, hein, et puis de vos histoires également. Vous nous partagez vos histoires, ça nous fait du bien. On découvre celle de Noémie.
1: J'ai commencé à écouter Phare FM mi-janvier. Quelqu'un m'en a parlé et elle m'a dit « Ah ben, écoute, tu devrais écouter, c'est sympa ». Ça permet aussi de changer, parce que c'est vrai que des fois, on n'arrive pas toujours à trouver des radios qui soient bien à partir du moment où on a envie de ne plus trop écouter de musique séculaire. Et du coup, bah, j'ai découvert ça et puis j'y suis restée. Il y a vraiment des musiques qui sont dynamiques. C'est ce qui manque des fois dans la musique un peu chrétienne. Ça m'encourage. Tous les matins, je peux écouter ça. Il y a aussi Présentiel, un moment avec Jésus que j'adore, qui me permet tous les jours d'apprendre, en fait, de voir certains aspects. Aussi, ça m'aide un peu à prier. Parce qu'il y a l'aspect où Jésus nous parle et ensuite il y a l'aspect où une femme répond. Et du coup, j'arrive toujours à m'identifier, ou au moins je répète ce qu'elle dit, qui permet de communiquer plus avec Jésus. Il y a un effet de moment d'emploi, oui, c'est parfait, ça m'a aidé aussi à comprendre un peu mon copain. Et il y avait une émission très intéressante et j'écoutais ça quand j'allais au boulot. Et du coup, je l'ai retenu, je l'ai appliqué. Toutes ces choses, ça m'aide à me comprendre, à communiquer avec Dieu et aussi à comprendre du coup mon copain. Parce que c'est vrai qu'on a toujours notre manière de penser et que si on ne comprend pas la manière dont les autres pensent, ben, on a des fois des problèmes de communication qui peuvent être réglés parce que justement, on fait « Ah, il a fait ça !» Parce qu'en fait, ça veut dire ça, il a ce besoin-là que moi, je n'ai peut-être pas de la même manière. On n'avait pas les mêmes actes d'amour, en fait. En écoutant tout ça, en communiquant avec Dieu, au bout d'un moment, je me suis dit, ben, quand j'étais petite, j'ai été baptisée catholique, mais il fallait vraiment que je le fasse en étant adulte, que je prenne la décision en étant adulte, en conscience, que j'avais envie de donner ma vie à Jésus. Et du coup, le rôle de Phare FM, c'est aussi que, au boulot, hein, en ce moment, ou dès que j'en ai besoin, en fait, c'est ce qui m'aide à me dire que voilà, c'est ce que je vis, c'est pour qui je vis pour Jésus maintenant. J'ai eu des problèmes de santé il y a quelques années, maintenant ça va un peu mieux, et c'était très difficile à vivre. Et dans le morceau de The Banjaren, It Wasn't For Nothing, il parle que tous nos problèmes et tout ce qu'on a pu vivre, en fait, c'est pour être la personne qu'on devient et c'est ce que Dieu utilise ensuite. Ça m'a fait du bien au plus profond parce que du coup je me dis, ben voilà, j'ai vécu ça, c'était très dur, mais je sais qu'il y a une raison derrière et je sais que c'est Dieu et il va me montrer à quoi ça peut servir et il était là derrière moi tout le temps pour m'aider. Pour moi, c'est une radio que je peux écouter à tout moment, quand je suis bien, quand je suis pas bien. Si j'ai besoin de me sentir proche de Dieu, je sais qu'en Phare FM, je vais toujours avoir une réponse, je vais toujours avoir quelque chose qui va me motiver, je vais toujours avoir un rappel que Dieu est là, Dieu m'aime. Merci beaucoup de soutenir Phare FM, parce que franchement, si j'avais pas Phare FM...
0: Noémie, merci pour cette histoire magnifique. Une radio qui éduque, une radio qui a simplement plein de bonnes valeurs, hein, j'ai envie de dire. Et ça, c'est vous qui nous le dites. Vous ne voulez pas que cette radio soit connue dans toute la France, que vos amis, vos familles, je ne sais plus qui d'autre, vos connaissances puissent découvrir simplement et bénéficier de cette radio. C'est très simple. Faites un don maintenant à Phare FM. 37 546 euros. L'objectif à atteindre pour ce Radio Don, 0 652 300 342. Excellente journée sur Phare FM, on est vendredi, bienvenue dans Pause Café. Innocent avec vous jusqu'à midi dans la joie, la bonne humeur. Je profite pour saluer toutes celles, j'allais dire ceux, ben non, j'ai vraiment que des dames qui ont soutenu la radio. Sylvie, Henriette, Christelle, Valérie, Marlene, Christine et Carline. Voilà, je crois que je les ai toutes citées. Où sont les hommes? 0652 300
2: 342. 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
0: Dernier jour de radio dans 11h04. Vous êtes dans Pause Café. Ça n'a pas changé. J'ai toujours mon petit thé à côté. Jamais de café pour moi. Mais en tout cas, vous profitez de votre café midi. On est un peu loin de midi. Mais en attendant, eh ben, c'est les dernières heures de ce radio don. L'opportunité pour vous de faire du bien à toute la France. Pas simplement à votre radio, mais à toute la France, justement, en bénéficiant de cette radio. Plein de projets nous poussent à venir vers vous aujourd'hui pour vous demander cette somme. Il nous manque 37 546 euros pour atteindre notre objectif de ce radio don de printemps. On aimerait acquérir justement un grand bâtiment parce que oui, Phare FM continue à se développer et puis il y a pas mal d'opportunités, notamment la fréquence nationale pour diffuser Phare FM dans toute la France. Ça, c'est aussi possible. Waouh! On rêve en étant debout. Mais avec vous, on va y arriver. Ça semble impossible, mais ça ne l'est pas. 0652 300 342. Appelez maintenant.
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2: Et également sur ce numéro de téléphone 0652 300 342. Il nous reste 50 minutes à peu près avant la fin de cette émission. Je ne fais que vous attendre. On est resté sur cette barre de 37 546 euros. C'est la somme à atteindre d'ici ce soir 20h sur Phare FM. Mais moi, je veux qu'on baisse cette barre-là de 37 000, qu'on passe à 36 000, 35 000, etc. Pour cela, c'est très simple. 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
2: Dans les Vosges, c'était Élise à Vittel. Waouh, merci beaucoup. Et c'est vrai que si vous êtes un peu timide comme moi, non, je rigole, je suis pas du tout timide, mais en tout cas, il y a certaines personnes qui sont timides. Tu n'oses pas aller vers des gens pour pouvoir leur apporter de l'aide. Tu te poses même des questions, mais j'ai peur de leur réaction, etc. Eh bien, Phare FM n'est pas non plus timide. Phare FM peut faire ça également, apporter de l'espérance, de l'espoir. On va poursuivre avec son histoire dans quelques instants sur Phare FM. En attendant, un seul numéro pour que vous aussi vous participiez à cette grande œuvre. 0652 300 342.
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J'ai gardé une image dans mon esprit, c'est Célina qui l'a dit. Nous sommes chacun un grain de sable paraît minuscule. Pourtant, avec d'autres grains de sable, il peut former quelque chose de beaucoup plus grand. Voilà, donc ça c'est une image pour vous dire que chaque don compte. Pourquoi attendez-vous? Vous entendez 37 546 euros, vous vous dites c'est énorme, faites votre don le meilleur au 0 652 300 342, deux lignes sont disponibles.

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2: Et ces projets sont simplement énorme sur Phare FM en ce dernier jour de radio dans 11h14. L'obtention d'un grand bâtiment, d'une fréquence potentielle au niveau national, pouvoir diffuser dans toute la France et je pense aux Bretons surtout, la Bretagne. Imaginez Phare FM en Bretagne. C'est largement possible grâce à vous, grâce à votre soutien financier. 0 652 300 342, c'est pas à propos de nous, c'est à propos de toutes ces personnes qui habitent dans ces différentes villes qui pourront simplement bénéficier de cette radio, notamment Élise hein, qui est dans les Vosges, etc. Et bien on découvre la suite de son histoire sur Phare FM. 0 652 300 342, appelez maintenant.
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2: Une autre auditrice a dit: vous faites du bien non seulement à l'âme, vous faites du bien au cœur et vous me faites du bien à moi. Et j'aimerais tellement que toutes les personnes qui sont notamment en souffrance puissent simplement découvrir cette radio. Merci beaucoup Élise, vous le dites tellement bien ces choses-là. Et puis cette radio peut réellement faire la différence. Alors n'attendez pas, 37 546 euros, dernières heures de ce Radio Don, c'est le dernier jour ce vendredi. 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

0: time after time, temps après temps, minute après minute, heure après heure, on attend que ça aujourd'hui. Ce sont les dernières heures de ce Radio Don sur Phare FM. 0 652 300 342, c'est l'opportunité qu'on vous donne. J'entends, on sonne, on m'arrête. Je peux finir au moins mon numéro. Je vais y arriver. 0 652 300 342. J'ai l'impression que c'est ma maman qui m'appelle. Innocent, c'est l'heure de manger. Oui, Anna, je t'écoute.
1: Merci pour ton attention.
0: Coucou tata, tu fais quoi?
1: Alors, je sonne la clochette parce qu'en fait, Inno, je voulais faire un petit nouvel objectif. Ah. Signaler à nos auditeurs que il nous reste plus que 1846 € à récolter pour atteindre les 70%. Ah. 1846 €.
0: 1846 €. Ok, très bien. 1846 €.
1: Dans 9 minutes, jusqu'à 11h30, 1846 €.
0: Top. C'est noté, 1846 € jusqu'à 11h30. Donc, il vous reste 9 minutes à peine. Alors, vous savez ce que vous avez, ce qu'il vous reste à faire. J'ai perdu mon latin. 0 652 300 342, et trois lignes sont disponibles.
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4: Bon vendredi sur Phare FM et bienvenue. J'ai l'impression d'être dans un marathon. À côté de moi, Noémie. Coucou Noémie. On regarde, vous savez, quand on regarde un marathon, on remarque souvent le départ ou l'arrivée. Pourtant, beaucoup de coureurs disent que les derniers kilomètres sont les plus importants. Parce que c'est là qu'on décide si l'on ralentit ou si l'on va jusqu'au bout. Aujourd'hui, c'est un peu ce que nous sommes en train de vivre avec ce Radio Don dernier jour. Nous avons déjà parcouru une belle partie du chemin, mais il reste encore une distance importante à parcourir. Franchement, la distance aujourd'hui se compte en euros. Voilà, moins de 2000 euros, 1846 euros pour franchir le cap des 70%. Appelez maintenant au 0652 300 342. Deux lignes sont disponibles, farfm.com si vous le souhaitez, mais ce numéro, je vous assure, vous tombez sur des personnes mais excellentes qui vont bien prendre soin de vous. 0652 300 342.
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1: 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Mais c'est aussi la bonne humeur. Enfin, on voit que c'est une radio qui s'occupe vraiment des auditeurs et pas juste, c'est pas une radio commerciale qui veut juste faire de l'argent. Ben, à savoir que écouter Phare FM, ça donne du plaisir et ça me permet vraiment de s'élever au-dessus de ses problèmes. Et on le voit surtout en fait dans le Positive Morning, là où moi j'écoute avec Timothée et Valérian, parce qu'ils posent des questions, il y a des gens qui appellent, ils lisent vraiment nos SMS. Donc en fait, on peut vraiment participer. Voilà, on est au. Mais on voit que voilà, cette radio s'occupe de ce qu'on a besoin d'entendre.
0: Une radio qui prend soin de ses auditeurs et auditrices et vous nous le rendez bien quand vous partagez justement vos histoires. 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On va poursuivre avec son histoire. 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
1: J'avais des problèmes de santé et quand j'écoutais ça, je me disais voilà, en fait, même si dans notre souffrance, peu importe ce que l'on vit, ça va être utilisé par Dieu. Et en fait, on lit aussi dans certains passages dans la Bible et on vit pas quelque chose pour rien. En fait, il y a toujours une finalité, même si nous on la voit pas. C'est toujours Dieu qui va nous le dire. Et du coup, ce morceau qui était passé à ce moment-là, c'est vraiment ce que j'avais besoin pour tenir bon. Parce que dans la souffrance, on a toujours du mal. Donc oui, on se tourne vers Dieu. Mais c'est vrai que dans la musique, on peut aussi se connecter et vraiment se dire, voilà, il y a d'autres personnes qui vivent ça. Ben oui, c'est du divertissement, mais c'est aussi les paroles. C'est profond, en fait. Faut aussi voir tout ce que ça peut nous apporter. Pour moi, ça m'a vraiment fait comprendre que j'étais pas seule, en fait. Et que c'est Dieu qui m'utilisait, parce que si on lit vraiment les paroles, c'était pas pour rien. C'est que Dieu, il va faire quelque chose de ça. Mais c'est vrai que si on veut le lier par rapport à la musique, des fois on se plaint souvent et puis d'un coup on entend quelque chose et puis on se rappelle que voilà, faut relativiser. En fait, c'est pas si important certains problèmes quand on voit, ben, ce qu'on peut impacter, ce qui peut changer. Par rapport du coup à mes problèmes de peau, j'en ai moins et je remercie Dieu pour ça parce que je vois qu'il me guérit petit à petit. Mais voilà, c'est intéressant pour moi d'écouter les chants qui vont du coup me faire du bien, me faire rappeler que voilà, je suis pas seule. Parce que il y a aussi d'autres passages et des gens comme moi qui appellent et qui partagent leur témoignage. Et on voit qu'on peut tellement relativiser. Ben, à savoir que écouter Phare FM, ça donne du plaisir et ça me permet vraiment de s'élever au-dessus de ces problèmes.
0: Un problème peut être comme une montagne devant soi et pourtant, quand l'espoir arrive, on voit pas que le problème, on voit aussi une lueur de solution simplement. C'est ce que nous partage également Noémie à l'instant sur Phare FM et cela est possible notamment juste en écoutant la radio. On se demande mais comment une musique peut faire la différence dans la vie de quelqu'un. Ça paraît impossible et pourtant la réalité elle est là. Cette radio fait vraiment du bien et accompagne vraiment. Les personnes seules sont convaincues également. 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
2: 11h36 sur Phare FM, l'heure avance, autant vous dire, franchement, ce sont les dernières heures et pour moi, les dernières minutes dans cette émission. Alors qu'attendez-vous pour faire du bien à votre radio? Vous savez à qui je pense? Je pense aux premiers auditeurs. Ah, j'entends ce souffle. Ce souffle qui vient simplement faire du bien sur Phare FM, la clochette de l'audace qui vient de retentir. 0 652 300 342, vous continuez à faire retentir cette clochette de l'audace sur Phare FM. 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
2: 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Anna, fais-nous du bien.
4: Oui, alors c'est un audacieux cette fois-ci qui vient de s'engager pour un montant de 50 euros, Jean-Daniel.
2: Enfin les hommes.
4: Qui a appelé notre standard, donc merci Jean-Daniel.
2: Yes.
4: Donc son don de 50 euros est bien sûr encore doublé. Yeah. Et notre objectif maintenant descend, nous sommes à 37 446 euros d'ici 20h.
2: Merci beaucoup Anna, espérant revenir vers toi avant midi. 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
2: Phare FM, moins de 20 minutes, comment faire pour donner son meilleur? Eh bien, sur Phare FM, ça va être financièrement. 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Anna, on arrive à la fin de mon émission. Hein.
3: Oh non, on a encore 20 minutes ensemble.
2: C'est cool. Et tu m'apportes de bonnes nouvelles, c'est ça?
3: Oui, bien sûr, toujours.
2: Je t'écoute alors.
3: Alors, il s'agit de Obi qui nous vient de l'Aisne, donc Bourg-en-Bresse, près de Lyon, qui nous fait un don de 250 euros qui est évidemment doublé. Donc, merci à Obi. Et du coup, notre objectif descend. On est à 36 946 euros d'ici 20h.
2: Et alors, notre objectif, on le garde toujours? Les 70%, alors, c'est combien?
3: 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Il y a toujours encore
2: clair.
3: Ces 46 là qui aiment traîner. Si jamais quelqu'un, cédez-vous.
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2: Belle fin de matinée sur Phare FM. 3 lignes sont disponibles. 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
0: Et si Phare FM existe, c'est pour vous et c'est grâce à vous également parce que vous soutenez ces projets depuis tant d'années, plus de 35 ans, c'est juste énorme. Et aujourd'hui encore, on revient vers vous pour vous dire que c'est le dernier jour de ce Radio Don avec cet objectif global de 119 000 euros. Et bien là, il nous reste 3 minutes et 30 secondes pour atteindre cette somme, 1246 euros pour faire du bien. Vous l'avez entendu un peu plus tôt, à Émilie notamment, mais Émilie à Marseille, Émilie à Nice, dans plein d'autres villes, dans plein d'endroits de la France. Et bien, c'est vous qui appelez au 0652 300 342.
3: Je m'appelle Émilie, donc moi je suis graphiste freelance maintenant et j'habite dans le Haut-Rhin. J'ai connu Phare FM par le biais de Paroles du Jour et en fait je connaissais déjà un petit peu la radio puisque mes grands-parents ont plus ou moins participé à ses débuts et donc c'est une longue histoire on va dire. Plus de 6 ans à peu près je dirais, ça fait un moment. Et donc c'est vrai que c'est quelque chose voilà qu'ils ont eux-mêmes suivi, mais moi c'était loin pour moi, c'était plus lointain en fait. Alors j'écoute Phare FM parce que les gens sont friands d'histoires authentiques et en fait moi c'est ce qui m'a aussi permis de me sentir mieux dans ma vie à un moment donné où les choses étaient très compliquées. C'est vraiment en fait ces histoires qui m'ont saisie et finalement ça s'est invité vraiment chez moi, petit à petit, progressivement dans ma cuisine, quand je mettais la radio sur ma radio fixe en fin de compte. Et c'est vraiment ces histoires qui m'ont touchée. Il y a eu plusieurs choses notamment aussi d'autres rendez-vous comme je crois que c'est Eric et Rachel Dufour, Hommes et Femmes Mode d'Emploi. Voilà, à travers cette émission-là qui est vraiment enrichissante pour la vie de couple. Et Focus Famille aussi, il y a vraiment plusieurs émissions intéressantes qui m'ont vraiment touchée. Moi, au départ, ce qui m'a donné envie de participer à ces dons réguliers, c'est tout ce que ça peut procurer, en fait. Même si c'est un tout petit don, si c'est pas grand-chose, 5 euros peut-être une fois de temps en temps ou 5 euros par mois, il n'y a pas de petit don. Et c'est vrai que au départ, on peut se dire « Mais qu'est-ce que je vais apporter avec 5 euros ?» Mais en fin de compte, si chacun donne un petit peu, finalement, on se retrouve à la fin avec une belle somme et quelque chose de suffisant pour soutenir la radio. Je serais profondément affectée si Phare FM n'existait plus. 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
0: Je suis toujours touché lorsque c'est une maman qui parle de Phare FM et puis peut voir sa vie littéralement transformée, notamment avec ses rendez-vous diffusés sur Phare FM, Hommes et Femmes d'Emploi, Focus Famille, les histoires également. Et puis son histoire nous a fait beaucoup de bien sur Phare FM. Émilie, et vous, ça vous interpelle aussi là où vous êtes, avec cet objectif pour soutenir votre radio, pour nous aider justement à aller atteindre d'autres Émilie dans toute la France. 1246 euros, c'est bientôt la fin de cette émission. Qu'attendez-vous? 0 652 300 342. 2 lignes sont disponibles. Appelez maintenant. Et puis, je vois dans les studios Philippe qui arrive.
4: Ah, bah salut, oui,
0: bientôt midi. Bientôt midi, ton émission.
4: Et je vais résumer ton émission, je pense. Oula, avec le mot reconnaissance. Quand je vois le montant, l'objectif final est de 119 000 euros. On est à 36 000 euros. 946, 36 946 euros de cet objectif final. Mais quel chemin parcouru!
0: Quel chemin parcouru! C'est ce que tu dis. Hein. Mais moi, je suis en mode punaise. J'ai envie de rester avec toi, tu vois, dans ton émission.
4: Y a aucun
0: j'ai envie
4: problème.
0: De voir comment ça va évoluer.
4: Le studio, il est assez grand.
0: Dépasser les 70%
4: bien
0: et
4: sûr.
0: Atteindre 80, 90%, j'en sais rien, peut-être dans ton émission.
4: 100%,
0: ce serait vraiment top.
4: Bah oui. En plus,
0: c'est très simple. Bah tiens, pendant qu'on va.
4: Reste avec moi, Innocent. Reste avec moi. moi.
0: C'est la fameuse clochette de l'audace à l'instant sur Phare FM. Quelqu'un a décidé de soutenir Phare FM. Anna, dis-nous tout.
2: Ah. Oh, pardon, j'ai oublié d'appuyer sur le bouton du micro.
0: Ça arrive, c'est les aléas du direct.
4: Bah, bien sûr, midi pile, la clochette elle sonne, voilà.
2: Alors il s'agit de Victor qui vient d'appeler le standard et qui s'engage pour un montant de 100 euros, qui sont bien sûr doublés. Merci Victor. Et notre objectif descend, donc nous sommes à 36 746 euros d'ici 20h.
0: C'est le deuxième homme de cette émission, Victor. Victor veut dire victoire également. Allez, on veut être victorieux, atteindre cette somme globale de 119 000 euros d'ici ce soir. Vous n'attendez pas, vous appelez un seul numéro, 0 652 300 342. Je vous souhaite de passer une très très belle journée et restez à l'écoute sur Phare FM.
4: Vous êtes sur Phare FM, il est midi dépassé de quelques minutes. Bienvenue dans Positive Music, c'est le sprint final pour ce Radiodon de printemps. En ce vendredi 5 juin, un immense merci à Nicole, Nathalie, Marie, Valérie, Chris, Victor pour leur soutien. Ils ont fait sonner cette clochette de l'audace. De suite, place à l'information nationale et internationale vue sous un autre angle. On accueille de suite Manon Bacour. Bonjour.
5: Bonjour à tous. Il n'existe aucune inquiétude concernant l'approvisionnement en carburant en France. C'est ce qu'a assuré ce matin le ministre des Transports, Philippe Tabarot. C'est donc montré très rassurant alors que le conflit au Moyen-Orient perdure. Il s'est en revanche montré beaucoup plus prudent concernant les prix. Cette bonne nouvelle sur le front de l'économie, le déficit commercial de la France s'est réduit de 800 millions d'euros pour revenir à 5,6 milliards en avril. Situation qui s'explique par une forte hausse des exportations. La France qui a également moins importé d'hydrocarbures depuis le Moyen-Orient et davantage depuis l'Asie et l'Afrique. La France va rater la date butoir sur la transparence des salaires. Elle est fixée à dimanche, mais le délai de transposition du texte européen est d'ores et déjà dépassé. L'Hexagone avait 3 ans pour l'inscrire dans le droit. Mesure qui vise à renforcer la transparence sur les salaires afin d'améliorer l'égalité entre les hommes et les femmes. Cette nouvelle technique pour perdre du poids au CHU de Nice, c'est une première en France. Il s'agit d'une technique mini-invasive sans chirurgie ni médicaments. Elle vise à s'attaquer à l'hormone responsable de la sensation de faim chez le patient avec la promesse d'une perte de poids jusqu'à 25% selon les équipes du CHU. Et puis elle devait ouvrir demain à Paris, mais son avenir est incertain. La caverne du Pont-Neuf a été présentée comme la plus grande œuvre immersive au monde, mais un coup de vent a eu raison de cette installation mardi dernier. Les travaux de réparation se poursuivent, mais aucune date d'ouverture n'a encore été fixée. Bonne journée à tous, à notre écoute.

0: Philippe pour vous accompagner dans Positive Musique, bienvenue pour faire un point complet sur la météo. Cet après-midi, le temps s'améliore avec un retour d'éclaircies sur une large partie du pays, malgré encore quelques averses sur les côtes de l'Atlantique, au nord de la Loire et vers l'est. Le sud-est lui profite d'un temps très ensoleillé avec un mistral modéré à fort jusqu'à 80 km/h. Côté température, on attend 18 à Paris, 22 à Lyon, 21 à Grenoble et jusqu'à 26 degrés près de la Méditerranée. En soirée, une dégradation pluvieuse va revenir pour la Bretagne en ce dernier jour de Radio Don, ces dernières heures. 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
0: 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Très bonne pause déjeuner à l'écoute de Positive Musique. C'est la dernière ligne droite avant le week-end et avant la fin de notre Radio Don. Les dernières heures touchées, tout le pays n'est plus une question de si mais de quand. Qui va y prendre part? C'est vous maintenant. 0652 300 342. On est vendredi 5 juin. 5 jours sont passés. De nombreuses histoires ont été diffusées. Mais peut-être que vous venez tout juste de vous connecter à Phare FM. Vous vous demandez, mais que se passe-t-il sur la radio? Restez bien à l'écoute. Je vais vous l'expliquer dans moins de 30 secondes. Mais avant, on va prendre la direction de l'accueil téléphonique avec Anna.
5: Bonjour Philippe.
0: Bonjour Anna.
5: Alors, un petit point du coup pour ton début d'émission. Alors, nous sommes à 1046 euros pour atteindre les 70%. 1046, c'est rien du tout. On a tellement bien avancé ce matin. Et là, 1046 euros juste pour atteindre les 70%. C'est le prochain objectif.
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0: 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Bon appétit, très bel après-midi à l'écoute de Positive Musique.

0: Auréa à l'instant sur Phare FM dans Positive Musique à midi 10 dans cette dernière journée de ce Radio Don, vit les dernières heures. Eh bien oui, parce que des plus petits aux grands-parents, on partage cette même musique et ces bons moments pour soutenir votre radio du cœur, votre radio à vous. Ben, faut composer le numéro du bonheur, hein, 0652 300 342 avec cet objectif qu'on a des 1046 euros pour franchir le cap des 70%. 1046 euros. Midi 11. 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Vous ne savez pas encore comment appeler, si vous voulez appeler et pour quelle raison vous voulez appeler, pourquoi nous soutenir. Ben, j'ai la bonne solution en fait. Vous restez avec moi, on écoute l'histoire d'Aurore.
1: Je m'appelle Aurore, j'habite dans la région de Mulhouse, je suis mariée, je suis maman de deux enfants. Mes parents écoutaient, mais à l'époque c'était encore Radio Phare, dans la maison, dans la voiture. Et puis après, pendant plusieurs années, moi j'écoutais plus personnellement. Il y a une dizaine d'années environ, en allant au travail, en fait, le matin, je mettais la radio. Et puis au final, ce que j'écoutais, ça me plaisait pas trop. C'est plus comment je suis retombée sur Phare FM. Et après, c'est devenu vraiment une habitude. Tous les matins, en fait, quand j'allume la radio, c'est Phare FM dans la voiture. Et voilà, ça m'accompagne pour aller au travail tous les matins. Et ça me fait vraiment du bien. Ça m'encourage, voilà, pour démarrer la journée. J'aime beaucoup le Positive Morning. Hein, quand je pars, c'est à cette heure-là. Donc, c'est vraiment un rendez-vous que j'aime beaucoup. Ça m'accompagne sur le trajet pour le travail. C'est vraiment un plus. J'ai toujours mon temps de culte quotidien le matin avant de partir. Mais c'est vrai que d'avoir justement quelque chose de positif, en fait, le matin, avant de prendre le travail, d'être dans le quotidien, et puis c'est un petit peu la course, on n'a pas trop le temps de se poser. Alors que j'ai encore ce temps, en fait, dans la voiture, en entendant, les chants, puis il y a plein de, il y a les informations aussi, la question du jour, il y a plein de petits événements comme ça, et c'est plutôt le matin, mais j'essaye de répondre à chaque fois que je peux ou que je pense avoir une réponse pertinente ou intéressante à donner. Moi, ça me donne vraiment une motivation supplémentaire. Voilà, quand j'arrive au travail, voilà, ça m'a vraiment fait du bien, ça m'a ressourcé. Et je trouve que c'est vraiment très, très riche, en fait. Une anecdote, je me souviens, alors il y en aurait plusieurs, hein, mais vraiment, c'était un jour où j'étais pas trop en forme. Et il y a vraiment eu un beau chant en anglais qui m'a parlé, qui parlait de la prière et qui disait vraiment de tout remettre au Seigneur, de venir à lui et de tout simplement de faire confiance à Dieu et d'oser prier, demander quand on a besoin. Ça m'a beaucoup parlé, ce chant, il m'a longtemps accompagnée. D'ailleurs, je l'écoute encore maintenant régulièrement. Donc c'est souvent des petits clins d'œil comme ça qui font du bien et on sent vraiment que ça vient de Dieu parce que c'est juste au bon moment, c'est pas le hasard, quoi. C'est une radio qui permet de rester en contact tout au long de la journée, en fait, avec Dieu.
0: Il y a 35 ans, Phare FM a eu sa toute première fréquence en FM du côté de Mulhouse, comme Aurore l'a bien dit, elle écoutait il y a plus de 35 ans déjà la radio, quand elle était petite, avec ce nom Radio Phare. Aujourd'hui, Phare FM compte 49 émetteurs à travers la France, mais il y a une petite partie de la France qui ne peut pas avoir Phare FM parce que on n'a ni d'antenne FM ni d'antenne DAB+, 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

0: Lewis Capaldi à l'instant sur Phare FM dans Positive Musique à tout juste midi 20, ces dernières heures de ce Radio Don, cette clochette de l'audace, on veut l'entendre sonner pour ces 1046 € restants pour franchir ce fameux cap des 70% de notre objectif final pour ce soir 20h, 1046 €. Peut-être que ça vous parle. Un montant de votre cœur. Ben voilà, il faut composer ce numéro de téléphone, le 0 652 300 342 en ce vendredi 5 juin. C'est vrai, vous m'entendez maintenant depuis un bon bout de temps. Hein, depuis cette année, on partage ensemble ce rendez-vous du midi 16h du lundi jusqu'au vendredi au rythme de Positive Musique. On rigole, on partage de bons morceaux. Mais à côté des micros, vous ne le savez peut-être pas, mais j'ai plusieurs passions. Il y en a une qui occupe une place immense dans ma vie. Je suis sapeur-pompier. D'ailleurs, je sais qu'il y a des collègues pompiers qui nous écoutent en ce moment même sur la route ou à la caserne. Et je leur passe un grand coucou, quoi. Être pompier, au fond, c'est quoi? C'est être là. Nuit et jour, c'est refuser de laisser quelqu'un seul dans sa détresse, peu importe l'heure. C'est exactement là que se fait le lien avec la vision de Phare FM. 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Quand les lumières s'éteignent, quand l'angoisse monte peut-être chez un auditeur ou chez une auditrice au milieu de la nuit, Phare FM est là. 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Mais je vais vous avouer quelque chose de très très personnel. 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
5: 0 652 300 342, 34 644 € pour atteindre cet objectif de ce radio don ce soir à 20h, l'histoire de Guillaume.
7: Je m'appelle Guillaume, j'habite en Bretagne et dans le Finistère. Je suis arrivé ici après le Covid-19. J'ai connu Phare FM en Alsace. J'ai vécu en Alsace pendant une dizaine d'années. J'étais facteur à cette époque-là, donc je pouvais bouger dans toute la France. Donc j'écoutais souvent en voiture quand j'étais en tournée, mais j'écoutais pas de façon régulière. Étant donné qu'ici, il n'y a pas beaucoup de médias chrétiens, j'écoute très très régulièrement, tous les jours, toute la journée. C'est une radio encourageante et ça contraste avec toutes les autres radios. C'est une radio que j'ai plaisir à écouter. Et je suis pas lassé par ce que j'entends. Ça fait toujours du bien d'allumer la radio. Le rappel de la pensée du jour, je trouve ça intéressant parce que je médite le matin avec la pensée du jour avant de partir au travail, et le rappel toute la journée et les témoignages aussi, les témoignages que je peux entendre, les diverses personnes dans toute la France ou toute la francophonie qui écoutent la radio. Je trouve que ça fait du bien d'avoir des retours d'autres personnes autour de nous via la radio, quoi. J'ai envoyé pas mal de liens sur WhatsApp à à des amis pour qu'ils puissent écouter la radio Phare FM. J'ai des amis, j'ai un frère à la fois qui est routier et qui ne connaît pas Phare FM, donc je lui ai envoyé. Voilà, je mets des statuts sur WhatsApp, j'en parle autour de moi et je partage avec joie en tout cas Phare FM à mes amis et à mon entourage. Je suis venu en Bretagne pour m'occuper de ma mère qui était malade, qui avait un cancer, et je me suis occupé d'elle pendant 3 ans, très très très régulièrement. J'ai eu la joie de faire ça, de sa fin de vie, où on a pu vraiment bien discuter et parler. Je suis désolé, je suis un peu ému, excusez-moi. Je suis dans une région où la foi est très difficile à communiquer, et je pense que la Bretagne a besoin de ce média pour véhiculer la parole de Dieu, parce qu'il y a beaucoup de gens qui sont seuls et beaucoup de gens qui souffrent. On parle souvent de notre foi avec nos amis, notre famille, des fois on a du rejet. C'est une région qui est très difficile spirituellement. La Bretagne a besoin d'entendre encore plus, vu que tout passe par les médias sociaux et les réseaux sociaux. Je pense que Phare FM a besoin d'exister encore plus, d'être implanté plus sur la région Bretagne.
5: Guillaume, votre histoire me bouleverse un peu, je suis ému, je ferme les yeux parce que vous êtes en Bretagne, vous êtes fan de Phare FM, vous écoutez Phare FM par l'application. Vous ne pouvez pas écouter Phare FM, cette chance-là d'avoir ce DAB+ ou cette antenne FM. Guillaume, demain peut-être vous aurez cette opportunité-là de pouvoir écouter Phare FM avec cette fréquence nationale qu'on pourra peut-être obtenir. Vous voulez être ce grand frère, cette grande sœur de soutien pour Guillaume, pour que demain il puisse écouter à tout va Phare FM, pour qu'il puisse partager Phare FM autour de lui. 34 644 euros pour atteindre cet objectif final de ce radiodon, cette fréquence nationale. 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

0: 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The Benjaren, à l'instant, quelle puissance, hein. En plus, ils étaient avec nous, là, il y a quelques heures. Un très bon moment d'échange. Ils ont pas traversé l'Atlantique physiquement, mais ils étaient avec nous par téléphone. Ce moment d'échange, ben, il sera retrouvé en replay dès ce week-end sur pharefm.com.
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0: Midi 35 dans Positive Musique, changeons de dimension, touchons toute la France. 34 644 euros pour atteindre cet objectif final, ce radiodon de printemps. 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
0: 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Allez, 644 euros, faites retentir cette clochette de l'audace. 0 652 300 342, avec cette histoire de Célina qui nous écoute depuis peu, moins d'un an. Elle nous vient de la Belgique, c'est une auditrice belge. Cette histoire m'a bouleversé personnellement. C'est une histoire, je dirais, à couper le souffle, hein, parce que Célina, elle a de l'audace. Elle nous a, en toute humilité, elle nous a partagé son histoire. Je voulais vous la partager en ce vendredi.
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3: Je m'appelle Célina, j'ai 52 ans et je suis artiste pluridisciplinaire. Mon parcours a été marqué par de nombreuses épreuves de santé, de douleurs chroniques, de fatigue importante. Sachant quand même que j'ai une hémiparésie congénitale, je suis autiste, TDAH, ben, j'ai beaucoup de pathologies, hein. J'ai les jambes sans repos, la fibromyalgie. C'est pas juste monsieur et madame tout le monde. Non, j'ai un handicap depuis la naissance et ça fait 2 ans que je me bats avec la médecine parce que il y a personne qui veut prendre en charge le corps complet. Personne veut prendre la responsabilité, en fait, de m'opérer parce que j'ai un dossier épais comme une montagne. 21 médicaments par jour, plus un patch de morphine tous les 3 jours, sans compter le reste, hein, parce qu'il y a une famille qui était dysfonctionnelle. Toute petite, des actes quand même assez violents de viol, la malnutrition. J'ai été dans une famille qui était dysfonctionnelle. Je me suis retrouvée dans un engrenage et j'ai demandé l'euthanasie qui a été acceptée. En achetant, moi, ma propre radio, je cherche un poste, bien évidemment, et puis ça tourne, et ça s'est mis tout seul. J'ai dit, oh, ben, c'est Phare FM, je connaissais pas du tout. J'ai dit, ces trucs spirituels, j'ai dit, ça, c'est bien. Au moins, quelque chose qui me parle. Pourtant, j'étais sceptique au début, hein. Bon, je suis plus dans le domaine spirituel, mais plus ouvert à tout. Le bruit, en général, je n'aime pas. La musique, voilà, bof, bof. Et là, je me dis, bon, t'arrives à écouter la radio, pour ça chaque fois éteindre. Et puis maintenant, ben, ça tourne en boucle, en fait. Ça doit faire, à mon avis, 6 mois, je pense. Et je prends mon poste un peu partout où je vais. J'aime tout, en fait. Les rires, on sent qu'il y a une sérénité, quand même. Hein. On sent qu'il y a une sincérité. Et, mais non, je suis une accro, en fait. C'est ma dopamine. C'est une famille, en fait. Même si ce n'est qu'une radio, mais je peux même pas dire que ce n'est qu'une radio, c'est un fil conducteur. Avant, ben, je tournais en rond et je me dis, ouais, non, c'est bon, j'arrête, je vais acter l'euthanasie. Et là, je me dis, bon, ben, allez, continue à te battre, tu n'es pas seule. Chaque fois que je baisse les bras, ben, j'ai l'impression, paf, on te remet. Il y a toujours un indice, j'ai l'impression de me retrouver chaque fois, en fait. Au bout du tunnel, Phare FM illumine le cœur. Simplement, merci d'exister et continuer à briller dans ce monde qui a vraiment besoin de lumière. Si moi, je l'ai trouvé, les autres peuvent la trouver aussi.
0: Je vous l'avais partagé un peu plus tôt, Phare FM est un secours invisible pour des milliers de personnes, de familles, de parents, d'enfants. Et Phare FM a été un secours pour Célina. Vous venez de l'entendre dans son histoire en 2 minutes 30 qu'elle nous résume si bien. Elle a vécu des choses atroces, elle a vécu des choses qu'on peut même pas expliquer. Elle a demandé l'euthanasie qui a été acceptée. Et grâce à Phare FM, grâce à ce nombreux message, aujourd'hui elle est encore en vie, aujourd'hui elle a de l'espoir, elle a aussi retrouvé le sourire, elle le dit, hein, c'est son médicament, sa dopamine. 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
4: Et l'intégralité de l'histoire de Romain, on la retrouve dans moins de 10 minutes. 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
2: Changeons de dimension, touchons toute la France pour ces dernières heures de ce Radio Don de printemps. Bienvenue si vous venez tout juste de nous rejoindre, de me rejoindre. Un bon appétit, excellent repas à vous. 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
3: Alors, je m'appelle Romane, j'ai 31 ans. Dans la vie, je suis psychologue et je viens du secteur de Colmar. J'ai connu Phare FM en 2021-2022, je pense. Je travaillais en psychiatrie de l'adolescent et je zappais les radios et je tombais parfois sur Phare FM. Mais quand je m'étais rendu compte que c'était une radio chrétienne, au départ, je zappais parce que... une radio qui parle de Jésus. Je savais même pas que ça existait, les radios chrétiennes. Ma toute première patiente était donc mineure, c'était une ado, et était chrétienne évangélique. Et du coup, sa foi était vraiment centrale dans sa vie, et ça m'étonnait beaucoup. Comment la foi peut avoir un tel impact, une telle importance. Et moi, à l'époque, je n'avais pas la foi. Du coup, j'étais, en tant que psychologue, obligée de m'intéresser à ses croyances et à ses ressources. Elle a été, sans le savoir, une porte vers Dieu, enfin, qui m'a amenée à l'ouverture du cœur et à l'ouverture de mes yeux, d'ailleurs. Du coup, à cette période-là, donc, je faisais les trajets Colmar-Mulhouse. Une fois, je zappe et je n'avais pas remarqué que j'étais tombée sur Phare FM, mais il y avait une musique que j'avais adorée. Donc, je l'avais enregistrée pour la réécouter le soir. Et c'était Jesus Can de Austin French. Et du coup, je rentre chez moi le soir et je regarde la musique que j'avais enregistrée sur Shazam. Et je vois le titre et je me dis, mais non. Ah, j'ai dû tomber sur Phare FM. Pourquoi il y a Jésus dans le titre de la musique? Et en fait, je l'ai réécouté. Et depuis ce jour, cette musique m'a suivie, même au départ quand j'avais pas la foi. Mais c'est une musique qui m'a beaucoup marquée parce qu'elle me provoquait du bien-être, de la joie. Elle était motivante, reboostante. Et elle m'a aussi amené d'autres questions. Mais comment les gens peuvent chanter à propos de Jésus? Comment ça peut leur provoquer une telle joie? Et surtout, pourquoi ça me fait autant de bien? Enfin, je comprenais pas pourquoi une musique qui parle de Jésus me faisait du bien. Je me suis dit, mais que se passe-t-il? Et voilà. Là, maintenant, je peux réécouter un peu Phare FM. Et en fait, ça me rassure. Moi, là, en tant que chrétienne, nouvellement chrétienne, ça me rassure de me dire qu'il y a une radio qui peut citer des versets, qui peut encourager dans la foi, qui peut vraiment encourager, en fait, et nous recentrer sur Dieu, sur Jésus. Et en même temps, en fait, je trouve qu'il y a un bon mix de plein de choses, des musiques, des témoignages, des infos... Il y a plein de choses et je trouve que c'est très varié, très riche et en même temps, si c'est centré autour des valeurs de Jésus, c'est parfait quoi.
2: Cette confiance, ces moments où elle trouve appui à Phare FM, sur Phare FM, ce message de Roman, c'est la raison d'être tout simplement de la radio pour que ces histoires de vie transformées continuent. 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

0: 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Un seul numéro, le 0 652 300 342. Il est 13h sur Phare FM, j'espère que vous avez passé un excellent repas. On entame notre dernière ligne droite de ce Radio Don ce vendredi 5 juin. On s'installe confortablement, bienvenue dans Positive Music pour cette deuxième heure. Un immense merci à Victor et Stéphanie durant cette dernière heure. Ben, ils ont branché leur générosité, ils ont fait sonner la clochette de l'audace hein, sur Phare FM. Vendredi 5 juin, Philippe pour vous accompagner dans Positive Music, bienvenue pour faire un point complet sur la météo. Cet après-midi, le temps s'améliore avec un retour d'éclaircies sur une large partie du pays, malgré encore quelques averses sur les côtes de l'Atlantique, au nord de la Loire et vers l'est. Le sud-est, lui, profite d'un temps très ensoleillé avec un mistral modéré à fort jusqu'à 80 km/h. Côté température, on attend 18 à Paris, 22 à Lyon, 21 à Grenoble et jusqu'à 26 degrés près de la Méditerranée. En soirée, une dégradation pluvieuse va revenir pour la Bretagne. 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
0: C'est le coup d'envoi, non pas de la Coupe du Monde, mais de Positive Music de cette deuxième heure, hein, midi 14h, pour éliminer votre suite de votre pause déjeuner. Ben oui, en ce vendredi 5 juin, bienvenue dans Positive Music. Le week-end est à notre porte, mais à l'antenne, l'ambiance est un peu électrique, hein, car nous vivons notre toute dernière ligne droite de ce Radio Don de printemps. 34 644 euros pour atteindre cet objectif. Vous venez de me dire, peut-être de me souffler à l'oreille pour dire, mais pourquoi il demande de l'argent, cet animateur? 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
2: Bienvenue dans Positive Musique pour cette deuxième heure d'émission. Bon appétit si vous êtes à table, très bonne pause déjeuner, bon courage si vous reprenez le chemin du travail dans quelques instants. 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Mais moi, je vais vous le dire pourquoi vous devez donner à Phare FM, parce que il y a Déborah qui nous a laissé son histoire. Déborah, elle est allée aux urgences avec son mari qui avait un grave souci de santé, mais elle a dit, avant tout cela, je donne à Phare FM parce que ça me fait du bien et ça m'apporte quelque chose de différent. Et vous n'allez pas y croire, son mari qui est sur le lit d'hôpital, bref, je vais pas vous spoiler l'histoire, on l'écoute.
3: Moi, c'est Déborah, j'habite à Mulhouse, je suis maman de Jodely et je suis mariée à Johnny. J'ai connu Phare FM pendant Bouge ta ville sur Mulhouse. Mon premier Bouge ta ville, c'est 2010. C'est un camp chrétien organisé par plusieurs églises, mais au service de la ville. 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Je pensais d'abord que c'était son réveil, mais en fait non, c'était vraiment une radio chrétienne. Et moi, j'habitais dans le Bas-Rhin. Et je me suis dit, si je peux juste déménager à Mulhouse pour pouvoir entendre la radio tous les matins, ce serait trop top. 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Justement, ces contenus, là, je pense à présentiel. 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Et là, toute la matinée, le jour de l'opération, je me suis dit, je vais mettre Phare FM parce que je sais que ça va me faire du bien. 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
2: On sent l'émotion de Déborah dans sa voix quand elle nous raconte son histoire. Et Déborah a déclenché peut-être quelque chose. Déborah a touché directement le cœur d'un auditeur, d'une auditrice à travers son histoire. Cette clochette de l'audace que vous venez d'entendre, c'est une personne qui vient de s'engager aux côtés de Phare FM. Elle a composé le numéro de téléphone, le 0 652 300 342. Ou bien elle est allée directement sur notre site internet pharefm.com. Ou encore elle a fait un simple WhatsApp, un simple SMS pour s'engager. C'est l'essentiel. 0 652 300 342. 42 et on va se rendre du côté de la coordination des dons avec
3: Caroline
2: pardon. Oui, parce qu'on sait que vous êtes deux, mais j'ai pas en tête exactement vos horaires. Donc,
3: exact. Bah, c'est pas bien grave. L'essentiel, c'est voilà, tu parlais de WhatsApp. On peut s'engager via WhatsApp. Bah, c'est ce que Arlette a fait. Elle vient de nous envoyer un message directement sur notre numéro en disant qu'elle s'engage pour 150 euros qui sont doublés. Merci Arlette de tout cœur.
2: Un grand merci.
3: Ce qui fait baisser notre petit objectif du moment pour atteindre les 80%. À 10 554 euros. Plus que 10 554 euros dans cette prochaine demi-heure, je crois. C'était ça ?
2: Exactement, 10 554 euros, un SMS, un WhatsApp, hein, comme Arlette l'a bien entendu. Elle a franchi ce cap, elle a fait retentir cette clochette de l'audace. Hein. On vient de l'entendre avec cette histoire de Déborah. Le voilà du pourquoi Phare FM existe pour des Déborah. Elle, plutôt que d'emmener rapidement en Speedy Gonzalez son mari à l'hôpital, elle le fait, mais elle n'oublie pas de faire un don à Phare FM parce qu'elle s'est souvenue de « Phare FM existe et Phare FM est là pour moi » à son mari qui a eu une grosse opération du cœur. Elle dit « Non, t'as fait un don, mais viens, je double le don parce que Phare FM était aussi important pour moi alors que lui, il doit se faire opérer du cœur, il pense, lui, à faire un don. » Enfin, moi, ça me travaille, ça me bouleverse, quoi. Je me dis le monsieur là, il est sur un lit d'hôpital en tant que pompier, ça parle encore plus. Et au lieu de penser à lui, il pense d'abord aux autres. 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

0: même sur la route ou en caserne, hein, je leur passe un grand bonjour. Allez, être pompier au fond, c'est quoi? C'est être là nuit et jour. C'est refuser de laisser quelqu'un seul dans sa détresse, peu importe l'heure. C'est exactement là que ce lien se fait avec la vision de Phare FM. Cette radio, elle agit comme un phare dans la tempête 24 heures sur 24, 7 jours sur 7. Quand les lumières s'éteignent, quand l'angoisse monte chez vous, auditrice, auditeur, au milieu de la nuit, au milieu d'une journée, ben la radio est là. Nos messages d'espoir qu'on place sont là pour secourir peut-être des cœurs à chaque instant, comme on l'entend en histoire après histoire. Mais je vais vous avouer quelque chose de très personnel. En tant que pompier, on est formé à gérer des situations délicates chez les autres. On reste fort, on encaisse. Pourtant, le moment le plus difficile de toute ma vie, j'ai que 29 ans, hein, mais c'était, j'allais dire, pas une intervention chez une personne. Le moment le plus dur pour moi, c'était le jour où j'ai dû appeler mes propres collègues de ma propre caserne pour aller secourir mon fils. Vous allez me dire, mais il est pompier, pourquoi il appelle ses collègues? Parce que dans ces secondes-là, le pompier qu'on est, on s'efface. On n'est plus qu'un père impuissant qui attend désespérément les secours. On a beau être formé, on oublie tout. Et on réalise à quel point on a besoin de cette main tendue. On réalise la valeur de ceux qui répondent présents quand tout bascule. Alors aujourd'hui, Phare FM vit ses dernières heures de ce radiodon. Je pense à l'histoire de Célina où elle avait accepté l'euthanasie et Phare FM est venu au bon moment. Cette main tendue. 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
2: Et s'il y a bien un moment où vous devez monter le son dans votre voiture, sur votre radio, bah c'était sur ce titre de Kungs avec Galaxy. Quelle joie! Et c'est exactement maintenant que nous vivons les toutes dernières heures de ce radiodon de printemps. Le compte à rebours est lancé. C'est le moment ou jamais de nous soutenir avec ces 10 554 euros pour franchir le cap des 80%. Votre don est doublé. 0652 300 342 avec cette histoire de Clémence qu'on va entendre dans quelques instants. En plus, Clémence, aujourd'hui, elle nous a fait un cadeau, elle nous a fait deux cadeaux. Elle a anniversaire aujourd'hui, en plus, elle nous fait deux cadeaux. J'ai dire quelle audace quand même, hein. Mais elle nous a fait donc son histoire comme cadeau et elle nous a soutenu financièrement. Et elle nous écoute depuis que quelques jours, Clémence. On écoute son histoire.
3: Bonjour, alors moi je suis agente d'entretien de propreté dans des locaux professionnels. Du coup, tous les matins de 6h30 à 9h, 10h, vous me tenez compagnie. Et grâce à vous, le travail, je me sens moins seule. Je fais mon travail en vous écoutant et souvent je reçois des messages pour moi. Ça m'encourage pour la vie après, pour la journée, parce que... Après, j'ai ma deuxième journée, j'ai ma maman chez moi parce qu'elle devient plus autonome. Donc, ça donne du courage pour la journée. J'écoute la radio depuis très peu, parce qu'avant, j'écoutais que la par louange, la web radio. J'ai commencé à écouter la partie radio seulement depuis ou mardi ou jeudi dernier, donc pas longtemps du tout. Le message de Déborah m'a touchée. Et puis ça m'a percutée. Je pourrais même pas vous dire qu'est-ce qui m'a percutée, mais son message m'a percutée. Ça m'a touchée et puis c'est très rigolo parce qu'il y a eu un petit combat. Parce qu'au début, j'ai dit je vais donner 10 euros, comme ça fera 20 euros. Et puis après, je me suis dit j'ai 20 euros, donc je vais donner ça fera 40. Et puis après, je vais donner 25, comme ça fera 50. En fait, on n'a pas besoin de donner beaucoup. Voilà, j'ai un petit revenu, du coup je donne un petit peu, mais comme on dit, c'est les petites eaux qui font les grandes rivières, donc faut pas hésiter, ne serait-ce que 10 ou 5 euros selon nos capacités, parce qu'après c'est rendre un peu de ce qu'on nous a donné. Vous prenez soin de moi en illuminant ma journée.
2: Changeons de dimension, touchons toute la France. 10 554 euros pour franchir le cap des 80% dans ce prochain quart d'heure. 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
2: Je vous l'assure, changez les choses pendant votre pause déjeuner. Soutenez Phare FM par WhatsApp, par SMS avec le montant de votre don au 0 652 300 342. Belle après-midi à l'écoute de Positif.

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À 13h32, cet objectif descend. 0652 300 342. 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
3: Vous allez dire, mais pourquoi j'entends ce mot don? Parce que allez, dernier jour de notre radio don, cette semaine qui se termine de soutien pour votre radio, pour des projets que Pharefm porte à l'avenir. Parce que peut-être vous ne le savez pas, mais plus de 95% de notre budget dépend uniquement de votre générosité. Et aujourd'hui, votre élan a un écho tout simple et tout particulier. Votre don est entièrement doublé grâce à des amis de la radio qui croient en ce projet fou. Chaque euro que vous offrez est multiplié par deux pour propulser ce message encore plus loin, pour oser toucher encore plus de cœurs en France. Donc chaque don est doublé. Je le rappelle, ce petit challenge qu'on avait pour ce prochain quart d'heure, des 10 554 euros pour franchir un cap des 80%. 10 554 euros. Je sais déjà que cet objectif est baissé, parce que on a entendu quelques minutes plus tôt une clochette qui vient de retentir, et cette clochette de l'audace est qu'une personne, Anna, du côté de la coordination téléphonique, a fait son don.
4: Tout à fait. Alors il s'agit de Frédéric qui nous a envoyé un petit SMS et qui s'est engagé pour un montant de 27 euros qui est doublé. Donc ce qui fait que...
5: Merci Frédéric.
3: Un grand merci Anna.
4: Oui, un grand merci à Frédéric, parce qu'en fait du coup grâce à Frédéric on a un chiffre rond. Il a fait son calcul. Donc notre objectif de 10 500 euros pour atteindre les 80%, 10 500.
3: 10 500 euros pour ce palier des 80%, pour faire retentir cette clochette de l'audace. Je rappelle que votre don est doublé. 0 652 300 342 dans moins d'un quart d'heure. Cette histoire de Sandy qu'on va s'écouter, hein, Sandy, une radio pas comme les autres, c'est sa radio, des moments dans une présence particulière. On l'écoute dans moins d'un quart d'heure, juste pendant ce morceau de l'école Pierre. Faites retentir cette clochette de l'audace. 0 652 300 342.

De vendredi, votre pause déjeuner a deux fois plus d'impact, je vous assure, parce que votre don est doublé pendant ce Radio Don Printemps, encore sur Phare FM durant ces dernières heures, au 0 652 300 342.

0: très belle pause déjeuner à l'écoute de Positive Music en ce vendredi 5 juin. Profitez de ce moment encore de détente avant de reprendre le travail. Et n'oubliez pas, c'est le dernier jour de notre radio don. Votre don est encore doublé au 0652 300 342 ou bien sur phare.fm.com. Eh bien oui, 10 500 euros pour franchir ce cap des 80%. Depuis ce matin, 5-6h30, on attendait un chiffre rond, 10 500 euros pour franchir ce cap des 80%. 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Avant de vous mettre parole du jour, cette méditation tant attendue de Bob et des Bigas tous les jours à 13h40. 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
2: La Bible dit dans Josué chapitre 5 verset 2 « Circoncis de nouveau les Israélites une seconde fois. » Bonjour. Avant d'assaillir les murailles de Jéricho, Dieu ordonne à Josué de circoncire une seconde fois les fils d'Israël. 600 ans auparavant, Dieu avait institué la circoncision en disant à Abraham « Ce sera un signe d'alliance entre moi et vous. » Quel était le message ? Souvenez-vous à qui vous appartenez. En un sens, tous les croyants ont été circoncis. Paul écrit « En lui, vous avez aussi été circoncis d'une circoncision qui n'est pas faite par des mains humaines, par le dépouillement du corps de la chair, par la circoncision du Christ. » Ça veut dire que tu es maintenant enfant de Dieu, ami de Christ, membre du corps de Christ, saint, racheté et pardonné de tous tes péchés, libre de toute condamnation, assis avec Christ dans les lieux célestes, adopté dans la famille de Dieu, né de Dieu, et le malin ne peut t'atteindre. Paul écrit encore « Estimez-vous mort pour le péché et vivant pour Dieu. » Alors, quand le diable s'approche, tiens-lui tête et dis-lui « Qu'est-ce que tu fais là? Tu n'as plus de pouvoir sur moi !» Ne te laisse pas troubler par ses accusations et ne fléchis pas devant ses attaques. S'il exhume tes erreurs passées, dis-lui que tu es en Christ. Il ne peut rien contre cette vérité. Il sait qui tu es. Il espère simplement que tu l'ignores ou que tu vas l'oublier.
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0: Phare FM, c'est de la musique. Phare FM, c'est des rendez-vous, comme vous venez de l'entendre, Parole du Jour. Mais Phare FM, avant tout, c'est vos histoires d'impact. Depuis midi, on a découvert de nombreuses histoires, comme celle de Déborah, Clément, Cilia, toutes ces personnes qui nous ont fait confiance, qui nous ont partagé leur histoire. Et là, avant de laisser la place à Vincent dans moins de 20 minutes, on continue cette ribambelle d'histoires parce que l'impact de Phare FM fait toute la différence.
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0: Et Phare FM est avec vous à chaque instant. On vient d'entendre quelques morceaux de l'histoire de Sandy en quelques secondes. Allez, dans moins de 3 minutes, je vous passe l'intégralité de son histoire qui sera juste magique parce que vos histoires ont toujours en fait été impactantes pour nous. Elle nous bouleverse sur ce morceau de gala sur Phare FM. 10 500 euros pour franchir un cap. 0 652 300 342. Votre don en plus est doublé. 0 652 300 342.

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2: 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C'est pour cette histoire de Sandy qui va peut-être vous bouleverser, va vous travailler, mais écoutez-la, et juste après son histoire, faites retentir cette clochette de l'audace pour dire oui, je crois en cette radio, oui, je veux soutenir cette radio. 0 652 300 342, 10 500 euros pour franchir ce fameux cap, 0 652 300 342.
3: Je m'appelle Sandy et j'habite dans le Dauphiné, près de Bourgoin-Jallieu. 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Phare FM, c'est une radio qui n'est pas comme les autres. C'est une radio, pour moi, c'est ma safe place en voiture. Surtout que maintenant, j'ai des enfants. Donc, je sais que ce qui est dit dans Phare FM, ça ne va pas être des mauvaises choses. Donc, c'est génial. Et puis, j'aime entendre parler de Dieu. Ce n'est pas dans toutes les radios qu'on peut entendre parler de Dieu. Et ça, c'est vraiment un point formidable. Les animateurs, ils sont toujours de bonne humeur. J'aime ce qui est proposé, toutes les émissions. Donc, vraiment, ça me permet de... avant d'aller au travail, en rentrant du travail, je fais la radio finalement dans la présence de Dieu, avec les animateurs, ou des fois je suis toute seule en train de rigoler dans ma voiture. Vraiment, ça me fait du bien d'écouter Phare FM avant la frénésie, soit du travail, soit en rentrant à la maison. Là au moins c'est un moment, je sais que le matin en allant au travail, je vais avoir, grâce par exemple à présentiel, ce moment avec Dieu qui va me permettre après dans ma foi de pouvoir prier. C'est des choses qu'on pourra m'entraîner. Et le soir, en rentrant, surtout le soir, j'entends tous les témoignages par rapport à Dieu. Je crois que c'est dans « Dieu s'intéresse à vous ». On se dit « Waouh, Dieu, il fait tout ça ». Et donc, finalement, du coup, on pense à Dieu, on prie. Et ça fait du bien, en fait, d'un point de vue de la foi, de se dire « Mon Dieu, il est capable de faire tout ça ». Donc, même pour nous, on se dit « Qu'est-ce qui m'attend pour moi ?» Déjà, pour l'équipe, merci pour le travail que vous faites. Parce que c'est peut-être pas évident tous les jours, mais il n'y a rien qui se ressent, nous, quand on écoute. Donc, merci aux équipes. Je souhaite à tout le monde de pouvoir donner une petite part d'eux-mêmes à Phare FM, que ce soit financièrement ou que ce soit en donnant des témoignages, parce que ça fait du bien aux autres. On n'a peut-être pas tous les moyens. 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
2: 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On aime entendre vos histoires d'impact pour que Phare FM continue d'accompagner vos vies. Le numéro unique est encore ouvert. Votre générosité est là, je le sais. Vous ne savez pas encore le montant de votre don, je vais vous aider. 10 500 euros pour franchir le cap des 80%. 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
4: Dernière ligne droite, dernière minute avant 14h, avant de laisser toute la place à Vincent dans Positive Musique. Et bien oui, parce que pour ce Radio Don, on a coupé l'émission en deux pour avoir doublement d'impact, hein, pour vous accompagner durant cet après-midi. Allez, vendredi 5 juin, 10 500 € pour franchir ce cap des 80%, 0 652 300 342. Ben, il manque encore votre générosité, hein. 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Ces personnes n'avaient pas le temps. Elles ont juste fait simplement un SMS ou un WhatsApp avec le numéro de téléphone. Elles ont mis le montant de leur promesse de don et le prénom, et elles vont tranquillement finaliser leur don plus tard. 0 652 300 342. Je vais pas vous lâcher avant 14h parce qu'il y a une histoire encore que je voulais vous passer, celle d'Eri. D'Eri, ben, il aime la radio, il trouve surtout que la radio lui donne justement un petit coup de un coup de boost.
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342, cette clochette de l'audace sur ce morceau de Lara Fabian, je veux danser. Ben oui, je veux danser de joie, danser avec moi, parce que ben cette clochette, faut qu'elle continue de retentir. 10 500 € pour franchir ce cap des 80%. 0 652 300 342, des lignes sont disponibles.

0: des 80%, dernière ligne droite de ce radiodon de printemps. Lara Fabian, je veux danser. Quelle douce voix. Et c'est vrai que bah, peut-être ça a motivé certaines ou certains à faire leur don de soutien à Phare FM, Anna.
1: Tout à fait, tout à fait. Alors, juste en fin d'émission, pour clôturer ton...
0: Ah, pas encore, il reste 30 secondes.
1: Encore 30 secondes, il y a encore quelqu'un au téléphone. Donc c'est
0: il y a eu deux clochettes, il y a eu deux clochettes, donc deux potentiellement trois clochettes.
1: C'est ça. Alors, la première, donc, du coup, c'est Christine qui s'engage à hauteur de 30 euros, qui nous fait un petit coucou parce qu'elle nous écoute là actuellement.
0: Un grand merci, Christine.
1: Voilà, merci Christine, ton nom, votre don est doublé. Et Daniel qui s'engage pour 200 euros, qui est également doublé. Donc, notre objectif descend, nous sommes à 10 040 euros pour atteindre les 80%.
0: 10 040 euros. Est-ce que je vais voir avec mon réalisateur en direct, hein. Je vais pas quitter l'antenne avant qu'on ait cette troisième clochette, comme il y a une personne encore au téléphone, parce que 10 040 euros, ça veut dire qu'on pourrait peut-être passer dans Positive Music sous la barre des 10 000 euros. Vincent, tu en penses quoi?
2: J'en pense que c'est possible. Par contre, ce que je pense aussi, c'est que c'est impossible que toi et moi on puisse danser, parce que j'ai vu ton regard tout à l'heure sous Lara Fabian, et je pense que ça restera juste virtuel. Par contre, ce qui peut devenir concret, c'est le prochain don.
0: Ah bah oui, 0 652 300 342. Et voilà cette troisième clochette qui arrive. Et oui, c'est troisième clochette. Une troisième personne vient de s'engager aux côtés de Phare FM pour des projets hors normes que la radio a, des personnes ont compris. Ben Anna, Tu nous dis tout.
1: Bien sûr, bien sûr. Alors cette troisième clochette, c'est Ghislaine qui a également appelé notre standard et qui s'engage pour un montant de 100 euros. Wow. Donc le don est également encore doublé et nous sommes passés en dessous des 10 000. Donc encore 9 840 euros pour atteindre les 80%.
0: 9 840 euros, chères auditrices, chers auditeurs. Je vous confie à Vincent pour ces deux prochaines heures. Moi, je vous retrouve lundi midi, hein, de nouveau pour une nouvelle émission. Et ben d'ici là, passez encore une très belle fin de journée, une belle après-midi et surtout très bon week-end. Et n'oubliez pas de faire votre meilleur don.
2: Phare FM, 14h01, c'est Vincent qui vous accompagne jusque 16h. Très bon vendredi à toutes et à tous sur Phare FM, la radio autrement. Et si vous aussi vous souhaitez faire partie de la grande famille des partenaires financiers de votre radio et rejoindre cette liste qui ne cesse de s'agrandir, si vous souhaitez faire comme Daniel, Christine et Ghislaine, c'est le moment, parce que c'est notre dernier jour pour ce radio don de printemps au 0652 300 342. Je suis vraiment content d'être avec vous pour ce dernier jour avant le week-end et on va passer ensemble dans Positive Music un super moment. La suite, c'est maintenant sur votre radio.
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2: Bon courage si c'est la reprise pour vous du côté du travail et très bon vendredi à toutes et à tous sur Phare FM.

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2: Quasiment 14h07 sur Phare FM. Les débuts d'après-midi en fin de semaine sont parfois un peu compliqués, surtout quand vous avez bien mangé pendant votre pause du midi. Alors vous allez peut-être prévoir pour votre prochaine pause un petit café. Moi j'ai découvert quelque chose ce midi grâce à Tiana de l'équipe. C'est un mélange plutôt exotique et bien corsé. Je connaissais le piment concentré, mais j'ignorais tout du piment mélangé au gingembre. Alors ça a vraiment un effet qui booste. Ça chauffe un peu au fond des oreilles, au fond de la gorge. Et on ne sent plus du tout la fraîcheur du moment. Et je vous conseille vraiment d'essayer, si vous avez un petit coup de mou cet après-midi, essayez un petit peu ce combo qui permet à la fois de sentir cette saveur du piment et celle du gingembre mélangé. Entre parenthèses, il paraît aussi que le gingembre a un effet aphrodisiaque. Alors, je vous dirai en fin d'après-midi, avant 16h, s'il y a vraiment eu quelque chose dans ce sens-là. Mais en attendant, vous pouvez bien sûr nous appeler, parce que c'est notre dernier jour, les dernières heures de notre radio don de printemps. Concrètement, pourquoi faire appel à la générosité de ses auditeurs? Tout simplement parce que Phare FM est une radio portée par une association et elle vit à 95% grâce à la générosité d'auditeurs comme vous qui décidez de nous aider concrètement pour l'atteinte de nos objectifs. Et je viens justement d'entendre la clochette de l'audace. Ça veut dire simplement que quelqu'un vient de nous appeler et de faire un don au 0652 300 342. C'est peut-être vous la prochaine personne. Et nous allons rejoindre Anna qui va nous en dire plus sur la réception des appels et notamment pourquoi cette clochette de l'audace vient de retentir.
3: Bonjour Vincent, je suis vraiment ravie de te rejoindre sur ton émission. C'est la première fois de la semaine.
2: C'est vrai.
3: Et du coup, c'est Liliane qui a appelé et qui fait un don de 250 euros qui est bien sûr doublé.
2: Merci beaucoup Liliane.
3: Super. Et donc, notre objectif descend toujours et encore. Et nous sommes à 9 340 euros pour atteindre les 80%.
2: 9 340 euros pour franchir le cap des 80% pour notre objectif, c'est ça?
3: Tout à fait, c'est bien ça.
2: Mais c'est super, parce qu'on s'approche vraiment de minute en minute de cet objectif. 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Des vies bouleversées, interpellées par ce qui se passe avec Phare FM, par les programmes diffusés. C'est le cas notamment de Frédéric.
4: Je suis tombé vraiment sur le phare qui éclairait la nuit. Hein. Donc j'étais dans la nuit et le phare était là.
2: Le phare, donc Phare FM, est capable d'éclairer une vie la nuit ou le jour. Quand vous dormez, quand vous vous reposez, parce que c'est humain de se reposer finalement, eh bien Phare FM continue d'émettre. Donc on peut écouter Phare FM 24 heures sur 24.
4: Il y a toujours quelque chose de positif en fait. 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
2: Apaisant. 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
4: D'avoir toujours un verset qui est donné au quotidien, qui peut être répété, eh bien, ça permet d'avoir la foi et de toujours se dire « Jésus ne m'oublie pas et je ne t'oublie pas ».
2: Eh oui, nous ne sommes pas oubliés par lui, il prend soin de nous jour après jour. Hein. Et là, je ne parle pas de Phare FM, bien sûr, vous savez de qui je parle. 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
1: 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Et je vous rappelle que 9 340 euros sont manquants pour le moment pour franchir le cap des 80% de notre objectif fixé pour ce Radio Don de printemps. Donc ça se joue maintenant du côté de notre accueil téléphonique au 0652 300 342. Vous avez pu entendre tout à l'heure quelques mots de Frédéric. Il a justement quelques mots à nous partager de nouveau.
2: Je m'appelle Frédéric, j'ai 47 ans, j'ai 3 enfants, je suis marié et donc je suis militaire de la gendarmerie depuis bientôt 20 ans. J'ai connu Phare FM en septembre 2022. En fait, j'ai cherché sur Internet pour avoir une Bible gratuite. Et en fait, Phare FM proposait justement d'en recevoir une. Comme je cherchais à la fois une radio qui me correspondait un peu plus, bah, je suis tombé vraiment sur le phare qui éclairait la nuit. Hein. Donc j'étais dans la nuit et le phare était là. Donc pour le coup, j'ai reçu ça donc avec une petite carte. Et c'est là que j'ai ouvert la Bible au niveau des évangiles. Et c'est là que j'ai commencé à avoir la foi. Depuis, je me suis ouvert un peu plus et j'ai commencé à écouter la radio. Je l'écoute tous les matins quand j'emmène mes enfants à l'école. Et justement, ça permet d'avoir toujours le petit côté positif, la petite parole du matin qui permet d'avoir le sourire pour aller travailler ou pour aller à l'école. Je cherchais une radio avec des musiques en correspondance avec la religion chrétienne. Et je voulais pas forcément que des chants religieux en soi. Je voulais vraiment de la musique moderne, comme le Seigneur il dit dans les psaumes, enfin c'est chanter un chant nouveau. Et bah, c'est ce que j'avais besoin en fait. Et il y a la parole de Dieu, il y a des conseils, la pensée de Pascal, parole du jour, il y a de l'histoire par rapport à la Bible, il y a vraiment tout, il y a Focus Famille quand je suis avec les enfants. Enfin c'est voilà, ça permet d'avoir vraiment un panel assez large de la parole au quotidien et dans tous les moments de la vie. Bien souvent, notamment Parole du jour, j'ai vraiment l'impression que cette parole, elle arrive toujours au bon moment. Donc juste au moment d'amener les enfants à l'école, hein, juste au moment de les déposer, ça permet de leur montrer aussi que la parole, elle est là pour redonner de l'élan dans le quotidien, nourrir la réflexion, en gros d'éclairer notre chemin. Ah, je ressens du bonheur en fait, et un apaisement. Il n'y a pas de pression, jamais de mauvaise humeur, de mauvaise parole. Il y a toujours quelque chose de positif, en fait. C'est vraiment apaisant. Phare FM, c'est la lumière du jour au quotidien.
1: Merci Frédéric pour cette parole pleine d'encouragement, pour cette histoire qui nous rappelle que Phare FM a un impact concret. Et ce que j'ai bien aimé chez Frédéric, c'est qu'il écoute Phare FM quand il va déposer ou récupérer ses enfants à l'école. Alors ça sera peut-être votre cas tout à l'heure, un peu plus tard dans l'après-midi. Hein. C'est pas seulement les mamans et les nounous, c'est aussi parfois les papas qui sont de corvée ou de service, comment dire ça, je sais pas, mais qui se chargent d'aller récupérer les enfants à l'école. Eh bien peut-être que pour vous c'est possible de le faire en écoutant Phare FM en DAB+, ou sur l'une de nos fréquences FM, mais pour certains autres, c'est impossible, tout simplement parce qu'aujourd'hui, on ne capte pas Phare FM en DAB+, dans certaines villes et certaines régions de notre beau pays de France, pour que ça puisse changer demain. 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

0: Sound of Legend sur Phare FM à 14h21. Dernière journée, dernières heures de notre radio don de printemps. 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D'ailleurs, moi je suis le ch'ti de l'équipe. Si vous souhaitez entendre quelques mots de ch'ti, on va faire un petit deal, vous et moi. Si j'entends peut-être, allez, trois fois la clochette sonner dans les 10 prochaines minutes, la clochette de l'audace, je m'engage, c'est entre vous et moi, à vous donner un petit cours de ch'ti accéléré. Alors ça va être un gros défi, parce que je ne parle pas au quotidien, et j'avoue que j'arrive quand même à le dissimuler en général assez bien, mais ça peut ressortir très vite. Alors si vous voulez une démonstration, c'est peut-être aussi le moment d'entendre parler un peu de ch'ti sur Phare FM. 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

0: Plus que quelques heures avant que ce Radiodon 2026, pour le printemps 2026, arrive à son terme. J'entends à l'instant la clochette de l'audace. Anna, est-ce que c'est bien cette clochette de l'audace que j'entends à l'instant?
1: Deux fois.
0: Je vais bientôt parler ch'ti, faut que je me prépare psychologiquement.
1: J'espérais qu'il y en ait troisième.
0: T'en as une troisième tout de suite là?
1: Non, pas encore, mais j'espère qu'elle va arriver.
0: aïe, je vais devoir me préparer là, hein, en cours.
1: Alors, il y a Padval qui vient de s'engager pour un montant de 50 euros, wow. Qui est bien sûr doublé.
0: Bravo.
1: Et nous avons Nicolas qui s'est engagé à un montant de 25 euros, qui est aussi également doublé. Donc merci à Padval, merci à Nicolas. Et donc, nous avons calculé un petit nouvel objectif pour nos auditeurs. Notre objectif, c'est d'atteindre les 90 000 euros. Et pour ça, il nous manque 3 990 euros pour atteindre les 90 000.
0: 3 990 euros pour atteindre les 90 000 euros de l'objectif, hein, c'est ça?
1: Tout à fait. 90 000 euros, sachant que notre objectif à 20h ce soir, c'est 119 000. Hein.
0: On s'en rapproche un pas après l'autre, et c'est une question de minutes, puisque là, de toute façon, il reste quelques heures, et ça reste tout à fait jouable. Ça, je sens qu'il va se passer quelque chose. Et juste pour vous rappeler qu'il reste un appel avant 14h30 pour que je puisse donner quelques mots de ch'ti à l'antenne. Et pour vous mettre un peu l'eau à la bouche, on ne dit pas Nicolas dans le Nord, on a plutôt tendance à transformer le A en O. Alors ça pourrait donner quelque chose comme Nicolo. J'arrête pour l'instant. 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
2: 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Donc, il faut y aller, quoi.
0: Il faut y aller. C'est pas moi, c'est Esther qui vous le dit. Hein. Là, pour le coup, merci beaucoup Esther. Il faut y aller. 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
0: 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Il me semble avoir entendu la clochette de l'audace. On va y revenir dans quelques instants.
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0: 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Je pense que tout est dit avec Esther. Et nous allons prendre des nouvelles d'Anna qui va très bien. Je pense que ça chauffe un peu au premier étage ou c'est un peu la même chose qu'au rez-de-chaussée. On a un peu de fraîcheur avec la clim. Comment ça se passe?
1: Ça va. Je trouve que les températures sont plutôt correctes pour l'instant.
0: C'est parce que tu n'as pas essayé le gingembre et le piment.
1: C'est vrai. J'aurais dû faire ça pour me réchauffer.
0: Il en reste un peu.
1: J'essaierai tout à l'heure.
0: Et la clochette, elle a sonné comment? À cause du piment ou du gingembre ou ni l'un ni l'autre?
1: Non, je crois que c'est plutôt elle a sonné parce que tu as lancé un défi. C'est qu'au bout du troisième don, tu allais parler ch'ti. Et je crois que ça intéresse certaines personnes de t'entendre parler ch'ti.
0: Bah ouais, hein.
1: Donc, nous avons Philippe qui s'est engagé et qui a fait descendre notre défi. Donc, plus que 3970 euros pour atteindre les 90 000. Et du coup, à toi la parole, Vincent. On veut t'entendre parler ch'ti.
0: On va attendre quelques minutes parce que j'ai besoin de me préparer psychologiquement. Il faut quelque chose qui soit assez pédagogique pour que vous puissiez, quelle que soit votre région, parler ch'ti ce week-end aux personnes que vous allez rencontrer. On se fait ce petit point en ch'ti dans 3 minutes. Et puis vous pouvez toujours, d'ici là, nous appeler au 0652 300 342. Faites retentir cette jolie clochette de l'audace. C'est le moment sur Phare FM.

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3: C'est exceptionnel parce que j'interdis à mes enfants de parler ma langue régionale à la maison parce que c'est pas très à la mode hein, dans le Nord de parler ch'ti. Et puis là, je vais me retrouver à vous donner un mini cours de ch'ti tout simplement parce que on a eu un petit challenge, vous et moi, il y a quelques minutes. On s'était dit, allez, trois clochettes de l'audace retentissent et je vous donne quelques mots de ch'ti. Et vous avez relevé le défi. Merci en tout cas d'avoir fait en sorte que ces défis deviennent une réalité pour vous, une petite difficulté pour moi parce que je suis un vrai ch'ti, je vous promets, hein, l'accent il va ressortir dans... Vous entendez là, à ressortir, ça devient déjà du semi-ch'ti. Mijou de Robin, raconter quelque chose à terre tous. Donc je reprends. Mijou de Robin, raconter quelque chose à terre tous. Phare FM, je te ne rudra Joe Stalal. Alors, en bon français, hein, moi je voudrais bien raconter quelque chose à tous, dire quelque chose à tous. Phare FM, ça c'est une rude radio, une sacrée radio. Voilà. Des challenges comme ça, hein. Waouh. Mais vous me donnez des frissons, je parle ch'ti, mais je suis pas dans le Nord, je suis complètement dépaysé. Mais vous êtes chez vous sur Phare FM, quelle que soit votre région. D'ailleurs, on écoute Phare FM dans les Hauts-de-France. Je salue les auditeurs ch'ti qui sont du côté de Valenciennes, Cambrai et Maubeuge, et grâce au DAB+, bien sûr, je viens d'entendre retentir la clochette de l'audace. Donc Anna, il s'est passé quelque chose du côté des appels reçus il y a quelques secondes.
4: Tout à fait. Ben écoute, c'est Pierre de Maubeuge justement, un autre ch'ti qui vient de s'engager à hauteur de 125 €.
3: 125
4: qui sont doublés.
3: Euros.
4: Merci beaucoup Pierre.
3: Merci beaucoup Pierre.
4: Et du coup, notre objectif qui descend toujours et encore à 3 720 € pour atteindre les 90 000 €.
3: 3 720 €, je pense que Pierre a compris mon ch'ti, donc vous avez la preuve que je suis un vrai ch'ti et je connais très bien la région de Maubeuge et mon accent est en train de revenir, vous entendez, je connais, non c'est je connais, mais chez nous on a tendance à raccourcir un peu les mots. Merci à Pierre de Maubeuge qui nous écoute très certainement en DAB+, puisque nous avons un émetteur DAB+ là-bas et qui vous démontre aussi une réalité, c'est que nous les ch'tis, ben, on a le soleil dans le cœur en fait, on a le cœur sur la main et ça se concrétise pour vous aussi qui n'êtes pas forcément ch'tis, hein. Je suis pas en train de vous exclure du tout, au contraire, vous êtes les bienvenus au 0652 300 342 0652 300 342 pour nous soutenir tout simplement puisque c'est notre dernier jour de Radio Don. Il reste quelques heures pour apporter votre soutien dans nos beaux projets et c'est Esther qui revient de suite sur Paris FM.

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1: Claudio Capeo avec des paroles en italien, ça me fait penser justement à la communauté italienne de Belgique qui est assez nombreuse, notamment sur un secteur où Phare FM est présente en DAB+, du côté de Mons, La Louvière et Charleroi. Et je pense que ça réjouit aussi leur cœur d'entendre des paroles pleines de chaleur du pays. Du côté de notre accueil téléphonique, Anna, que se passe-t-il en ce moment ?
2: Alors, on a Prisca qui vient de s'engager pour un montant de 50 euros qui sont doublés.
3: Bravo.
2: Merci Prisca. Et du coup, notre objectif est de 3520 euros pour atteindre les 90 000 euros avant 15h. Voilà l'objectif. Dans 20 minutes, on atteint les 90 000.
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1: Je voulais annoncer il y a quelques minutes, Esther est de retour sur Phare FM pour nous parler de son histoire, de son vécu avec Phare FM, la radio autrement.
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1: 14h45 sur Phare FM. Je vous rappelle le challenge du moment. 3520 euros avant 15h pour franchir le cap de notre objectif des 90 000 euros.
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4: Dernières heures de notre radio don qui va se terminer dans pas très très longtemps. Il vous reste donc quelques minutes, une poignée d'heures pour faire votre plus beau don sur Phare FM et soutenir nos beaux projets, comme par exemple celui d'obtenir, pourquoi pas, une autorisation d'émettre en DAB+ sur le plan national. Ensemble, changeons de dimension, touchons toute la France, mais les ondes ne sont pas limitées par les frontières humaines et cette dimension va nous permettre de continuer à déborder, comme c'est déjà le cas sur la Suisse, où vous nous écoutez en DAB+, sur Genève. Je vous parlais aussi tout à l'heure de Belgique. Justement, nous avons aussi des vies qui sont impactées, interpellé par les programmes de Phare FM du côté de la Belgique. Et c'est d'ailleurs Célina qui va nous en dire davantage de suite sur Phare FM.
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1: On serait bien resté quelques secondes de plus avec Andrea Bocelli et Kenji Girac parce que je vis pour elle cette reprise en français, en italien, elle est pleine de douceur et ça nous montre que Far FM fait tomber les barrières géographiques, le nord rencontre le sud, l'est rencontre l'ouest et on se retrouve tous ensemble au cœur de ce beau projet. Et justement, parmi nos projets, cette recherche d'une opportunité pour toucher plus de régions, plus de villes grâce au DAB+ et à une autorisation nationale qui nous permettrait concrètement d'être dans des villes où aujourd'hui d'autres personnes attendent une chose, c'est de pouvoir écouter des programmes différents, des programmes impactants, tout comme Célina du côté de la Belgique.
2: Je m'appelle Célina, j'ai 52 ans et je suis artiste pluridisciplinaire. Mon parcours a été marqué par de nombreuses épreuves de santé, de douleurs chroniques, de fatigue importante, sachant quand même que j'ai une hémiparésie congénitale, je suis autiste, TDAH, enfin, j'ai beaucoup de pathologies, hein. J'ai les jambes sans repos, la fibromyalgie. C'est pas juste monsieur et madame tout le monde, non, j'ai un handicap depuis la naissance et ça fait 2 ans que je me bats avec la médecine parce qu'il n'y a personne qui veut prendre en charge le corps complet. Personne ne veut prendre la responsabilité en fait de m'opérer parce que j'ai un dossier épais comme une montagne. 21 médicaments par jour, plus un patch de morphine tous les 3 jours, sans compter le reste, hein, parce qu'il y a une famille qui était dysfonctionnelle. Toute petite, des actes quand même assez violents de viol, de la malnutrition. J'ai été dans une famille qui était dysfonctionnelle. Je me suis retrouvée dans un engrenage et j'ai demandé l'euthanasie qui a été acceptée. En achetant, moi, ma propre radio, je cherche un poste, bien évidemment, et puis ça tourne. Et ça s'est mis tout seul. J'ai dit, oh, ben, c'est Far FM, je connaissais pas du tout. J'ai dit, ces trucs spirituels, j'ai dit, ça, c'est bien. Au moins, quelque chose qui me parle. Pourtant, j'étais sceptique au début, hein. Bon, je suis plus dans le domaine spirituel, mais plus ouvert à tout. Le bruit, en général, je n'aime pas. La musique, voilà, bof, bof. Et là, je me dis, bon, t'arrives à écouter la radio, sans pour ça chaque fois éteindre. Et puis maintenant, ben, ça tourne en boucle en fait. Ça doit faire à mon avis 6 mois, je pense. Et je prends mon poste un peu partout où je vais. J'aime tout en fait, les rires. On sent qu'il y a une sérénité quand même. Hein. On sent qu'il y a une sincérité. Mais non, je suis une accro en fait. C'est ma dopamine. C'est une famille en fait. Même si ce n'est qu'une radio. Mais je ne peux même pas dire que ce n'est qu'une radio. C'est un fil conducteur. Avant, ben, je tournais en rond et je me dis, ouais, non, c'est bon, j'arrête, je vais acter l'euthanasie. Et là, je me dis, bon, ben, allez, continue à te battre, tu n'es pas seule. Chaque fois que je baisse les bras, ben, j'ai l'impression, paf, on te remet. Il y a toujours un indice, j'ai l'impression de me retrouver chaque fois, en fait. Au bout du tunnel, Far FM illumine le cœur. Simplement, merci d'exister et continuer à briller dans ce monde qui a vraiment besoin de lumière. Si moi, je l'ai trouvé, les autres peuvent la trouver aussi.
1: Merci Célina pour ces paroles authentiques, ces paroles d'encouragement. 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

0: Très bel après-midi, merci d'écouter Phare FM, il est déjà 15h sur votre radio. C'est toujours Vincent, jusque 16h dans Positive Musique. Très très belle fin de semaine à tous. Vous nous rejoignez peut-être à l'instant et c'est votre première avec Phare FM et vous vous dites qu'est-ce qui se passe sur cette radio, c'est quoi le radio don? 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
0: Allez, courage, si vous êtes au travail encore quelques heures avant votre week-end, et le retour à la musique se fait avec Tendry. Excellent après-midi à tous sur Phare FM.

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1: Merci beaucoup, merci pour cette clochette de l'audace qui signifie simplement que quelqu'un vient de nous contacter pour faire un don sur le 0652 300 342. Qui sait, c'est peut-être vous qui serez le prochain ou la prochaine sur la liste. 0652 300 342 ou sur Farid.

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1: Pourquoi appeler ce numéro maintenant? Bonne question. Très certainement pour soutenir quelque chose qui a besoin d'être soutenu, et pas quelque chose, quasiment quelqu'un finalement, parce que Phare FM, ça fait partie de votre famille, ça fait partie de votre quotidien, c'est presque comme une personne faite de chair et d'os, et vous êtes nombreux justement dans vos histoires à nous raconter que Phare FM fait partie quasiment de vous et de votre famille. Il s'est passé quelque chose il y a pas très très longtemps, et on va aller prendre justement des nouvelles de notre clochette de l'audace. Comment va-t-elle, cette clochette de l'audace actuellement?
2: Eh bien, elle va très bien. Alors là, c'est Benjamin qui nous écoute depuis les Hauts-de-Seine et qui s'est engagé pour un montant de 30 euros, qui sont bien sûr doublés. Donc merci Benjamin. Et notre objectif descend 3560 euros pour atteindre les 90 000.
1: Bravo, merci Benjamin dans les Hauts-de-Seine. Donc ça veut dire que on écoute Phare FM aussi dans les Hauts-de-Seine, ça c'est l'Île-de-France, et j'aime bien cette région parce que c'est la capitale qui est au cœur de cette région d'Île-de-France. Il y a Paris, il y a toutes ces villes et aussi donc toutes ces personnes qui peuvent potentiellement écouter Phare FM grâce au DAB+. Alors ce qu'il faut savoir, c'est que dans cette région parisienne, justement, de nombreuses personnes n'ont pas connaissance que Phare FM est présente déjà depuis 2014 en DAB+. Alors pour combler justement ce besoin, ce qu'on propose, c'est de mettre en place une grande campagne de communication pour que dans les quatre coins de Paris et en Ile-de-France, tout le monde soit au courant que Phare FM est là, Phare FM existe, Phare FM peut être écouté concrètement en DAB+. 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
1: Parole du jour et son impact dans les vies. Parole du jour, c'est une brochure trimestrielle de Bob et Debbie Gass qui encourage, qui édifie à partir de quelques mots, d'une pensée et toujours d'un verset tiré de la Bible. Parole du jour existe aussi en version audio et donc ça veut dire que vous avez la possibilité d'écouter cette parole du jour en version audio à travers Phare FM et ça, c'est merveilleux.
3: C'est un outil aussi hein, pour commencer dans la vie, parole du jour. Parce que tout ce qu'on n'a pas appris, eh bien, on peut l'apprendre dedans. Parce que moi, j'ai beaucoup, beaucoup appris dedans. Beaucoup.
1: Et oui, chaque jour est une nouvelle opportunité pour apprendre, pour grandir, pour en savoir davantage. Et ça, Jeanne nous le racontait très très bien. Et elle nous raconte vraiment quelque chose qui révolutionne sa vie, sa façon de penser, son être entier finalement.
4: C'est vraiment ma radio vitaminée, hein, pleine de positivité. Les chroniques, l'importance des thèmes abordés sur les enfants, la famille, le couple, la bienveillance de l'équipe. C'est vrai que c'est un bonheur. C'est vraiment une providence.
1: Une providence, ça peut nous faire penser à quelque chose. On a régulièrement des témoignages, des histoires d'auditeurs qui nous racontent comment ils se sont connectés à Phare FM. Tout à l'heure, on avait Sylvina qui nous disait « J'ai acheté un poste radio ». Alors, elle se disait pas, il y a le DAB+, ou juste la FM dessus, elle a juste branché son poste. Le poste a lancé une synchronisation et puis a capté Phare FM, et c'est la première radio sur laquelle elle est tombée. Coïncidence, hasard, signe du destin. Dans tous les cas, les témoignages et l'impact suite à cette connexion avec Phare FM, c'est quelque chose qui est réel. Et c'est pour ça qu'on a vraiment plaisir à partager toutes ces histoires avec vous sur Phare FM pour vous montrer que c'est du concret, c'est de l'impact. Et finalement, c'est vous, les auditeurs, qui en parlent le mieux. 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
2: 15h13 sur Phare FM, bientôt le week-end. Allez, courage si vous êtes au travail, plus que quelques heures d'effort et ensuite vous allez pouvoir vous détendre en famille et pourquoi pas entre amis aussi, bref, avec ceux que vous aimez. Il y a quelques minutes, nous avons eu la joie de découvrir l'impact de Parole du Jour, la méditation quotidienne et trimestrielle de Bob et d'Ebigas dans la vie de Jeanne. Et bien justement, Jeanne nous en dit davantage sur Phare FM.
3: Je m'appelle Jeanne, je suis maman de trois enfants, trois garçons, Jonathan, David et Daniel. Je suis mariée, j'habite dans la Drôme et j'ai pas été élevée dans une famille qui fonctionnait, on va dire. Et j'avais dit au Seigneur, Seigneur, j'ai pas de papa, j'ai pas de maman. Donc forcément, il nous manque des tas de choses. Et avec Parole du Jour, j'ai pu avoir une éducation. Le Seigneur a permis par là que je puisse vraiment apprendre de la vie, comment réagir, comment agir avec du bon sens, on va dire. Je lis Parole du Jour, alors pour être exact, 3 ou 4 ans. Et c'est très intéressant parce que c'est vraiment des choses de la vie quotidienne. Mais vraiment, c'est une bénédiction, cette Parole du Jour. Surtout dans ma vie à moi, qui était assez chaotique. Comment on réagit, comment on agit. Surtout l'éducation avec les enfants. Moi, ça m'a énormément... tout ce que j'ai loupé, quoi. Un truc de dingue. Bon, Seigneur, je sais qu'il fait toutes choses nouvelles. Il dit, ne regardez pas les choses passées, mais... Ah ouais, c'était mieux de faire comme ça. Bon, après, on peut le dire aux autres, aux jeunes mamans, hein, c'est pas grave. On construit au lieu de toujours mettre des lois et des... Non, là, on vit avec quelque chose où on montre l'amour de Dieu. On montre l'amour à l'enfant qui va grandir et qui se dira, ben, mes parents ont eu beaucoup de patience avec moi, donc j'en aurai aussi avec les autres. Au lieu d'avoir des paroles négatives, chose que je faisais assez facilement, eh bien, j'ai commencé à comprendre qu'il fallait que je fasse une reset sur ma façon de parler et que je parle à mes enfants en les édifiant. Et là, j'ai commencé à changer même ma façon de parler. Et mon fils, il m'a dit « Maman, t'as beaucoup changé ». Il aime venir dormir à la maison le soir. Parce qu'aujourd'hui, bah, je l'écoute, je le respecte. Je me dis que s'il a envie de venir, c'est qu'il aime être avec nous. Et c'est ce qu'il nous a dit. Il nous a dit « J'aime être avec vous ». C'est réconfortant quand même. Les deux autres sont avec leur femme, donc voilà, maman. La relation avec les deux autres est beaucoup plus fragile. Je reviens de très loin. On a beaucoup souffert. C'est aussi le fait de se dire, ben voilà, maintenant, on reconstruit. Et Dieu, il a dit, ben, toutes tes années de sauterelle, ben, maintenant, je vais t'en faire des années meilleures. Il commence avec un, puis je pense qu'il va me les envoyer tout doucement.
2: Des mots d'une maman, des paroles rempli d'espérance. Ça commence avec un, quand on a trois enfants, et on se dit que ça viendra plus tard avec les deux autres. La clochette de l'audace vient de retentir. Ça veut dire quelque chose. Ça veut dire concrètement que quelqu'un nous a joint au 0652 300 342. 0652 300 342. 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Il reste quelques heures avant la fin de ce radio don de printemps. Donc, c'est le moment ou jamais. Et j'ai bien envie d'aller prendre quelques nouvelles d'Anna. Anna, je pense que je vais bientôt venir te rejoindre pour voir cette clochette. J'ai envie presque de lui faire un gros câlin parce que je la sens très proche de moi cet après-midi.
4: Oui, je crois que les gens ont vraiment envie de s'engager avec toi, Vincent, cet après-midi.
2: L'effet du gingembre, peut-être.
4: C'est peut-être l'effet du gingembre, effectivement. Alors, nous avons Véronique qui s'engage à hauteur de 150 euros.
5: Wow,
4: qui
5: bravo.
4: Sont doublés. Merci beaucoup, Véronique. Et nous avons reçu aussi un don anonyme qui est à hauteur de 1000 euros.
5: Wow.
4: 1000 euros, donc merci beaucoup à ce donateur qui, bien sûr, ces 1000 euros sont doublés. Et notre objectif qui descend. Alors, je peux revenir vers toi dans quelques secondes parce que j'ai mon tableau qui s'est pas mis à jour. Donc,
2: oui, hop, on se
4: voilà,
2: fait
4: tu reviens dans quelques secondes, je te donne un nouvel objectif.
2: Super. En tout cas, vous pouvez faire en sorte que cet objectif soit même revisité pendant que Anna est en train de ficeler un petit peu les choses. Hein, ça lui donne un peu plus de travail, mais Anna n'est pas seule. 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C'est toujours le bon numéro, Anna, hein, il n'a pas changé.
4: Oui, il n'a pas changé le numéro.
2: Mais la cloche, elle a pris un petit coup, c'est la même, c'est la clochette de l'audace qui vient de sonner à l'instant ou c'est...
4: Non, c'est la petite cloche qu'on fait sonner quand j'ai quelque chose à dire.
2: Quelque chose à dire.
4: C'est ça, c'est...
2: Pour capter l'attention, coucou, je suis là. Je laisse la parole à Anna.
4: Oui, alors notre objectif est du coup de 1 260 € pour atteindre les 90 000 €. Donc plus que 1 260, on va dire d'ici 15h30. 1 260 € d'ici 15h30.
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2: J'ai envie de saluer nos auditeurs qui sont un peu plus vers l'ouest maintenant et qui nous écoutent notamment du côté de la Haute-Normandie sur le 94.9 dans la région d'Yvetot, où vous pouvez, quand vous partez par exemple sur la route de vos vacances, écouter Phare FM pendant quand même pas mal de kilomètres. Et ça, c'est aussi appréciable de se dire que dans l'ouest de la France, même si Phare FM n'est pas encore partout, on peut aussi nous écouter via le 94.9 de Phare FM Haute-Normandie. Et la clochette de l'audace vient de retentir il y a quelques secondes. Ça veut dire qu'un nouveau partenaire financier a franchi le cap, a fait le pas en appelant le 0652 300 342. Et nous allons justement prendre des nouvelles de ce qui vient de se passer dans les secondes là qui viennent de s'écouler en compagnie d'Anna.
3: Alors Vincent, effectivement, t'as parlé de l'ouest de la France. Et bien là, c'est un peu plus à l'ouest, d'outre-Manche. Nous avons Gary dans le Royaume-Uni qui vient de s'engager pour 40 € qui sont bien sûr évidemment doublé.
4: Bravo.
3: Donc merci à Gary du Royaume-Uni. Et donc notre objectif est de 1180 € pour atteindre les 90 000. Il nous reste plus que 7 minutes pour atteindre les 1180 € pour franchir une nouvelle étape.
2: 7 minutes. J'aime bien ce chiffre 7. Il résonne vraiment de façon particulière en moi. 7 minutes pour atteindre cet objectif de 1180 € et franchir le cap des 90 000 €, ça se joue maintenant. La solution, elle est entre vos mains et au bout du fil au 0652 300 342. 0652 300 342. On va faire un petit break avec Jennifer Lopez et vous allez bouger dans Save Me Tonight. Ensuite, on découvre ensemble un peu plus en détail ce parcours spirituel et cette aventure de Phare FM d'Emily.
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2: Une radio qui permet de tenir debout et de continuer par la foi, ça c'est Phare FM, c'est pas une autre radio. Vous pouvez chercher partout, vous ne trouverez pas une copie ni une sœur jumelle de cette radio spéciale Phare FM. 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
2: Phare FM, qui arrive au bon moment dans votre vie. Et vous aussi, vous avez très certainement, comme Émilie, été encouragée à un moment donné à l'écoute de Phare FM. Et on va bien sûr retrouver Émilie dans quelques instants. 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
2: 15h28 sur Phare FM. Je vous rappelle que c'est Vincent et je reste avec vous jusque 16h dans Positive Musique pour cette émission à l'occasion de notre semaine de Radio Don. C'est vrai qu'on a passé ensemble une semaine plutôt sympa et c'était vraiment un plaisir que de pouvoir passer tous ces moments avec vous, de pouvoir échanger, de pouvoir aussi écouter toutes ces histoires qui changent les vies, tout comme celle d'Emilie qui va nous raconter ce qui se passe depuis quelques années avec Phare FM.
3: Je m'appelle Émilie, donc moi je suis graphiste freelance maintenant et j'habite dans le Haut-Rhin. J'ai connu Phare FM par le biais de Paroles du Jour et en fait je connaissais déjà un petit peu la radio puisque mes grands-parents ont plus ou moins participé à ses débuts et donc c'est une longue histoire on va dire. Plus de 6 ans à peu près je dirais, ça fait un moment. Et donc c'est vrai que c'est quelque chose voilà, qu'ils ont eux-mêmes suivi, mais moi c'était loin pour moi, c'était plus lointain en fait. Alors j'écoute Phare FM parce que les gens sont friands d'histoires authentiques et en fait ben, moi c'est ce qui m'a aussi permis de me sentir mieux dans ma vie à un moment donné où les choses étaient très compliquées. C'est vraiment en fait ces histoires qui m'ont saisie et finalement ça s'est invité vraiment chez moi, petit à petit progressivement dans ma cuisine, quand je mettais la radio sur ma radio fixe hein, en fin de compte. Et c'est vraiment ces histoires qui m'ont touchée, il y a eu plusieurs choses... notamment aussi d'autres rendez-vous comme je crois que c'est Eric et Rachel Dufour, Hommes et Femmes Mode d'Emploi, voilà, à travers cette émission-là qui est vraiment enrichissante pour la vie de couple. Et Focus Famille aussi, il y a vraiment plusieurs émissions intéressantes qui m'ont vraiment touchée. Moi, au départ, ce qui m'a donné envie de, bah, justement de participer à ces dons réguliers, c'est tout ce que ça peut procurer, en fait. Même si c'est un tout petit don, si c'est pas grand-chose, 5 euros peut-être, une fois de temps en temps, ou 5 euros par mois, il n'y a pas de petit don. Et c'est vrai que au départ, on peut se dire, mais qu'est-ce que je vais apporter avec 5 euros? Mais en fin de compte, si chacun donne un petit peu, bah, finalement, on se retrouve à la fin avec une belle somme et quelque chose de suffisant pour soutenir la radio. Je serais profondément affectée si Phare FM n'existait plus. Voilà, j'ai beaucoup de tristesse rien qu'à évoquer ça parce que c'est quelque chose qui est quand même profondément ancré en moi, ça fait partie de mon quotidien. Tout simplement, ma situation personnelle était devenue beaucoup plus compliquée après la naissance de mes 2 enfants. Voilà, avec un conjoint qui n'est pas dans la foi et c'est vrai que quand voilà, on a des visions différentes de la vie, parfois c'est compliqué. Ça peut être très compliqué au quotidien et pourtant voilà, Phare FM est arrivé au bon moment, je pense, et ça m'a permis de tenir bon et d'affronter, ces torrents qui déferlaient. Ce qui m'a permis de me raccrocher, c'est vraiment Phare FM.
2: C'est Phare FM qui a permis à Émilie de se raccrocher à la vie. Et c'est peut-être aussi votre cas, vous qui nous écoutez régulièrement, qui venez de découvrir Phare FM et vous sentez qu'il y a quelque chose de différent avec Phare FM. 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C'est jouable et on compte sur vous. Je sens qu'avant 16h nous allons largement dépasser cet objectif grâce à vous au 0652 300 342. Et on va prendre des nouvelles de notre permanence téléphonique puisque on a la petite clochette. Je l'aime bien, la petite clochette. Je crois que je vais la reprendre avec moi quand je vais repartir un peu plus tard dans les Hauts-de-France parce qu'elle est bien sympathique et je pourrais la faire résonner aussi dans la voiture. Anna, tu penses que c'est possible ou je dois la laisser absolument ici?
4: Pardon. Vincent, excuse-moi.
2: Non, j'étais en train de te proposer un deal. Est-ce que je peux repartir avec la clochette de l'audace dans ma voiture? Je la mets au niveau du rétroviseur, tu sais, un peu.
4: Oui, je ne pense pas qu'il y ait des droits d'auteur dessus. Vérifier.
2: Et donc, qu'est-ce que ça veut dire? Cette clochette, elle a retenti, là, parce que j'ai entendu, hein, j'ai pas rêvé.
4: Elle a retenti, tu n'as pas rêvé. Et si tu veux, en même temps que je parle, je la fais sonner une deuxième fois. Wow. Parce qu'on a, j'en ai un deuxième qui s'est validé juste à l'instant. Donc comme ça, on fait les deux d'un coup.
2: Merveilleux.
4: Alors, nous avons d'abord Stéphanie qui s'engage à un montant de 40 euros. Merci.
2: Bravo,
4: Stéphanie. Et votre don est doublé, Stéphanie. Nous avons Jonathan qui vient de s'engager à hauteur de 100 euros.
2: Bravo,
4: et pareil,
2: Jonathan,
4: votre don est doublé. Et écoute, Vincent, nous, on est passé en dessous des 1000 pour notre objectif.
2: Wow.
4: Il nous reste plus que 900 euros pour atteindre les 90 000 euros.
2: Fantastique, merveilleux.
4: 9 personnes à 100 euros ou une seule personne à 900, on verra bien. Bientôt l'objectif est atteint.
2: Donc c'est possible parce qu'en plus les hôtesses en ce moment, le café est terminé puisque moi j'ai réussi à avoir le mien, donc je pense que là, elles ne vont pas être en train de se brûler la langue ou autre s'il faut décrocher le téléphone. Elles sont complètement disponibles et elles attendent une chose, en fait, c'est que leur numéro numéro de téléphone puisse sonner sur leur combiné. Hein, et ensuite, c'est la clochette de l'audace qui résonne, c'est ça, hein. C'est vraiment étape par étape. Et ensuite, c'est un nouveau don qui permet concrètement d'atteindre et de dépasser. On ne va pas juste atteindre. Souvent, on se fixe des limites. Hein, j'aimerais arrêter telle ou telle chose à partir de tel âge. Et puis, on remet toujours à demain. Là, concrètement, 900 euros pour franchir notre cap, notre objectif des 90 000 euros. 900 euros avant 16 heures. 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
2: Miracle, un chant qui parle de miracle, justement, avec Forking and Country. Excellent vendredi après-midi à toutes et à tous. C'est toujours Vincent pour vous accompagner jusqu'à 16h.

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2: Dernières heures de notre radio don de printemps. Dans quelques heures, c'est fini. En attendant, on change ensemble de dimension, on touche toute la France avec l'atteinte d'un objectif. Il reste 900 euros. Pour franchir notre cap des 90 000 euros, il suffit simplement pour permettre à Phare FM de réaliser ses projets. Par exemple, l'obtention d'une fréquence DAB+, et commencer à allumer des signaux, des émetteurs, de la lumière dans des régions et des villes qui pour l'instant ne sont pas encore couvertes. Ça peut être aussi aider Phare FM à changer de locaux pour que nous puissions pousser les murs et puis continuer à accueillir nos auditeurs et aussi toutes ces personnes qui chaque jour font vivre votre radio au quotidien. Donc ce Radio Don, ça se termine dans quelques heures. Ce soir, 23h59, mais je pense que vous serez occupé ce soir à 23h59, peut-être avec des amis, en famille ou en train de vous reposer après une semaine. Le repos est bien mérité et ça se comprend tout à fait. Pour l'instant, vous êtes avec moi et c'est vraiment un plaisir qu'on soit ensemble. Ce que je vous propose, c'est qu'on puisse franchir ce cap des 90 000 euros avec les 900 euros. Il y a déjà beaucoup qui a été fait depuis le début de cet après-midi avec par exemple Benjamin depuis les Hauts-de-France qui nous a soutenus. On a aussi Véronique et puis tant d'autres qui depuis le début de ce Radio Don se sont engagés concrètement vis-à-vis de Phare FM par leur soutien. 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Vous avez jusque 16h pour nous aider à passer le cap avec ces 900 euros et franchir cet objectif des 90 000 euros qui sont attendus. 0 652 300 342.
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2: 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Et nous allons retrouver Quentin dans quelques minutes, juste le temps pour nous de mettre un peu de joie à travers la musique, parce que Phare FM, c'est aussi une radio musicale qui vous donne de la joie, et j'aime vraiment bien ce chant, il me donne la pêche quand je l'entends, et si vous êtes un peu fatigué avant le week-end, bien profitez de ce chant, Happy, Pharrell Williams sur Phare FM.

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2: 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Moi, j'avais une collègue comme ça qui était dans une autre dimension il y a quelques années en arrière. Elle était vraiment dans une autre dimension et la tête vraiment dans les étoiles. Ce qui est bien, c'est qu'avec Phare FM, on peut rêver, effectivement, avoir la tête dans les étoiles, mais on a aussi les pieds sur terre par rapport à des réalités et des projets. Et donc, parmi ces objectifs, on a les pieds sur terre, 900 euros, c'est ce qu'il manque tout de suite pour franchir notre cap des 90 000 euros. Donc, le gros morceau a déjà été réalisé depuis le début de ce radio-don samedi dernier. Et là, il nous reste quelques heures pour franchir le cap, et c'est possible grâce à vous. Et justement, ce sera pour vous l'opportunité, l'occasion de montrer que Phare FM est votre radio, qu'elle compte vraiment à vos yeux. Et donc, ça se passe du côté du 0652 300 342. Quentin est toujours avec nous. Il a vraiment quelque chose qui va nous interpeller et nous rappeler combien Phare FM est importante en tant que radio dans son quotidien.
3: Bonjour, je m'appelle Quentin, j'ai 31 ans. J'ai toujours été très violent dans ma vie, très violent. J'étais en couple depuis 9 ans et ma compagne m'a trompé et m'a quitté du jour au lendemain. Donc mon monde s'écroulait. La tromperie, disons, c'est quelque chose qui me marquait profondément parce que mon père avait trompé ma mère quand on était jeune. Il s'est paré et mon père était mort dans un accident de voiture. L'intégralité de ma vie construite sur le cataclysme de la mort de mon père, j'en voulais à mon père de nous avoir abandonnés, il était mort. Et j'avais construit toute ma vie là-dessus et à faire l'exact inverse de mon père. Donc je détestais l'adultère. Ma compagne de l'époque me trompe donc. Et globalement, le chemin était totalement tracé. J'allais commettre un meurtre, voire un double meurtre. Et j'appelle ma mère suite à un combat intérieur où il y a une voix qui me dit « Appelle ta mère, non, elle va me parler de Dieu. Appelle ta mère, non, elle va me parler de Dieu. » Finalement, j'appelle ma mère. Elle me répond « Je ne peux rien pour toi, prie. » C'est pas ce que j'attendais, ce que j'ai fait, ça a changé ma vie. Bon, j'ai prié en disant bah tu vois ce qui se passe, tu vois ce que j'ai en tête, tu vois ce que je vais faire, fais quelque chose. Je sais pas ce que tu peux faire, mais fais quelque chose. Et le lendemain, j'étais une autre personne. Vraiment, j'aime à dire que pendant les 3 semaines qui ont suivi le moment où de la séparation, du déménagement, tout ça, j'ai été littéralement en pilote automatique sous le Saint-Esprit. Mon ex-compagne à un moment s'est enragée et m'a frappé. Chose à laquelle j'aurais dû répondre, mais que mes amis étaient présents, ils s'apprêtaient à me retenir, mais je suis resté dans une paix et un calme. Bah, c'était, je l'ai appris après, mais c'était la paix de Dieu, quoi. J'ai vraiment, ça m'a transformé. Là, j'ai passé 3 semaines de tempête où tout se passait bien. J'ai même eu cette vision où je me voyais sur un rocher, tout s'écroulait autour de moi, ma vie partait en lambeaux et j'étais bien. Ma mère me dit, il faudrait que tu trouves une église. Donc je dis ouais bah si Dieu veut que j'ai une église il m'en donnera une. Et puis je me trimballais sur Haguenau parce que je voulais acheter un truc grâce à Facebook Market là et je cherche sur mon GPS un distributeur pour aller retirer de l'argent. Hop, premier distributeur le plus proche de moi. Je m'arrête, je sors de ma voiture, en face de moi église évangélique de Haguenau. Je suis allé dans cette église et c'est un couple qui m'a dit tiens je t'encourage à lire ça, c'est vachement encourageant au jour le jour et ça t'aide à avoir une routine. Donc ils m'ont donné une brochure Parole du jour. Trip de curiosité et devant la bienveillance de ces gens, j'ouvre donc la brochure à la date. Et puis le message me parle. Alors je ne saurais plus dire exactement, mais je sais que tous les messages qui ont suivi parlaient à ma situation, que ce soit les douleurs que je ressentais, les combats que je vivais, ça m'a parlé. Ça m'a parlé les messages. J'ai dit, mais ça a été écrit pour moi le truc, quoi. Je me suis fait cette réflexion-là. J'ai dit, il y a quelqu'un, il s'est dit, je vais l'écrire et il le lira ce jour-là. Mais du coup, c'était Dieu et c'est ce qui s'est passé. Et le bien que la brochure m'apporte fait que je me lance dans une routine, couplée avec le début d'une lecture de la Bible. Franchement, sur les premiers temps, c'était pas un compagnon, c'est une béquille, quelque chose sur lequel je pouvais m'appuyer. Merci pour tout. Merci à, je sais que les méditations viennent de Bob Gass qui n'est plus parmi nous, mais merci à Debbie Gass de continuer à faire vivre cet héritage et pour l'investissement et votre investissement à vous tous, quoi. Vous faites du bien et merci tout simplement.
2: Merci. À vous, Quentin. Tout a commencé pour Quentin à Haguenau, où vous écoutez Phare FM sur le 92.5 et aussi en DAB+. 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
3: 5 petites minutes à passer encore ensemble dans Positive Musique et 5 minutes peuvent faire la différence pour votre plus beau don au 0 652 300 342. J'aimerais vous présenter Aurore qui a quelques mots à nous dire sur Far FM.
4: Il n'y a pas d'autre radio qui apporte ce que peut apporter Far FM en fait.
3: Far FM, une radio unique, pas comme les autres.
4: C'est une radio qui est importante, qui fait du bien et qui permet à toute personne aussi de rencontrer le Seigneur. Et on ne peut pas toujours compter en se disant, c'est les autres qui vont faire. Je pense que si on fait chacun selon nos moyens, tous ensemble, en fait, on arrive à soutenir et puis à permettre que ça puisse continuer.
3: Chacun apporte sa contribution et tous ensemble, on va de l'avant. On permet à Far FM de continuer à progresser. Et ça, c'est vraiment un super conseil, une super recommandation. Merci Aurore. Et d'ailleurs, vous avez très certainement entendu la clochette de l'audace. Et Anna, justement, a des infos toutes fraîches à nous communiquer à propos de ce qui vient de se passer du côté de la réception des appels.
5: Tout à fait, Vincent. Nous avons une nouvelle audacieuse qui s'appelle Nadia et qui vient de s'engager pour un montant de 20 euros qui sont bien sûr doublés. Merci Nadia. Et du coup, notre objectif là, dans les 4 dernières minutes, c'est 860 euros. Alors, qui se joint à Nadia pour atteindre cet objectif de 860 euros avant 16h?
3: 860 euros. Il reste 4 minutes pour atteindre cet objectif. 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On écoute de nouveau Aurore maintenant.
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4: Je m'appelle Aurore, j'habite dans la région de Mulhouse, je suis mariée, je suis maman de 2 enfants. Mes parents écoutaient, mais à l'époque c'était encore Radio Far, dans la maison, dans la voiture. Et puis après pendant plusieurs années, moi j'écoutais plus personnellement. Il y a une dizaine d'années environ, en allant au travail en fait le matin, je mettais la radio et puis au final ce que j'écoutais ça me plaisait pas trop. C'est plus comment je suis retombée sur Far FM. Et après, c'est devenu vraiment une habitude. Tous les matins, en fait, quand j'allume la radio, c'est Far FM dans la voiture. Et voilà, ça m'accompagne pour aller au travail tous les matins. Et ça me fait vraiment du bien. Ça m'encourage pour démarrer la journée. J'aime beaucoup le Positive Morning. Hein, quand je pars, c'est à cette heure-là. Donc, c'est vraiment un rendez-vous que j'aime beaucoup. Ça m'accompagne sur le trajet pour le travail. C'est vraiment un plus. J'ai toujours mon temps de culte quotidien le matin avant de partir. Mais c'est vrai que d'avoir justement quelque chose de positif en fait le matin avant de prendre le travail, d'être dans le quotidien et puis c'est un petit peu la course. On n'a pas trop le temps de se poser. Alors que j'ai encore ce temps en fait dans la voiture en entendant les chants. Puis il y a plein de... Les informations aussi, la question du jour. Il y a plein de petits événements comme ça et c'est plutôt le matin, mais j'essaye de répondre à chaque fois que je peux ou que je pense avoir une réponse pertinente ou intéressante à donner. Moi, ça me donne vraiment une motivation supplémentaire. Quand j'arrive au travail, ça m'a vraiment fait du bien, ça m'a ressourcé et je trouve que c'est vraiment très, très riche en fait. Une anecdote, je me souviens, il y en aurait plusieurs, mais vraiment c'était un jour où j'étais pas trop en forme. Et il y a vraiment eu un beau chant en anglais qui m'a parlé, qui parlait de la prière et qui disait vraiment de tout remettre au Seigneur, de venir à lui et de tout simplement de faire confiance à Dieu et d'oser prier, demander quand on a besoin. Ça m'a beaucoup parlé, ce chant, il m'a longtemps accompagnée. D'ailleurs, je l'écoute encore maintenant régulièrement. Donc c'est souvent des clins d'œil comme ça qui font du bien et on sent vraiment que ça vient de Dieu parce que c'est juste au bon moment, c'est pas le hasard, quoi. C'est une radio qui permet de rester en contact tout au long de la journée, en fait, avec Dieu.
3: Avec Phare FM, les choses arrivent toujours au bon moment. Merci Aurore, merci à Aurore pour son soutien et merci aussi à tous ceux et toutes celles qui, depuis le début de cette journée, ont rejoint la grande famille des partenaires financiers de Phare FM. Vous pouvez aussi les rejoindre au 0652 300 342 pour effectuer votre don. J'étais très content d'être avec vous et je vous retrouve dimanche à partir de 18h. Bon week-end à toutes et à tous.
6: Bonjour à toutes et tous. Il se veut rassurant. Selon le ministre des Transports, Philippe Tabarot, il n'y aura pas de pénurie d'essence cet été malgré le conflit au Moyen-Orient. À la pompe, les prix des carburants baissent depuis une dizaine de jours, alors que le cours du pétrole Brent se maintient sous le seuil des 100 dollars le baril. Pour ce qui est du kérosène, pour l'instant, les annulations de vol restent exceptionnelles. Elle s'offre un nouveau mandat de 3 ans à la tête de la CGT. Sophie Binet, largement réélue à la tête du deuxième syndicat de France. Notez qu'elle était la seule candidate à sa succession. La majorité des cas contacts d'antivirus vont sortir d'isolement demain, indique le ministère de la Santé. Soit une vingtaine de personnes qui avaient potentiellement été en contact avec la croisiériste néerlandaise. 4 autres Français doivent encore rester à l'isolement jusqu'au 21 juin. Emmanuel Grégoire met en place la cantine gratuite à Paris. 17 000 enfants de la capitale sont concernés dès la rentrée. Concrètement, les familles qui payaient jusqu'ici les deux tarifs les plus faibles n'auront plus à débourser d'argent pour les repas scolaires du midi. Coût de l'investissement pour la ville, 1 200 000 euros. Enfin, le tennis à Roland-Garros avec les demi-finales hommes à suivre aujourd'hui. Cet après-midi, le numéro 3 mondial Alexander Zverev est opposé au Tchèque Jakub Mensik. Dans l'autre demi-finale prévue en début de soirée, ce sera 100% italien avec un duel entre Matteo Arnaldi et Flavio Cobolli. Voilà pour l'essentiel. Bon après-midi.
7: C'est parti pour un nouveau week-end avec Phare FM Grenoble et voici les prévisions météo déjà pour demain samedi. Il va faire beau malgré quelques petits passages nuageux. Pas de pluie demain samedi, un peu de vent jusqu'à 20 km/h et des températures assez agréables, 12 degrés pour la maximale demain matin, 24 degrés demain après-midi sur Grenoble, ressenti 30. La journée de dimanche, également une belle journée normalement, un beau temps peu nuageux là aussi avec un indice UV très fort de niveau 8 et des températures avec une amplitude de saison. Vais-je dire 13 degrés dimanche matin pour la maximale. Dimanche après-midi sur Grenoble, le thermomètre affichera 23 degrés, le ressenti ira jusqu'à 29.
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9: Excellent fin d'après-midi.
10: Au milieu d'après-midi, 16h03.
9: Mais à partir de 17h, on dit bonsoir.
10: Ah oui, c'est vrai. Donc, mais bon, je sais pas, 16h, c'est le goûter pour moi.
9: Ouais, après, ça dépend le soleil quand c'est l'été. Quand on dit fin d'après-midi, on se dit bah attendez, vous abusez les gars. Nathanaël, Johan, pour nous accompagner.
10: Salut.
9: Purement positif, j'aurais dû commencer par toi et terminer par moi. Mais bon, voilà, c'est ça.
10: Non, mais tout va bien, je t'en veux pas.
9: Alors, on arrive à la fin de cette semaine de radio.
10: T'arrives à croire que nous avons déjà.
9: Septième jour.
10: Mais c'est incroyable. Moi, j'ai du mal à y croire. En effet, jusqu'à 20h. Dernière ligne droite, donc, du coup, pour atteindre cet objectif global. Et c'est incroyable. Merci à toutes celles et ceux qui sont déjà engagés avec nous depuis samedi dernier. On en a fait du chemin.
9: Ouais, mais alors, attends, parce que là, il y a des personnes qui nous rejoignent qui disent OK, ils sont en train de fêter quelque chose. Je ne sais même pas quoi. C'est quoi la Coupe du Monde? Elle a déjà commencé?
10: Non,
9: elle a déjà terminé? Non, toujours pas. Alors, durant cette semaine, semaine, c'est une semaine de radiodonge. Et dans cette semaine-là, on explique exactement que Phare FM est une radio différente des autres. Vous l'avez entendu, il n'y a pas de publicité, très peu. Ouais. Et la plupart des radios que vous écoutez, c'est grâce à la publicité qu'elles fonctionnent, parce qu'elles ont des revenus publicitaires qui sont là. Et quand vous achetez une lessive, quand vous achetez les couches pour le petit dernier, un pot de yaourt par exemple, eh bien c'est ces achats qui vont payer ces radios. Les radios d'État, ce sont vos impôts. Phare FM, c'est ni l'un ni l'autre. 95% de ces recettes, c'est grâce à vous, auditeurs, auditrices, qui soutenez cette radio. Ah, mais je comprends mieux. D'ici ce soir, notre objectif, c'est un petit objectif sur les grands projets qui sont là, c'est 119 000 euros. Et figurez-vous que nous sommes prêts à atteindre les 90 000 euros.
10: Wow.
9: Il ne manque plus que... Eh ben, on va aller voir avec Anna dans un instant pour être certain de ne pas me tromper.
10: Non, c'est pas Anna, c'est Caroline.
9: C'est Caroline.
10: Caroline qui est de retour.
9: Ou en interne, on l'appelle Caroline.
10: Oui, Caroline, c'est vrai, parce que c'est la line. Non, ça veut rien dire.
11: Bonjour.
10: Salut, Caro.
11: Hello.
10: Ça va?
11: Ça va et vous?
10: Ouais, fais une petite sieste.
11: Oui.
9: Oui. Bon, Caroline, 119 000 euros, c'est notre objectif jusqu'à 20h. Et là, on s'est mis un micro-objectif que l'on va atteindre dans les 5 prochaines minutes.
10: Oui, mais alors attends, parce que tu vas trop vite. Tu vas tout de suite.
9: Trop vite, qu'est-ce que j'ai fait?
10: Une étape. Alors, 119 000 euros d'ici 20h, mais il reste combien du coup à collecter?
11: 29 860.
9: D'accord.
10: Wow. Ah, ça, c'est intéressant.
9: C'est jusqu'à 20h.
11: Ça, c'est une première info.
10: Ça, c'est notre grand objectif. C'est-à-dire qu'à 20h.
11: On est à zéro.
9: Ok, alors on va faire une micro-étape dans le prochain morceau, parce que c'est trop long jusqu'à 10. Prochain morceau, eh bien, on va essayer d'atteindre les 90 000 euros. Il reste combien pour atteindre les 90 000
11: euros? 860
9: euros. 860
10: euros. Oh là là.
9: 860
10: c'est
9: euros.
10: C'est une broutille.
9: Sachant qu'en plus, les dons sont encore doublés, tu me confirmes, Caroline?
11: Absolument.
9: D'accord.
10: Donc ça c'est génial. Ça c'est vraiment génial. Ce qui veut dire que peu importe le montant que vous décidez de faire, 60 euros ou 800 euros, sur ces 860 euros que nous avons besoin pour franchir le cap des 90 000 euros, eh bien peu importe ce montant, il sera doublé. Si ça c'est pas une bonne nouvelle, en avant du soir comme ça, avant de partir en week-end.
9: 860 euros pour passer un cap des 90 000 euros. Est-ce que vous êtes prêts à pouvoir relever ce défi du morceau dans quelques secondes? Il va y avoir un morceau.
10: Quel morceau
9: Lequel?
10: Hop.
9: On va diffuser.
10: Yeshua de Vic Lucas.
9: Ah, alors là, c'est ça, Motiba. Il y a 3 minutes 38.
10: Je me suis d'abord fait plaisir à moi, désolé.
9: Alors, je vais vous expliquer pour ce défi comment il faut procéder. Soit vous allez sur farfm.com tout de suite, sur votre smartphone, votre ordinateur.
10: Oui, ça marche de partout.
9: Et vous faites votre promesse de don, et dès que le morceau commence, hop, vous appuyez sur valider. Soit vous allez utiliser un numéro de téléphone que je vais vous donner dans un instant. Un numéro de téléphone, vous le composez, vous tombez sur un opérateur-opératrice.
10: Ouais.
9: Ça prend 30 secondes, pas besoin de votre carte bleue.
10: 4 lignes sont disponibles.
9: Si vous n'avez pas beaucoup de temps, vous le dites et on prend que les informations nécessaires. Si vous avez plus de temps, vous prenez le temps.
10: Voilà, puis vous recevrez un lien plus tard, vous pourrez concrétiser.
9: Et sinon, SMS ou WhatsApp, vous envoyez votre prénom et le montant de votre don et vous envoyez au 0 652 300 342. 0 652 300 342. Vous avez l'ensemble de la procédure. Tout est
10: Il n'y
9: bon.
10: A plus qu'un, comme qui dirait.
9: 860 euros, le temps du morceau. Attention.
10: 3 minutes 38 précisément.
9: 3, 2, 1.
10: Et c'est parti.
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3: Bel après-midi, c'est Johan dans Purement Positif avec Nathanaël en ce vendredi 5 juin 2026, 16h12. Ce moment d'appel à la générosité des auditeurs de Phare FM arrive bientôt à son terme. À 20h, ce sera fini. En tout cas, pour notre objectif à collecter, nous savons que nous pouvons compter sur vous. Et nous allons l'entendre hein, dans une poignée de secondes maintenant avec l'histoire de Julien. Grâce à votre générosité, et bien des vies, oui, des vies sont changées à travers Phare FM. C'est dur à croire, hein, j'imagine. Oui, une radio, non mais vous vous rendez compte. Mais je sais, en fait je ne peux qu'être d'accord avec vous. Mais dans le même temps, c'est la réalité, je suis désolé. Si Dieu utilise cette station de manière puissante pour des auditeurs eh bien, comme Julien, eh bien, ça vaut la peine eh bien, que sans doute vous puissiez vous engager et vous aussi faire résonner ce que nous venons d'entendre à l'instant. Ça fait pas partie de ma voix.
4: La clochette de l'audace.
3: C'est incroyable.
5: Et pour voir ce qui se passe exactement avec cette clochette qui vient d'être enclenchée, on va aller voir Caroline, voir... qui l'a fait retentir.
6: On va entendre. En fait, c'est Anne-Aimé qui a fait sonner la clochette de l'audace.
3: Ah ok, merci.
6: Eh bien, en faisant son don qui est doublé, oui. Nous voilà rendus à 800 euros.
3: Allez,
6: Anne-Aimé.
3: 800 euros pour franchir notre cap des 90 000 euros sur notre grand objectif d'ici ce soir. Écoute attentivement. Hein. Grâce à votre générosité, des vies sont changées à travers Phare FM. Alors, vous pouvez prendre part maintenant à cette belle mission. On arrive juste aux dernières minutes là, notre radio don. Vous allez pouvoir nous aider, vous allez pouvoir porter eh bien, ce projet missionnel, vous allez pouvoir rejoindre tout un tas de partenaires financiers qui vous ont précédé depuis samedi dernier. En tout cas, c'est bien de parler avec des hypothèses, c'est bien de mettre des si.
5: Oui.
3: Le mieux, c'est d'agir maintenant.
5: À 16h12, 13, oh là là, ça avance vite. 0652 300 342. Je sais pas si c'est comme ça pour vous aussi. C'est que généralement la déclaration des impôts hein, dans certaines zones, il y avait encore quelques jours hein, c'était cette semaine, on le fait au dernier moment. On va savoir pourquoi. On a 2 mois, on avance 3 mois pour
3: la
5: déclaration.
3: Ça s'appelle de la procrastination.
5: Et bien là il ne faut pas procrastiner parce que vous avez encore la possibilité de voir votre générosité multipliée par 2 pour encore plus d'impact. Maintenant, là, à 16h13, et vous dites, mais comment est-ce que je fais? Eh bien, c'est simple. Vous le faites soit sur pharefm.com, parce que vous préférez, c'est plus simple, et vous êtes au travail, vous nous écoutez, et vous n'allez pas passer un coup de fil, vous n'allez pas être sur votre smartphone, sinon votre patron va dire, mais qu'est-ce que tu fais encore? Ou sinon, vous avez la possibilité, parce que là, vous avez fini votre semaine, vous avez fini votre journée, vous sortez du travail.
3: Les RTT.
5: Et vous pouvez, là, dès à présent, contacter le standard téléphonique, il a 4 lignes de disponibles et faire votre meilleure promesse de don, par exemple 800 euros.
3: Ouais.
5: Et puis comme ça, on passe les 90 000 euros.
3: En plus, je veux pas dire, mais alors les personnes qui décrochent, elles sont franchement sympathiques.
5: Ah
3: hein.
5: Oh là là là là.
3: Et... on devrait pas se priver. Hein.
5: Et puis si vous préférez aussi par SMS ou WhatsApp, hein, vous envoyez votre prénom.
3: Ça, c'est génial.
5: Et le montant de votre don, et vous l'envoyez au 0652 300 342.
7: Phare FM permet vraiment à ce que je reçoive des mots d'encouragement ou alors des informations que je ne savais pas, apprendre de nouvelles choses. Et effectivement, oui, ça permet de construire ma foi de manière quotidienne. C'est les auditeurs qui ont en main le destin, on va dire, de Phare FM, en plus de Dieu, bien sûr. Hein. Mais voilà, c'est vraiment financé à plus de 90% par les auditeurs. Donc ça veut dire que si les auditeurs, la radio leur plaît, que vraiment ils se sentent touchés, je pense qu'il ne faut pas qu'ils hésitent à donner. Et il n'y a pas de petits dons. Voilà, parce que si tout le monde s'y met, je pense que Phare FM peut vraiment durer longtemps, très longtemps.
3: Julien est dans la confidence, je sais pas qui lui a dit.
5: Et il a tout compris en fait.
3: Hein. C'est dingue.
5: Pour être plus précis, Julien, que c'est 95% des auditeurs auditrices qui financent cette radio. Alors, je vais vous donner quelques chiffres. C'est pas pour vous noyer, c'est juste pour vous expliquer. Déjà, vous expliquer que Phare FM, c'est un peu partout. Donc, en France, en Suisse et en Belgique, ce sont 25 millions de personnes qui ont la possibilité, en tournant un bouton en FM ou DAB+, d'écouter Phare FM. Tu veux citer quelques zones?
3: Moi, je peux faire ça. Hein.
5: Vas-y.
3: Évreux, Paris, Troyes, Bourgoin-Jallieu, Montélimar, Marseille, Montauban, Nice, Strasbourg, Metz, Troyes, la Louvière. Tu veux vraiment que j'aille jusqu'au bout?
5: Vas-y, on a le temps. On a le temps.
3: Charleroi, la Louvière, Valenciennes, sauf que je sais plus où je me suis arrêté. Yvetot, Évreux, je l'ai dit?
5: Oui.
3: Le Mans, je l'ai dit?
5: Je sais pas.
3: Laval,
5: ouais.
3: Colmar, Mulhouse, Genève, Belfort, Grenoble, Lyon, également Menton, Aix-en-Provence, Porte de Toulon.
5: C'est énorme. Vous vous rendez compte, tout cela, 25 millions de personnes. Un chiffre, aujourd'hui, sur ces 25 millions de personnes potentiellement, parce que sur certaines zones, on vient juste d'arriver, les gens ne nous connaissent pas.
3: Ah bah non.
5: Mais il y a 500 000 auditeurs tous les mois. Et sur ces 500 000 auditeurs tous les mois, moins de 1% soutiennent cette radio. Et que, comme le disait donc notre cher Julien à l'instant, si tout le monde s'y mettait, à hauteur de ce que l'on peut, eh bien, ces campagnes de radio n'existeraient pas.
3: Oui, parce qu'en fait, en soi, c'est pas vraiment un problème si on décide juste de stagner et continuer à faire ce que l'on fait et ne pas aller plus loin.
5: Mais cette radio, elle ne stagne pas, elle progresse et elle touche encore plus de personnes.
3: C'est quand même bien plus sympa parce que là, ça, ce que tu disais tout à l'heure, ça correspond à un tiers du pays. Alors un tiers, c'est bien, franchement, c'est bien.
5: Mais
3: trois tiers, c'est mieux.
5: Trois tiers, ça veut dire donc 100%. Parce que la réalité, elle est là aussi. Nous avons postulé le 23 avril dernier à un appel aux candidatures pour une fréquence nationale en DAB+.
3: J'avais à côté de toutes ces radios là que tout le monde connaît depuis des décennies là.
5: Hein, toutes les grandes radios que vous connaissez.
3: Et toutes. Ouais.
5: Donc ça veut dire quoi? Ça veut dire qu'à terme, 100% des Françaises et des Français pourront écouter notamment le programme de Phare FM si elle est sélectionnée. Le défi est le suivant. Le premier défi, c'est de que notre dossier soit recevable.
3: Ça, c'est fait.
5: C'est fait.
3: Incroyable.
5: Parmi six radios, donc nous sommes présélectionnés parmi six radios. Mmh. Et d'ici la fin du mois, nous devons montrer patte blanche. Et patte blanche, c'est quoi? Bah, c'est que financièrement, on peut y arriver. C'est-à-dire que... Bah, tu veux te donner des chiffres?
3: Coût de diffusion, eh bien, de cette fréquence nationale.
5: Juste la fréquence.
3: Nationale.
5: Hein. Juste
3: je ne parle pas du reste. Hein.
5: Non, juste celle-ci.
3: Exactement, oui. 1,8 million. 1,8 million, c'est-à-dire bien plus que notre budget actuel. Qu'il faudra rajouter à notre budget actuel.
5: 1,8 million.
3: Ouais.
5: Oh là là. Donc là, les objectifs que l'on vous donne maintenant, c'est les petites cacahuètes avant le reste du repas. Et donc, voulez-vous nous aider à avancer pour que cette radio elle puisse toucher peut-être votre cousine, votre cousin? J'ai bien aimé Christelle qui, un peu plus tôt, disait « Moi, j'ai de la famille qui est un peu partout en France et je n'ai pas la possibilité de leur parler de Dieu. Mais vous le faites. Et je veux participer et vous faire un don. » Pour qu'il y ait cette chance de pouvoir toucher mes cousins, mes cousines, les personnes qui sont dans ma famille, qui ne connaissent pas Dieu, grâce à votre radio, parce que moi, je n'ai pas l'occasion de pouvoir leur parler de Dieu.
3: Et c'est ça la générosité. C'est pas tellement pour soi-même, mais c'est vraiment pour les autres, quoi. Ah, quelqu'un nous appelle.
5: J'ai l'impression à chaque fois qu'on entend la boulangerie qu'il y a quelqu'un qui vient de rentrer pour commander un croissant.
3: Ah ouais, je voudrais bien un petit pain au raisin, moi.
5: Il y en a plus. Oui,
6: ah oui, j'ai un petit quelque chose à vous dire. Vous savez, on a raccroché avec Anne-Aimée qui s'est engagée à nos côtés. Donc,
3: encore merci.
6: Et Anne-Aimée, dans la conversation avec l'opératrice, disait qu'elle souffrait d'une maladie orpheline. Et en fait, elle serait heureuse que beaucoup de personnes s'engagent pour Phare FM parce que Phare FM lui procure à elle, dans sa maladie, tellement de bienfaits. Et dans la maladie, l'accompagnement de Phare FM est tellement important. C'est ça l'appel de Anne-Aimée aujourd'hui. De soutenir Phare FM pour que d'autres qui sont dans la souffrance puissent être accompagnés par Phare FM.
5: C'est beau.
3: Merci,
5: c'est beau.
3: Merci,
5: ce qui est génial, c'est-à-dire que Anne-Aimée a appelé pour soutenir la radio. Elle nous dit merci.
3: Ouais.
5: Et derrière, elle dit combien ça lui fait du bien et elle veut vous engager, vous, à aller plus loin et l'accompagner et de venir avec elle pour cet objectif.
3: Et sans ce radio don, on l'aurait jamais su.
5: Et pourtant, c'est le nombre de fois où on espère que vous, auditeurs, auditrices, vous puissiez donner votre retour de l'impact de la radio. C'est toujours durant ces radios donc qu'on a des histoires extraordinaires de cet impact. 800 euros, c'est ce qui nous manque pour franchir le cap des 90 000 euros. Ça serait une belle étape avant le gros objectif d'ici 20h. Si on pouvait l'effacer là maintenant et s'occuper d'autres choses,
3: clairement.
5: Ça serait génial.
3: Ah,
5: 800 euros pour franchir le cap. Allez, les dons sont doublés. Si on le découpe finalement, c'est une personne à 400 euros ou deux personnes à 200 euros. Puisque c'est doublé.
3: Vous avez entendu le message? Il ne vous reste plus qu'à appeler maintenant le 0652 300 342. 0652 300 342. Belle après-midi.
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3: 3h48 avant la fin de notre radio don.
4: Oui. Ah, voilà, oui.
3: 0650, pas 48, hein, 38 même. Hein. Ah oui, c'est ça, c'est entre 3h et 38 minutes.
4: Moi, je suis tout que chiffre.
3: 0652 300 342. Si tu veux que je te donne un chiffre supplémentaire, c'est 800. 800 euros. C'est, puisque comme tous les dons sont doublés, il suffit d'une personne à 400 euros ou de deux personnes à 200 euros. Et bring, on a fait sauter ce petit cap des 90 000 euros. On se concentrera sur le gros d'ici 20h.
4: Alors, ce cap des 90 000 euros, il correspond à une grande part, hein, finalement, de notre objectif d'ici ce soir. Forcément, bien, il faut qu'on y aille étape par étape.
3: Oui.
4: Et forcément, il faut qu'on avance. On ne peut pas rester sur ce montant encore un quart d'heure. Ce n'est pas possible. On ne peut pas l'envisager.
3: Enfin, on peut, mais après, il faudra aller plus vite. Hein, mais...
4: Enfin, dans le même temps, c'est pas nous qui devrons aller plus vite, ce sera vous, hein.
3: Et ce qui est super intéressant, c'est que durant cette semaine, on entend dans les retours, hein, quand vous appelez, quand vous nous envoyez un message, finalement, cette importance de la radio, parce que vous l'entendez et vous le redites. Moi, je veux aider cette radio parce qu'elle me fait du bien et parce que j'entends qu'elle fait vraiment du bien à d'autres personnes, des personnes que je rencontrerai jamais. Si vous habitez dans le nord de la France, vous entendez de cette histoire de l'or qui est dans le sud de la France. Si vous habitez du côté de Montauban, par exemple, vous entendez Célina qui est du côté de la Belgique et combien ça fait du bien. Donc c'est pas plus pour nous, mais pour celles et ceux aussi qui ont vraiment besoin de cette radio et qui les accompagnent au quotidien au 0652 300 342. Faites votre promesse de don, hein. On précise, c'est une promesse, hein, pas besoin de carte bleue.
4: Julien nous fait l'honneur de partager justement son parcours d'expérience avec Phare FM. Il nous le livre, eh bien, ce vendredi 5 juin à 16h25. Le temps pour vous justement de vous engager aux côtés de Phare FM au 0652 300 342.
5: Je suis donc Julien. Alors j'ai connu Phare FM de bouche à oreille. Ça fait des années que je connais Phare FM depuis que je suis petit. C'est une longue histoire, ouais. J'ai même des flashbacks quand c'était Radio Phare à l'époque. Alors c'était encore d'autres formats, mais j'ai une musique qui me reste dans la tête, c'est quand il y avait les informations qui passaient. Alors ça donnait... Ça faisait un peu flûte, je crois. Une petite flûte comme ça. Après, notamment, on va dire que ça fait quelques années que je m'y suis remis à écouter fidèlement Phare FM. Dans la vie, je suis conducteur de car dans le secteur de Thonon. Je suis un fidèle auditeur, on va dire, surtout des matins, souvent jusqu'à midi. 11h midi, je peux être sur Phare FM. Et après, c'est au retour à 16h le soir. Quand je rentre à la maison, mais toujours dans le cadre professionnel, ça me permet encore une fois d'écouter Phare FM et donc encore une autre émission avec d'autres interventions. J'aime énormément les émissions en direct. Il y a de la spontanéité, on sait que les animateurs sont à l'écoute, il y a de l'échange, la positivité de la radio aussi. Toujours positif, il y a toujours de la bienveillance. Et on voit que dans le langage, ça peut s'adresser vraiment à tout le monde. C'est pas intrusif. Quand j'ai l'occasion, j'écoute Phare FM en DAB+, parce que ça permet de faire en profiter les passagers, hein, de mon car. Une personne qui a écouté dans mon bus une fois, c'était vers 13h, je crois. J'avais le téléphone à côté de moi, parce que je l'avais mis en haut-parleur, c'était sur l'application, et le bus était bondé, donc plein de monde en fait. Et j'avais laissé Phare FM vraiment... Ouais, un bon volume, quoi. Et la personne, à un moment, avant de sortir du bus, elle me dit « C'est quoi cette radio ?» Alors je dis « Écoutez, c'est Phare FM. »« Ah oui, effectivement, cette radio, elle me fait du bien, elle est vraiment positive. » Et elle est ressortie du bus comme ça, avec cette phrase.

0: Ouais, c'était ma petite anecdote qui m'a, on va dire, encouragé. Ça m'arrive de partager avec les autres. Par contre, on remarque quand même que les autres sont très pudiques. Ils vont pas forcément venir vous voir. Mais ce que je suis persuadé et convaincu, c'est que l'évangile est annoncé, la positivité est transmise. Et je pense que ça peut se passer dans l'intimité du cœur de la personne. Comme j'ai d'ailleurs entendu des témoignages sur Phare FM, où la personne, elle peut entendre que c'est Phare FM et aller chercher elle-même de son côté et peut-être un jour écouter Phare FM de manière indépendante.
1: Et l'objectif, c'est vraiment qu'un maximum de personnes puissent écouter aussi cette radio. Merci Julien et merci pour cette clochette qui vient de retentir. Je vous rappelle notre objectif encore là, très très vite, d'ici les 3 prochaines minutes, 800 euros pour franchir le cap des 90 000 euros. Ce sera une étape parce qu'après derrière, il restera encore des choses à faire jusqu'à 20h.
2: Oh dame Caroline, dites-moi pourquoi votre doigt a daigné pousser ce petit bouton?
3: Parce que dame Sylvie nous a téléphoné pour un don de 150 euros qui est doublé.
2: Merci beaucoup Sylvie.
3: Allez, notre petit challenge. Maintenant, il devient petit. 500 euros.
1: Ah,
3: là, 500 ça vous fait
1: euros,
3: bien plaisir.
2: Violet,
1: euros.
2: Ça me fait penser à Violet.
1: Violet?
2: Je crois que le billet de 500 est violet.
1: Ah, oui, d'accord.
3: T'en as vu beaucoup, Johan, les billets de 500?
2: Ouais, j'en ai vu, ouais.
1: Je sais pas.
2: Et
1: combien
2: c'était
1: j'en
2: pas à moi.
1: Allez, 500 euros pour franchir le cap des 90 000 euros. On se rapproche, là, c'est peut-être un peu plus sympa pour vous et ça vous parle. Et ça vous dit, ah, justement, j'avais ce billet de 500 qui se baladait dans mon portefeuille depuis des mois. Je savais pas quoi en faire. 0 652 300 342, 4 lignes sont disponibles, 4 possibilités, opportunités
2: ouais,
1: de faire votre don maintenant. 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
4: J'écoute pas mal le matin en allant au travail. J'aime déjà la bonne humeur des animateurs parce que ça fait plaisir d'entendre de la joie dès le matin. On sait que quoi qu'il se passe dans la journée, on aura eu notre moment positif dans la journée. J'aime beaucoup. Bah là, en ce moment, le truc du matin, j'aime bien. Donc, j'essaie de participer activement. J'aime beaucoup aussi présentiel. J'entends depuis assez récemment. Et en fait, on a vraiment l'impression que Dieu, il vient nous parler, il vient s'approcher de nous dans des moments, des fois, où on s'y attend pas. Donc moi, ça me fait vraiment beaucoup de bien de toujours écouter ce petit message de Dieu où parfois on se dit, c'est pour nous, en fait. Et moi, ça me fait du bien.
2: Mais bien sûr que c'est pour vous, Sandy. Et en fait, c'est pour chacun d'entre nous. C'est pour cela que Phare FM existe.
1: Et c'est fou, hein, parce que finalement, on entend différentes voix. On a des personnes qui ont différents âges et se retrouvent à travers Phare FM, puisque le programme s'est fait pour vous. C'est fait pour vous sentir à l'aise, que vous vous sentiez à l'aise, c'est ça exactement. De la musique, des rendez-vous. Ça parle de la famille, ça parle du couple, ça parle des enfants, ça parle de nos parents âgés. Ça parle des problématiques de la vie de tous les jours. Comment régler un conflit, conflit au travail? Comment gérer ma carrière professionnelle? Comment est-ce que j'avance quand je vais droit dans le mur? J'ai des problèmes financiers.
2: Et comment être généreux?
1: Et durant toute la semaine, comment être généreux? En effet. Et comment être généreux? C'est simple. Il suffit juste de penser à un montant. Vous avez un montant dans la tête. S'il tourne en boucle, il y a peut-être une raison. Et maintenant, il ne faut pas juste le garder dans la tête, il faut le partager à un opérateur-opératrice au 0652 300-342. Notre objectif du moment, là, dans les 15 prochaines secondes.
2: 500 euros.
1: 500 euros pour atteindre le palier des 90 000.
2: 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Vous n'avez pas trop le temps, là, parce que vous venez de récupérer les enfants, ils sont un petit peu bruyants, c'est normal. C'est la fin de semaine, ils ont besoin de se défouler. Demain, ça ira beaucoup mieux. Vous envoyez juste simplement un petit SMS, un WhatsApp, vous concrétiserez et bien plein plus tard votre promesse de don, là, samedi soir, une fois qu'ils seront couchés, bien au calme. 0652 300 342 et vous aussi, vous ferez retentir cette clochette de l'audace dont on va pouvoir découvrir l'identité. Et bien pas tout de suite,
1: parce que
2: moi j'en attends une deuxième.
1: Ah oui,
2: je voudrais pas couper la chute quand même.
1: D'accord.
2: Ah oui, Michel, elle était bien partie là.
1: Oui.
2: Elle avait commencé à saisir le numéro.
1: 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Ça marche, hein, les dons sont doublés.
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0: changer de direction, là où on n'avait pas l'habitude eh bien, d'exprimer notre générosité, là où on n'a jamais expérimenté le fait de donner à une œuvre telle que Phare FM, eh bien, nous sommes invités à changer de direction et à essayer pour la toute première fois et nous aussi de faire résonner cette deuxième clochette de l'audace. Promis, on va vous révéler son identité. Mais vous, je ne voudrais pas vous empêcher, Frédéric, vous aussi, de vous engager aux côtés de Phare FM en ce vendredi après-midi. 0652, oui, voilà. Ok, très bien. Je vous laisse le temps.
1: Prenez un stylo. Allez-y.
0: 0652 300 342. C'est bon, vous l'avez ? Ok, je vous le rappelle encore une dernière fois. 0652 300 342. Super, à tout de suite.

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3: Tellement de joie de pouvoir être avec vous en ce vendredi 5 juin 2026. Bah pour une fois que c'est pas les enfants qui crient.
4: Là.
3: Hein, voilà, c'est moi le fautif, c'est moi, Yoann.
4: T'as réveillé quelqu'un qui était au volant, donc c'est tant mieux, hein, parce que ça aurait été la catastrophe.
3: Ah bah
4: sinon.
3: Oui, clairement, hein, c'est pas comme. Non, hein.
4: Directement.
3: Attends, oui,
4: bah parce
3: exactement.
4: Que suspense quand même.
3: Ah bah attends,
4: moi je veux savoir.
3: Mais de ouf,
4: oui.
3: J'avais privé déjà l'identité de la première, j'avais dit qu'à la deuxième on allait le révéler.
4: Oui.
3: Et puis nous on ment pas. Ah bah en plus on a une troisième maintenant.
4: Merveilleux. Comme on dit.
3: Oh Caroline, n'est-ce pas merveilleux quand même de pouvoir vivre de tels moments?
5: Absolument, c'est merveilleux.
3: Ah, il y en a encore une.
5: Bah oui.
4: Ah non mais, tu sais, j'ai l'impression, c'est l'été, t'es en vacances et puis après t'as des rafales qui passent au-dessus de ta tête, qui font des démonstrations, etc. Il y en a quatre qui sont passés là.
3: Ah bah c'est merveilleux.
5: Voilà, il y en a quatre qui sont passés.
3: Alors on t'écoute.
5: Et voilà que nous voilà en négatif dans notre objectif des 90 000 euros.
4: On revient en arrière alors.
5: Alors on rembobine.
4: La première ou le premier?
5: Alors. Christine.
3: Christine.
5: Avec 100 euros. Ouais, doublé.
3: Merci Christine.
5: Rebecca avec 20 euros doublé. Elodie avec 150 euros doublé. Clément avec 250
3: mais
5: euros doublé.
3: Merveilleux, bravo, merci.
5: Donc en fait, on est à moins 540. Ouais.
3: Non, mais Caroline, t'as pas tout compris. Hein. Elle a pas tout compris. Hein.
5: Non. Alors en fait, on a dépassé de 540 notre objectif de 90 000.
3: On vient de franchir les 90 000 euros.
5: Exactement.
3: En fait. Mais notre objectif global, il est de 119 000 euros, Caroline.
5: Oui, on est d'accord.
3: Donc il nous manque combien encore, Caroline?
5: 28 460.
3: Ah.
4: 28 460 euros, ça c'est notre objectif jusqu'à 20h.
3: Hein. Et merci Elodie. Et bravo Rebecca. Vous avez bien entendu le numéro de téléphone, vous n'avez pas fait d'erreur sur le numéro. Et merci aussi Christina.
4: Oh là là, vous vous rendez compte? Toute cette histoire, vous participez à cette histoire de Phare FM. Aujourd'hui, vous êtes au bénéfice de celles et ceux qui ont cru dans ce projet-là. À l'époque, les budgets n'étaient pas les mêmes. À l'époque, les budgets étaient peut-être un peu plus petits, pas élevés, mais il y avait des défis financiers. Et ces personnes, à l'époque, ont relevé ces défis financiers. Aujourd'hui, vous permettez pour que des personnes, demain, puissent écouter Phare FM un peu partout en France. Et un grand merci.
3: Et bah, c'est pas Sandy qui va te contredire, Nathanaël, pendant que vous nous appelez au 0652 300 342. Voici son histoire.
6: Je m'appelle Sandy et j'habite dans le Dauphiné, près de Bourgoin-Jallieu. J'ai connu Phare FM grâce à mon mari, qui n'était pas encore mon mari à l'époque, et ma belle-mère, qui écoutait justement Phare FM dans leur voiture. Et donc c'est comme ça que j'étais intriguée quand j'ai entendu cette radio. Ça fait peut-être 8 ans. Et donc après, j'ai vite cherché comment faire pour l'avoir dans ma propre voiture. Et depuis, je l'écoute tous les jours. Phare FM, c'est une radio qui est pas comme les autres. C'est une radio, pour moi, c'est ma safe place en voiture. Surtout que maintenant, j'ai des enfants. Donc, je sais que ce qui est dit dans Phare FM, ça va pas être des mauvaises choses. Donc, c'est génial. Et puis, j'aime entendre parler de Dieu. C'est pas dans toutes les radios qu'on peut entendre parler de Dieu. Et ça, c'est vraiment un point formidable. Les animateurs, ils sont toujours de bonne humeur. J'aime ce qui est proposé, toutes les émissions. Donc, vraiment, ça me permet de... Bah, avant d'aller au travail, en rentrant du travail, je fais la radio finalement dans la présence de Dieu avec les animateurs, ou des fois je suis toute seule en train de rigoler dans ma voiture. Vraiment, ça me fait du bien d'écouter Phare FM avant la frénésie, soit du travail, soit en rentrant à la maison. Là au moins c'est un moment, je sais que le matin en allant au travail, je vais avoir, grâce par exemple à présentiel, ce moment avec Dieu qui va me permettre après dans ma foi de pouvoir prier. C'est des choses qu'on pourra m'entraîner. Et le soir, en rentrant, surtout le soir, j'entends tous les témoignages par rapport à Dieu. Je crois que c'est dans « Dieu s'intéresse à vous ». On se dit « Waouh, Dieu, il fait tout ça ». Et donc, finalement, du coup, on pense à Dieu, on prie. Et ça fait du bien, en fait, d'un point de vue de la foi, de se dire « Mon Dieu, il est capable de faire tout ça ». Donc, même pour nous, on se dit « Qu'est-ce qui m'attend pour moi ?» Déjà, pour l'équipe, merci pour le travail que vous faites. Parce que c'est peut-être pas évident tous les jours, mais il n'y a rien qui se ressent, nous, quand on écoute. Donc, merci aux équipes. Je souhaite à tout le monde de pouvoir donner une petite part d'eux-mêmes à Phare FM, que ce soit financièrement ou que ce soit en donnant des témoignages, parce que ça fait du bien aux autres. on n'a peut-être pas tous les moyens. Quand on n'a pas les moyens financièrement, ben, je pense que rien que donner son témoignage, ça fait beaucoup, parce que moi, il y a beaucoup de témoignages qui m'ont émue. Voilà, quand je peux, je donne. Quand je peux pas, bah voilà, je partage, et je trouve que si tout le monde fait ça, bah, on va forcément toucher une personne qui donnera peut-être, ou qui donnera un témoignage, et ça qui est beau.
4: Merci Sandy pour ce témoignage, cette histoire partagée avec Phare FM. Mais c'est vrai que c'est très important, Sandy. Merci de l'avoir dit.
3: Ah oui.
4: Parce qu'à un moment donné, on se dit, mais moi, je peux rien. Je n'ai plus rien. J'arrive même pas à finir les fins de mois. L'essence a augmenté. Je peux rien faire. Si votre histoire, ne dites pas que votre histoire n'a pas d'impact. Toutes les histoires ont un impact et permettent après, derrière, de pouvoir, eh bien, toucher une personne qui pourra dire, bah voilà, Sylvie, vous pouvez pas donner. Merci de l'avoir dit. Merci de l'avoir partagé. Pourtant, ça vous fait du bien. Eh bien, moi, je vais donner ma part et je vais donner pour vous aussi à côté. Et on a des histoires de personnes qui ont dit, moi, comme Sylvie ne peut pas donner, je vais donner plus pour Sylvie. Donc, merci Sandy pour cette belle histoire.
3: C'est ce qui me fait sourire, c'est que finalement, toutes ces personnes qui nous partagent leur histoire nous parlent de ces rendez-vous qui viennent les rejoindre dans le quotidien. Et finalement, durant toute cette semaine de Radio Don, ce sont elles, ces personnes qui viennent toucher d'autres personnes et les inspirer, eh bien, justement, à s'investir et à prendre part à cette belle famille qu'est Phare FM. Je trouve ça juste merveilleux, finalement. Je suis touché, je suis béni par Phare FM. Alors, à mon tour, eh bien, je suis une bénédiction pour quelqu'un d'autre en partageant l'histoire qui est la mienne. Et finalement, peu importe le montant que cela, auquel ça correspond, eh bien, ça a une immense valeur, parce que pour la vie de Sandy, eh bien, ça fait une différence qui a tout changé, finalement, dans sa vie. 28 460 euros, c'est ce qu'il nous manque, eh bien, pour atteindre notre objectif final.
4: Le 100%.
3: D'ici ce soir, 20h. Nous comptons bien évidemment sur vous, parce que nous vous en part de ce besoin depuis samedi dernier. Nous vous en expliquons également les raisons depuis samedi dernier. Vous savez à quel point vous pouvez nous faire confiance depuis plus de 35 ans également, pour pouvoir, eh bien, prendre soin de l'argent que vous nous confiez, pas tellement pour nous-mêmes, mais pour vous et pour toutes celles et ceux qui ont tant besoin d'avoir accès à Phare FM. Alors aidez-nous à franchir un nouveau cap, là, dans ces 20 prochaines minutes, avant 17h déjà. Faisons un grand bond en avant, s'il vous plaît. Parce que le chemin ne fait que commencer. On ne va pas s'arrêter en si beau chemin. Les projets sont grands devant nous. Mais mon petit doigt me dit qu'en 2027 encore, on en aura d'autres.
4: Oui, parce que cette radio, elle est là pour impacter des vies. Vous l'entendez, 25 millions de personnes aujourd'hui qui peuvent écouter. Hein, Paris, Marseille, Nice, on ne peut pas citer toutes les nouvelles fréquences. Il y a des nouvelles zones qui vont arriver, notamment Nancy, d'ici la fin de l'année, qui va arriver en DAB+.
3: Incroyable.
4: Vitré, proche de Rennes.
3: Alors ça, moi, je trouve ça étonnant.
4: C'est très, très proche.
3: Parce qu'à part opaque ou transparent, les vitres, moi, je ne connaissais pas.
4: Et puis Grenoble en DAB+. Plus.
3: Alors ça, c'est la petite nouvelle de la... Mais on avait dit qu'on l'a gardé secret.
4: Oh, mince. On l'a dit, mince.
3: Ouch.
4: Ah, maintenant vous êtes au courant. Elle sera réactivée d'ici la fin de l'année. Mais on va aller encore plus loin.
3: Et bien sûr.
4: L'ensemble de la France. Ça serait pas beau? Aujourd'hui, 500 000 auditeurs écoutent tous les mois Phare FM.
3: En fait, ça veut dire qu'il y en a, en fait, qui n'ont pas le choix de ne pas écouter.
4: Ouais, parce que la Phare FM n'existe pas dans leur zone en DAB+.
3: Vous imaginez? Moi, je vous entends déjà, hein, quand même, quelquefois, hein, quand il y a un bug sur l'application Parole
4: ça
3: du jour,
4: pas.
3: Ou quand il y a de la friture sur une antenne parce qu'il y a un problème technique, on y reçoit les appels, hein, et également les petits mails. Hein. Et on est frustré, hein, quand on n'a plus accès, eh bien, à ce qu'on est habitué. Et quand on ne l'a pas,
4: eh ben, on ne peut pas savoir
3: on prend ce qu'il y a.
4: Ouais, c'est ça. Et ce qu'il y a, bah, vous le savez, hein, vous avez l'offre radiophonique à côté de chez vous. Phare FM fait la différence, et c'est pour ça que vous vous levez aux côtés de celles et ceux qui, depuis le début du Radio Don, ont participé. Vous êtes 272 personnes à vous être engagées auprès de Phare FM. 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
7: Phare FM, moi, ce qui me plaît le plus, c'est déjà l'ambiance qu'il y a, l'ambiance fraternelle, bienveillante. 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
3: 24 heures sur 24, 7 jours sur 7, votre coup de boost est assuré, hein, comme nous le disait Eri, et ça, ce n'est qu'une infime partie de son histoire, mais dans tous les cas, eh bien, une belle raison aussi de pouvoir, eh bien, encourager Eri, le remercier déjà pour avoir partagé, eh bien, son histoire avec Phare FM, et puis l'encourager avec sa famille, et encourager ses voisins aussi, encourager ses collègues de travail. Écoutez, en fait, à travers cela, eh bien, on vous permet de pouvoir davantage parler de Phare FM autour de vous, hein, vous voyez le truc.
4: Alors c'est à vous maintenant de saisir le téléphone, là maintenant. 28 460 euros, c'est ce qu'il faut atteindre d'ici 20h. 460 euros, voilà, on peut peut-être descendre déjà à cette partie-là. Hein.
3: Ah oui,
4: 400 euros, 60 euros, et puis quelqu'un qui se charge des 28 000. 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
3: Allez,
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3: allez.
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4: Allez,
3: 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Très bel après-midi sur Phare FM.
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0: Excellent fin d'après-midi à l'écoute de Phare FM, 16h47.
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0: Et on va sans plus tarder voir Caroline qui a fait retentir deux fois cette clochette. Merci. De l'audace.
3: Oui, grâce à Denis et Maria qui respectivement ont fait des dons de 5 euros qui est doublé. Merci Denis et Maria, 250 euros qui sont doublés aussi. Plus que 27 950 euros à collecter jusqu'à 20h.
0: 27 950 euros, merci de faire descendre cet objectif. 27 950 euros.
4: Yes.
0: 50 euros vous parle, 900 euros vous parle ou 27 000. Allez-y, 0652 300 342.
4: Eric continue de nous raconter son histoire en ce vendredi 5 juin. Une belle source de motivation à exprimer sa générosité avec Codas.
5: Je m'appelle Eri, je suis développeur web à mon compte. Je suis marié et j'ai deux enfants, un enfant de 4 ans et un enfant de 6 ans. J'ai découvert Phare FM par le biais de ma femme, je dirais 2017. On était dans un moment de vide spirituel et puis elle tombe par hasard sur Phare FM dans la voiture en allant au travail. Du coup, elle s'était empressée en fait de me montrer cette radio parce qu'elle avait entendu une chanson qui l'avait vraiment impactée à ce moment-là. Et puis elle me l'a fait écouter et puis c'est comme ça qu'on a commencé à écouter Phare FM et on a continué à l'écouter même avec nos enfants. Dans la voiture, sur le trajet pour aller au travail ou à l'école, mes enfants sont très fans de Phare FM. Ils chantent à tue-tête le jingle et la plupart des chansons qui passent, c'est des chansons qu'ils ont adoptées, qu'ils chantent tous les jours. Moi, je vois ma fille, rien que hier matin, c'était mes parents qui sont allés chercher les enfants à l'école. Et elle chantait des chansons qui passaient à Phare FM et elle disait « Ouais, mais ta fille, elle arrête pas de chanter des chansons. » Je dis « Ouais, mais c'est parce que c'est elle écoute beaucoup Phare FM. » Ça apporte beaucoup de bien dans notre foyer, à la maison. Par exemple, au moment de Noël, quand je travaille en télétravail à la maison, j'ai ma belle-sœur. On lui a fait écouter à la maison une fois, pendant une fête de famille. Et puis, je pense qu'elle a commencé à l'adopter aussi chez elle. Il y a tant de personnes qui ont besoin de cette chaleur humaine, de ce réconfort qu'on retrouve dans Phare FM. Et comme beaucoup de témoignages qu'on peut entendre sur Phare FM, demain, ça peut être une personne à l'autre bout de la France qui n'a pas encore entendu la parole, qui pourrait être impactée. Et c'est pour ça que j'encourage à contribuer au développement de Phare FM en faisant des dons. Bien sûr, des dons à la hauteur de vos moyens. Mais moi, je trouve que c'est très important de pouvoir toucher d'autres personnes qui n'ont pas eu l'occasion encore de découvrir cette parole. Ça impacte vraiment beaucoup de vies.
4: Et parce que Phare FM impacte vraiment beaucoup de vies, dont la vie d'Eri, vient vous décider de vous engager en ce vendredi soir au 0652 300 342. Nous sommes dans les toutes dernières minutes de notre radiodon de printemps 2026. Notre manque à collecter est infime, c'est sûr, vis-à-vis de ce grand objectif que nous avions depuis samedi. Et dans le même temps, ce serait dommage de ne pas réussir à l'atteindre.
0: Il reste 3h et 9 minutes dans notre objectif. Il reste 27 950 euros pour atteindre. Eh bien oui, ce gros objectif qu'on s'est fixé pour la semaine. Alors, cet objectif qui est fixé, c'est par rapport à ses projets. Une partie de ses projets, bien entendu. Et vous vous engagez à nos côtés au 0652 300 342. Trois lignes sont disponibles, je crois bien.
4: Hein. Exactement, et dans tous les cas, c'est toujours pour le meilleur. Vous savez, lorsque vous décidez de soutenir Phare FM, c'est pas pour une mauvaise nouvelle. Ah ça, non, bien au contraire. 0 652 300 342 ou encore pharefm.com pour aider Phare FM en ces toutes dernières heures de Radio Don de Printemps.
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0: PhareFM.com/don. 27 950 euros, c'est ce que nous avons besoin de rassembler.
2: Avant la sonnette, avant la clochette.
0: Avant 20h.
2: Ah oui, pardon.
0: Avant 20h. Et pour cela, eh bien, justement, vous activez la clochette de l'audace au 0652 300 342 ou encore sur pharefm.com. Caroline, toi qui es à la coordination téléphonique de notre standard en ce vendredi 5 juin 2026, dis-nous si c'est une audacieuse ou un audacieux, eh bien, qui t'a fait ripper comme ça sur le bouton.
3: C'est l'audacieuse Liliane qui nous a déjà fait un don en début d'après-midi, qui réitère 50 euros.
0: Merci. Liliane
3: en Belgique.
0: Merci Liliane en Belgique.
2: Merci Liliane.
3: Allez, 27 850 euros à collecter encore jusqu'à 20h.
0: Ben voilà, on y va.
2: Alors ça veut dire que Caroline, si on a déjà participé au Radio Don et qu'on désire participer à nouveau, on peut le faire?
3: Aucun problème. Ben alors, personne n'est blacklisté. Hein.
2: Ben alors, si j'ai l'habitude de faire un don mensuel ou j'ai déjà donné ou je veux augmenter mon don mensuel, on peut le faire aussi.
3: On peut augmenter son don mensuel, bien sûr.
2: Okay.
3: Et on comptabilisera dans notre compteur.
2: Et ça sera doublé?
3: Et ce sera doublé,
2: oh,
3: bien
2: c'est
3: sûr.
2: Une bonne nouvelle,
0: cela. C'est merveilleux, quand même. Voilà. Mais de toute façon, on l'a toujours dit, il n'y a jamais de mauvaise nouvelle sur Phare FM.
2: C'est vrai.
0: On n'est jamais pris au dépourvu non plus.
2: Alors, c'est-à-dire que, bonne nouvelle, hein, si vous faites un don de 6000 euros, là, il sera doublé.
0: Incroyable.
2: C'est magnifique.
0: C'est incroyable.
2: Ça, c'est une bonne nouvelle. Hein.
0: Ah bah ouais.
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0: Stop, on arrête tout. 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
2: On
0: arrête tout.
2: Non.
0: Sortez vos mouchoirs.
2: Ah.
0: Cette histoire est incroyable. 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

0: Bientôt l'heure de l'apéro, vous avez prévu un bon petit saucisson aux noix, ça tombe bien, moi aussi j'aime beaucoup.
1: Oh là là, tu m'as donné faim.
0: 850 €, c'est le montant saucissonné de notre objectif à atteindre d'ici 20h. Ça nous aiderait grandement hein, si vous pouviez. Ouais, c'est mieux.
1: Voilà, comme ça, ça permettra d'acheter aussi un Becherel 0652 300 342. Surtout que tu fais pas beaucoup de fautes, je suis désolé.
0: Dans tous les cas, j'ai retenu votre attention.
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À vous de le faire descendre et le faire descendre très très vite. Votre don est doublé. 0652 300 342.

0: Emmanuel Moir, et je fais de toi mon essentiel sur Phare FM, la radio autrement. Notre objectif est toujours de 27 850 euros avant, avant 20h.
1: Avant 20h, mais je sais pas, je crois qu'il y a une clochette qui va sonner. Je sais pas pourquoi. Vous vous demandez depuis le début de la semaine si vous devez, si vous allez, si financièrement ça va rentrer dans le budget. Eh bien, vous qui vous posez la question, avec toutes ces histoires que nous vous partageons et les prochaines qui vont arriver dans quelques minutes, je pense que ça va, entre guillemets, finir de vous convaincre que cette radio qui vous fait du bien aussi à des milliers, des centaines de milliers de personnes du côté de la Belgique, de la Suisse et sur la France. Aujourd'hui, 25 millions de personnes peuvent écouter Phare FM potentiellement. Ce sont 500 000 auditeurs tous les mois et seulement moins de 1% soutiennent cette radio qui fait tellement de bien. Alors, à la hauteur de vos moyens, voudriez-vous vous joindre à celles et ceux qui, depuis le début de ce radiodon, ont participé à ce radiodon? 277 personnes se sont engagées. Et vous? Voudriez-vous le faire à la hauteur de vos moyens? Au 0 652 300 342, votre don est encore et toujours doublé pour le moment.
0: Dans quelques minutes, l'histoire de Célina comme promis. Et comme promis, eh bien ça arrivera. Il est 17h de bienvenue sur Phare FM, la radio autrement, ce vendredi 5 juin 2026. L'essentiel de l'actualité, notamment l'équipe de France féminine, présentée ce vendredi soir par Elsa Ruyo. Bonsoir.
2: Bonsoir à tous. C'est d'abord le plan du ministère du Travail pour améliorer la sécurité en entreprise. Après plusieurs drames impliquant de jeunes travailleurs ces derniers mois, plusieurs mesures sont envisagées, comme l'utilisation de signes distinctifs chez les nouveaux travailleurs pour mieux prévenir les accidents chez les jeunes, avec par exemple un casque ou une veste de couleurs différentes pour renforcer la vigilance collective. Des appels à se rassembler devant les tribunaux lundi soir après le meurtre de Liana dans le Gers. Plusieurs associations, dont Face à l'inceste et la Fondation des femmes, lancent cette mobilisation pour dénoncer les défaillances de la justice et appeler à renforcer les moyens. De son côté, la Fédération France Victimes appelle à un Grenelle sur les crimes commis contre les mineurs. Une grève chez Decathlon. Demain, les salariés de l'enseigne de sport appellent à se mobiliser pour demander de meilleures conditions de travail. Ils dénoncent des effectifs insuffisants dans de nombreux magasins et entrepôts, ainsi qu'un recul du pouvoir d'achat des salariés. C'est officiel, le comité organisateur des Jeux Olympiques d'hiver de 2030 confirme aujourd'hui par communiqué la fin du projet d'organisation des épreuves de glace à Nice, des épreuves transférées à Lyon. Décision entérinée suite aux réticences de la nouvelle équipe municipale dirigée par Éric Ciotti. Enfin, en foot, après deux défaites, l'équipe de France féminine n'a plus son destin en main dans les qualifications de la Coupe du Monde 2027. Deuxième de leur groupe, les Bleus doivent dominer la Pologne ce soir pour espérer terminer première. Le coup d'envoi à 18h. Voilà pour l'info. Bonne fin d'après-midi.
3: C'est parti pour un nouveau week-end avec Phare FM Grenoble et voici les prévisions météo. Déjà pour demain samedi, il va faire beau malgré quelques petits passages nuageux. Pas de pluie demain samedi, un peu de vent jusqu'à 20 km/h et des températures assez agréables, 12 degrés pour la maximale demain matin, 24 degrés demain après-midi sur Grenoble, ressenti 30. La journée de dimanche, également une belle journée normalement, un beau temps peu nuageux là aussi avec un indice UV très fort de niveau 8 et des températures avec une amplitude de saison. Vais-je dire 13 degrés dimanche matin pour la maximale. Dimanche après-midi sur Grenoble, le thermomètre affichera 23 degrés, le ressenti ira jusqu'à 29.
4: 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Il vous donnera les graines à vous aussi. Il les multipliera et les fera pousser. 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
0: 17h05.
1: C'est le temps qui passe très très vite. Oh là, oh là là.
0: Dis donc,
1: oh,
0: il fait froid. Oh, oh,
1: oh, on va baisser la clim. La clochette de l'audace vient de retentir. Si on allait la voir tout de suite et après on explique ce qui se passe.
0: Faisons donc. Allons-y. Ça, c'est Caroline qui l'active, cette clochette de l'audace. Caroline, pourquoi donc là tu as suivi?
6: Bah parce que Bertrand m'a demandé de l'activer.
0: Oh, dis donc, mais il est sympa.
6: Bertrand,
0: Bertrand
6: dans le Haut-Rhin qui vient de faire un don de 50 euros sur notre site farfm.com.
0: Merci.
6: Son don est doublé.
0: Ah,
6: merci Bertrand.
0: Wow.
6: Donc il nous reste encore 27 750 euros à collecter d'ici ce soir 20h.
0: Mais pourquoi il nous faut qu'on collecte ça, Caroline?
6: Ça, je vous laisse expliquer.
1: En fait, on vous explique très simplement.
6: Chacun son job.
1: Oui, tu as raison et tu nous as bien replacés. Sinon, après, nous, on n'a plus rien à faire. Vous écoutez les radios, vous connaissez les radios depuis longtemps et vous savez qu'à un moment donné, quand il y a des publicités, qu'est-ce que vous faites? Vous zappez. Et quand vous revenez, il y a encore la publicité sur cette même radio.
0: Moi, je connais des gens qui écoutent la radio juste pour la pub. Hein.
1: Voilà. Et là, donc, du coup, vous êtes tombé sur Phare FM, vous avez dit, ah, là, celle-ci, je vais rester parce qu'il n'y a pas de publicité. Et donc, bah oui, c'est ça, vous avez bien compris. En fait, les radios fonctionnent en très grande majorité, ce qu'on appelle les radios commerciales, grâce, eh bien, à la publicité quand vous allez acheter votre future voiture électrique, parce qu'apparemment, ça le vend en poupe en ce moment, les voitures électriques, semble-t-il. Eh bien, une partie de l'argent de cet achat ira dans les radios. Mmh. Après, c'est la même chose dans votre paquet de céréales, hein, ouais. C'est la même chose. Et puis après, les radios d'État, ce sont vos impôts qui payent tout cela. Pour Phare FM, eh bien, 95% de son budget de fonctionnement, de ses recettes, c'est vous qui
0: Incroyable.
1: Participez. Vous rendez compte?
0: Merci, quoi.
1: Et donc, on a besoin de vous pour pouvoir avancer. Il y a 25 millions de personnes qui peuvent écouter Phare FM. Il y a des nouvelles fréquences DAB+ qui sont activées dans les prochains mois. Et en plus, on a postulé sur une fréquence nationale.
0: Ça veut dire que l'ensemble du territoire pourra écouter Phare FM où il veut, quand il veut. Et en tout cas, il le pourra. Alors qu'aujourd'hui, c'est loin d'être le cas. Voilà une bonne raison de soutenir eh bien, Phare FM en ce vendredi 5 juin 2026 à 17h07. 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Et ce, de différentes manières. Il semblerait que la tendance soit quand même au contact humain. Parce qu'il y en a marre de l'IA qui veut nous vendre des panneaux solaires alors qu'on n'a même pas de maison et qu'on n'est pas propriétaire. Voyez-vous? 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
1: Par téléphone, c'est comme la radio, on verra pas si la personne
0: Alors,
1: est bien
0: non,
1: maquillée.
0: Eh ben, non.
1: Ça s'entend?
0: Bah bien sûr que ça s'entend.
1: Okay.
0: Moi je suis désolé quand t'appelles ta maman. Eh bien elle l'entend tout de suite quand tu lui dis bonjour. Dis, oh mon chéri, toi ça va pas très bien aujourd'hui.
1: Mmh. Bah alors moi ce que j'ai envie de. Ah. J'ai pas envie qu'on me coupe hein, par contre.
0: Bah si, avec ça oui, on a envie d'être coupé tout le temps.
1: Allez Caroline, on revient vers toi tout de suite pour nous dire qui a fait retentir cette clochette.
6: Eh bien, c'est Camille qui a fait retentir la clochette avec
0: Camille.
6: Un don de 365 euros.
1: Merci, wow, c'est 1 euro par jour.
6: Doublé.
1: Wow. Ça, c'est excellent. Je te laisse faire les calculs, Caroline.
0: Donc 2 ans.
6: Allez, je calcule vite, je fais dans ça. Ma tête. Je retiens un. Plus que 27 020 euros à rassembler d'ici ce soir.
1: Ah, c'est excellent. Et moi, je vais vous donner.
0: Alors, 20 euros, franchement. Hein.
1: Comment s'appelle cette personne, tu m'as dit, Caroline?
0: Camille. Merci
6: Camille.
0: Beaucoup, Camille.
6: Camille, moi, c'est une fille.
1: J'ai juste envie de vous dire, on va écouter.
6: Camille, tu es un garçon, pardon.
1: C'est vrai.
0: Oui, c'est vrai.
6: En l'occurrence, c'est une fille.
0: Je sais pas pourquoi, au son de ta voix, je l'avais compris. Désolé, Nathanaël.
1: Non, mais moi, j'ai envie qu'on écoute ce pourquoi. Camille a fait ce don et
0: c'est
1: l'impact du don de Camille
0: c'est
1: avec
0: vrai.
1: Cette histoire de Célina. Elle est sur internet hein, cette histoire, si vous voulez la retrouver, elle est extraordinaire. Cette personne, on savait même pas qu'elle existait, Célina, désolé de le dire, mais c'est vrai hein, parce qu'on savait pas. Et finalement, cette histoire commence il y a 6 mois.
0: Bah, hier, on le savait pas. Hein,
1: c'est vrai.
0: Parce que son histoire, elle nous l'a partagée hier.
1: On l'écoute.
0: Et pour vous.
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8: Je m'appelle Célina, j'ai 52 ans et je suis artiste pluridisciplinaire. Mon parcours a été marqué par de nombreuses épreuves de santé, de douleurs chroniques, de fatigue importante. Sachant quand même que j'ai une hémiparésie congénitale, je suis autiste, TDAH, ben, j'ai beaucoup de pathologies, hein. J'ai les jambes sans repos, la fibromyalgie. C'est pas juste monsieur et madame tout le monde, non, j'ai un handicap depuis la naissance et ça fait 2 ans que je me bats avec la médecine parce qu'il n'y a personne qui veut prendre en charge le corps complet. Personne ne veut prendre la responsabilité en fait, de m'opérer parce que j'ai un dossier épais comme une montagne. 21 médicaments par jour, plus un patch de morphine tous les 3 jours, sans compter le reste, parce qu'il y a une famille qui était dysfonctionnelle. Toute petite, des actes quand même assez violents de viol, la malnutrition. J'ai été dans une famille qui était dysfonctionnelle. Je me suis retrouvée dans un engrenage et j'ai demandé l'euthanasie qui a été acceptée. En achetant, moi, ma propre radio, je cherche un poste, bien évidemment, et puis ça tourne, et ça s'est mis tout seul. J'ai dit, oh, ben, c'est Phare FM, je connaissais pas du tout. J'ai dit, ces trucs spirituels, j'ai dit, ça, c'est bien. Au moins, quelque chose qui me parle. Pourtant, j'étais sceptique au début, hein. Bon, je suis plus dans le domaine spirituel, mais plus ouvert à tout. Le bruit, en général, je n'aime pas. La musique, voilà, bof, bof. Et là, je me dis, bon, t'arrives à écouter la radio, sans pour ça chaque fois éteindre. Et puis maintenant, ben, ça tourne en boucle, en fait. Ça doit faire, à mon avis, 6 mois, je pense. Et je prends mon poste un peu partout où je vais. J'aime tout, en fait. Les rires, on sent qu'il y a une sérénité, quand même. Hein. On sent qu'il y a une sincérité. Et, mais non, je suis une accro, en fait. C'est ma dopamine. C'est une famille, en fait. Même si ce n'est qu'une radio. Mais je ne peux même pas dire que ce n'est qu'une radio. C'est un fil conducteur. Avant, ben, je tournais en rond et je me dis, ouais, non, c'est bon, j'arrête, je vais acter l'euthanasie. Et là, je me dis, bon, ben, allez, continue à te battre, tu n'es pas seule. Chaque fois que je baisse les bras, ben, j'ai l'impression, paf, on te remet. Il y a toujours un indice, j'ai l'impression de me retrouver chaque fois, en fait. Au bout du tunnel, Phare FM illumine le cœur. Simplement, merci d'exister et continuer à briller dans ce monde qui a vraiment besoin de lumière. Si moi, je l'ai trouvé, les autres peuvent la trouver aussi.
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1: 25 millions de personnes peuvent écouter potentiellement Phare FM en Belgique, en Suisse et en France, en tournant en bouton, en écoutant la FM ou le DAB+, qui fait partie finalement des grandes zones où l'on diffuse. 500 000 personnes tous les mois écoutent Phare FM et ça grossit, ça grandit chaque mois. Et même pas 1%, je crois que c'est 0,6% de vous, auditeurs, auditrices, vous soutenez la radio. Alors un grand merci pour vous qui soutenez la radio.
0: Oui, ça c'est vrai.
1: Un grand merci.
0: Ah, oui.
1: Grâce à vous, eh bien, notamment, puisque c'est juste à côté de Mons qu'habite Célina,
0: ouais.
1: Eh bien, Célina a pu écouter ce dont elle avait besoin pour ne pas faire l'irréparable. Elle ne voyait, elle voyait.
0: C'était acté.
1: Ouais, c'était acté, c'est fait, et c'était OK. Du côté de la Belgique, on peut demander à mourir comme cela. Eh bien, grâce à vous et à votre soutien, cette radio a pu être diffusée du côté de Mons, et Célina n'a pas fait l'irréparable. Si on peut monter à 1% et 2% de ces auditeurs qui nous soutiennent, on peut aller encore plus loin et même potentiellement toucher l'ensemble de la France. Voulez-vous vous tenir à côté de Phare FM pour que des Célina à côté de chez vous, c'est peut-être votre voisine, vous ne le savez pas, ou à l'opposé de là où vous habitez, puissent être touchés et puissent ne pas faire l'irréparable et connaître ce Dieu que vous connaissez peut-être, impacter sa vie et changer de vie complètement. Un seul numéro de téléphone pour soutenir cette radio qui a cet réel impact.
0: Célina, on vous envoie une bise. Hein. On sait que vous nous écoutez tout au long de la journée. Ce numéro à composer maintenant pour vous et pour encourager justement Célina et la remercier d'avoir partagé son histoire. 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
0: On repart en musique, morceau souvenir. Hein.
1: Oh là là. Simple Plan avec Jet Lag sur Phare FM.
0: Très bel après-midi, vous appelez maintenant le 0652 300 342. Trois lignes sont disponibles. 0652 300 342.

0: On a été gentil, hein. On va la laisser en entier, hein.
1: Ah oui, on a parlé juste sur les 4 dernières secondes.
0: Oui, c'est vrai. Allez, peu importe, hein, que vous ayez pris l'avion ou pas, eh bien vous êtes les bienvenus sur Phare FM, la radio autrement, ce vendredi 5 juin 2026 à 17h17, Nathanaël.
1: 27 020.
0: C'est quoi ce nom?
1: C'est l'objectif qui reste encore à atteindre.
0: Et
1: d'ici 20
0: cet objectif.
1: Bah parce que en fait, vous ne le savez peut-être pas, mais cette radio, elle fonctionne grâce à vous, auditeurs, auditrices.
0: Mais d'accord, mais pourquoi vous avez besoin de tout ça?
1: Parce qu'on fonctionne pas grâce à la publicité. Vous avez entendu une publicité là?
0: Oui, mais jusqu'à présent, je vous ai pas entendu demander une telle somme.
1: Mais parce que en fait, c'est parce qu'on a des projets de développement qui sont là. Oui, une fréquence nationale, on a postulé. Oui, oui. Et pour en dire plus, là, il y a quelques minutes, j'ai reçu un petit mail me disant, voilà, si financièrement vous aviez les fonds, alors en dehors de cette somme-là qui n'est qu'une petite partie de l'ensemble, il faut qu'on puisse montrer que c'est le cas la semaine prochaine.
0: Ah,
1: la semaine prochaine, c'est juste 1,8 million d'euros.
0: Ah,
1: hein, voilà,
0: pas,
1: juste,
0: pas fin juin.
1: Je ferme la parenthèse. Non, parce qu'en fait, ils vont décider fin juin.
0: Ah,
1: oui, bah voilà. Mais bon, fermons la parenthèse. 27 020 euros,
0: oui.
1: Ça permettra notamment ce projet de fréquence nationale.
0: Et donc, de montrer aussi eh bien, à l'État que nos auditeurs sont clairement engagés dans ce projet et sont prêts à le soutenir pour un avenir radieux.
1: Allez, je peux le dire. Là, je vais le dire. Qui se lève? Qui va se lever aux côtés de Phare FM? Je sais que tu aimes cette phrase-là.
0: Non mais,
1: aux côtés
0: tout le
1: de
0: monde
1: FM.
0: Debout quoi.
1: Allez-y,
0: non, mais allons-y.
1: Comme une prise de conscience.
0: Non, moi je suis d'accord.
1: Comme une prise de conscience du... Ah c'est vrai? C'est la semaine prochaine? Et donc ça veut dire si la semaine prochaine ils ont pas... Bah du coup, la fréquence nationale passe sous le nez, ça serait dommage.
0: Bah oui.
1: Qui se lève? 0652 300 342. Ça c'est un premier objectif, il y aura un gros, plus gros objectif pour ce gros projet de la fréquence nationale. Mais ça commence petit à petit. Si chaque goutte disait c'est pas à propos de moi, il y aurait plus d'océan. 0652 300 342 pour ajouter votre goutte dans cet océan. Et en plus, cette goutte est doublée.
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0: Radio Autrement ce vendredi 5 juin 2026, vous faites retentir cette clochette de l'audace parce que vous avez compris combien Phare FM compte pour vous et combien Phare FM compte sur vous pour encore aller plus loin. Pour cela, vous êtes allé sur le site officiel de votre radio pharefm.com où vous nous avez appelé. On va le savoir dans un instant avec Caroline. Ou peut-être que vous avez envoyé un SMS ou encore un WhatsApp.
1: Ou sur pharefm.com.
0: Je vous l'ai dit juste avant, m'as pas écouté, Nathanaël. Toi, tu devais être l'élève du fond de la classe.
1: Non, moi j'étais toujours devant.
0: On va pas revenir là-dessus.
1: Traumatisme
0: de l'enfance.
1: J'ai bu un café juste avant l'émission, je suis à 10 000 volts là.
0: Bref, vous avez peut-être envoyé ou vous allez peut-être envoyer maintenant votre prénom avec votre promesse de don au 0652 300 342 par SMS ou encore WhatsApp. Caroline, une audacieuse ou un audacieux s'est engagé et tu vas pouvoir nous dire qui, comment, pourquoi et pour quel montant.
1: Oh là là, ça revient encore. Caroline.
0: Ah bah ça lui a coupé la chic. Alors pardon, Caroline, faut activer le micro. Hein.
2: Technique s'en mêle, excusez-moi.
0: Alors moi je connais quelqu'un qui dit toujours que l'erreur vient de l'utilisateur.
2: Ah c'est l'utilisateur, oui.
1: Mais tu as ripé deux fois alors bien.
2: Non, alors j'ai pas ripé, non, enfin c'est pour de vrai, c'est Bernadette et c'est Nadine.
0: Merci Bernadette,
2: voilà,
0: merci
2: Bernadette
0: Nadine.
2: Voilà, Bernadette et Nadine, chacune ont fait 50 euros, ce qui fait 100 euros fois 2 fois 4, voilà.
0: On s'en mêle pas non plus.
1: Non, c'est qu'en fait elles ont chacune fait 50 euros, donc c'est 2 fois 50 euros, mais comme on multiplie par 2 finalement.
0: D'accord,
1: c'est
0: alors dis-nous tout, parce que là d'ici 20h, on a quand même encore un objectif assez sympathique. Hein.
2: 26 820 euros d'ici 20h.
1: Est-ce qu'on sait de quel côté on fait ce don, ces personnes?
2: Je ne le sais pas encore, mais je le saurai bientôt.
0: Et est-ce que tu sais par quel moyen?
2: Alors Bernadette était au téléphone et Nadine nous a envoyé un message WhatsApp.
0: Et ben vous voyez, ça fonctionne bien.
1: Hein,
0: vous envoyez votre prénom, votre promesse de don, ou vous nous appelez, et puis moi j'ai boire un coup, je te laisse finir.
1: Ouais. Au 0652 300 342, c'est vraiment très très simple, vous n'hésitez pas à le faire. Et puis si vous avez des questions, parce qu'on peut, forcément on peut avoir des questions et de se dire, j'ai pas tout compris. Et ça c'est ok de ne pas avoir tout compris, parce que les animateurs, ils ont bu 15 cafés, et des fois on comprend pas tout ce qu'ils disent.
0: Des généralités.
1: Surtout celui qui est en train de parler actuellement, là,
0: oui, voilà.
1: Il s'en mêle. Et bien vous appelez et vous posez toutes vos questions, et si vous êtes convaincu et si vous pensez que vous pouvez et que vous souhaitez faire ce don, et bien vous finalisez avec l'opérateur opératrice au 0652 300 342.
3: 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Moi, je pense qu'il n'y a pas de petits dons. On se dit toujours qu'il faut donner. Plus on donne, mieux c'est. Alors, oui, mais on se dit, je sais plus combien il y a d'auditeurs. 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Faut donner, quoi.
0: Je vous présente Romane.
1: Elle est excellente.
0: Elle nous avait partagé son histoire il y a un an déjà pour notre radio don de printemps en 2025. Romane avait déjà tout compris. Et puis depuis, on est resté bien forcément en lien. On aime faire ça. Hein. C'est une histoire de famille. Et on aime garder le lien avec nos auditeurs. Et du coup, Romane, on va pouvoir la voir en direct dans une poignée de secondes pour justement prendre de ses nouvelles et savoir ce qui s'est passé dans sa vie depuis un an. Et pour rien vous cacher, on s'est déjà appelé nous la semaine dernière et je peux vous dire qu'il s'est passé des trucs tout à fait intéressants. Bonjour Romane.
4: Salut l'équipe Phare FM.
0: Comment ça va Romane?
4: Ça va, merci, et toi?
0: Oui, ça va très bien, merci. La formation s'est bien passée?
4: Oui, c'était super intéressant.
0: Parce que Romane est du côté...
4: Non,
0: il n'y a aucun problème. Romane, tu sais quoi? Eh bien, elle est en formation aujourd'hui du côté de Metz.
1: Ah d'accord.
0: Où Phare FM est également présent.
1: C'est vrai.
4: Tout à fait.
1: Alors formation de quoi est-ce qu'on a le droit de savoir?
4: Ah bah oui, c'était formation thérapie des schémas.
1: Thérapie de schéma, alors ça a l'air super.
0: C'est
1: mais
0: quoi, c'est par les pipèdes, les triangles?
4: Ouais, c'est... Non, c'est pas ça. Non, c'est pour... En gros, je vais faire vraiment très simple, c'est pour aider à les gens à réparer l'enfant, la part enfant d'eux-mêmes qui a été blessée.
1: Ah. Oui, parce qu'on peut rappeler votre métier, Romane.
4: Psychologue.
1: Et ben voilà, donc il y a des étapes et des fois il faut pouvoir prendre en considération l'ensemble des problématiques que vous pouvez rencontrer dans votre métier.
4: Tout à fait.
0: Romane, est-ce que vous diriez qu'on aurait tous besoin d'aller voir un psychologue, un de ces quatre?
4: Je pense que ça peut toujours être

0: utile. Il y en a qui ont peut-être qui ressentent plus le besoin que d'autres. Mais je pense que ça pourrait être utile pour tout le monde pour faire le point à un moment donné. Mais l'essentiel, c'est d'en ressentir le besoin, en tout cas.
1: Et Roman, est-ce que vous pensez que tout le monde devrait avoir la possibilité d'écouter Phare FM ?
0: Carrément. carrément. C'est une super radio. Moi, je m'en passe plus. Et vraiment, l'équipe Phare FM donne beaucoup de joie et de bonne humeur, je trouve.
1: Est-ce qu'il y a d'autres radios que vous écoutez, Roman, ou franchement, vous êtes juste Phare FM comme ça ?
0: Bah, si j'écoute la radio, là, depuis quelques temps, c'est que Phare FM.
1: Mais pourquoi ?
0: Sinon, j'écoute ma playlist. Personnelle.
1: Mais pourquoi ?
0: Pourquoi que Phare FM ?
1: Bah oui.
0: Eh bien, je crois que je le disais déjà la dernière fois où je suis passée à l'antenne. Je pense que c'est toujours rassurant d'entendre la parole de Dieu dans une radio. Et parce que c'est hyper varié, Phare FM. Il y a de tout, je trouve que c'est très bienveillant. Et comme dit, l'énergie de l'équipe de Phare FM, elle est juste trop chouette, quoi. C'est très sain.
1: Roman, lorsqu'on s'est appelé la semaine dernière, vous me disiez que parfois les personnes ne se rendent pas compte à quel point elles peuvent être un vecteur positif justement autour d'elles et que finalement on ne sait jamais trop de parler de sa foi. Phare FM, c'est un bel outil justement pour entrer en matière ?
0: Tout à fait. Moi c'est une musique que j'ai justement découvert par hasard sur Phare FM il y a quelques années.
1: Laquelle ?
0: Qui m'a notamment.
1: Vous vous souvenez ?
0: Oui, c'était Jesus Can. De Austin French.
1: Ouais.
0: Et elle m'a accompagnée encore cette musique.
2: Mais question.
0: Ouais, enfin, je trouve. Ouais. Pardon.
1: Non mais Roman, il n'y a pas de souci. Vous savez quoi ? Regardez, on s'écoute un petit extrait.
2: Mais.
1: Ça vous rappelle des souvenirs, Roman, hein ?
0: Ah bah bien sûr, ça m'a mis le sourire aux lèvres.
2: Mais en quoi ce morceau-là a changé votre vie et vous connaissiez déjà, vous étiez déjà dans une église, proche de Dieu à ce moment-là. Qu'est-ce qui s'est passé avec ce morceau ?
0: Non, pas du tout. J'étais pas chrétienne à l'époque. Et en fait, comme dit, j'accompagnais une patiente chrétienne et c'est une radio qui des fois passait dans la voiture vers la région de Mulhouse et je zappais. Quand c'était cette radio-là, parce que j'étais pas chrétienne. Mais une fois, j'ai pas remarqué que c'était Phare FM, et cette chanson m'a apporté un sentiment de joie. Et quand je l'ai réécouté le soir chez moi, j'ai vu qu'elle parlait de Jésus. Ça m'avait d'abord interloqué, et en même temps, je me suis dit, mais c'est dingue qu'une musique qui parle de Jésus me fasse du bien. Et je me suis demandé aussi pourquoi les gens chantaient à propos de Jésus. En quoi c'était important pour eux. Et ça a été un début de cheminement.
1: Merci beaucoup, Roman, d'avoir été avec nous. Je sais que vous devez prendre votre train pour justement rentrer chez vous. Alors, vous êtes essoufflé, là, on vous entend marcher rapidement
0: ouais,
1: aussi. On ne voudrait pas que vous manquiez votre train. Quand même, une très bonne nouvelle aussi de votre histoire, Roman. Je ne sais pas si on a le droit de le dire comme ça devant tout le monde.
0: Vous pouvez.
1: C'est vrai ?
0: Oui.
1: Bon, vous avez rencontré votre futur mari, Roman.
0: Tout à fait.
1: Et vous allez vous marier en août.
0: Tout à fait.
1: Waouh.
0: Et c'est vraiment une très bonne nouvelle, gloire à Dieu.
1: Félicitations, Roman.
2: Merci Roman d'avoir pris le temps et puis ne ratez pas votre train, ça, on s'en voudrait.
0: Merci beaucoup, prenez soin de vous.
1: Également, à bientôt Roman.
0: À bientôt.
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2: C'était Roman qui nous partageait une partie de son histoire et
1: clochette. Ah, c'est magnifique. Bon. Ça, Roman, elle va apprécier. Hein.
2: Ce qu'on n'a pas eu le temps de dire parce qu'on était pressé. Donc, ouais. Roman a cheminé et tombé sur ce morceau sur Phare FM. Ouais. Elle a cheminé, elle a compris qu'il.
1: Je crois qu'il y en a qui veulent vraiment pas que tu parles.
2: Ça pleut. Ne t'excite pas, Caroline, on va venir vers toi dans un instant. Ne t'inquiète pas.
1: Et en plus, et juste après, c'est promis, je vous diffuse justement Jesus Can, Dustin French. Ouais.
2: Et donc après, donc, Roman a cheminé avec la radio. Ouais. Elle s'est dit maintenant, faut que j'intègre une église. Elle rentre dans une église et après, elle décide d'aller plus loin dans sa foi, de s'engager dans sa foi. Et puis, cerise sur le gâteau, là maintenant, sur son chemin de nouvelle vie, là maintenant, elle va se marier cet été, c'est ça?
1: Ouais, hein, au mois d'août.
2: Ouais, voilà.
1: Au mois d'août, elle
2: c'est
1: disait,
2: magnifique.
1: Elle disait que la radio, c'est toujours un bon moyen d'être encouragé par l'enthousiasme et la joie communicative. Elle me disait, en gros, c'est simple, quand t'écoutes Phare FM, tu ne peux pas ne pas aller bien.
2: Ouais.
1: C'est pas mal, hein?
2: Ça, c'est bien.
1: C'est un bon slogan, tiens.
2: On va peut-être l'adopter. Caroline, t'en penses quoi? On prend ce slogan?
5: Moi,
1: Caroline est occupée avec son doigt. Arrête de pianoter, Caroline.
5: Mais qu'est-ce que vous voulez que je vous dise? Les auditeurs ont envie de participer.
1: Mais c'est génial, parce qu'on a quand même un objectif à atteindre. Je vous le rappelle, avant 20h, il n'est pas rien du tout, hein, 26 820 € à l'heure où nous parlons.
2: Ah oui, il n'a pas bougé encore.
1: Non, il n'a pas bougé, il va le faire maintenant.
5: Ah bah justement, il vient de bouger.
1: Grâce à qui?
5: Parce que grâce à Eliette.
1: Wow, merci.
5: Et grâce
1: Eliette.
5: À Gabriel. Et
1: merci,
5: grâce à
1: Gabriel.
5: Philippe.
1: Merci Philippe.
5: Qui tous les trois sont allés sur le site internet.
1: Wow.
5: Alors merci de tout cœur à
1: eux.
5: Ah
1: bah oui, hein.
5: Parce que là, on vient de faire un joli saut.
1: Okay.
5: Plus que 26 050 €.
1: Wow,
5: à collecter d'ici ce
1: beaucoup.
5: Soir.
2: D'ici ce soir, ça veut dire qu'il nous reste encore 2h27 maintenant. 2h27.
1: Qu'est-ce que t'es fort.
2: Il reste 26 050 €. On va y arriver?
1: On va y arriver. Est-ce que c'est vraiment une question à se poser? La question à se poser, c'est quand et avec qui?
2: Non, mais ça, c'est la question que les auditeurs se posent. Est-ce qu'ils vont arriver?
1: Ah non, mais non, c'est pas nous qui allons y arriver.
2: Mais la question, c'est est-ce que vous avez déjà fait votre promesse
1: de don? Est-ce que vous avez envie qu'on y arrive?
2: Est-ce que vous avez envie? Est-ce que cette radio vous fait du bien? Et pourquoi reporter? Je suis en voiture, je peux rien faire.
1: Ah bah si, justement. Dis.
2: Ouais.
1: Peux-tu envoyer un SMS?
2: Ah, ça serait marrant de le dire là maintenant.
1: 0652 300 342. Si je dis Siri ou dis Alexa ou dis.
2: Okay. Google.
1: Voilà,
2: c'est bon, on a mis le bazar
1: c'est
2: partout.
1: Bon.
2: Là,
1: envoie un SMS à Phare FM au 0652 300 342. Regarde nos comptes et envoie le meilleur don.
2: Oh, la gendarmerie est venue. Oh là là, on a créé des embouteillages. Vous faites votre meilleur don, 26 050 €. Qu'est-ce que vous pouvez faire, vous, là maintenant, pour faire descendre cet objectif d'ici les prochaines minutes au 0652 300 342. Et Caroline, il reste. Alors, je prends au dépourvu, mais je finis ma phrase comme ça. Le temps de prendre ton micro et de pouvoir allumer le bouton.
1: Oh, mais elle est forte.
2: Combien
1: t'imagines.
2: De personnes, combien de lignes sont disponibles actuellement?
5: 3 lignes disponibles.
2: Donc 3...
1: Avec qui?
5: Avec Anna, avec Leïla et avec Jacqueline.
1: Comment t'écris Jacqueline? Non, je rigole.
2: 0 652 300 342 42, vous avez entendu. 3 lignes sont disponibles. Caroline, on est d'accord, on peut encore et toujours doubler les dons pour le moment.
5: Oui, tout à fait.
2: Ah bah alors, c'est une raison supplémentaire pour faire votre don.
1: Bah oui,
2: allez-y.
1: Merveilleux.
2: Allez,
1: merveilleux.
2: C'est parti.
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1: Pour Roman, le morceau qui a impacté sa vie et qui a été l'élément déclencheur pour sa toute nouvelle vie avec Dieu. Austin French, Jesus Can. Pendant ce temps, vous nous appelez au 0652 300 342. Très bel après-midi sur Phare FM. 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

17h37, vous faites votre don maintenant. 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

0: The Scan, Austin French, et voilà qui ouvre une nouvelle perspective. 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Et c'est pour cela aussi que vous décidez d'aider Phare FM à atteindre ces objectifs qui sont devant cette radio, à savoir de pouvoir notamment couvrir l'ensemble du territoire et donc être accessible à tout le monde. 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
1: 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C'est beau ça.
0: Ah oui, 25
1: millions de personnes qui peuvent écouter Phare FM.
0: Ce qui est génial, c'est que même vous savez, si vous savez pas où c'est Vitré, eh bien là-bas ils pourront écouter Phare FM. C'est quand même génial, vous serez connecté par un truc en commun.
1: Non mais là vous allez chercher tout de suite où est Vitré si vous savez pas.
0: Ah, bah, ça c'est vrai.
1: C'est dans l'ouest de la France, c'est au port
0: fait.
1: De Rennes. Voilà. 0652 300 342. Tout ça c'est fréquence, c'est une belle étape, mais une possibilité de fréquence nationale. Et c'est pour ça qu'on vous demande de vous mettre à, de nous soutenir, de vous placer à côté de nous, de soutenir selon vos moyens.
0: Cette semaine de mobilisation exceptionnelle à l'occasion de ce Radio Don de printemps 2026, c'est finalement un hors-d'œuvre, quoi. Un propulseur, un booster, prenez le mot que vous préférez. Dans tous les cas, eh bien, vous vous engagez à nos côtés en appelant le 0652 300 342, en visitant farfm.com. Vous pouvez également utiliser ce même numéro pour envoyer un SMS ou un WhatsApp avec votre prénom, le montant de votre promesse de don, et vous concrétiserez eh bien cela plus tard ce week-end, une fois que vous serez tranquille à la maison en tenue d'intérieur avec une belle petite boisson rafraîchissante. 0652 300 342. Oui Julie, je vais le répéter, 0652 300 342.
1: C'est bon, Julie ?
0: C'est bon ? Vous l'avez ? Ah, super. Merci, Julie. On se retrouve tout de suite pour la clochette de l'audace.
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0: C'est un des rendez-vous qui vous impacte particulièrement, vous
1: souvent
0: nous le dites.
1: Cité.
0: Oui, c'est vrai, vous nous le dites depuis ce Radio Don. Toute cette semaine, la thématique était « Quand le plan B est mon plan A ». Hier, on parlait du brouillard et finalement de pouvoir trouver un sentier de lumière à travers même le brouillard. Demain, nous réaliserons que ce que nous traversons n'est jamais pour nous perdre. Et le temps qui nous semble être perdu n'est jamais du temps perdu aujourd'hui. Nous avons le droit de ne pas comprendre aussi toutes les situations et pour autant, il y a toujours une perspective salutaire. C'est présentiel, un moment avec Jésus, et c'est rien que pour vous sur Phare FM. Écoutez.
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5: Bonjour, mon ami. Parfois, on avance avec assurance, le cœur est stable, la foi vivante, l'élan presque naturel. Et puis viennent aussi ces moments plus fragiles, quand la fatigue alourdit tout, quand les questions se multiplient, quand on cherche un sens à ce qui n'en a pas encore. Si tu traverses un de ces jours aujourd'hui, je veux que tu saches quelque chose. Ta question, quelle qu'elle soit, même un simple « Pourquoi ce chemin, Seigneur ?» ne me dérange pas, pas une seconde. Je t'aime dans tes questions autant que dans tes certitudes. Le psalmiste l'a vécu avant toi. Le malheur atteint souvent le juste, mais l'Éternel l'en délivre toujours. Mon ami, je ne t'ai pas promis un chemin sans pierre, mais je t'ai promis de marcher avec toi sur chacune d'elles, même dans le silence, même dans les larmes que personne ne voit. La chenille ne comprend pas la logique du cocon, mais elle sort en papillon. Chaque détour peut devenir une métamorphose. Et si tu as besoin de pleurer, pleure. Si tu as besoin de crier, crie. Mais ne lâche pas ma main. Je suis là. Juste là. Ton ami.
6: Seigneur Jésus, dans les jours où je ne comprends rien, ancre-moi dans ta présence. Que mes doutes ne m'éloignent jamais de ta tendresse. Merci de m'aimer dans mes questions, pas seulement dans mes certitudes. Apprends-moi à te faire confiance, même quand je ne vois pas le bout du chemin. Amen.
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1: 17h43, vous êtes sur Phare FM et Présentiel répond à vos questions et vous êtes nombreux et nombreux à dire mais waouh, comme parole du jour, hein. C'était exactement ce dont j'avais besoin dans mes questionnements actuellement. Et cette radio qui est le canal de Dieu pour vous répondre. Il n'utilise pas que celui-ci, hein, on est d'accord.
7: Oui.
1: Mais combien vous êtes nombreuses et nombreux à nous le dire, combien Dieu a répondu à travers ce que vous avez entendu sur Phare FM. Et pour cela, vous voulez nous soutenir, puisque notre objectif, d'ici 20h, hein, il reste encore 26 050 euros pour atteindre notre objectif. Et mon
7: et faire retentir cette petite clochette de l'audace, Nathanaël.
1: Me dit que cet objectif va évoluer dans le bon sens.
0: Savez-vous que grâce à votre générosité, eh bien plus de 500 000 personnes écoutent chaque mois Phare FM et que plus de 65 000 podcasts sont écoutés mensuellement?
1: Ah.
0: C'est Johan dans Purement Positif avec Nathanaël en ce vendredi 5 juin 2026 à 6h moins le quart. Et notre réalité, c'est qu'en effet, eh bien, grâce à votre générosité, Phare FM peut diffuser les bons programmes au bon moment. Nous pouvons prier avec et pour celles et ceux qui nous en font la demande. Et bien sûr, eh bien, nous prenons aussi plaisir à interagir avec vous au quotidien. En tout cas, il n'y a pas de doute. Soyez-en assurés. En effet, comme tu le disais, Nathanaël, eh bien Dieu utilise cette station de manière puissante et la générosité qu'il inspire en vous rend tout cela possible. Finalement, on pourrait se contenter simplement de vous dire cela, mais toutes les histoires que nous entendons depuis samedi viennent carrément l'attester, quoi. Alors, exprimez votre générosité. Nous sommes dans les toutes dernières minutes de notre radiodon de printemps 2026. À 20h, notre radiodon se clôturera. Nous avons besoin d'ici là de rassembler la somme de 26 050 euros, Nathanaël. Et bien sûr, eh bien, peu importe le moyen que nous choisissons ce soir, bien sûr que peu importe le montant du don que nous décidons de faire ce soir, bien sûr, ça a une infinie valeur.
1: 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C'est d'ailleurs l'une de ces solutions que vous avez utilisées dernièrement pour faire retentir la clochette, Caroline.
8: Oui, c'est Cécile qui a fait retentir la clochette.
0: Merci Cécile.
8: En faisant un don sur le site pharefm.com.
0: Yeah. Okay. Merci
8: Cécile. Elle a fait un don de 20 euros.
0: Merci.
8: Qui est doublé.
1: Merci beaucoup.
0: Merci beaucoup Cécile.
8: Et grâce à Cécile, on fait baisser notre objectif, hein, 26 010 € d'ici 20h.
0: Génial, merci beaucoup Cécile.
1: 26 010 €, qui pour faire descendre encore cet objectif dans les prochaines minutes? Allez, dans les 14 prochaines minutes, est-ce qu'on pourrait aller passer sous la barre des 20 000? Je sais que c'est audacieux, mais ce Radio Don, c'est à propos de l'audace, c'est à propos de l'humilité, à propos de l'authenticité, et bien les uns les autres, chacune et chacun, on prend chacun et chacune nos responsabilités et on prend le téléphone et on fait le don que l'on peut faire. Bien entendu, on n'est pas là en train de vous demander de vous saigner, on est là en train de vous permettre de pouvoir participer à toucher encore plus de monde grâce à votre soutien financier au 0652 300 342 et les dons sont encore doublés. 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
0: Bienvenue dans Purement Positif.
1: Ouais.
0: C'est vendredi 5 juin 2026, ça va dans tous les sens. C'est les dernières minutes de ce Radio Don de printemps 2026. Et une belle surprise à venir dans ces toutes prochaines minutes. Benjamin du groupe Glarius est avec nous et on va pouvoir bien justement échanger avec lui, notamment bien de l'actualité de ce groupe-là, mais aussi bien forcément bien dans le cadre de notre campagne d'appel à la générosité et de quelle manière justement bien tout cela peut faire écho en lui. Bonjour Benjamin. Bonjour Benjamin.
9: Bonjour et bonjour à tous les auditeurs.
0: Comment ça va?
9: Bien et vous?
0: Nous ça va toujours bien, hein, tu sais. Hein.
1: En tout cas, on est heureux d'avoir Glorious. Alors, on est en léger décalage, donc on va essayer de se synchroniser au fur et à mesure, mais on est heureux de vous avoir, de t'avoir en direct sur Phare FM. Tout va bien de ton côté?
9: Super. Écoutez, c'est génial de vous avoir et de vous soutenir.
1: Ah bon, on aurait le début de la phrase et puis ça s'est coupé. 0 652 300 342, si vous voulez en attendant faire votre promesse. On avait l'image, on avait le son et puis ça a disparu.
7: Eh bien, c'est tout simple, on va rappeler notre objectif, on va envoyer notre petit écran et puis on va être de retour avec Benjamin dans tout juste 2 minutes. Ne manquez pas ce moment. 0 652 300 342, croyez-nous, vous avez vraiment le temps de pouvoir justement vous engager aux côtés de votre radio. Nous avons besoin de rassembler la somme de 26 010 euros d'ici 20h. Je sais pas pour toi, mais il y a un problème dans ce montant, non?
1: Ouais, non, il y a le 10 qui est là. Bon, il y a le 26 aussi. Hein. Il vous reste 2h11 pour nous aider à atteindre cet objectif les uns les autres. Ne dites pas que c'est pas possible. Ça sera pas possible si déjà vous, vous ne participez pas à la hauteur de ce que vous pouvez, bien entendu. Voilà, ça y est, les mots ne sortent plus de ma bouche. 0 652 300 342. 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
2: À 17h52, ce vendredi 5 juin 2026, vous avez fait le bon choix que de choisir purement positif en ce tout dernier jour de Radio Don.
3: Dernières heures.
2: Et
3: hein.
2: Dernières heures, évidemment. On entend des histoires incroyables depuis samedi, des histoires de vie changées, transformées, impactées à jamais. On en prend le temps aussi bien de prendre des nouvelles de certains de nos auditeurs. Et puis même, tout à l'heure, bon, vous ne lui dites pas, hein, mais on viendra lui sauter joyeux anniversaire. Au même temps, vous ne savez pas qui. Hein.
3: Ah bah non, bah oui. Ah bah, on
2: vous voulez que je vous dise maintenant?
3: Maintenant,
2: je voudrais pas enlever la surprise tout à l'heure. Imagine, la personne nous écoute. En tout cas, si c'est votre anniversaire aujourd'hui, vous avez très grande chance qu'on vous appelle
3: tout à l'heure.
2: Donc décrochez, s'il vous plaît.
3: On a rétabli la ligne, ça y est, maintenant, avec nous, la moitié du groupe Glorious.
2: Et oui, Benjamin Pouzin. Comment ça va?
4: Bonjour à tous et bonjour à tous les auditeurs.
2: Originaire de Valence, établi à Lyon, Glorious sillonne la francophonie depuis 2002 avec un style bien à eux, hein, la pop louange. Chaque mois, près de 200 000 personnes, tenez-vous bien, écoutent près de 200 compositions ou reprises du groupe sur les plateformes légales. Les auditeurs Phare FM, forcément, peuvent aussi les entendre, et notamment, particulièrement durant cette période, sur notre web radio spéciale Jesus Festival. Puisque oui, fidèle à Jesus Festival, Glorious revient pour la troisième fois à l'occasion du 5e anniversaire de cette événement estival familial qui se déroule à Paray-le-Monial. Je me suis pas trompé?
4: Non, c'est parfait. Et c'est toujours un plaisir pour nous de participer à ces œuvres un peu d'unité où des milliers de chrétiens se rassemblent pour vivre la louange avec en plus des styles de prière hyper différents. Et nous, Glorious, apporter notre petite pierre à l'édifice dans cette belle louange francophone, c'est un plaisir, quoi.
2: Il y a 20 ans, si on avait dit un jour Glorious allait remplir des salles, des zéniths, faire salle comble, partir en tournée en étant sûr d'avoir tout vendu, on aurait dit non mais c'est qui, c'est fou.
4: Non, c'est parti d'une histoire un peu particulière. Quand on avait un soir, notre papa est rentré à la maison, on avait 14 ans, et il nous a dit j'ai acheté des places pour un concert à Valence, et le groupe, on savait pas qui c'était, s'appelait EXO. Et là, notre papa nous emmène à une soirée de concert d'EXO. Et avec Thomas, on a 15 et 14 ans tous les deux à peu près. Et là, notre vie change à ce moment-là. On a des grands yeux en découvrant la louange d'EXO, en découvrant Chris, Laura et Thierry. Et on fait cette prière dans notre cœur. On dit à Dieu, est-ce qu'on peut faire le même travail qu'eux, s'il te plaît? Et Dieu a écouté notre prière.
2: Et plusieurs années plus tard, vous avez même collaboré ensemble. Et ce qui est drôle, c'est que pour cette édition anniversaire, EXO sera également présent à Jesus Festival, et en plus au complet. Ça, c'est une sacrée nouvelle.
4: Ouais. Non, c'est magnifique. Ça a vraiment été pour nous des pères dans notre foi, dans notre ministère. C'est vraiment des gens qui nous ont portés, qui nous ont comme enseignés, qu'on a regardé avec des grands yeux. Vous savez, quelquefois, quand on regarde des gens qui sont plus forts que nous, on peut soit être jaloux, soit bénir et dire « Waouh, j'ai vraiment envie de me mettre à la suite de ce qu'il a fait ». Et nous, on a vraiment regardé EXO avec des grands yeux en disant « On veut marcher à votre suite ».
2: Votre objectif, j'ai lu ça quelque part sur votre site internet, c'est écrire des chansons qui éveillent chaque personne au fait que nous sommes sauvés et appelés par Dieu. Ça veut dire quoi?
4: Pour nous, notre musique, c'est pas simplement un groupe lambda. Il fallait expliquer aux gens que tout ce qui habite notre cœur avec Thomas, avec, je pense, tous les gens qui font de la louange, c'est de conduire à Dieu, que les gens puissent largement dépasser le groupe Glorious, puissent largement dépasser notre musique pour se connecter au cœur de Dieu. Nous croyons que la musique est bien plus simplement qu'un bon moment festif. Nous croyons que la louange porte en elle-même le lien de connexion avec Dieu. Je crois que tout homme cherche par son cœur à se reconnecter avec Dieu. Et on essaye d'écrire des musiques qui se connectent au cœur de Dieu, qui aident les gens, qu'ils soient dans leur voiture, qu'ils soient dans leur cuisine, qu'ils soient dans leur travail, qu'ils soient dans leur métro, qu'ils soient en train de marcher dans la rue. Nous voulons que notre musique puisse les aider dans tout ce qu'ils vivent au quotidien. Au moment où ils rentrent dans un rendez-vous, au moment où ils sont stressés devant un examen, au moment où ils vivent un grand moment de leur vie, nous voulons que ces louanges puissent les accompagner, parce que nous-mêmes, des groupes, nous ont accompagnés dans nos grands événements de vie. On a connu et on connaît ça.
2: Le week-end dernier, vous étiez présent pour la Marche pour Jésus à Lyon, un événement qui a rassemblé des foules incroyables en pleine rue. Qu'est-ce que cela dit de notre pays et des nouvelles générations?
4: Quelque chose d'incroyable. Quand j'étais au lycée, je me souviens, à l'aumônerie, on était deux. Et c'était vraiment quelque chose il y a 20 ans, 25 ans en arrière. Et c'était vraiment réel. On était deux chrétiens. Et c'était dans un lycée chrétien en plus, catho. Et c'était fou, on était deux à l'aumônerie. Aujourd'hui, des milliers de jeunes reviennent vers l'Église, reviennent vers Dieu, reviennent vers Jésus. Et des milliers de cœurs attendent d'entendre parler du message de l'Évangile, attendent quelque chose qui éclaire leur vie, bien plus simplement que la vie quotidienne. Et l'Évangile vient comme ça. Et donc, à Lyon, ce qui s'est passé et ce qui se passe ce week-end, je crois d'ailleurs, dans plein de villes différentes.
2: Oui, encore.
4: C'est incroyable. Des gens descendent dans la rue juste pour témoigner, de dire « En fait, Dieu vous accompagne ». Les gens n'ont pas, les chrétiens n'ont pas une grande revendication sociale de dire « Nous voulons le pouvoir, nous voulons prendre quelque chose ». Non, nous venons juste dire « Dieu vous accompagne ». Qui que vous soyez, Dieu peut entrer dans votre vie, Dieu peut vous rejoindre. Et la prière est quelque chose d'important. Et c'est ce qu'on a essayé de faire humblement. Mais il y avait 8-10 000 jeunes, quoi. C'était fou.
3: Et donc là, on parle de la marche pour Jésus, hein, qui aura lieu dans de nombreuses villes. Vous tapez marche pour Jésus, vous retrouvez tout cela aussi sur pharefm.com. Benjamin, tu parlais tout à l'heure à 14 ans, cette révélation, etc. On parle beaucoup de génération, tu le disais, génération Z et puis génération Alpha. Mmh. Finalement, c'est cette génération qui a 14 ans actuellement. Quand on se sent appelé par Dieu, qu'est-ce que tu dirais à ces jeunes qui, à 14 ans, reçoivent ou attendent quelque chose, une réponse de la part de Dieu, et de tenir bon? Parce qu'à 14 ans, tu disais à Dieu « je veux faire de la louange », mais finalement, tu faisais des études pour faire autre chose, je pense bien, que faire de la louange.
4: Ouais, toutes les choses, quand on a un cœur à 14 ans, ce qui est génial, quand on commence à se tourner vers Dieu, c'est qu'on a le cœur brûlant. Et ce que je leur dirais, c'est surtout, n'éteignez surtout pas le feu qui s'est allumé dans votre cœur, c'est le feu pour Dieu. Donc, n'éteignez pas ce feu. Et maintenant, ce feu, il va devoir se vérifier parce qu'il va y avoir des épreuves, il va y avoir des difficultés, il va y avoir des moments où vous n'aurez pas envie de prier, il y aura des moments où vous n'aurez pas du tout envie de sourire, il y a des moments où vous aurez... Bref, vous n'aurez pas envie d'aller à l'église. Moi, ce que je leur dirais simplement, essayez de vous connecter à une église qui puisse vous nourrir. Essayez d'aller le dimanche à l'église. Essayez d'être fidèle à la lecture de la parole de Dieu. Essayez sur votre smartphone... de lire un passage de l'Évangile. Et vous savez quoi? Et je suis sincère quand je dis ça. Essayez d'écouter la radio de temps en temps chrétienne, plutôt que d'écouter Fun et je sais pas quoi. Essayez d'écouter Phare FM. Parce que moi-même étant auditeur, je peux le dire, le matin, par exemple, avec ma fille, on part à l'école et tu te connectes à Phare FM, tu vas avoir une petite prière, tu vas avoir une pensée, tu vas avoir quelque chose qui va te connecter à Dieu pour la journée. Et donc, tout ça te nourrit au milieu du quotidien. Donc, n'hésitez pas dans votre quotidien à vous nourrir de Dieu, de vos pensées positives comme ça. Le morning de Phare FM. Vous avez vu, je connais, hein.
3: Peut-être un mot pour nos auditeurs, auditrices, puisque tu es aussi auditeur de Phare FM, pour les encourager. Ouais. Parce qu'on a tous nos défis financiers, tu as tes défis financiers, on a tous nos défis financiers avec l'essence qui augmente. Quel est le juste mot que tu leur dirais parmi ces défis financiers que les uns les autres, par lesquels on peut passer dans cette campagne d'appel de Phare FM?
4: Non, c'est hyper beau d'avoir un cœur de donner quand on soutient et quand on croit que, quand on écoute la radio Phare FM, on écoute plus simplement qu'une radio lambda. Je crois qu'on écoute un message qui peut toucher des milliers de personnes. Moi, j'habite sur la ville de Lyon. Je sais que Phare FM rayonne sur la ville de Lyon. Et je sais que la ville de Lyon, bah, c'est peut-être 1 million de personnes aujourd'hui. Et 1 million de personnes qui demain peuvent entendre un message qui va peut-être commencer à changer leur cœur, qui va les aider à faire un pas de plus dans leur foi. Et donc, dans ce sens-là, la présence de Phare FM, elle est essentielle. Et bien sûr qu'on a tous besoin... dans nos ministères d'être soutenus. Donc si vous voulez juste donner un peu à Phare FM, donner beaucoup à Phare FM, donner énormément à Phare FM, c'est une très très bonne nouvelle parce que ça permet vraiment de rayonner sur les villes, d'être une présence. Et vous voyez, ça peut être une présence dans les AirPods, ça peut être une présence dans le bus, ça peut être une présence dans le métro, ça peut être une présence dans la maison, ça peut être une présence quand les jeunes juste sortent du lycée, du collège, de leur étude. C'est génial, allez-y, n'ayez pas peur. Et il n'y a pas de petits dons. Moi, ce que je dirais, c'est toujours génial de soutenir quand on croit que le Seigneur agit.
2: Merci beaucoup, Benjamin. Merci beaucoup de nous avoir accordé du temps là en ce dernier jour de Radio Don. 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Merci encore. Salutations à Thomas, Benjamin.
3: Bonne soirée.
4: Bien sûr, Thomas n'a pas de portable, donc à bientôt.
2: À bientôt. Il est 18h02, bienvenue sur Phare FM, la radio autrement, en ce vendredi à 5 juin 2026.
3: Johan et Nathanaël pour vous accompagner encore dans les deux prochaines heures.
2: Un énorme merci à Cécile, Philippe, Elliot, Danid, Bernadette, elle m'a squeezé cette petite clochette, Liliane, Denis, Clément, Elodie, Rebecca, j'étais pas prêt.
3: Merci beaucoup.
2: Merci à toutes celles et ceux en tout cas, eh bien, qui justement se sont engagés aux côtés de Phare FM depuis 16h par téléphone au 0652 300 342 ou encore sur pharefm.com. Vous aussi, faites retentir cette clochette de l'audace. L'actualité nationale et internationale sous un regard résolument bienveillant et constructif est présentée en ce vendredi soir par Elsa Ruyo. Bonsoir.
5: Bonsoir à tous. La station spatiale internationale va-t-elle devoir être évacuée? La NASA en tout cas a ordonné aux astronautes de se mettre en sécurité dans la capsule Dragon et cela concerne la française Sophie Adenau, présente dans l'ISS depuis le mois de février. En cause, une fuite d'air de plus en plus importante à bord du module russe. Les réparations sont en cours. En attendant, les astronautes de la station sont donc mis à l'abri dans le vaisseau en combinaison au cas où une évacuation d'urgence serait nécessaire. Retour sur Terre. Et elle devait ouvrir ce samedi à Paris, mais son avenir reste suspendu. La caverne du Pont-Neuf, imaginée par JRR, a été touchée par un fort coup de vent cette semaine et une partie des toiles a été déchirée. Les réparations sont en cours sur l'installation et selon l'équipe de l'artiste, cela continuera à minima au cours des jours et de la semaine à venir. Aucune date d'ouverture n'a donc encore été fixée. À Roland-Garros, les demi-finales hommes au programme ce vendredi. Mais notez que Xenia Chasteau est devenue la première française à rallier la finale du tournoi en tennis fauteuil. À 20 ans, la numéro 8 mondiale a éliminé une joueuse chinoise. Et puis du basket cette nuit avec les retrouvailles entre San Antonio et New York. 48 heures après la victoire des New Yorkais lors du premier match des finales NBA, les Spurs de Victor Wembanyama doivent l'emporter pour ne pas être distanciés alors que les deux prochains matchs se joueront à New York. Le coup d'envoi, c'est la nuit prochaine à 2h30 heure française. Et c'est la fin de cette édition. Bonne fin de journée.
6: C'est parti pour un nouveau week-end avec Phare FM Grenoble et voici les prévisions météo. Déjà pour demain samedi, il va faire beau malgré quelques petits passages nuageux. Pas de pluie demain samedi, un peu de vent jusqu'à 20 km/h et des températures assez agréables, 12 degrés pour la maximale demain matin, 24 degrés demain après-midi sur Grenoble, ressenti 30. La journée de dimanche, également une belle journée normalement, un beau temps peu nuageux là aussi avec un indice UV très fort de niveau 8 et des températures avec une amplitude de saison. Vais-je dire 13 degrés dimanche matin pour la maximale. Dimanche après-midi sur Grenoble, le thermomètre affichera 23 degrés, le ressenti ira jusqu'à 29.
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3: Coucou. Plus qu'une heure 55.
2: Comment ça va?
3: Bien. Et toi?
2: Eh ben ça va bien, ça va très bien. Dernière heure de notre radio donc de printemps 2026.
3: Oui,
2: 26 010 euros.
3: C'est ce qui nous reste à attendre.
2: Ouais. D'ici 20h, pour cela, eh bien, différents moyens, parce que Phare FM vous plaît, oui, c'est une bonne raison.
3: C'est vrai.
2: Parce que Phare FM est une radio soutenue par une association, oui, c'est vrai, c'est aussi une bonne raison. Parce que Phare FM vous fait du bien, oh, c'est bien, c'est très bien. Parce que Phare FM pourrait faire du bien à tout le monde. Parce que Phare FM a la possibilité peut-être d'avoir une fréquence nationale, oh là là, ça nous fait changer de dimension, dis donc.
3: Là, ça me plaît, là, ça me donne envie de soutenir Phare FM. Mais ne ratez pas cette occasion de voir en plus votre don doublé au 0652 300 342, comme cette dernière personne il y a quelques instants qui a fait retentir cette clochette de l'audace. De l'audace. Oh là là là là.
2: Johan et Nathanaël pour vous accompagner jusqu'à 20h. Également Caroline du côté de la coordination téléphonie. Comment c'est... ça va Caroline?
8: Mais ça va très bien.
2: Ouais, une petite limonade avec une rondelle de citron, non?
8: Bah tu me l'apportes, c'est ça?
2: Écoute, tout est possible. Je peux inventer un truc.
8: Vous avez besoin d'infos peut-être.
3: Oui, qui a
2: besoin d'infos pour faire appel à
8: alors,
2: toi.
8: Alors, c'est Elsa et Christophe.
2: Elsa et Christophe, c'est un couple,
8: engagés.
2: Tu veux dire?
8: Oui, c'est un couple, Elsa et Christophe, okay. En Alsace.
2: Merci.
8: Avec un don de 20 euros qui
2: merci,
8: est doublé.
2: Elsa et Christophe.
3: Merci beaucoup.
8: Notre objectif baisse donc.
2: Oui. Oui.
8: Plus que 25 970 euros à collecter d'ici 20 heures.
2: Merci beaucoup, Caroline. Alors. Et on ne manque pas de revenir très vite vers toi parce que eh bien, nos audacieuses et nos audacieux vont s'engager sans aucune hésitation ni aucune retenue, avec une générosité débordante, comme le disait Benjamin de Glorious il y a quelques instants. Allez-y énormément, hein, 0652 300 342 ou encore farfm.com. Nathanaël.
3: Jusqu'à maintenant, nous sommes à 78% de notre objectif. Hein.
2: Ah.
3: Ça veut dire qu'il faut maintenant que l'on fasse, allez, mes calculs sont bons, vous me dites hein, si je me trompe, hein. 22% encore, il reste 22% à atteindre. Oui, c'est bien ça, 22%. Allons-nous y arriver ? Bien sûr, parce que vous n'avez pas encore participé et vous avez compris que Phare FM impacte tant de personnes et que vous avez tellement envie que Phare FM aille plus loin avec cette fréquence nationale qui pointe le bout de son nez. C'est pas encore fait, mais c'est en chemin et on pense que vous pouvez vous aussi faire votre promesse de don maintenant parce que les dons sont encore doublés dans les prochaines minutes au 0652 300 342 quand même.
2: Et dans mal temps, on vous parle de cette fréquence-là, mais eh bien, ce n'est qu'un des projets, des trois projets finalement mis en avant depuis samedi lors de ce radio don de printemps 2026. Une semaine de mobilisation exceptionnelle, de collecte de fonds, d'appel à la générosité, à votre générosité, puisque oui, eh bien, notre budget est pourvu à 95% par votre générosité. Premier axe donc, comme tu viens de le dire, eh bien, cette possibilité d'avoir une fréquence nationale.
3: Oui.
2: Également une grande campagne de communication à tout Paris Île-de-France durant une année. Et pourquoi pas eh bien, de nouveaux locaux également adaptés pour Phare FM avec d'autres partenaires afin d'être eh bien, une réelle bénédiction finalement eh bien, pour notre pays et ce dans toutes les sphères de la vie. Vous savez hein, combien on aime pouvoir rejoindre toutes les familles. Et les familles, bah, vous savez quoi, ça part du petit bout de chou qui est né il y a deux semaines jusqu'à l'arrière-grand-mère qui est encore là et dont on prend soin. C'est juste merveilleux. Et ça, bah, pour tous les défis de la vie. Alors, la vie, c'est pas que des défis. Hein.
3: Non.
2: La vie, c'est aussi beaucoup d'instants de joie.
3: C'est vrai.
2: C'est aussi beaucoup de réjouissance. Pour tous les instants de la vie, eh bien, Phare FM est toujours là. Et c'est pour cela que vous décidez d'aider Phare FM en ce vendredi soir par téléphone au 0652 300 342. Vous n'avez pas trop le temps là parce que ça y est, hein, c'est le week-end qui commence. Et franchement, les gars, moi, j'ai qu'une seule hâte, c'est arriver à la maison, aller prendre une douche, m'installer sur ma terrasse et profiter des derniers rayons de soleil.
3: Ah, moi, je
2: vous avez bien raison.
3: Moi, je me glisse directement dans le lit, moi. Hein.
2: Ah, quelle horreur!
3: Ah ouais, non, mais.
2: Ah là là là là!
3: Non, non, mais moi je
2: bon,
3: dors,
2: on va pas revenir
3: pas
2: sur la cadence
3: temps,
2: à laquelle
3: là,
2: il faut laver nos draps.
3: 0652
2: 300 342. Vous n'avez donc pas le temps. Vous utilisez ce numéro de téléphone, vous envoyez votre prénom, votre promesse de don et vous concrétiserez plus tard finalement votre don. Voilà. 0652 300 342. Oui, Julien?
3: T'entendais pas?
2: Comment? Ah oui, oui, même si c'est lundi ou mardi, il n'y a pas de problème.
3: Pour
2: vraiment.
3: Concrétiser le don, mais
2: ah
3: là,
2: oui,
3: faut faire mais la promesse
2: par contre,
3: maintenant.
2: Notre radio don se termine à 20h, donc très bien. Oui, et bien à tout de suite. Allez.
3: Bah, il n'est pas tout seul dans sa tête, vous non plus. Vous pouvez vous rejoindre au Julien qui est dans l'oreille de Johan au 0652 300 342. Oui, les dons sont encore doublés. Notre objectif, je le rappelle, 25 970 euros.
9: Phare FM, c'est une radio qui a une vision des choses, qui colle avec la mienne, puisque je suis chrétien, et donc qui diffuse beaucoup de musique chrétienne, chose qu'on n'entend quasiment jamais sur les radios classiques. C'est toujours un plaisir, parce que c'est toujours enrichi d'écouter Phare FM, même dans les jeux, enfin, je trouve ça super, là, les jeux que vous mettez en place. C'est vraiment sympa, puis ça permet aussi d'échanger avec les animateurs, donc ça, c'est aussi un plus qui est important. Toutes ces méditations, toutes ces choses-là, justement, permettent de me replonger dans la parole, dans la Bible, dès le matin, très tôt, et juste voir d'avoir un verset ou deux comme ça qui peuvent me revenir durant la journée. C'est vraiment, vraiment chouette. En une phrase, une radio qui transmet la vie. J'ai écouté beaucoup de témoignages sur les ondes de Phare FM de personnes qui justement étaient interpellées à travers aussi bien la musique que des témoignages, que les animateurs. Et justement, c'est cette vie qui manque à beaucoup, je pense. Donc voilà, la radio qui donne la vie.
2: Merci beaucoup, Pierre, d'avoir pris le temps de partager votre histoire avec Phare FM. On aura l'occasion de vous entendre plus longuement après un petit morceau de musique. Alors, je dis petit morceau, mais alors grande émotion, croyez-moi. On se l'est écouté d'ailleurs juste avant de pouvoir prendre l'antenne tout à l'heure.
3: C'est vrai.
2: Vous nous appelez au 0652 300 300-342, mais vous appelez pourquoi? Ah oui, c'est vrai, vous venez juste d'arriver, désolé. On vous réexplique tout ça en 10 secondes. Attention, top chrono, Nathanaël.
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2: Nous avons encore besoin de collecter 25 970 euros. Vous êtes la réponse à notre besoin. 0652 300 342.

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3: Alors franchement, pour ne rien vous cacher, cette semaine j'ai été bouleversé par l'écoute de ce morceau. C'était un matin durant Positive Morning et toi tu l'avais vu d'ailleurs à travers ton écran. En fait, j'avais oublié que j'avais l'écran devant. et vraiment ça m'avait vraiment percuté. Et juste des fois, c'est pas juste une émotion ou un sentiment, mais t'as des convictions qui viennent te remuer à l'intérieur de toi-même, tu vois, et qui finalement, malgré ce que tu vis, malgré la réalité que tu vois pour le moment, te fait encore espérer à quelque chose de bien plus grand, de bien plus heureux. Et franchement, eh ben moi, je suis très content de vivre de tels moments aussi en écoutant Phare FM. Et croyez-le, en fait, on y met tout notre cœur à faire ce que nous faisons, enfin au quotidien avec Phare FM, que ce soit eh bien la programmation musicale toutes les semaines, on se retrouve avec la commission
4: pour la section.
3: On doit écouter voilà tous ces morceaux que l'on reçoit ou que l'on va chercher, on les analyse, on écoute, on lit les paroles, etc. Soit la production et toute la semaine là, l'équipe avec Noémie, Naomi, Thomas, mais franchement vous les verriez, ils ne s'arrêtent jamais et d'ailleurs un grand merci à vous. Et bien sûr il y a les animateurs et finalement l'animateur ici à Phare FM, il ne fait pas que animer.
4: Non, on est tous multicasquettes.
3: Bah bien sûr.
4: Mais j'allais dire, ça va même jusqu'au bout, hein, même pour décrocher le téléphone, même pour la partie comptabilité. Finalement, s'il n'y avait pas tous ces métiers à côté, plus les bénévoles qui viennent de donner renfort, et voilà, on fait tout ça.
3: Mais si ça n'avait pas de sens, on ne le ferait pas.
4: Bah voilà, c'est ça.
3: Alors,
4: c'est pas qu'un métier.
3: On est vraiment à votre service.
4: C'est une vocation.
3: Ouais, vraiment. On est vraiment à votre service et on aimerait vraiment avec vous finalement aller plus loin et rejoindre toutes celles et ceux qui n'ont pas encore la possibilité d'écouter Phare FM, soit parce qu'ils ne peuvent pas capter Phare FM, soit parce qu'ils peuvent capter Phare FM mais ils ne sont pas encore au courant. C'est pour cela que vous vous engagez avec nous. C'est pour ça que eh bien vous nous aidez d'ici 20h et la fin de ce Radio Don de printemps 2026, autrement dit une semaine de mobilisation exceptionnelle d'appel à votre générosité. C'est pour ça que vous nous aider eh bien, à collecter 25 970 euros avant 20h.
4: Oui, il y a deux lignes de disponibles et 20h, ça arrive bientôt, hein, dans une heure, et 44 minutes. Wow. 1 heure et 44 minutes, après ça sera terminé. 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Pour le moment, les dons sont doublés.
3: Pierre a pris le temps de partager son expérience avec Phare FM. On l'écoute à 18h18 sur Phare FM en ce vendredi soir. Très bonne écoute.
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6: Je m'appelle Pierre, je vais avoir 54 ans cette année. J'habite dans un tout petit village en Côte d'Or. J'ai connu Phare FM dans les années 2000-2006 sur les ondes de Phare FM Grenoble. Je connaissais pas du tout Phare FM, c'est mon beau-frère qui m'a fait découvrir ça dans la voiture lorsque nous montions passer quelques jours de vacances dans les Hautes-Alpes. Et j'avais trouvé cette radio super à l'époque et j'étais un peu déçu de pas pouvoir l'entendre sur la région mâconnaise où on habitait Mâcon à l'époque. Donc quelques années plus tard, via le DAB et puis via Internet, j'ai pu avoir le plaisir de redécouvrir Phare FM et depuis de l'écouter quasiment quotidiennement. Franchement, c'est toujours un plaisir. Chaque jour, à chaque écoute de Phare FM, je suis vraiment nourri par le bien-être que m'apporte la radio. Vraiment, c'est pas une béquille, mais voilà, un booster de vie pour démarrer la journée, pour moi en tout cas personnellement, parmi tout ce qui construit ma vie, tout ce qui contribue à faire ma vie au quotidien. Puis je pense pour les personnes qui l'écoutent tout au long de la journée, c'est la bonne humeur, bon état d'esprit des animateurs qui arrivent à transmettre vraiment un témoignage de leur foi chrétienne sans forcément parler toutes les 30 secondes de leur foi, mais ils arrivent à dégager un bon état d'esprit. Et franchement, quand ça va pas le matin, je mets Phare FM. Même quand ça va bien aussi, je mets Phare FM le matin. Dès le petit déjeuner, assez tôt, de le reconnaître. Ça permet de partir sur un bon pied, on va dire, d'attaquer la journée de manière positive. Et leurs bonnes humeurs sont vraiment communicatives et vous redonnent la pêche et la bonne humeur. Les podcasts aussi, j'aime beaucoup, avec des thématiques qui sont appréciées. Et ça, toujours avec cette vision chrétienne de la vie. des podcasts qui ont un lien avec la famille, qui traitent des relations de couple, des relations avec les enfants aussi, puisque même si nos enfants maintenant ont quitté le milieu familial, je suis enseignant, donc j'ai toujours ce lien avec les enfants. Et donc tous ces petits podcasts qui peuvent me donner des billes, des petits rappels par rapport à la parole, sont vraiment riches et m'apportent beaucoup.
3: Quand on vous dit que Phare FM vous rejoint au quotidien,
4: c'est vrai.
3: Et dans tout ce que nous pouvons expérimenter au quotidien, ben voilà, c'est la vérité. Pierre nous l'atteste à l'instant. Voilà une bonne raison de pouvoir eh bien nous aider, eh bien rassembler cette somme là, 25 970 euros. Autant vous dire que le plus gros du chemin a été fait. Un grand merci à toutes celles et ceux qui sont engagés à nos côtés. Anne-Aimée, Sylvie, Christine, Rebecca, Elodie, Clément, Denis, Maria, Liliane, Bertrand, Camille, Bernadette, Nadine, Eliette, Sabine, Philippe, Cécile, Elsa et Christophe. Et
4: Non, il est pas.
3: Il n'est pas encore.
4: Non, il n'y a pas votre prénom. Hein. Non. 286 personnes se sont engagées aux côtés de Phare FM depuis le début de ce radiodon. Il y a 20% de nouvelles personnes qui sont engagées hein, parmi
3: incroyable,
4: ces 286
3: un grand merci
4: personnes.
3: À vous. Merci d'avoir compris à quel point nous avions besoin de vous.
4: Et puis, la plupart du temps, quand c'est votre premier don, la plupart du temps, c'est par téléphone que vous faites ce premier don. Alors n'hésitez pas, si c'est le cas pour vous, vous avez encore peut-être des questions de comment ça marche, de comment vous pouvez vraiment soutenir, eh bien vous appelez ce 0652 300 342. 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
3: C'est magique.
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3: Incroyable.
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3: Bonjour, bon réveil.
4: Et salut
3: à toutes celles et tous ceux qui se réveillent maintenant, parce que il y a les infirmiers, les infirmières, il y a les pompiers, non ça se dit pas. Il y a tous
4: les
3: ceux qui
4: tous ces, et il y en a de plus en plus.
3: Toutes celles et tous ceux qui finalement vont démarrer bientôt la journée, et on pense vraiment à vous qui venez de démarrer la journée. Et pour toutes celles et tous ceux qui sont en week-end, profitez bien. Mais avant de partir dans vos occupations, que ce soit le travail, que ce soit le week-end, prendre un apéritif chez le voisin, chez les amis, dans la famille, pensez à faire votre promesse de don. Encore maintenant, les dons sont doublés et c'est pour multiplier l'impact de Phare FM avec ses projets de folie. 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
4: Et dans le même temps, pour vous, Phare FM, ça fait partie de vos habitudes de vie justement. Vous allez au travail, vous écoutez Phare FM. Quand vous sortez du travail, vous écoutez Phare FM. Et vous savez, il n'y a rien de tel que ça y est, avoir terminé une journée harassante, d'avoir réussi des projets, d'arriver chez soi, de tourner la clé comme ça et de la mettre dans la porte, et puis la porte s'ouvre et ça y est, on s'installe, on enlève les chaussures, on enlève les chaussettes, on va directement les mettre au linge sale, et puis on va prendre une douche, on se met en tenue d'intérieur et là ça y est, je suis enfin chez moi. Et qu'est-ce qu'on est bien chez soi. Dans le même temps, si je décide d'écouter Phare FM pour aller au travail, et si je décide d'écouter Phare FM quand je rentre du travail, c'est peut-être que dans ma voiture, oh, qu'est-ce que je suis bien avec Phare FM. Et c'est parce que vous êtes bien avec Phare FM que vous voudriez faire du bien à Phare FM afin qu'elle fasse du bien à tellement encore plus de personnes que simplement vous dans votre voiture. Parce que vous, finalement, personne ne vous voit dans votre voiture en train d'écouter Phare FM. C'est vous qui choisissez ou pas, c'est secret. Peut-être d'ailleurs que personne chez vous ne sait que vous écoutez Phare FM dans votre voiture. Pour autant, Phare FM vous fait du bien au quotidien. Et si Phare FM pouvait faire du bien à tout le monde, peut-être que notre monde serait bien mieux.
3: Vous voulez soutenir cette radio et faire ce pas de foi peut-être, parce que financièrement vous ne savez pas comment le mois va se terminer. Vous faites le ce pas de foi que, eh bien, ça ira. Alors, on vous demande pas de vous mettre sur la paille, bien entendu, hein, entendez-nous bien. Mais si c'est pas pour maintenant, vous pouvez faire cette promesse de don maintenant et faire votre don le mois prochain quand.
4: C'est la clochette de l'audace. Vas-y,
3: quand ça sera possible pour vous de le faire financièrement. Et vous avez été nombreux à nous le dire. Je veux faire ma promesse de don parce que je veux voir mon don doubler. Mais financièrement, je pourrais faire le don que le mois prochain. Est-ce que c'est possible? Alors je vous dis oui, c'est possible. 25 970 euros, c'est notre objectif d'ici les 1h. Et 34 minutes qui restent. 0652 300 342. Faites votre don maintenant. Trois lignes sont disponibles.
4: C'est dingue, tu pourrais presque être une horloge parlante. C'est incroyable.
3: Il est 18h27.
4: Anna, toi qui es doublement avec nous.
3: Ah oui, c'est vrai, l'écran de contrôle.
5: On est multitâche à Phare FM.
4: Alors, dis-nous, qui a fait activer cette clochette de l'audace? Est-ce que c'est une audacieuse ou un audacieux?
5: Alors, il s'agit d'un audacieux qui vient d'appeler au standard, oui, et qui vient de s'engager pour un montant de 1 000 euros. Il s'agit de Julien.
4: Merci Julien. Et je l'avais dit tout à l'heure.

0: T'avais dit Julien ?
1: Bah, je lui ai donné le numéro.
0: C'est vrai ?
1: Il fallait que je le répète.
0: Ah ouais, c'est, et, bah, c'est
1: et
0: grâce à toi.
1: Il a appelé. Oh, mais Julien, c'est incroyable. Et on se connaît pas encore, hein, mais on se rappelle dans la semaine si vous voulez.
0: Alors, du coup, l'objectif a baissé puisque le don est doublé aussi.
1: Ah oui,
0: aussi,
1: oui, c'est vrai.
2: Tout à fait. Le don est toujours encore doublé. Donc, ce qui fait que nous sommes à 23 970 euros avant 20h.
0: Yeah ! Allez, à vous de prendre c'est votre part hein, de ces 23 970 euros, 900 euros, 70 euros, 23 000. Allez, vous prenez le chiffre qui vous plaît au 0652 300 342.
1: Dans tous les cas, on ne va pas attendre 20h. À 20h,
0: oui.
1: Ce sera quand même un petit peu trop tard. Hein. 0652 300 342, parce qu'on va y arriver tous ensemble. Et c'est juste... Mais, enfin, franchement, vous avez déjà fait du sport collectif? Bon, pas trop souvent, c'est vrai. Mais... non, mais moi, j'aime bien les sports collectifs.
0: C'est vrai, c'est
1: les
0: bien.
1: Les sports tout seul, bon, j'ai rien
0: c'est
1: contre.
0: Bien aussi. Hein.
1: C'est bien aussi. J'aime bien les regarder au JO, par exemple, les sports tout seul.
0: Ou sinon, taper dans la balle, Roland-Garros, par exemple.
1: Oui, c'est vrai, bah, c'est le moment. Bon, on va pas trop remuer les couteaux dans la plaie, mais
0: il y
1: a un truc dans le sport collectif, tu vois. C'est qu'en fait, peu importe s'il y en a un qui a une petite blessure ou qui est un peu moins en forme ou qui est un peu plus petit ou qui est un peu plus grand, tout le monde a sa place, comme tu viens de le dire. Ben, c'est un peu ce qu'on fait là pour ce Radio Don. Tout le monde a sa place. Et finalement, 23 970 euros, ça peut nous faire peur là tout de suite si je devais être tout seul.
0: Ah, mais oui, mais non.
1: Mais puisqu'on n'est pas tout seul.
0: Mais bah, bien sûr. Et si chacun des joueurs disait, bah, on va perdre parce que. Bah, non, tout le monde ensemble, eh bien, se bat, chacun avec sa tactique, technique et puis sa position sur le terrain.
1: Ouais.
0: Là, je pense au foot. Je sais pas pourquoi il y a
1: ce qu'on fait des joueurs qui disent, je vais jamais y arriver.
0: Non.
1: Ils restent sur le banc de touche.
0: Ah, bah voilà. Ah bah, ne restez pas sur le banc de touche.
1: Bah non.
0: Venez sur le terrain, c'est pas grave. Si on est plus de 11, si on est 22, si on est 250.
1: Ah oui, tout le monde est bien.
0: Là pour l'instant sur le terrain, je peux vous le dire hein, on est depuis le début du Radio Don 287 personnes. 287 personnes sur le terrain. Alors si on peut, il y a de la place sur le terrain pour être 300.
1: Ah bah c'est génial.
0: Je vous le dis, allez, venez nous rejoindre. 0652 300 342 23 970 euros avant 20h.
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1: Très belle soirée sur Phare FM.

merci, merci à vous de vous être engagé aux côtés de Phare FM. Incroyable. Vous avez compris que chacune et chacun, on peut venir sur le terrain pour faire en sorte que ce terrain soit rempli. Il y a de la place, venez, venez faire partie de cette famille de Phare FM. 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

0: pochette de l'audace au 0652 300 342. Trois lignes sont disponibles.
1: 23 970 euros, c'est ce que nous avons besoin de collecter avant 20h.
0: Allez.

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3: Tu te souviens de ce morceau, hein? Tu seras, c'était Emma Domas et c'était en 2003.
4: Star Academy.
3: Ouais, t'avais quel âge à l'époque?
4: Star Academy.
3: Ok. J'avais 23 ans. Et vous aviez quel âge? Vous vous souvenez de ce titre-là? Allez, vous participez dans cette belle famille avec cette musique qui vous fait du bien et cette clochette qui nous, qui nous fait une petite quelque chose de doux aux oreilles. Ça veut dire que quelqu'un de plus s'est installé sur ce beau terrain. Il y a de la place. Venez et on ensemble comme une belle équipe. Eh bien, on va atteindre cet objectif de 23 970 €.
4: Oh, toi qui rends ce son aussi doux que le miel à mes oreilles.
5: Un doux son, les clochettes. Vous en avez entendu combien?
3: 4
5: 3
3: Non, pas 4.
5: 3 3 Allez, Véronique.
4: T'étais restée à 2, hein.
5: Ouais. Véronique avec
4: oui,
5: 100
4: oui.
5: euros.
4: Merci,
5: Béatrice,
4: Véronique.
5: Avec 30 euros.
4: Merci, Béatrice.
5: Cyril avec 200 euros.
4: Oh,
5: et tous
4: merci,
5: ces dons
4: Cyril.
5: Sont doublés.
4: Wow,
5: merci,
4: merci
5: tellement.
4: Beaucoup,
5: merci,
4: merci,
5: merci. On vous a dit qu'on a passé les 80%?
4: Non. Ah bah non, ça
5: bah
4: on
5: voilà,
4: a pas dit.
5: Je vous annonce une très bonne
4: nouvelle.
5: Mais pourquoi
4: vous pouvez nous annoncer des bonnes nouvelles comme ça?
5: C'est trop bien.
4: Oh, wow,
3: et donc
4: wow,
3: maintenant,
5: maintenant,
3: si on met à jour tout cela, là, avec tout ce qui vient d'arriver, on y reste plus combien?
5: Ben, on a encore besoin de collecter 23 310 euros jusqu'à 20h.
3: 23 310 euros, 0 652 300 342, c'est maintenant le moment de faire votre don. Participez, venez sur le terrain, on est nombreux là. Tu te rends compte? Hey, tu te rends compte s'il y avait une équipe et on autorisait toutes les personnes qui voulaient participer à l'équipe, genre la Coupe du Monde.
4: Ouais.
3: Là, on est 200. Combien j'ai dit?
4: 200. Presque 300, je crois.
3: 288 personnes.
4: Ouais.
3: Ah, bah là, on peut plus marquer de but. Hein, si on est tous de notre côté, 288 personnes sur le terrain, ça passe plus là.
4: Et dans le même temps, si on a tous un ballon devant nous et qu'on doit tous mettre le ballon dans la même cage.
3: Ouais, c'est plus un sport
4: mais
3: là maintenant.
4: C'est incroyable. Non, mais c'est un peu ça, Phare FM.
3: Ouais.
4: On va remplir cette cage avec tous nos ballons.
3: Oh bah alors là, ça va être énorme. 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
3: Et le défi n'est plus que de 23 310 euros. Avant cette clochette, on verra dans quelques instants qui l'a déclenché. Mais vous ne l'avez pas déclenché, vous. 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

Vous avez bien entendu, vous êtes la réponse à notre besoin. Nous avons besoin de collecter 23 310 euros avant 20h. Évidemment, vous voulez dire oui. Évidemment, vous voulez y arriver parce qu'en fait, c'est pas tellement à propos de nous, mais c'est à propos de vous et nous. 0652 300 342 ou encore farfm.com.

0: Phare FM, 18h39, il ne reste plus que 1h20 dans 21 minutes dans cet objectif 23 310 €. Des lignes sont disponibles, vous avez la possibilité de faire votre don maintenant, il est encore doublé, mais dans les prochaines minutes, ce sera, on arrive à la fin de notre réserve. Donc restez bien à l'écoute et surtout, faites votre promesse de don 0652 300 342.
1: Deuxième épisode de notre thématique abordée hier avec Bob et Debigas dans Parole du jour, une question: comment conquérir ton Jéricho? 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
5: La Bible dit dans Josué chapitre 5, verset 2: circoncis de nouveau les Israélites une seconde fois. Bonjour. Avant d'assaillir les murailles de Jéricho, Dieu ordonne à Josué de circoncire une seconde fois les fils d'Israël. 600 ans auparavant, Dieu avait institué la circoncision en disant à Abraham: « Ce sera un signe d'alliance entre moi et vous. » Quel était le message? Souvenez-vous à qui vous appartenez. En un sens, tous les croyants ont été circoncis. Paul écrit: « En lui, vous avez aussi été circoncis d'une circoncision qui n'est pas faite par des mains humaines, par le dépouillement du corps de la chair, par la circoncision du Christ. » Ça veut dire que tu es maintenant enfant de Dieu, ami de Christ, membre du corps de Christ, saint, racheté et pardonné de tous tes péchés, libre de toute condamnation, assis avec Christ dans les lieux célestes, adopté dans la famille de Dieu, né de Dieu, et le malin ne peut t'atteindre. Paul écrit encore: « Estimez-vous mort pour le péché et vivant pour Dieu. » Alors, quand le diable s'approche, tiens-lui tête et dis-lui: « Qu'est-ce que tu fais là? Tu n'as plus de pouvoir sur moi. » Ne te laisse pas troubler par ses accusations et ne fléchis pas devant ses attaques. S'il exhume tes erreurs passées, dis-lui que tu es en Christ. Il ne peut rien contre cette vérité. Il sait qui tu es. Il espère simplement que tu l'ignores ou que tu vas l'oublier.
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1: Nous sommes dans les toutes dernières heures de notre Radio Don de printemps en 2026. Vous venez de nous rejoindre, Johan, Nathanaël, très heureux de vous accompagner depuis lundi déjà pour cette mobilisation exceptionnelle. Un appel à votre générosité exceptionnelle. Ça se passe seulement deux fois par an. Et à cette occasion, eh bien, vous avez l'occasion justement de pouvoir nous aider dans nos besoins. Et à chaque fois que vous le faites, par téléphone au 0652 300 342, nous venons de l'entendre, ou encore sur farfm.com, eh bien, quelqu'un qui coordonne notre équipe au standard active un petit bouton qui active lui-même ce qu'on a appelé la clochette de l'audace. Parce que oui, il faut de l'audace et il en faut de l'audace pour oser soutenir Phare FM en ce vendredi 5 juin 2026, alors que nous approchons du but et qu'il nous reste encore, eh bien, à collecter un peu plus de 20 000 €. Nous venons de l'entendre et nous l'avons déjà entendu il y a 3 minutes, il me semble. Caroline, tu vas pouvoir me corriger si je me trompe.
0: Combien de clochettes ont retenti?
6: Deux on sonnait et je crois qu'il y a une troisième qui arrive.
0: Bon, alors,
1: elle fait de la gymnastique avec ses doigts, c'est incroyable.
0: On en est. Parce que nous, on suit plus rien là.
1: Crampe, c'est bon, hein.
6: Alors, on vient d'avoir Conception au téléphone, okay, pour un don de 40 €.
1: Merci Conception, merci.
6: Puis on a eu Sylvain sur le site, je crois, avec un don de 170 €.
1: Merci Sylvain. Merci.
6: Et le don est doublé.
1: Ouais.
6: Et puis on vient d'avoir une entreprise qui vient de nous faire un don de 3 500 €.
1: Oh.
6: Et le don est.
1: Oui. Hey.
6: Et le don était encore doublé.
0: Non, ouais. C'est magnifique.
1: Mais attends, il y a un truc dans ta voix qui est bizarre, non?
6: Ouais, mais là maintenant, le doublage, ça va commencer à être
1: C'est-à-dire, dis-nous tout, Tata, là. Oh.
0: Qu'est-ce qu'on peut doubler encore, encore quoi, à quel montant?
6: Allez, on peut encore doubler 705 euros.
0: Donc, si quelqu'un fait un don de 705 euros, il est doublé, après on peut plus doubler.
6: Après, on peut plus doubler.
0: Donc, c'est 7 personnes à 100 euros.
1: Tu sais ce qu'elle dirait, ma grand-mère? Elle dirait ma caniche, c'est du sicilien.
0: Ma caniche?
1: Ça veut dire. Oh là là, mais c'est incroyable.
0: Ah ouais, moi j'ai mon caniche, mais c'est autre chose. 0 652 300 342. Combien de lignes sont disponibles, Caroline, là, pour...
6: Deux lignes disponibles.
0: Pour ce don à 705 euros
6: c'est
0: ou
6: ça.
0: 7 personnes à 100 euros. C'est bien ça, hein?
6: C'est ça, c'est ça.
0: Ok, donc là, on peut le faire aussi par SMS et WhatsApp?
6: Absolument.
0: Ok, donc là, comment on fait? On envoie donc la promesse de don et son prénom et on envoie par SMS ou WhatsApp au 0652 300 342.
6: C'est ça, et premier arrivé, premier servi.
1: En fait, il y a une compète, quoi.
0: Oh là là,
1: il y a une compète.
0: Qui va
1: le
0: faire
1: premier
0: ça
1: qui va appeler aura son don doublé. Le premier qui pourvoit ses 705 euros a la chance de voir son don doublé.
0: Alors attention, parce que c'est le don doublé, mais après il y a encore un autre objectif. Hein, c'est juste les dons doublés.
1: Je parle juste des dons doublés,
0: oui,
1: je parle pas de l'objectif final. Hein.
0: Okay.
1: On va y revenir dans quelques instants.
0: Bon, 705 euros dans les 14 prochaines minutes, c'est ce qui reste là à doubler. Et ne passez pas à côté de cette opportunité de voir vos générosités doublées. C'est peut-être vous, mais pas à côté vous si vous n'êtes pas rapide. Il va falloir très très rapide là. 0 652 300 342. Allez aider peut-être pour le téléphone là, s'il y a de l'équipe là, parce qu'il y a peut-être 4 lignes qui vont sonner d'un seul coup.
1: Ah
0: là.
1: Oui, c'est, ouais. Tenons-nous prêts. Et puis on se retrouve dans 2 minutes avec tout un tas de clochettes.
0: 0 652 300 342. 705 euros encore à doubler. Après, on ne pourra plus rien doubler.
6: 705 euros,
1: 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Chez 0 652 300 342 ou FarFM.com.
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1: Nous vivons une soirée exceptionnelle.
0: Oh là là là là, mais oh là, franchement, c'est, j'ai l'impression d'être en finale de la Coupe du Monde et là il y a
1: mieux encore. Hein.
0: On est bientôt vers la fin, mais c'est pas encore sûr.
1: Si,
0: on sait pas.
1: À ce moment-là.
0: En tout cas, il reste encore 705 euros que l'on peut doubler. Si vous voulez voir votre don doubler, c'est maintenant ou jamais. 0 652 300 342. Je ne sais pas si Caroline m'entend, si elle est disponible et si elle peut me dire
1: oui.
0: combien de lignes sont disponibles
1: Caroline
0: encore pour le moment,
1: oui.
0: Caroline.
6: Trois lignes disponibles. Les SMS et les WhatsApp fonctionnent très bien. Le site internet est fonctionnel.
0: Génial. Eh bien, il n'y a plus qu'à vous de jouer. Une personne à 705 euros ou 7 personnes à 100 euros.
1: Et vous savez quoi? 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Aujourd'hui est une journée particulière pour plusieurs amis de la radio. Jérémy, Sébastien, Rebecca, Florent, Jonathan, Alison, Daniel, Frédéric, Alexandre, Vittorio, tout plein de villes représentées en Alsace, dans le Loiret, en Meurthe-et-Moselle, dans le Val d'Oise, dans les Bouches-du-Rhône, également dans la Loire-Atlantique. Bonsoir Lynn.
14: Bonsoir.
1: Bonsoir Lynn, c'est Johan et Nathanaël de Phare FM.
0: Vous êtes en direct sur la radio Phare FM.
1: Vous allez bien?
14: Oui, bonsoir. Ça va, merci.
1: Et vous aussi, hein, c'est une journée particulière aujourd'hui, Lynn?
14: Oui, oui, oui.
1: Mais pourquoi hein, c'est une journée particulière?
14: Ah, ben ça. C'est une journée que tout le monde vit un jour ou l'autre dans l'année.
0: C'est votre anniversaire?
14: Oui, c'est ça.
0: Oh!

0: Je te remercie pas d'avoir pris aussi haut, hein, mais on a réussi.
1: Ah oui, c'est vrai. Oh, Lynn, merci beaucoup. Merci beaucoup de nous permettre de vous souhaiter un très joyeux anniversaire en ce vendredi 5 juin. Et si nous pouvons le faire, c'est parce qu'à un moment donné de votre vie, Lynn, vous avez décidé de soutenir Phare FM.
2: Oui.
1: Pourquoi vous avez fait ce choix ?
2: Ben écoutez, je ne me souviens plus très bien pourquoi exactement, parce que voilà, c'était plus trop. Mais bon, j'aime bien encore Phare FM, j'aime bien... On écoute Phare FM simplement quand on est en voiture. Mmh. Parce qu'on n'a rien d'autre, autrement on regarde la télé à la maison, mais autrement on écoute Phare FM en voiture.
0: Vous habitez de quel coin du monde ? Exactement, Lynn.
2: En Haute-Saône, au pied des Vosges.
0: Au pied des Vosges. Wow. Ah, c'est beau, alors.
1: C'est magnifique.
2: Vers la planche des Belles-Filles. Si vous connaissez le Tour de France, il y a des arrivées à la planche des Belles-Filles.
1: Et ça commence bientôt, en plus, là, le Tour de France.
0: Est-ce qu'il repasse du côté de chez vous bientôt, là, cet été, ou pas du tout ?
2: Elle passe chez nous, oui.
0: Ah, magnifique. Donc, du coup, vous mettrez une belle...
2: Il y a une ville de départ à Belfort.
0: D'accord. Donc si vous mettez une belle banderole Phare FM quand le Tour de France passera du côté de chez vous, alors Lynn, vous avez prévu quelque chose de spécial ce soir pour votre anniversaire ?
2: Non, pas vraiment.
0: Eh bien le truc spécial c'était Phare FM.
1: Ah bah oui, clairement.
0: Vous vous rendez compte ? Clairement. En direct, devant juste des centaines de milliers de personnes.
1: On vous envoie des bisous,
2: Merci.
1: Lynn, et on vous fait
2: Merci beaucoup.
1: Gros câlin.
2: Merci beaucoup.
0: Belle soirée
1: Lynn.
2: Au revoir. Belle soirée à vous.
1: Au revoir.
0: Et bien voilà, c'est comme ça Phare FM, on est une grande famille, on vous souhaite un joyeux anniversaire et on vous rappelle que notre objectif là d'ici la fin de cette émission à 20h, c'est 119 000 euros. On vous fera un point de savoir où on en est. Par contre, là ce qui est très important, c'est que vous entendez depuis le début de ce radio don que les dons peuvent doubler. Là il ne reste plus que 705 euros à doubler, après on ne pourra plus doubler. Vous faites 50 euros, il est doublé. Il y a 7 personnes qui font 100 euros, ça sera doublé après. Ça sera fini.
1: Ce qui serait vraiment génial, c'est de pouvoir justement doubler ces derniers 705 euros avant ou d'ici 19h. Pourriez-vous nous aider à faire cela ? La réponse est oui. Je vais vous donner le numéro de téléphone à composer, soit pour nous appeler directement, soit pour envoyer un SMS ou encore un WhatsApp avec votre prénom et le montant de votre don. Rien de plus. Mmh. Et ne soyez rassurés, parce que le week-end approchant, on sait très bien que vous n'avez pas que ça à faire. Ça tombe bien, vous recevrez un lien de confirmation et vous pourrez concrétiser votre promesse de don un peu plus tard durant la semaine prochaine par exemple. C'est vous qui choisissez. Dans tous les cas, notre radio don se termine dans un peu près 1h08 maintenant, si j'arrive à calculer.
0: C'est
1: comme toi Nathanaël.
0: Et
1: du coup nous avons clairement besoin là d'ici 19h de pouvoir collecter ces fameux 705 euros qui peuvent encore être doublés parce que des amis de la radio ont décidé de mettre cette même somme là de côté. Alors n'hésitez pas à le faire. Vous appelez maintenant ou vous composez votre SMS ou votre WhatsApp avec ce numéro. Je vous le donne. C'est bon, Brigitte ? Ok, très bien. Non, Jean-Pierre, vous inquiétez pas, je patiente. Allez-y.
0: Ok, c'est bon, tout est prêt.
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0: 705 euros peuvent être encore doublés. Vous pouvez être 7 personnes à 100 euros. Ou une seule, 705 euros tout simplement. 0 652 300 342.
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1: 6 minutes pour atteindre cet objectif de 705 euros. 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Wouh.

D'ici les 5 prochaines minutes, 705 euros, c'est encore ce que l'on peut doubler. Après, ce sera terminé pour doubler votre don. 0652 342, venez saisir votre opportunité. Très probablement que nous ne sommes pas encore là aux 705 euros. 0 652 300 342 et sur farfm.com.

0: minutes, 5 minutes pour pouvoir doubler encore 705 euros. 705 euros, et nous pourrons franchir notre tout dernier cap pour décoller, atteindre, exploser notre objectif avant 20h. Vous voyez, même ma voix s'en va.
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0: Thorin Wells avec Pastor Mike Junior. C'était Sunday Morning. Oh, on est vendredi soir là.
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0: Et sur Pharefm, il reste encore 3 minutes avant de changer d'heure et on aimerait bien que ces 705 € soient liquidés. C'est en somme ce qui nous reste comme montant pour doubler les dons. Caroline, on vient vers toi pour nous dire, c'est quoi, deux clochettes qui ont retenti?
3: Exactement, deux clochettes, deux audacieux.
0: Yeah.
3: Jean-Christophe qui s'est engagé avec un don de 50 €, qui
4: merci
3: a encore pu être doublé.
4: Oui. Merci.
3: Puis Yves avec un don de 300 € qui a aussi être doublé. Mais maintenant, notre réserve de doublage, voilà, bah, il restait 355 € à doubler. Après, c'est fini. Les
0: après, c'est fini. Allez,
4: 355 €.
0: 355 €. Si quelqu'un veut faire un don de 355 €, c'est bon, c'est doublé. Après, il n'y aura plus rien. 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Caroline, est-ce que tu peux me dire combien de lignes sont disponibles actuellement?
3: 3 lignes disponibles.
0: Allez, 3 lignes de disponibles. 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
4: Nous vivons une semaine exceptionnelle et cette soirée, franchement, vient clôturer cette semaine en apothéose, en feu d'artifice,
0: ça,
4: en bouquet final, en cerise sur ce gâteau, telle une forêt noire. Pardon ? Qu'est-ce que vous dites ?
0: Non,
4: qu'est-ce que vous dites ?
0: Pardon ? Oui. Non, je sais pas. Qu'est-ce qui se dit ?
4: Comment ?
0: Allô ?
4: Comment ? Ah, vous n'avez pas eu... Vous comprenez pas ce qui se passe ? Ah, vous venez d'arriver. Ah, vous étiez en déplacement. D'accord. Alors, vous inquiétez pas. On va tout vous réexpliquer depuis le début, Nathanaël.
0: Oui. Alors, Phare FM, c'est une radio. Déjà, je vous apprends rien du tout parce que vous nous écoutez grâce à la radio. Vous avez poussé le bouton à la maison, dans la voiture, en DAB+, ou en FM. Vous nous écoutez. Et Phare FM n'est pas une radio comme les autres. Vous le savez, vous n'entendez pas des tunnels de pub comme la plupart des radios parce que Phare FM ne vit pas grâce à la publicité, mais grâce à vous, auditeurs, auditrices, qui généreusement la soutenez parce que Phare FM n'est pas non plus une radio d'État, c'est-à-dire ce n'est pas vos impôts qui la financent. Potentiellement, ce sont 25 millions de personnes qui peuvent l'écouter en France, en Suisse et en Belgique. Ce sont 500 000 personnes concrètement qui l'écoutent tous les mois et ce n'est même pas 1% des auditeurs, auditrices qui la soutiennent. Vous avez bien entendu, je crois qu'on doit être à 0,6%, quelque chose comme ça. Donc, chaque personne qui comprend ça, eh bien, peut, à la hauteur de ses moyens, se joindre à nous pour pouvoir financer et pour pouvoir aider Phare FM à aller encore plus loin.
4: Ouais.
0: Notre objectif, on le dit, dans une minute, là, il reste 355 € à doubler, après, on ne peut plus rien doubler.
4: Allez,
0: Johan,
4: allez,
0: allez, allez, c'est parti.
4: 355 € encore, eh bien, besoin d'être doublé. 0652 300 342 pour nous aider à le faire ou encore pharefm.com. Et une nouvelle fois, hein, si vous n'avez pas le temps, vous pouvez envoyer un SMS ou encore un WhatsApp à ce même numéro avec votre prénom et le montant de votre promesse de don et vous concrétisez ça plus tard. 0652 300 342 ou encore pharefm.com.
0: Et ça y est, c'est fait, il est tout juste 19h. Merci d'avoir choisi Phare FM.
4: Un grand merci à Stéphanie, Jean-Christophe, Yves, Conception ou encore Cécile. Alors, c'est une infime partie de toutes celles et ceux qui, depuis 16h dans notre émission, Nathanaël, se sont engagés aux côtés de Phare FM et ont dit oui.
0: Oui.
4: Oui, moi, je veux vous aider.
0: Je m'engage.
4: Moi, j'ai compris que vous avez besoin et moi, j'ai compris que j'étais la réponse à votre besoin. Et donc, je vous appelle au 0652 300 342 ou encore, je me dirige en ligne pour faire mon meilleur don sur pharefm.com. On se retrouve juste après la météo sur Phare FM. À tout de suite.
5: C'est parti pour un nouveau week-end avec Phare FM Grenoble et voici les prévisions météo déjà pour demain samedi. Il va faire beau malgré quelques petits passages nuageux. Pas de pluie demain samedi, un peu de vent jusqu'à 20 km/h et des températures assez agréables, 12 degrés pour la maximale demain matin, 24 degrés demain après-midi sur Grenoble, ressenti 30. La journée de dimanche, également une belle journée normalement, un beau temps peu nuageux là aussi avec un indice UV très fort de niveau 8 et des températures avec une amplitude de saison. Vais-je dire 13 degrés dimanche matin pour la maximale. Dimanche après-midi sur Grenoble, le thermomètre affichera 23 degrés, le ressenti ira jusqu'à 29.
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4: Mais tout est frénétique, nous sommes dans la toute dernière ligne droite.
0: Oh là là là là, que d'émotion.
4: Mais vous allez tellement me manquer.
0: Oh là là là là là là. Eh bien dis donc,
4: Oui, il y a encore des choses à profiter. Hein.
0: C'est dernière minute. Dernière minute de ce Radio Don.
4: Le compte à rebours est lancé.
0: Il reste 58 minutes exactement avant la fin de notre Radio Don. Et on va faire le tour du côté de Caroline pour nous donner déjà.
4: Tu veux vraiment faire le tour du côté de Caroline?
0: Tu montes là-haut, ça y est? Bon, il monte. Je suis tout seul maintenant dans le studio. Enfin,
3: non, t'es pas tout seul.
0: Non, il y a Alexandre qui est avec moi d'ailleurs. Merci Alexandre. Premier chiffre, qu'est-ce qui reste à atteindre jusqu'à la fin, jusqu'à 20h? Oh là là, mais qu'est-ce qui se passe là-haut?
3: Ah, quel bazar. Jusqu'à 20h, 15 190 euros à collecter.
0: Ok, ça c'est le grand défi jusqu'à la fin de cette émission dans 57 minutes et 30 secondes.
3: Exactement.
0: Qu'est-ce qu'on peut doubler encore, Caroline?
3: On peut encore doubler 355 euros.
0: Ça veut dire que là, 355 euros, personne ne s'est engagé pour l'instant avec 50 euros. Ou 300 euros, enfin 55 euros ou 300 euros. Là, pour l'instant, il y a encore cette possibilité.
3: Il y a encore cette possibilité. Il y a des petites choses en cours, mais pour le moment, rien de confirmé.
0: D'accord.
3: Donc, 355 euros, ça reste ouvert pour le moment.
0: Combien de lignes de disponibles?
3: 3 lignes disponibles.
0: Est-ce qu'on peut encore envoyer SMS ou WhatsApp?
3: Tout le monde est. Oui, tout est opérationnel.
0: Ok, donc on met la promesse de son don, on l'envoie avec son prénom au 0652 300 342 pour que ces 355 euros soient encore doublés. Après, il y a le grand objectif, mais on reviendra dessus. On se concentre sur les 355 euros.
4: Allez, faisons ça.
0: Dans les 7 prochaines minutes, allez, on les oublie, les 355 euros. En tout cas, ça permettra votre don d'être doublé à hauteur de 300 euros pour quelqu'un et à hauteur de 55 euros pour une deuxième personne. 0 652 300 342.
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0: disponible. Vous pouvez aussi faire votre promesse de don par SMS ou WhatsApp 0 652 300 342.
1: Entends-tu ce son?
0: Merci beaucoup.
1: Incroyable, merci.
0: Vous mettez le montant de votre don et votre prénom 0 652 300 342.
1: Nous avons encore du chemin à faire jusqu'à 20h. Merci.

0: 19h05, mais oui, il reste 54 minutes et 20 secondes pour faire votre meilleur don.
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3: Vous l'avez compris, nous sommes en direct en ce vendredi 5 juin 2026 à 19h06. Et alors, c'est une flopée, une ribambelle, une brochette de clochettes que nous avons entendu actionner magistralement par un doigté de compétition, celui
0: Caroline.
3: De Caroline.
0: Oh, merci Caroline. Alors, qui sort de congé ?
3: Que s'est-il passé ?
4: Alors, je peux avoir un truc à boire ?
0: Non.
4: Allez, je plaisante, mais c'est super ce qui se passe ici,
3: oui.
4: Parce que tout le monde se mobilise.
3: Ah. Génial.
4: Voilà, et ben les auditeurs vous ont entendu parce que ça y est, la réserve c'est terminé.
0: Oh et ben voilà, 355 €, ça y est, c'est fini maintenant. Est-ce que tu peux nous mettre à jour ce dernier défi d'ici 20h, Caroline ?
4: Oui, alors
0: qu'est-ce qu'il reste alors ?
4: Alors d'ici 20h, 14 510 € à collecter.
0: Oh,
4: mais je vous ai pas dit. Qui ?
0: Ah mais oui,
4: quels sont les auteurs de cet acte magnifique ?
3: Mais c'est vrai, oh, la pauvre de nous.
4: Les audacieux et les audacieuses.
3: Oui.
4: Alors il y avait Claire.
3: Claire, merci
4: avec 50 € doublés. Et puis il y a eu Sylvie avec 40 € doublés.
3: Merci Sylvie.
4: Et puis il y a eu Philippe depuis l'Allemagne avec 250 €.
0: Merci beaucoup.
3: Merci.
4: Et là c'est fini le doublage.
3: Merci. Et merci à chacun et chacune. Juste pour être honnête avec vous.
0: Oui.
3: Ce que nous vivons est historique.
0: Oui, c'est vrai.
3: Jamais durant un radiodon, nous n'avons pu collecter une telle somme.
0: Alors,
3: merci pour votre confiance et merci pour votre fidélité. Et dans le même temps, eh bien, nous sommes arrivés au tout dernier palier, dans ces toutes dernières minutes, 50 minutes, pour encore pouvoir collecter 14 510 €. Et alors, notre objectif global de la semaine sera atteint.
0: Oui, alors Caroline, parce qu'on sait qu'il nous reste plus que 14 510 €, mais ça veut dire quoi exactement collecter ? Pas encore, on verra tout à l'heure. 14 510 €, on se concentre sur ce chiffre-là, sinon on va vous perdre. On le sait, c'est le début du week-end, c'est la fin de la semaine, on se concentre sur ces 14 510 € avec des lignes de disponibles. Mais c'est pas parce qu'il n'y a plus de don doublé qu'on n'appelle pas, parce que le don doublé c'était pour vous motiver à le faire maintenant, mais c'est pas ça qui vous motive à faire votre don, parce que Phare FM a un vrai impact dans les vies d'auditeurs, d'auditrices comme vous.
3: Cela nous a aidé à aller deux fois plus vite pour en arriver précisément à ce moment-là. Et finalement, cela ne va absolument pas changer votre motivation à soutenir Phare FM, ni même à vouloir contribuer, eh bien, aux besoins et aux défis présents devant Phare FM à sa nom. Et on le sait bien qu'on peut compter sur vous. Ça fait plus de 35 ans que Phare FM existe, et sans votre soutien, votre fidélité et votre confiance, croyez-nous, eh bien, nous ne serions pas là aujourd'hui. 0 652 300 342 pour nous aider donc, eh bien, à collecter ces 14 510 € restants. C'est tout ce qu'il reste.
0: Ouais.
3: C'est tout ce qu'il reste.
0: Il n'y a plus grand chose.
3: Et on aura
0: au
3: accompli ensemble eh bien, cette magnifique semaine de mobilisation. D'ailleurs, ça vaut la peine, ça vaut tellement la peine de se mobiliser pour Phare FM, parce que Phare FM fait des choses incroyables, notamment dans la vie de Perrine.
5: Seulement 1% d'auditeurs passent le pas du don. 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
3: Et bien sûr, vous aussi, vous voulez faire comme Perrine, parce que pour vous aussi, Phare FM, ça compte. Alors vous appelez maintenant le 0652 300 342 ou encore, eh bien, vous nous rendez visite sur pharefm.com.
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0: Trois lignes sont disponibles pour faire votre promesse de don pour nous aider à atteindre encore ces 14 510 € et afin d'atteindre notre objectif global de ce radiodon édition de printemps 2026. 0 652 300 342. Deux lignes sont disponibles.

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2: 19h13, bienvenue sur Phare FM, la radio autrement, ce vendredi 5 juin 2026, purement positif. Avec Nathanaël et Johan, semaine de mobilisation exceptionnelle. Nous arrivons dans les 45 dernières minutes de cette collecte de fonds de printemps. Et croyez-moi, depuis samedi, nous en avons fait du chemin. Juste, je vous remets en contexte. Samedi, quand je commençais l'émission L'Autre Réveil à 7h du matin, je vous annonçais que notre objectif d'ici vendredi soir était de 119 000 euros. Nous voilà arrivés à ce fameux vendredi soir, 5 juin, 19h13 donc. Et il nous reste à collecter, tenez-vous bien, 14 510 euros. Alors d'ores et déjà, un énorme merci. Une reconnaissance absolue à toutes celles et ceux qui se sont engagés, un peu moins 300 personnes depuis ce début.
3: 298.
2: Bon bah vous savez ce qu'il vous reste à faire, hein. Si vous êtes les deux prochains, ça nous permet d'aller arriver à 300 et dans le même temps de faire descendre du coup ce manque à collecter de 14 510 euros. Pour cela, eh bien, vous avez plusieurs moyens ce soir. Vous allez sur pharefm.com comme l'ont fait avant vous d'autres personnes. Et puis vous pouvez également soit envoyer un SMS ou un WhatsApp avec votre prénom et le montant de votre promesse de don. Je vous le rappelle, vous recevrez ensuite un lien et vous pourrez concrétiser votre don plus tard dans le week-end ou dans la semaine prochaine. Vous pouvez également choisir d'avoir un humain au bout du fil et pas une IA qui vient vous vendre des panneaux solaires alors que vous n'avez pas de maison et que vous n'êtes pas propriétaire. Ça nous fera vraiment plaisir de pouvoir parler avec vous.
3: Le nombre d'appels que j'ai reçus comme ça,
2: c'est incroyable. Heureusement qu'on a des filtres aujourd'hui et encore des fois ils arrivent, les petits malins. Bref, on vous aime quand même. 0652 300 342, c'est donc ce numéro à utiliser, soit par SMS, WhatsApp ou encore eh bien, pour votre appel direct avec nos opérateurs et opératrices qui se prendront tellement de plaisir et beaucoup de joie eh bien, à recevoir votre don. 0 652 300 342. Et vous savez quoi, nous, on va se régaler les oreilles là avec l'histoire de Péril. Profitez, préparez-vous et venez donner eh bien, à Phare FM au 0 652 300 342.
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2: Quelle histoire formidable, celle de Perrine. Merci beaucoup d'avoir pris le temps de nous la partager sur Phare FM, la radio autrement. En ce mercredi 5 juin 2026, nous sommes eh bien à 19h18 dans les toutes dernières minutes de notre radio don de printemps 2026. Et vous savez, pour toutes ces histoires, en fait, pour toutes ces vies changées, pour toutes ces vies transformées et qui continuent d'ailleurs de l'être, puisque elle continue à écouter Phare FM au quotidien parce que justement ça leur apporte quelque chose à la fois pour elles, mais aussi pour leur foyer, également pour leur famille et même en accompagnant leurs parents, alors que ben, ses fameux parents sont en fin de vie. Oui, en fait, toutes les étapes de la vie, durant toutes les étapes de la vie, Phare FM peut être un soutien, peut être eh bien, un accompagnant, peut être une aide précieuse. Et c'est pour cela que vous décidez eh bien, de vous engager à soutenir Phare FM en ce vendredi soir, parce que vous avez compris à quel point Phare FM est essentiel dans votre vie, et vous voudriez que Phare FM devienne l'essentiel de nombreuses autres vies. 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Et donc, dans ces 40 prochaines minutes, nous avons besoin de collecter la somme de 14 510 euros, Nathanaël.
3: 14 510 euros dans les 41 prochaines minutes. Alors, juste pour être d'accord avec vous, c'est bon, il n'y a plus de doublage. Mais je viens d'avoir la confirmation juste à l'instant de John et de Heidi avec un montant pour pouvoir encore là dans les prochaines 30 minutes et pas plus vous aider à vous engager auprès de Phare FM. Je vous donne le contexte. J'ai rencontré John la semaine dernière qui, en lui partageant ce qui se passe en France, ce qui se passe avec Phare FM, cette possibilité d'une fréquence nationale, il a à cœur Phare FM, et avec son épouse, ils ont à cœur Phare FM, et de pouvoir impacter la France. Je m'attendais pas à ça,
2: ouais.
3: Mais avec les larmes aux yeux, John dit « Waouh, c'est trop beau. J'ai envie de challenger les auditeurs, auditrices. Ma femme vient de perdre son travail. » Mais je pense qu'elle sera d'accord avec moi de dire que jusqu'à 1735 euros, je peux doubler jusqu'à 1735 euros si et uniquement si.
2: En fait, je veux donner à Phare FM cette somme-là.
3: Enfin,
2: je veux, mais on veut parce que sa femme était d'accord.
3: C'est ça. Si en face, il y a 1735 euros.
2: Donc, contrairement au don doublé où nous avions la somme qui était bloquée et qui était libérée au fur et à mesure que les gens donnaient, cette somme-là, nous ne l'avons pas.
3: Voilà, c'est-à-dire que dans 30 minutes, c'est vous qui allez définir quelle est la somme exacte qui sera débloquée. C'est-à-dire dans les 30 minutes prochaines, là on va mettre un des comptes et on va vous dire exactement quand ça démarre, etc. Oui. Dans 30 minutes, toute la somme que vous allez vous mettre, eh bien, ils vont débloquer eux de leur côté le même montant. Donc si dans 30 minutes, on débloque 800 euros,
2: oui.
3: Eh bien, ce sont 800 euros de leur part qui seront débloqués,
2: d'accord.
3: Sachant qu'en plus, il me l'a dit, hein, mon épouse a perdu son travail. Quoi.
2: Heidi, c'est ça?
3: C'est Heidi.
2: Heidi.
3: John, le défi de John et Heidi, c'est maintenant, cet argent-là, nous ne l'avons pas, mais ils débloqueront dans les 30 minutes tout ce que vous allez, vous, pouvoir mettre dans votre engagement jusqu'à un maximum de 1735. Donc vous avez compris, on va commencer le décompte dans quelques instants,
2: oui.
3: Mais si vous faites votre don là de 100 euros, John et Heidi débloquent 100 euros jusqu'à 30 minutes et après le défi est terminé.
2: Vous connaissez des membres de votre famille hein, qui écoutent aussi Phare FM ou tout simplement des membres de votre communauté aussi à qui vous avez déjà parlé de Phare FM et vous le savez, ils écoutent Phare FM mais finalement ils ne sont pas toujours connectés à Phare FM. Peut-être c'est le moment d'envoyer un message sur votre groupe WhatsApp et de leur dire que là il y a quelque chose d'exceptionnel qui se passe sur Phare FM et que nous avons une demi-heure pour rassembler la somme de 1735 euros. 1735 euros et de faire résonner cette fameuse clochette de l'audace qui va nous permettre justement de pouvoir aller plus loin. Qu'est-ce que l'on fait? Est-ce que vous avez besoin d'entendre eh bien, qui vient de s'engager aux côtés de Phare FM pour pouvoir vous aussi vous engager? Où est-ce qu'on commence? Est-ce qu'on commence et on le sait après?
3: On le lance officiellement les 30 minutes?
2: Pour moi, j'ai noté de toute façon. Hein.
3: Ok, donc 19h31, c'est ça? Ça sera fini ou 19h32?
2: Alors, on a dit une demi-heure, donc pour moi, ça me fait arriver...
3: 30 minutes, pardon, excuse-moi, oh, je calcule plus, me bouge
2: oui,
3: bien
2: moi,
3: là
2: ça
3: maintenant.
2: Ça me fait arriver à 19h51, en fait.
3: 51.

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0: Bienvenue sur Phare FM, la radio autrement, ce vendredi 5 juin 2026. Nous sommes dans la dernière demi-heure de notre radio don de printemps en 2026. Et avec Nathanaël, il y a quelques minutes, eh bien, nous avons lancé un tout nouveau défi. Finalement,
15: peut-être... Alors, pas nous. Hein.
0: Alors, c'est justement, oui, finalement, pas nous. Mais John et Heidi qui ont pris la décision, malgré eh bien, la perte d'emploi d'Heidi, de pouvoir eh bien, faire un don à hauteur de 1735 euros. Mais pour l'instant, ils ne l'ont pas fait à Phare FM parce que ils se sont dit, nous, on a à cœur la France, on voudrait vraiment soutenir le déploiement de cette fréquence au niveau national, mais on voudrait vraiment que les Français s'y engagent aussi. Mmh. Alors, on vous donnera cette somme seulement et seulement si, durant une demi-heure, eh bien, les Français s'engagent à pourvoir à exactement le même montant. On a entendu la clochette sonner plusieurs fois déjà.
15: Oh là, encore une fois.
0: Du coup, encore une fois, Nathanaël. Ce qui devrait eh bien, nous permettre de mettre à jour justement ce montant avec Caroline. Mais tu voulais rajouter quelque chose.
15: Il ne reste plus que 23

0: minutes dans ce défi hein, de John et de Heidi. 23 minutes avec donc Caroline, cette clochette qui a retenti 4 fois.
1: Oui, qui a retenti 4 fois parce que les gens étaient au rendez-vous, ils vous ont entendu. Donc il y a eu Jean-Samuel qui allait sur notre site internet, qui nous écoute près de Grenoble.
2: Les Grenoblois.
1: Avec 125 euros.
2: Merci Jean-Samuel.
1: Ensuite il y a eu Sébastien qui nous écoute dans le 45. C'est où ça le 45?
0: 45 c'est Chartres et de ce côté-là.
1: Voilà, c'est ça, vers Chartres.
2: Avec... Super cool, la cathédrale est magnifique.
1: Avec un don de 200 euros.
2: Merci.
1: Et puis il y a Petra aussi en Alsace. Avec un don de 200 euros.
2: Merci Petra.
1: Et puis il y a aussi eu un don anonyme de 100 euros.
0: Ça fait 4 ou 5 ou je comprends?
1: Ça fait 4.
0: Ok, je sais plus compter.
2: Ça fait 4.
0: Alors mets-nous à jour le challenge de John et de Heidi.
1: Le challenge de John et de Heidi, maintenant il reste encore 1110 euros.
0: 1110 euros.
1: Voilà,
0: 1110 euros
2: pour ces 20 prochaines minutes.
0: Voilà, exactement. 0, 652, 300, 321 minutes. Hein, 21 minutes, pour être précis, c'est 51. C'est bon, je m'occupe de l'horloge.
2: Merci.
0: C'est même 22 minutes même d'ailleurs.
2: La plus belle des horloges parlantes qui n'ait jamais existé, Nathanaël.
0: Donc, on rappelle le principe de Heidi et de John. Ils veulent vous motiver, vous, à vous se joindre à eux. Donc, dès que vous faites un don, ils débloquent cet argent-là. Donc, cet argent-là, on ne l'a pas. Donc là, 1110 euros encore à débloquer. Si vous faites 110 euros, ils débloquent de leur côté 110 euros. Voilà, dans 30 minutes, dans 21 minutes maintenant, le défi sera terminé. On saura exactement combien John et Heidi vont débloquer de leur côté. Ce qui serait bien, c'est que ce soit le maximum de cette somme-là, 1110 euros. Deux lignes sont disponibles. Vous pouvez faire votre promesse de don au 0652 300 342.
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John et Heidi, 1110 €. Ils peuvent débloquer cette somme-là si vous faites le même montant. 110 €, ils débloquent 110 €. 1000 €, ils débloquent 1000 €. Si et seulement si, dans les 18 prochaines minutes, vous faites, vous aussi, cette promesse de don au 0. 652 300 342. Deux lignes sont disponibles.

0: 7 minutes pour que ce défi de John et Heidi se termine. 1110 euros. Vous faites 110 euros. John et Heidi débloque 110 euros. Vous faites 1000. John et Heidi débloque 1000 euros. Et si il n'y a rien d'ici là, eh bien le défi de John et Heidi s'arrêtera là. Ça serait dommage de ne pas voir votre don aussi abondé par John et Heidi. 0652 300 342. C'est à vous de faire décrocher ce téléphone et de faire votre meilleur don.
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0: 19h34, le temps passe vite, il reste maintenant, alors je ne sais plus compter, 16 minutes et 30 secondes avant que ce défi se termine.
3: Okay.
0: Les secondes s'égrènent et donc voilà, c'est potentiellement, si personne là ne s'engage, c'est 1110 euros que Phare FM aurait pu avoir en plus des vôtres, qui s'éloignent. Alors allez-y, dès à présent, s'il fallait une raison de plus pour pouvoir vous engager aux côtés de Phare FM, on a encore des histoires à vous partager, des histoires exceptionnelles grâce à Phare FM, grâce à Parole du Jour. Et combien cette radio impacte des vies partout là où elle peut être entendue.
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4: Je m'appelle Jeanne, je suis maman de trois enfants, trois garçons, Jonathan, David et Daniel. Je suis mariée, j'habite dans la Drôme et j'ai pas été élevée dans une famille qui fonctionnait, on va dire. Et j'avais dit au Seigneur, Seigneur, j'ai pas de papa, j'ai pas de maman. Donc forcément, il nous manque des tas de choses. Et avec Parole du Jour, j'ai pu avoir une éducation. Le Seigneur a permis par là que je puisse vraiment apprendre de la vie, comment réagir, comment agir avec du bon sens, on va dire. Je lis Parole du Jour, alors pour être exact, 3 ou 4 ans. Et c'est très intéressant parce que c'est vraiment des choses de la vie quotidienne. Mais vraiment, c'est une bénédiction, cette Parole du Jour. Surtout dans ma vie à moi, qui était assez chaotique. Comment on réagit, comment on agit. Surtout l'éducation avec les enfants. Moi, ça m'a énormément... tout ce que j'ai loupé, quoi. Un truc de dingue. Bon, Seigneur, je sais qu'il fait toutes choses nouvelles. Il dit, ne regardez pas les choses passées, mais... Ah ouais, c'était mieux de faire comme ça. Bon, après, on peut le dire aux autres, aux jeunes mamans, hein, c'est pas grave. On construit au lieu de toujours mettre des lois et des... Non, là, on vit avec quelque chose où on montre l'amour de Dieu. On montre l'amour à l'enfant qui va grandir et qui se dira, ben, mes parents ont eu beaucoup de patience avec moi, donc j'en aurai aussi avec les autres. Au lieu d'avoir des paroles négatives, chose que je faisais assez facilement, eh bien, j'ai commencé à comprendre qu'il fallait que je fasse une reset sur ma façon de parler et que je parle à mes enfants en les édifiant. Et là, j'ai commencé à changer même ma façon de parler. Et mon fils, il m'a dit, maman, t'as beaucoup changé. Il aime venir dormir à la maison le soir. Parce qu'aujourd'hui, bah, je l'écoute, je le respecte. Je me dis que s'il a envie de venir, c'est qu'il aime être avec nous. Et c'est ce qu'il nous a dit. Il nous a dit, j'aime être avec vous. C'est réconfortant quand même. Les deux autres sont avec leur femme. Donc voilà, maman. La relation avec les deux autres est beaucoup plus fragile. Je reviens de très loin. On a beaucoup souffert. C'est aussi le fait de se dire, ben voilà, maintenant, on reconstruit. Et Dieu, il a dit, ben, toutes tes années de sauterelle, ben, maintenant, je vais t'en faire des années meilleures. Il commence avec un. Puis je pense qu'il va me les envoyer tout doucement.
0: J'aime beaucoup cette histoire.
3: Elle parle de ses enfants. Hein. Le premier est revenu à la maison. Il prend du plaisir à être avec sa maman. Et elle a toujours de l'espoir alors qu'elle... voit sa vie changer à travers la lecture de Parole du Jour, de voir le deuxième, de voir le troisième et de finalement de trouver pour la toute première fois une famille unie.
0: Merci Jeanne d'avoir eu l'audace de nous partager cette histoire qui fait tellement de bien, de voir comment à travers Parole du Jour et puis beaucoup d'autres à travers Phare FM, bien qu'il y a des choses qui bougent, des choses qui évoluent et de voir combien on comprend mieux ce que Dieu aimerait de nous et de se rapprocher de lui. Ça, c'est extraordinaire. Merci, Jeanne. Vous aussi, vous savez, c'est cet impact qu'a Phare FM, qu'ont ces rendez-vous qui sont sur la radio, font la différence dans votre vie. Nous sommes en plein cœur du défi de John et de Heidi. Heidi a perdu son travail et John, avec les larmes dans les yeux, me dit « Je veux aider cette radio qui fait tellement de bien en France. » Voilà l'objectif. J'ai une somme que je veux vous transmettre si et seulement si les auditeurs en face s'engagent auprès de vous. Il reste 1110 euros. Grosso modo, quand vous faites une somme, John et Eddie descendent la même somme. Donc si vous descendez si vous faites un don de 1110 euros, ils font aussi 1110 euros. Incroyable. Mais si dans les 12 prochaines minutes, plus personne s'engage, eh bien, voilà, ils feront le don auquel vous êtes engagé, vous, durant ce défi. Il reste donc moins de 12 minutes pour vous engager. Qui pour s'engager pour 110 euros? Qui pour s'engager, allez, deux personnes à 500 euros, par exemple? Au 0652 300 342, deux lignes sont disponibles pour voir cette opportunité de débloquer ces sommes de côté de John et Heidi. 0652 300 342.
5: J'ai décidé de mettre Phare FM en première loge parce que j'ai besoin d'une radio qui soit très positive et très saine dans les musiques que j'écoute, des enseignements qui peuvent être percutants parfois quand je suis sur la route dont j'ai besoin.
3: Guillaume va pouvoir revenir sur son parcours et nous montrer à quel point lui qui a connu Phare FM et qui est arrivé dans une région dans laquelle il n'y avait pas Phare FM, eh bien le manque que ça crée en lui. Et dans le même temps, dans l'environnement dans lequel il est aujourd'hui, cette culture ambiante qui rejette finalement la foi et qui rejette Dieu, combien c'est pesant pour lui, pour son quotidien. Heureusement, il a trouvé un autre moyen d'écouter Phare FM, notamment à travers l'application ou encore le web, et il espère désespérément que Phare FM puisse arriver aussi dans cette région, la région de la Bretagne, où aujourd'hui il n'y a aucune fréquence Phare FM. L'histoire de Guillaume sur Phare FM, c'est pour vous une autre source de motivation en ce vendredi soir à pouvoir contribuer et nous aider à atteindre ce défi de 1110 euros, le défi de John et d'Heidi. Il nous reste 11 minutes pour pouvoir l'atteindre. 1110 euros, vous appelez maintenant le 0652 300 342 ou rendez-vous sur pharefm.com.
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5: Je m'appelle Guillaume, j'habite en Bretagne dans le Finistère. Je suis arrivé ici après le Covid-19. J'ai connu Phare FM en Alsace. J'ai vécu en Alsace pendant une dizaine d'années. J'étais facteur à cette époque-là, donc je pouvais bouger dans toute la France. Donc j'écoutais souvent en voiture quand j'étais en tournée, mais j'écoutais pas de façon régulière. Étant donné qu'ici, il n'y a pas beaucoup de médias chrétiens, j'écoute très très régulièrement, tous les jours, toute la journée. C'est une radio encourageante et ça contraste avec toutes les autres radios. C'est une radio que j'ai plaisir à écouter. Et je suis pas lassé par ce que j'entends. Ça fait toujours du bien d'allumer la radio. Le rappel de la pensée du jour, je trouve ça intéressant. Parce que je médite le matin avec la pensée du jour, avant de partir au travail. Et le rappel toute la journée. Et les témoignages aussi, les témoignages que je peux entendre, les diverses personnes en toute la France, ou toute la francophonie qui écoute la radio. Je trouve que ça fait du bien d'avoir des retours d'autres personnes autour de nous via la radio, quoi. J'ai envoyé pas mal de liens sur WhatsApp à des amis pour qu'ils puissent écouter la radio Phare FM. J'ai un frère à la fois qui est routier et qui ne connaît pas Phare FM, donc je lui ai envoyé. Voilà, je mets des statuts sur WhatsApp, j'en parle autour de moi et je partage avec joie en tout cas Phare FM à mes amis et à mon entourage. Je suis venu en Bretagne pour m'occuper de ma mère qui était malade, qui avait un cancer, et je me suis occupé d'elle pendant 3 ans, très très très régulièrement. J'ai eu la joie de faire ça. Sa fin de vie, où on a pu vraiment bien discuter et parler. Ben, je suis désolé. Je suis un peu ému. Excusez-moi. Je suis dans une région où la foi est très difficile à communiquer. Et je pense que la Bretagne a besoin de ce média pour véhiculer la parole de Dieu, parce qu'il y a beaucoup de gens qui sont seuls et beaucoup de gens qui souffrent. On parle souvent de notre foi avec nos amis, notre famille. Des fois, on a du rejet. une région qui est très difficile spirituellement. La Bretagne a besoin d'entendre encore plus. Vu que tout passe par les médias sociaux, les réseaux sociaux, je pense que Phare FM a besoin d'exister encore plus, d'être implanté plus sur la région Bretagne.
3: Ça doit faire la sixième ou septième fois que j'entends cette histoire, et à chaque fois, elle me meut toujours autant, la détresse de Guillaume dans sa voix. Elle est perceptible, et cette authenticité-là, forcément, elle résonne. Et on n'aurait qu'une seule envie, on aurait envie de lui dire « Guillaume, on arrive Quelqu'un s'est engagé à soutenir Phare FM en actionnant cette clochette de l'audace au 0652 300 342 ou sur pharefm.com. Nous allons pouvoir le découvrir avec Caroline.
7: Johan, et c'est Sylvia qui nous a appelé, qui a fait un don de 200 euros.
3: Merci Sylvia.
0: Merci Sylvia.
3: Merci Sylvia.
7: Voilà,
3: merci
7: alors en
3: beaucoup.
7: Tout, depuis le début du challenge, c'est 825 euros de dons sur ce qu'on a déjà reçu.
0: D'accord.
7: Pour profiter
3: de
7: ce défi.
3: Et
7: voilà. Et donc, et on peut encore utiliser 910 euros jusqu'à.
0: C'est jusqu'à 19h58
3: minutes, non,
0: voilà.
3: Non,
0: moi, il reste 6 minutes et 15 secondes.
3: 6 minutes, 15 secondes,
0: 910 euros pour voir. À chaque fois que vous faites un don, John et Yadi débloquent. Voilà. Au bout de ce défi, s'il reste une somme, il restera une somme, ce qui sera dommage. Donc, 5 minutes là maintenant. Allez, 6 minutes. Oui, 6 minutes. Hein. 0652 300 342, 910 euros encore à débloquer.
3: Merci parce que vous êtes forcément là et bien sûr que vous voulez répondre oui à l'appel. Dans le même temps, plus de 300 personnes désormais se sont engagées à nos côtés depuis samedi dernier pour répondre à notre appel particulier. D'ici 20h, oui, ça se finit tout à l'heure, là, dans un quart d'heure maintenant, notre radiodon de printemps 2026. Mmh. Autant dire n'aurez jamais été aussi près de la fin. Alors, il ne faut pas hésiter à vous engager aux côtés de Phare FM, 0652 300 342 ou encore pharefm.com pour votre meilleur don et nous aider, pourquoi pas, tout de suite, en un seul coup, à obtenir ces 910 euros supplémentaires. 0 652 300 342.
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0: 19h48, allez, on arrive dans les dernières minutes de ce défi lancé par John et Heidi. 910 euros pour ce défi. Vous faites 900 euros, et bien il débloque 900 euros. Vous faites 10 euros,
3: incroyable.
0: Il débloque aussi le même montant.
3: Merci John.
0: Et si vous faites rien du tout, il débloque plus rien. Voilà, c'est aussi simple que ça. Et on va avoir finalement les derniers instants pour ce défi avec juste un morceau qu'on va lancer dans quelques instants. Et à la fin du morceau, le défi sera terminé.
3: En 3 minutes.
0: 910 euros encore à débloquer. Si vous ne faites rien du tout, coup, cette somme sera définitivement, entre guillemets, perdue. Elle ne sera pas, en tout cas, débloquée par John et Heidi. C'est le défi qui vous lance, vous, maintenant, pour ces prochains instants. Des lignes sont disponibles. Deux lignes sont disponibles. Si vous voulez faire votre promesse de don, c'est aussi simple que de décrocher votre téléphone et de parler à un opérateur-opératrice en disant, voilà le montant de mon don. Et le même montant sera débloqué par John et Heidi.
3: Si jamais nos opérateurs, nos opératrices sont déjà en ligne, ne vous inquiétez pas. Je vois encore Innocent, je vois encore Noémie, il y a encore Alexandre, il y a encore Nathanaël, il y a encore moi-même aussi. Mais tous, c'est promis. C'est promis. 0 652 300 342, c'est donc le numéro à retenir. Vous pouvez également aller sur farfm.com. Je vous redonne le numéro et nous lançons ce défi dans une poignée de secondes. 0 652 300 342.
0: 3, 2, 1,
3: c'est parti.
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0: Dernier instant de voir le montant de votre don, rejoint par John Heidi, jusqu'à la fin de ce morceau.

Pour faire votre promesse de don, ça se passe au 0652 300 342, 2 minutes et 18 secondes après le défi sera terminé. Faites votre meilleur don maintenant, John et Heidi débloquent le même montant à hauteur de 910 euros.

30 secondes tout au plus, vous déverrouillez votre téléphone, vous saisissez le 0 652 300 342, vous mettez votre prénom et votre promesse de don et ça y est, vous envoyez, c'est fait.

1 minute et 27 secondes. Le défi de John et Heidi, c'est de les rejoindre encore avec ces 910 euros. Si personne ne fait 910 euros, eh bien, cette somme-là, en plus de la vôtre, ne sera pas pour Phare FM. Il reste 1 minute et 11 secondes. Des lignes sont disponibles. Appelez maintenant 0652 300 342.

0: La générosité, ça concerne pas ce que nous donnons, c'est à propos de la posture de notre cœur. Si à ce moment même vous hésitez, ça veut dire que vous savez déjà ce qu'il vous reste à faire. Appelez maintenant le 0652 300 342 et déverrouillez votre générosité. 0652 300 342.
1: Il reste 30 secondes. Secondes, 0652 300 342. Si vous appelez maintenant, on considérera que ça reste dans le défi. Mais appelez maintenant 0652 300 342 dans les 8 prochaines secondes.
0: Allez, 7 secondes, 5, 6, 5, 4,
1: 3, 2, 1.
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1: Sur le fil. Oh là là, 2 sur le fil. On sait pas ce qui s'est passé.
0: On sait pas, non.
1: Il y a eu deux dons de 5 euros, ce qui est génial. Donc je ne sais pas, absolument pas. Est-ce que Caroline a le temps ou pas? Elle est disponible, elle lève la main et elle dit oui,
0: messieurs. Caroline, je te vois hocher la tête à travers mon écran. Je sens que tu es toute souriante et que tu es très heureuse. Caroline, dis-nous tout.
3: C'est fou, c'était sur le gong. Alors c'est vraiment très... Voilà, c'est tellement intéressant.
0: Et attends, juste pour le plaisir là, juste pour le plaisir.
3: Oui.
0: Envoie-nous une clochette, s'il te plaît.
3: Juste pour le plaisir.
1: Juste pour le plaisir, voilà. Hop là.
0: Ah, ça fait du bien.
1: Bon,
0: merci.
1: Alors, il s'est passé quoi?
3: Alors, il s'est passé qu'il y a eu également Simone qui s'est engagée.
0: Merci Simone.
3: En Alsace avec 250
0: merci.
3: Euros.
0: Merci Simone.
1: Merci Simone.
3: Et puis il y a aussi Florence en Suisse avec 500 euros.
1: Et donc, au total, durant ce défi de 30 minutes pour John et Heidi, combien ont été récoltés? Ou en tout cas, jusqu'à quelle hauteur ont suivi les auditeurs-auditrices?
3: Et à l'instant, on vient de raccrocher avec Christian, 150 euros.
1: Oh ouais.
3: Alors, il faut que je fasse mes comptes.
1: Tu fais tes comptes?
3: Alors, je fais mes comptes. Et j'ai fait mes comptes.
0: Hey, tu sais quoi? Tu fais tes comptes. Mais nous, ça va pas nous empêcher de nous arrêter là. Parce que dans tous les cas, notre objectif avant 20h, il reste encore élevé à peu près de 10 000 euros. Mais on va attendre. Dans tous les cas, votre meilleur don maintenant, par téléphone au 0652 300 342. Et je ne voudrais pas qu'on arrête ce Radio Don sans continuer à s'écouter ces fabuleuses histoires d'impact avec Phare FM. Alors,
1: on
0: vous savez quoi? On s'écoute Célina et on se retrouve juste après.
1: Pour faire des comptes.
0: Si vous n'avez pas encore bien fait votre meilleur don à Phare FM, vous en profitez. Notre Radio Don se termine dans 5 minutes 30. 0652 300 342 ou encore pharefm.com.
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5: 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Et c'est là que j'ai une ancienne Bible que j'avais depuis des années qui est tombée en fait. Chaque fois je me dis, il est temps que tu ouvres ta Bible, mais elle est super lourde et très encombrante. Donc forcément, moi qui ai des problèmes de dos, de cervical et tout ça, je ne prends pas le temps de l'ouvrir, cette Bible. C'est pas juste monsieur et madame tout le monde. Non, j'ai un handicap depuis la naissance. Je suis autiste, TDAH, j'ai beaucoup de pathologies. Je me dis, tiens, donnez-moi un signe quand même, parce que je suis épuisée. Et là, le jour même, en fait, j'ai reçu la Bible. Le matin, je demande un signe. Le soir, je reçois la Bible dans ma boîte aux lettres. Et ici, elle est toute petite, en fait. Elle est maniable, toute douce au toucher, parce que moi je suis sensible aux textures, donc vous pouvez dire chapeau parce que c'est une très bonne Bible. Ça va m'inciter, moi, à aller voir plus en profondeur. J'ai commencé en fait à prendre plus conscience que les obstacles de la vie, on n'était pas seul en fait, qu'on était guidé si on était attentif. Mais ça je l'ai par rapport à ce qu'on entend dans la radio. J'estime que Phare FM, vous portez bien le nom. Vous illuminez dans la vie au quotidien les gens. Et c'est vrai qu'on donne tous notre petit grain de sable, mais c'est avec ce petit grain de sable qu'on peut faire des belles dunes aussi. Les chemins sont complètement différents et on est tous uniques. Malgré ces différences, moi j'aime pas dire handicap parce que moi je ne suis jamais considérée comme handicap. C'est le monde extérieur qui a une vision de gens handicapés. Mais nous, on est humains, on a un cœur, on a un cerveau comme tout le monde. On fonctionne différemment, on voit les choses différemment. Et Phare FM voit les choses différemment.
1: Ça, c'est une histoire.
0: Elle est en chemin, Célina. Et ce chemin est forcément radieux pour elle. Face à cette rencontre improbable, vous retrouvez l'intégralité de son histoire, à la fois textuelle, mais aussi en audio, sur farfm.com. 19h57, nous arrivons dans les trois dernières minutes de notre radiodon de printemps 2026. Caroline, pouvons-nous faire un point sur l'ensemble de nos chiffres, à la fois sur le défi de John et Heidi, et également sur la somme qu'il nous reste encore à collecter.
3: Défi de John et Heidi, alors c'était 1735 euros qu'il se proposait de doubler si on y arrivait. Eh bien, à 10 euros près, on a réussi. Ce qui fait, donc on pourra leur annoncer que dans ces 30 minutes, on a rassemblé 1725 euros.
1: Alors là, il reste 2 minutes et 20 secondes.
0: Combien
1: Caroline,
0: il nous reste à collecter
3: notre défi? Il nous reste 12 785 euros.
1: Allez, 2 minutes et 10 secondes. Combien de lignes sont disponibles, Caroline? Caroline.
3: 3 lignes disponibles, le WhatsApp, SMS et le site internet.
1: Ok, donc vous mettez votre promesse de don, votre prénom et vous envoyez par SMS et WhatsApp au 0652 300 342. Vous appelez, des lignes sont disponibles.
0: Le tout dernier morceau de notre radio don de printemps 2026. Merci à toutes celles et ceux qui sont engagés. Vous vous engagez également, ne perdez pas de temps. 2 minutes, 0652 300 342 ou encore farfm.com. 0652 300 342. Nous le lançons maintenant.
1: Et faites votre don jusqu'à la fin de ce titre-là.
0: Allez, on y va.
1: Après, ça sera terminé.
0: Allez, on lâche rien.

0: engagez-vous. Merci de répondre présent ce soir. Mais oui, ne laissez pas les autres s'engager à votre place. Ne vous laissez pas voler votre générosité. Appelez maintenant le 0652 300 342.
1: 1 minute 53 avant de terminer ce radiodon. 1 minute 53. 0652 300 342.

1 minute et 25 secondes. 0 652 300 342. Faites votre meilleur don pour atteindre 100% de notre objectif de ce radio don. 0 652 300 342 ou sur farfm.com.

0: Caroline, dis-nous où nous en sommes. Nous avons entendu la clochette sonner.
1: La clochette a sonné grâce à Ginette qui vient de faire un don de 3000 euros.
0: Il
1: reste avec aussi les 1725 euros de John.
2: Oui.
1: 8060 euros.
2: 8060 euros, il vous reste 40 secondes.
0: Allez,
2: faites votre meilleur don 0652 300 342 sur farfm.com.
0: Et les audacieuses,
2: bah
0: oui, vous êtes là, 0652 300 342 pour vous engager aux côtés de Phare FM dans ces 15 dernières secondes.
2: 10 secondes, 0652 300 342 sur farfm.com. Il reste plus que 5 secondes, 4, 3, 2, 1. Waouh! Édition 2026, printemps 2026 de ce Radio Don. Alors ça y est, le Radio Don est officiellement terminé de ce côté-là, mais si vous avez envie, allez-y. Hein.
0: Le standard reste ouvert encore pendant 15 minutes.
2: 15 minutes, le standard. Donc si vraiment vous avez envie encore pour ces 8060 euros, eh bien de pouvoir faire votre promesse de don, pour le faire aussi par SMS ou WhatsApp, le montant de votre don et votre prénom. Bon,
0: Attends, deux secondes quand même.
2: Ouais.
0: Parce que.
2: Laissez-moi.
0: Laissez-moi deux secondes. Nathanaël.
2: Ouais, dis-moi.
0: 1, 2, 3, 4, 5, 6, 7, 8, 9, 10, 11, 12, 13, 14, 14 15, 16, 17, 18, 19, 20, 21, 22, 23, 24, 25.
2: C'est quoi ça?
0: 26, 27, 28, 29, 30, 31, 32, 33, 34, 35, 36, 37, 38, 39 personnes se sont engagées depuis 16h.
2: Depuis 16h? Waouh, exceptionnel, bravo! Exceptionnel Radio Don. Je ne sais plus où on en est. Est-ce qu'on voit avec Caroline pour faire le point?
0: Mon vieux. Ah, depuis tout à l'heure, elle voulait sortir celle-là. Caroline.
1: Quelle traversée.
2: Ce matin, on démarrait à quel montant ce matin?
0: On avait franchi les 60% hier soir, il me semble. Hein.
1: Oui, ce matin, on démarrait. Je sais plus.
2: C'est pas grave, allez, on oublie ce matin.
1: Mais ce matin, ce que je sais, à 16h, il nous manquait encore 29 860 euros.
2: Et là, il nous manque combien?
1: 8060.
2: Donc au total, combien de...
1: Bah, 21 000 euros entre 16h et 20h.
2: Depuis le début de ce Radio Don, on a récolté combien alors?
1: Quelle question.
2: Mais oui.
1: 110 940 euros, c'est historique pour un Radio Don de printemps. Incroyable.
2: Eh ben écoutez.
0: Attends, bouge pas, regarde.
2: Ok, qu'est-ce que tu veux mettre?
0: Attends.
2: Je crois que c'est un waouh qui va arriver.
0: Il arrive.
2: Attention.
3: Oh, wow,
2: Caroline, on est d'accord, hein. Là, le Radio Don officiellement, c'est terminé. En tout cas, c'est 20h et 3 minutes, mais on peut toujours faire une promesse de don, même un don sur le site internet.
1: Oui.
2: Ou sur WhatsApp et SMS, hein.
1: Complètement.
2: Okay.
1: C'est tout à fait possible.
2: Voilà. Eh ben écoutez,
0: bien sûr, on vous tiendra informé en tous les cas de tous ces projets qu'on vous a annoncés depuis samedi dernier. On vous tiendra informé à la fois à l'antenne avec les animateurs, dans nos écrans et puis également en ligne sur farfm.com. Les défis restent grands et nous savons plus que jamais que nous pouvons compter sur la confiance, le soutien et la fidélité de celles et ceux qui choisissent en pleine conscience chaque jour d'écouter Phare FM et pas autre chose.
2: Ouais.
0: Merci beaucoup pour votre soutien, votre fidélité. On va pouvoir conclure dans quelques instants avant de pouvoir remercier les équipes, mais également l'ensemble de ces partenaires. L'ensemble de ces audacieuses et de ces audacieux qui se sont engagés depuis samedi dernier. Eh bien, un mot de remerciement spécifique de notre président, je ne veux pas écorcher son nom quand même, Claude Gréder.
4: À l'issue de ce Radio Don, permettez-moi de partager quelques réflexions sur le contexte de notre mission et d'adresser un immense merci à chacun de nos partenaires financiers. Saviez-vous que la France est le premier pays au monde à avoir inscrit l'avortement dans sa constitution? Ou encore que l'on compte près de 100 000 voyants et médiums contre seulement 2 500 pasteurs? À première vue, le constat pourrait sembler décourageant. Et pourtant, l'atmosphère spirituelle évolue. En France, comme ailleurs, on observe chez les jeunes un regain d'intérêt pour la spiritualité. La Bible, Jésus, la foi chrétienne. Tel point qu'un grand magazine affichait récemment en couverture une étonnante affirmation « Dieu est de retour ». Ah bon ? Serait-il parti ? La réalité, c'est que beaucoup de nos contemporains sont en quête de sens, d'espérance et de vérité. Et c'est précisément là que Phare FM a un rôle à jouer. Peu de personnes franchiront spontanément la porte d'une église. Mais dans l'intimité de leur voiture, de leur chambre ou sous un casque audio, ils acceptent parfois d'écouter la radio autrement. Et Phare FM est une radio autrement. Elle est faite par des chrétiens, mais elle est destinée à tous. On y vient souvent pour la musique, mais on y reste pour les valeurs, les témoignages et l'espérance qu'elle dégage. Notre vision est nationale. Et aujourd'hui, l'opportunité d'une fréquence nationale nous invite à changer de dimension et à préparer l'avenir avec foi et sagesse. Alors merci, merci de nous avoir aidés ou nous aider encore à atteindre l'objectif de cette semaine, à savoir 119 000 euros. Merci également de porter l'équipe dans la prière. Priez pour la sagesse, pour la force et pour les ressources nécessaires à cette mission désormais nationale. Et surtout, merci à vous tous. Merci à chacun de vous toutes et tous pour votre fidélité. Merci de vous tenir à nos côtés. Que Dieu vous bénisse abondamment.
0: Claude Grédère, notre président à Phare FM. Ouh. Et ça va, Nathanaël ?
2: Ah oui, très bien, oui.
0: Oh, voilà. Moi, j'ai kiffé cette semaine avec toi.
2: Moi, j'ai
0: envie
2: d'applaudir. Oh, oui. Déjà, de vous applaudir, vous. On va peut-être citer les dernières personnes qui se sont engagées là dans
0: avec
2: ces dernières minutes.
0: Avec
2: sans oublier ceux qui sont engagés avant, mais on reviendra dessus.
0: Et tu sais, l'avantage de pouvoir les dire à l'oral, c'est qu'il n'y a pas de faute d'orthographe. Ginette, Christian, Florence, Simone, Sylvia, Anonyme, et on les aime. Hein. Petra, Sébastien, Jean-Samuel, Philippe, Sylvie, Claire, Yves, Jean-Christophe, une entreprise, Sylvain, Conception, Cyril, Béatrice, Véronique, Juliette, Elsa et Christophe, Cécile, Philippe, Sybille, Eliette, Nadine, Bernadette, Camille, Bertrand, Liliane, Maria, Denis, Clément, Elodie, Rebecca, Christine, Sylvie et Aménée. Ce sont toutes les personnes qui sont engagées avec nous entre 16h et 20h.
2: Ah oui, seulement 16h et 20h. Un petit chiffre. Ce sont 308 personnes qui se sont engagées depuis le début de ce radiodon, depuis samedi dernier. Et pour 19% d'entre eux, c'est-à-dire 58, c'était la première fois qu'ils s'engageaient aux côtés de Phare FM.
0: Et vous savez quoi, on se souvient tous de notre première fois. Et bien vous allez vous souvenir qu'en 2026, vous avez soutenu pour la toute première fois Phare FM. Et mon petit doigt me dit que vous n'allez jamais le regretter.
2: L'objectif, donc 119 000 euros. Au total, ce sont 110 940 euros. Donc durant ce soir et ce week-end, si vous voulez faire mentir le fait que le Radiodon était à deux doigts d'arriver à son objectif, vous n'hésitez pas, c'est 8 060 euros. Si vous voulez sur Phare FM. Bien entendu. Moi aussi, je voudrais remercier toute l'équipe.
0: Et ce petit bête, il va me manquer aussi. Hein.
2: Toute l'équipe. Alors, je vais citer les prénoms par ordre alphabétique pour pas qu'on me dise pourquoi il a cité celui-ci en premier et celui-ci en dernier.
0: Comme ça, on va vérifier si tu connais ton alphabet.
2: Donc, par ordre alphabétique et puis donc les bénévoles, mais aussi les salariés, tous ceux qui ont fait tourner cette radio. Et quand vous entendez le prénom, pensez à eux et à elles. Ils ont leurs défis au quotidien aussi, que ça soit familiaux, que ça soit professionnel, que ça soit tous les défis
0: financiers
2: aussi.
0: Parce que dans les coulisses,
2: aussi.
0: Finalement, il y avait deux fois plus de personnes qu'à l'antenne.
2: Et ça, c'est vrai. Donc, merci à Alexandre, Anna, Brice, Caroline, Catherine, Christian, Claude, Débia, Emmanuel, Innocent, Jacqueline, Jérôme, Leïla, Léon, Louisiane, Martine, Myris, Naomi, moi-même, bon, je peux me remercier, hein. Noémie, Philippe, Prisca, Rachel, Sohan, Sonia, Stéphanie, Thomas, Timothée, Tiana, Thomas, vous voyez, on est presque vers la fin. Valériane, Vincent, Johan, Zora, merci, un grand merci aussi à l'Auberge des Franciscains avec c'était des repas magnifiques toute la semaine.
0: Magnifique. Et Satorise aussi.
2: Et Satorise aussi, je l'ai aussi ici qui nous a fourni aussi des légumes, des choses, des fruits.
0: On mange sainement. Tous les jours on vous dit qu'il faut manger sainement. Alors faut bien qu'on montre l'exemple.
2: Il faut bien qu'on montre l'exemple. Et une édition de radio donc qui est exceptionnelle. Ce que je trouve exceptionnel, c'est qu'à chaque fois on pense, et peut-être que vous aussi, que c'est à propos d'une somme d'argent qui a récolté, mais finalement c'est pas le cas. C'est à propos de l'impact de Phare FM dans les vies. Et on l'a encore vu jusqu'au dans les derniers jours avec l'histoire de
0: Célina.
2: Célina, exactement. Exceptionnel. Ouais. Exceptionnel. Et à chaque fois, on se dit, mais qu'est-ce que Dieu va faire et comment il va nous surprendre. Ce défi de ce radiodon, 119 000 euros, c'était très audacieux.
0: Ah, punaise.
2: Très audacieux parce que c'est énorme.
0: Hein.
2: Caroline est en train de se taper la tête. Mais on disait qu'on va jamais arriver. Je suis sûr qu'à la fin du week-end, quand on reviendra lundi, on va dire c'est fait. C'est fait. Donc merci pour votre confiance à l'équipe aussi parce que c'est un travail exceptionnel et chacune et chacun a sa place, son travail. Très très bien fait pour une édition exceptionnelle, un cru exceptionnel de ce Radio Rouen. Et tout simplement, merci au seul donateur.
0: Oui.
2: Dieu. Et franchement, ce que l'on fait, on le fait avec humilité et on vous a partagé avec authenticité ce qui se passe. Mmh. Et vraiment, c'est ces trois mots de l'audace, de cette authenticité et de cette humilité que l'on vous a partagé, parce qu'avec humilité, vraiment, cette mission, on veut la faire à hauteur des dons et des talents que Dieu nous a donnés, avec les défauts que l'on peut avoir. Et puis, oui, cette radio, vous l'aimez. Des fois, vous dites, mais ce morceau ou ce truc-là, ça serait bien qu'il s'en occupe à un moment donné.
0: Bon, allez, 100% humain.
2: On s'en occupe, vous inquiétez pas.
0: 100% humain, les gars.
2: Donc, merci pour votre fidélité. Et merci de partager ce beau défi autour de vous.
0: Alors, vous savez, à chaque édition Radio Don, eh bien, son thème, son univers musical, etc. Et je voudrais juste vous dire que Changeons de dimension et Touchons autour de la France ne s'arrête pas ce soir.
2: Oui.
0: C'est de la même chose qu'on disait, un don du cœur, un cœur changé. Ça ne s'est pas arrêté en 2024. Non, en fait, c'est une dynamique qui nous porte constamment à aller vers l'avant et vers toutes ces personnes qui en ont encore et encore besoin d'entendre ce que nous avons à dire, avec toutes nos imperfections aussi d'ailleurs, parce que finalement on vit exactement la même vie que vous. Merci pour votre confiance, pour votre fidélité donc, et pour votre soutien. Swan prend la relève pour le reste de cette soirée et on se retrouve réciproquement chacun dans nos cases habituelles dès la semaine prochaine.
2: Et on vous souhaite un très bon week-end, une belle soirée. Merci.

Il est 20h15 sur Phare FM, bienvenue, je suis dans les sports du soir, bonsoir, c'est Swan. Je vous reprends pour le 20h minuit en ce vendredi 5 juin 2026, avant de retrouver hommes et femmes mode d'emploi à 20h21 et Rachel et Eric Dufour pour nous parler de prière. Place à Justin Bieber et Chance the Rapper avec Oli et Enterix avec Briller sur Phare FM.

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1: Notre thématique aujourd'hui est la prière.
2: Nous voudrions inviter le Seigneur dans la partie et prier pour vous. Et autorisez-nous à vraiment vous bénir au travers de cette prière. Seigneur Jésus, nous te remercions pour tous ceux et celles qui sont en train de regarder, d'écouter ces vidéos que nous avons faites. Nous te prions là pour que là où ils en sont, que ce soit dans une situation difficile de couple, une situation où peut-être il y a du désespoir aujourd'hui, il y a du découragement, il y a un point d'interrogation, une menace, on te prie pour qu'une guérison vienne s'installer. On te prie pour que de l'espoir puisse renaître et on t'invite Jésus, avec ta présence au travers du Saint-Esprit, à venir apporter des solutions, à venir parler au cœur de ceux et celles qui sont dans ce découragement, à leur montrer qu'avec toi, c'est

0: Rachel et moi, notre prière, le désir le plus cher de notre cœur, que ceux et celles qui nous écoutent en ce moment puissent retrouver en toi la lumière dont ils ont besoin et les clés, les solutions qui vont leur permettre concrètement, pratiquement, de redémarrer. Merci Jésus. Amen.
1: Amen.
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2: Bienvenue dans le 20h minuit, c'est Sohan pour vous accompagner dans Espoir du soir. Bonsoir en ces dernières heures du dernier jour de ce radiodon de printemps 2026. Merci à vous pour votre don, pour votre soutien. Vous vous demandez encore peut-être, mais est-ce que c'est encore le moment de donner? Eh ben, c'est toujours le moment de donner. Changeons de dimension, touchons toute la France. Tout de suite, on écoute l'histoire de Déborah qui nous raconte comment Dieu lui a parlé à travers la radio alors qu'elle était en route vers les urgences.
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5: Moi, c'est Déborah, j'habite à Mulhouse. Je suis maman de Jodely et je suis mariée à Johnny. J'ai connu Pharefm pendant un Bouge ta ville sur Mulhouse. Mon premier Bouge ta ville, c'est 2010. C'est un camp chrétien organisé par plusieurs églises, mais au service de la ville. Du coup, j'étais chez une amie et j'entendais la radio. Je pensais d'abord que c'était son réveil, mais en fait, non, c'était vraiment une radio chrétienne. Et moi, j'habitais dans le Bas-Rhin. Et je me suis dit, ben, si je peux juste déménager à Mulhouse pour pouvoir entendre la radio tous les matins, ce serait trop top. Après, j'ai pu vivre à Mulhouse. Entre-temps, ben, la radio s'est agrandie, donc c'est trop bien. Donc, j'écoute souvent la radio et pas forcément du matin au soir. Mais à chaque fois où j'écoute, ben, c'est vraiment le moment où j'en avais besoin. Justement, ces contenus, là, je pense à présentiel. C'est pas souvent que j'écoute au moment où ça passe, mais des fois, c'est juste ce que j'avais besoin. J'ai plusieurs, je sais pas si on peut appeler ça des témoignages. J'ai dû amener mon mari aux urgences, vraiment en catastrophe. Et donc, je roulais en mode Speedy Gonzalez. J'étais vraiment dans tous mes états. Et là, je tombe sur présentiel. Alors, je peux plus dire exactement ce que c'était. En gros, il disait... Là, ta vie s'en met dans un brouillard, tu comprends pas ce qui se passe, mais sache que Dieu est là. Et je me suis mis à pleurer, je me suis dit, en fait, c'est juste ce que j'avais besoin dans ce tourbillon-là. Ça, c'était en octobre. Après, en novembre, mon mari a dû se faire opérer du cœur, donc c'est une grosse opération. Et là, toute la matinée, le jour de l'opération, je me suis dit, je vais mettre Phare FM parce que je sais que ça va me faire du bien. Et c'était en pleine période de radiodon. Du coup, c'était trop drôle parce que j'entendais « Allez hop, il nous faut encore je sais pas combien de sous ». Et j'étais là « Ouais, bon, moi j'attends l'opération de mon mari ». Elle, je dis « Bon, je vais donner 5 euros ». Et puis j'écris à mon mari pour lui dire « j'ai décidé de donner encore 5 euros à Phare FM ». Et lui « Allez hop, tu donnes encore 5 euros ». Et du coup, ça m'a fait trop rire. Je me dis « Lui, il va se faire opérer du cœur ». Mais on est là en train de rigoler. « Allez hop, on va faire un don à Phare FM » parce que ça nous faisait tellement du bien de pouvoir se dire « Bah, au fait, il y en a d'autres qui pourront en profiter ». Et donc, je vais essayer de ne pas pleurer. Il y a eu plein d'autres épisodes. Je voulais déjà appeler Phare FM en disant « Vous ne pouvez pas savoir à quel point ça m'a fait du bien ». Bon, ça y est, je pleure. Je voulais vraiment vous remercier. Il y a plein de fois, j'ai voulu passer, même à Noël, je me suis dit « Si c'est juste pour donner des petits paradalas, là, je passe ». Je suis vraiment trop reconnaissante de ce que vous faites. S'il y a des personnes qui hésitent à donner, je me dis « Même juste 5 euros, ça peut faire la différence ». Vous pouvez pas savoir à quel point vous faites du bien.
2: Merci beaucoup Déborah pour votre histoire. 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

L'école Pierre avec Comme Toi sur Phare FM, la musique continue. On retrouve des rendez-vous à 20h50 Bible Project, à 20h46 présentiel, un moment avec Jésus. Et tout de suite, c'est Sound of Legend avec San Francisco sur Phare FM. 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
1: Bonjour, mon ami. Parfois, on avance avec assurance, le cœur est stable, la foi vivante, l'élan presque naturel. Et puis viennent aussi ces moments plus fragiles, quand la fatigue alourdit tout, quand les questions se multiplient, quand on cherche un sens à ce qui n'en a pas encore. Si tu traverses un de ces jours aujourd'hui, je veux que tu saches quelque chose. Ta question, quelle qu'elle soit, même un simple « Pourquoi ce chemin, Seigneur ?» ne me dérange pas. Pas une seconde. Je t'aime dans tes questions autant que dans tes certitudes. Le psalmiste l'a vécu avant toi. Le malheur atteint souvent le juste, mais l'Éternel l'en délivre toujours. Mon ami, je ne t'ai pas promis un chemin sans pierre, mais je t'ai promis de marcher avec toi sur chacune d'elles, même dans le silence, même dans les larmes que personne ne voit. La chenille ne comprend pas la logique du cocon, mais elle sort en papillon. Chaque détour peut devenir une métamorphose. Et si tu as besoin de pleurer, pleure. Si tu as besoin de crier, crie. Mais ne lâche pas ma main. Je suis là, juste là, ton ami.
2: Seigneur Jésus, dans les jours où je ne comprends rien, ancre-moi dans ta présence. Que mes doutes ne m'éloignent jamais de ta tendresse. Merci de m'aimer dans mes questions, pas seulement dans mes certitudes. Apprends-moi à te faire confiance, même quand je ne vois pas le bout du chemin. Amen.
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1: Pour les habitants de l'Israël antique, l'un des lieux les plus importants était le tabernacle.
2: Le tabernacle était une tente sacrée que les Israélites transportaient tout au long de leur voyage vers la terre promise.
1: Et il était sacré parce que c'était là que la présence céleste du Dieu d'Israël se manifestait sur terre. Et la conception du tabernacle était importante, car elle montrait à quel point ce lieu était spécial. On y trouve la cour extérieure, puis une salle d'entrée dans la tente, qui mène au centre du tabernacle, le Saint des Saints, la salle du trône personnel de Dieu. Et il est gardé par ces créatures célestes hybrides appelées Kérouvim. Remarque que plus on se rapproche du centre, plus l'espace devient sacré.
2: Les personnes qui travaillent dans le tabernacle sont appelées prêtres. Ils prennent soin de l'espace sacré, offrent des sacrifices au nom d'Israël et proclament la bénédiction de Dieu sur le peuple.
1: Oui, ces prêtres représentent Dieu auprès du peuple et ils représentent le peuple auprès de Dieu. Ainsi, il convient de considérer le tabernacle et les prêtres qui y travaillent comme des portes qui relient le ciel et la terre. Et c'est pourquoi le tabernacle a finalement été dressé sur une montagne. Parce que les montagnes sont le lieu où la terre rencontre le ciel. Il manque dans ce tabernacle une caractéristique que l'on retrouve dans tous les autres lieux saints de l'Antiquité. Des images d'idoles qui représentent physiquement la divinité.
2: Ah oui, le Dieu d'Israël leur a explicitement ordonné de ne pas fabriquer d'images d'idoles.
1: Et la raison étant que, dans la Bible, toute l'humanité est à l'image de Dieu. C'est ce que nous avons appris dans les premières pages de la Bible où Adam et Ève, en hébreu, leur nom signifie « humain » et « vie », sont appelés l'image de Dieu, ce qui signifie qu'ils représentent Dieu dans son espace sacré.
2: Et cet espace sacré est un jardin sur un territoire appelé Éden.
1: Oui, et l'histoire est conçue pour montrer que l'Éden est la réalité que symbolisait le futur tabernacle et à laquelle il faisait référence. Par exemple, observe attentivement les descriptions de l'Éden. Il y a la vaste région sur la terre qui s'appelle Éden. Mais par la suite, en Éden, Dieu plante un jardin. Et puis, au centre de ce jardin, Dieu plante l'arbre de vie.
2: La conception de l'Éden correspond à celle du tabernacle.
1: Oui, et plusieurs détails de l'histoire de l'Éden, qui sont développés bien plus tard dans la Bible, montrent que l'Éden se trouve sur une haute montagne.
2: Car ils sont dans un endroit où la terre rencontre le ciel.
1: Exact. Et Dieu dit à ses humains de travailler et de veiller sur le jardin. Ce sont les mêmes mots qui sont utilisés plus loin dans la Bible pour décrire ce que font les prêtres dans le tabernacle.
2: Ainsi, Adam et Ève sont l'image de Dieu et sont comme des prêtres, travaillant et adorant dans une sorte de temple représentant le ciel sur terre.
1: Oui, ils représentent la création devant Dieu. Et en tant qu'image de Dieu, ils représentent Dieu au reste de la création. Et ils font tout cela dans cet espace sacré où baigne la vie et la présence de Dieu. Et donc, Dieu leur confie le soin de diriger la création en son nom. Ils sont comme des prêtres qui incarnent la sagesse céleste de Dieu en exerçant son autorité sur terre.
2: On pourrait les appeler des prêtres royaux.
1: Exact. Toute cette scène dans le livre de la Genèse, les prêtres royaux dans la présence de Dieu, où règne abondance et vie, cela s'appelle la bénédiction de Dieu.
2: Mais ça ne dure pas très longtemps.
1: Non, l'humanité est trompée par cette créature rebelle. Ils ne sont pas satisfaits d'être des images de Dieu. Alors, ils cherchent à devenir des dieux, à régner sur la création selon leurs propres termes.
2: Et donc Dieu les exile du jardin.
1: Et Dieu place des kérouvim à la porte de l'Éden pour les empêcher d'y revenir.
2: C'est tragique. L'humanité a renoncé au rôle pour lequel Dieu l'a créé.
1: Mais ce n'est pas la fin. Le reste du récit biblique relate la mission de Dieu qui consiste à réparer cette tragédie afin que les humains puissent retrouver l'accès à cet espace donnant accès au ciel sur terre, où ils pourront enfin devenir les prêtres royaux de Dieu. Tout commence par une promesse que Dieu fait à Adam et Ève, celle de susciter l'un de leurs descendants pour dominer et vaincre ce trompeur. Dieu affirme que ce descendant à venir frappera la tête de ce trompeur, mais qu'il sera aussi frappé par lui.
2: Cette figure sacerdotale va donc rétablir la bénédiction de Dieu en offrant sa propre vie en guise de sacrifice. Mais ce n'est encore qu'une promesse.
1: Oui, et donc dans l'histoire suivante, nous retrouvons la génération suivante en dehors de l'Éden. À la porte du jardin, deux frères offrent des sacrifices à Dieu, un peu comme des prêtres.
2: Peut-être Dieu acceptera-t-il ces offrandes et ils pourront retourner au jardin d'Éden.
1: Mais malheureusement, un frère, Caïn se met en colère parce que Dieu privilégie le sacrifice de son frère Abel. Et donc Caïn assassine son propre frère. Puis Caïn est exilé plus loin encore de l'Éden et de la bénédiction de Dieu. Et au fil du temps, la colère de Caïn plonge l'humanité dans une violence généralisée.
2: Les humains ont réellement besoin que le prochain prêtre royal vienne les sauver.
1: Oui, et c'est l'espoir que toute cette histoire est destinée à générer. Dans les prochaines vidéos, nous allons donc explorer le thème de l'avènement de ce prêtre royal tout au long de l'histoire de la Bible. Nous allons voir comment toutes les histoires d'Abraham, de Moïse et de David préfigurent la personne de Jésus qui est le prêtre royal suprême.
2: Jésus, celui qui restaurera les bénédictions de l'Éden.
1: Afin que toute l'humanité puisse devenir les prêtres royaux que nous sommes censés être, gouvernant ensemble le monde au nom de Dieu.
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2: Il est 21h05 dans l'espoir du soir. Bonsoir, dernier jour de radio, dont vendredi 5 juin 2026. Bienvenue sur Phare FM. 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D'ailleurs, on écoute tout de suite l'histoire de Catherine sur Phare FM.
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5: À mon réveil, j'ai contacté Phare FM et je leur ai expliqué que j'ai entendu la moitié d'une émission mais que j'aimerais connaître l'autre moitié. 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Tu peux le faire. Continue. 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Et ce qui est beau et ce qui me semble important, c'est que, ok, il existe les médias, il existe les réseaux sociaux, les associations, il existe beaucoup de choses, mais il existe aussi cette pureté, cette simplicité de pouvoir dire à Dieu, écoute, là, j'arrive plus, aide-moi. 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
1: L'épisode des disciples d'Emmaüs est troublant à plus d'un titre. Deux compagnons quittent Jérusalem alors que Jésus vient d'être crucifié et mis au tombeau. Ces deux hommes sont présentés comme des disciples, des personnes qui connaissaient le Seigneur et qui croyaient en lui. Mais voilà, tous leurs espoirs sont perdus puisque Jésus est mort depuis 3 jours déjà. Aussi s'en vont-ils visant le village d'Emmaüs. Sur le chemin, quelqu'un les rejoint et marche à leur côté. L'homme leur demande ce qui les attriste à ce point. Cléopas, l'un des compagnons, lui explique Jésus en qui ils fondaient tous leurs espoirs pour libérer Israël, qu'ils imaginaient même être le Messie, est bel et bien mort, exécuté par les Romains et condamné par les prêtres. Cléopas raconte aussi sa désillusion. Il ajoute encore que le matin même, des femmes ont déboulé là où les disciples s'étaient réunis pour leur dire que le tombeau était vide, que des anges leur étaient apparus, que Jésus était ressuscité. Quelques disciples, et avec Jean notamment, se sont précipités pour voir ce qu'il en était. Et effectivement, le tombeau était vide. Mais ils n'ont pas vu celui qui, paraît-il, serait toujours vivant. Le lecteur de l'évangile qui parcourt ce récit sait ce que les deux disciples ne savent pas encore. L'homme qui les a rejoints est justement Jésus ressuscité. Luc, qui raconte l'histoire, précise que les deux compagnons étaient dans l'incapacité de le reconnaître. Or, tandis que Cléopas termine son récit, Jésus prend la parole de façon très directe. Il leur dit « Homme sans intelligence, dont le cœur est lent à croire tout ce qu'ont dit les prophètes, le Christ ne devait-il pas souffrir de la sorte pour ensuite revivre ?» J'imagine l'électrochoc de ces paroles qui ressemblent fort aux reproches que Jésus adressait déjà aux religieux, refusant de voir en lui l'envoyé de Dieu. Jésus se met alors à leur proposer une sorte d'étude biblique, reprenant les textes de l'Ancien Testament pour montrer ce qu'avaient annoncé les auteurs anciens et comment les événements récents en étaient l'accomplissement. Les deux hommes sont subjugués par ce qu'ils entendent. Arrivant près d'une auberge, ils invitent Jésus à les accompagner pour prendre un repas et poursuivre l'entretien. Et Jésus accepte. Et alors qu'ils sont à table, tandis que Jésus prononce la bénédiction en prenant le pain, il le partage avec Cléopas et son compagnon. Et à cet instant même, leurs yeux s'éclairent. Ils viennent de reconnaître et de comprendre. L'étranger n'est autre que Jésus. Ils le retrouvent pour le perdre aussitôt. Jésus disparaît, purement et simplement. Les deux hommes restent interloqués. C'est sûr, ils n'ont pas rêvé, mais c'est pourtant irréel. Ils se regardent comme pour se convaincre qu'ils ont vu la même chose et ils sont obligés de faire cette constatation. Jésus est ressuscité. Il est vraiment ressuscité.
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2: C'était Éric Denimal dans votre rendez-vous Panorama biblique sur Phare FM. Hommes et femmes, mode d'emploi nous rejoignent à 21h25. Rachel et Éric Dufour nous parlent de la lettre de pardon. YouTube avec Song of the Future en attendant et Max Jean-Louis avec Capital tout de suite.

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1: Notre thématique du jour, la lettre de pardon.
2: Le pardon, ce n'est pas quelque chose qui est négociable. C'est vraiment entre Dieu et moi. J'ai pas besoin d'attendre que la personne qui m'a offensé vienne me demander pardon pour finalement lui pardonner aussi. La priorité, c'est j'ai besoin de rétablir ma relation avec Dieu parce que la Bible nous dit que si je ne pardonne pas, eh bien je ne suis plus pardonné non plus. Donc c'est extrêmement important de comprendre cela et je prends conscience que je dois en premier pardonner.
1: Donc on vous conseille d'écrire une lettre à la personne qui vous a fait du mal. Bien sûr, on n'envoie pas la lettre. Hein.
2: Jamais.
1: Que c'est entre Dieu et moi. Vous mettez devant une feuille blanche, vous demandez au Saint-Esprit de vous aider et vous attaquer. Mettez le nom de la personne, cher machin. La première partie est vraiment faite pour vider le pus qui est dans la plaie. Tu m'as blessé, tu as été injuste, quand tu as dit ça, vous videz le pus. Si vous avez envie de dire des gros mots, lâchez-vous. On est en train de vider une plaie qui s'infecte.
2: Il faut absolument libérer vos émotions à cet endroit-là afin de ne pas vaincre le processus et que vous vous retrouviez avec les mêmes choses qui reviennent en permanence où le pus a regrandi.
1: Et puis ensuite, il faut prendre la décision de pardonner. Maintenant que vous avez regardé en face la douleur, extrêmement important de prendre le temps de dire et maintenant, machin, je te pardonne pour toutes ces choses-là qui m'ont fait tellement de mal et qui ont pourri ma vie et mon cœur. Et puis ensuite, on parle à Dieu. Seigneur, dans ta parole, tu me demandes de pardonner. Je ne l'avais pas tout à fait fait, mais maintenant, c'est fait. J'ai pardonné. Merci de me pardonner aussi et que notre relation puisse redevenir celle que tu veux.
2: Alors, vous allez écrire ces parties-là sur des feuilles séparées, puis vous allez prendre une autre feuille. Très important. Et maintenant que j'ai pardonné, voilà, je vais être différent ou différente de telle et telle manière dans ma relation avec cette personne, ne serait-ce que quand je pense à cette personne. Au lieu de lui vouloir du mal, je vais maintenant bénir cette personne. Voilà, chaque fois que je penserai à elle, que je devrais lui parler, ou bien que je me retrouverai dans une situation similaire, je vais décider de bénir cette personne, et puis voilà comment je vais réagir. Et en fait, cette partie-là, elle est extrêmement importante parce que c'est celle où vous allez vous reconstruire et vous sortez de votre position de victime. Vous n'êtes plus une victime, vous prenez la victoire. Ensuite, quand vous avez terminé d'écrire cela, vous vous mettez seul dans une pièce, vous installez une chaise vide face à vous, et puis vous allez inviter symboliquement la personne à qui vous avez écrit la lettre à s'asseoir sur cette chaise en lui parlant à haute voix. Alors, ça fait bizarre, vraiment, je sais, les premières secondes, puis après, ça va aller tout seul. Puis vous lisez la lettre à haute voix, il y aura des émotions, laissez-les se dérouler. Et puis, quand vous avez fini de lire cette lettre, eh bien, vous allez séparer les premières parties de la dernière et vous allez brûler les premières parties. Symboliquement, c'est comme une purification par le feu. Puis aussi, une fois que c'est réduit en cendres, on ne peut plus rattraper le papier. Et c'est une promesse, je n'irai plus jamais reprendre ces choses que j'ai pardonnées pour leur redonner de la vie. Par contre, vous allez garder avec vous la dernière partie. Et puis chaque fois que vous sentez des émotions négatives qui commencent à essayer de revenir, proclamez-la en la lisant à haute voix pour vous-même. Peut-être quand vous lisez votre Bible, eh bien prenez-la si c'est nécessaire, lisez-la aussi. Et vous allez voir que petit à petit, eh bien la victoire sera réelle.
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0: Vous avez entendu Sarah Reeves chanter le nom de ce morceau, c'était 180 sur Phare FM, une nouveauté.
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0: 21h34, vous êtes dans Espoir du soir, bonsoir, c'est le dernier jour de ce Radio Nom de printemps 2026 et il est encore temps de donner, changeons de dimension, touchons toute la France. 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On retrouve Ma foi c'est comme ça dans quelques instants, en attendant Amir avec le titre Avec toi et Switchfoot avec Native Tongue sur Phare FM.

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2: Bonjour à tous, bienvenue dans Ma foi, c'est comme ça. Au programme aujourd'hui, le parcours chaotique de Léa. Et nous prendrons également le temps de la réflexion avec une boîte à questions. Pendant 12 ans, Léa a été ballottée de son foyer à l'hôpital psychiatrique, internée plus de 35 fois. Son quotidien, automutilation, drogue, alcool et troubles psychiques, elle a été diagnostiquée borderline et bipolaire, un mal dont on ne guérit pas. Léa semblait n'avoir aucune perspective d'avenir. Mais ce constat va être complètement démenti. Un soir, Léa assiste à un concert et elle devient fan de l'artiste. Ce chanteur, c'est Philippe de Courroux, un artiste jurassien. Lui et sa femme vont prendre Léa sous leur aile et lui permettre ainsi de prendre un nouveau départ.
3: Si Dieu n'était pas intervenu, je serais morte à l'heure qu'il est. Parce que ma vie, elle avait tellement plus de sens que j'aurais décidé de ne pas la prolonger quelque part, oui.
4: Aujourd'hui, si elle a pu retrouver une vie normale et s'est lancée dans des études dans le but d'accompagner des personnes souffrantes, entre autres en psychiatrie, c'est grâce à son parcours personnel. Léa revient de loin. Elle et sa famille se confient d'ailleurs pour la première fois.
5: J'ai eu une belle enfance, j'étais une enfant très épanouie, assez douée à l'école, je suis allée jusqu'au gymnase facilement. Après, j'ai fait un peu n'importe quoi, dans le sens où j'ai beaucoup fait la fête, j'ai fumé des joints, j'ai bu pas mal d'alcool très jeune, ce qui a fait qu'après, ça a été compliqué. À l'âge de 20 ans, j'ai perdu beaucoup de poids en peu de temps et ça m'a amenée pour la première fois en hôpital psychiatrique, une hospitalisation qui a duré un été. Et j'ai stabilisé mon poids, j'ai arrêté de fumer des joints, j'étais assez contente, je pensais reprendre ma vie, mes études, mais sortir de l'hôpital, je suis très vite retombée dans mes travers et j'ai continué à perdre du poids. Et après, j'ai fait une deuxième hospitalisation, peut-être 2 mois plus tard. Et là, c'est la descente aux enfers a vraiment commencé, dans le sens où là-bas, j'ai commencé à m'automutiler pour la première fois. Le fait de se couper et de se faire mal, ça enlève toute la douleur intérieure qu'on ressent quand on est hospitalisé et puis qu'on n'a plus vraiment de possibilités dans la vie. Ça soulage très brièvement. Et puis surtout, ben, ça a des conséquences très négatives. Pour moi, c'était vraiment une addiction. De mes 20 à mes 32 ans, j'ai fait environ 35 séjours en hôpital psychiatrique. Et là-bas, j'ai eu des diagnostics comme borderline, bipolaire, où j'ai perdu 50 kilos en 6 mois. J'ai eu beaucoup de diagnostics, mais je pense que c'est ces deux qui m'ont collé à la peau le plus longtemps. Borderline, je l'ai eu au début de mes hospitalisations, ce fait que t'as une humeur qui fluctue, ça fait que tu passes très vite du rire aux larmes, si je peux résumer ça très brièvement. Et après, plusieurs années plus tard, j'ai eu le diagnostic bipolaire. Je dirais que c'est un peu la même chose, mais plus conséquent comme truc. Et surtout, c'est une maladie, la bipolarité, contrairement au fait d'être borderline. Et du coup, c'était vraiment le moment où on m'a dit que j'étais bipolaire, on me condamnait quelque part, on me condamnait à ne pas m'en sortir quelque part. Puisque c'est une maladie de laquelle on ne guérit pas. Et les médecins disent, ben, y a les médicaments à vie, on peut trouver quand même une stabilité, une vie assez heureuse, mais en ayant toujours ce diagnostic.
4: Ne pouvant plus s'autogérer seule, les autorités décident alors de la placer en foyer à l'âge de 25 ans. Même si les parents de Léa étaient démunis face à cette situation, ils l'ont toujours soutenue.
6: Avec Léa, c'était dur. Puis pas de joie de vivre, pas de sourire. Dans un monde triste, elle était...
5: J'avais plus de rêve, j'avais plus de but, j'avais plus... À un moment donné, j'en étais arrivée tellement bas que je me disais, mais comment je fais pour arrêter tout ça? Et j'ai fait quelques tentatives de suicide aussi. Voilà, ce qui n'a pas fonctionné. Je suis... Merci Seigneur d'être encore en vie. J'avais aussi énormément de médicaments, des médicaments qui me faisaient beaucoup d'effets secondaires. Je me rends compte maintenant, mais j'étais un zombie à un moment donné. J'étais l'ombre de moi-même.
6: Moi, à 20 ans... Je ne pouvais plus l'avoir.
7: Tu ne peux pas parler comme ça.
6: Non, mais je ne la supportais plus. C'était terrible. Elle était au régime avec des choux Bruxelles. Elle mangeait que ça. C'était impossible. Quand elle avait téléphoné de Pitavan.
7: Oui, où elle avait beaucoup trop bu.
6: Elle était descendue au stop. Elle allait s'acheter une bouteille de whisky, une bouteille de vodka, une bouteille de. Et puis elle buvait sur le trottoir.
7: À la gare, vers les trains.
6: Enfin, sur le banc, là, c'était épique.
7: Non, c'était pas épique, c'était grave. Donc, c'est 12 ans de... J'aurais mieux d'en parler. C'est 12 ans difficiles.
6: Pour moi, un peu moins, parce que je voulais pas trop le savoir. Le père, en principe, pour finir, il a plus grand-chose à dire. Comme je vois les choses, c'est elle qui doit s'en sortir.
4: Cette période ténébreuse durera 12 ans. Comment expliquer alors cette descente aux enfers ?
5: J'ai pas vraiment un élément déclencheur qui fait que. Après, j'ai toujours été un peu en surpoids, j'ai voulu perdre, j'ai perdu trop vite, je me suis un peu fait piéger là-dedans. Et puis, il y avait tout le reste, hein. Il y avait les joints, il y avait l'alcool. Je pense que c'est une accumulation de beaucoup de choses. Après, mes parents travaillaient beaucoup, donc j'étais vraiment libre. Et j'avais un peu le droit de faire toujours tout ce que je voulais. Du coup, c'est peut-être ça qui m'a pas trop aidée. Mais d'un autre côté, ben, j'ai beaucoup aimé mon enfance.
0: Est-ce que ça vous est arrivé de prier Dieu pour qu'il vienne à votre secours de votre famille ?
6: Moi, pas, non.
7: Alors, moi, je prie la Sainte Vierge, je suis catholique, et quelque part, j'ai pas eu les bons moments, les bonnes choses, tout, mais quelqu'un d'autre avec Dieu a fait ça, quoi. Donc Philippe et Jo, et puis c'est vrai que il y avait que ça, il y avait que ça qui pouvait la sauver. C'était un vrai miracle ce qui s'est passé.
4: Philippe de Courroux est musicien et avec sa femme Jocelyne, ils sont également coach de vie dans l'accompagnement de personnes en difficulté.
3: Alors j'étais allée le voir à un concert par hasard à l'Armée du Salut qui se trouvait en face du foyer. À ce fameux concert, tu as offert un CD à tous les gens qui étaient dans le concert. Et après, je t'ai commandé tous les autres CD, tes livres, je t'ai suivi sur Internet. Et je suis même retournée te voir en concert, mais sans oser t'aborder parce que t'étais ma star et c'était mon Johnny Hallyday un peu, hein. Et après, je suis hyper touchée par ces chants. Ça m'a donné envie de connaître mieux Dieu, de cette personne qui parlait dans ces chants. Et j'avais une Bible, donc j'ai commencé à lire la Bible. J'ai commencé par le début et à la fin du Lévitique, j'ai réalisé que je rencontrerais pas Dieu comme ça.
4: C'est pourquoi, un an après ce fameux concert, Léa décidera d'envoyer une lettre à Philippe de Courroux pour lui parler d'elle et de sa situation.
8: Il n'y a aucune demande de sa part. Moi, je suis touché par cette lettre et je me dis, mais il faut que j'aille plus loin. Donc, je trouve le numéro de téléphone de Léa, je l'appelle et puis elle répond.
3: Et quand il m'a dit, je viens te chercher ce soir au téléphone, tout le reste de la journée, je crois que j'ai dû prendre un médicament en plus pour me calmer, quoi, parce que c'était...
4: Le premier soir où elle partira chez Philippe et Jocelyne, il l'invite dans une réunion d'église.
8: Elle arrive dans cette église où elle trouve plein de gens avec tout plein de sollicitudes pour elle, des gens prient pour elle. Et elle est touchée de voir des gens qui s'intéressent à elle pour qui elle est, et pas parce qu'on est payé pour s'occuper d'elle, quoi. Ouais.
3: J'ai ressenti que j'avais de la valeur à travers l'amour que me donnaient les gens. Parce que les gens qui ne connaissent pas Dieu, à un moment donné, je ne les intéresse pas. Faut être logique. Les seules personnes que j'intéresse à ce moment-là, c'est les éducateurs, c'est les infirmiers, c'est les médecins. Plus personne d'autre veut s'intéresser à moi. Tandis que ceux qui prient pour moi dans l'église, Philippe et Jo, qui sont tellement investis, eh ben, ils n'ont pas un retour sur investissement, quelque part.
8: Aux yeux de la médecine, aux yeux de la science, elle était à peu près irrécupérable. Et nous, on lui a dit, mais on a une solution à te proposer. On connaît Jésus, on peut t'accompagner sur un chemin de liberté pour sortir de cette prison dans laquelle elle se trouvait. Et elle a très vite croché. Ça veut dire être là, savoir prendre des coups quand parfois les choses se passent un peu mal, savoir encourager quand elle est tombée, quand elle téléphone puis elle te dit non mais j'ai fait ceci ou ça, ça ira jamais.
3: Ça a été un parcours, ça a été de découvrir que j'avais de la valeur, que j'avais pas besoin, que mon identité c'était plus ces maladies, mais que c'était que j'étais enfant de Dieu et les choses se sont faites naturellement. J'ai pu me libérer de mes médicaments et de mes pathologies qui m'emprisonnaient.
8: Et c'était notre accompagnement, finalement. L'accompagner à s'aligner à la vérité de la parole de Dieu. Et au moment où tu les saisis, peu à peu, ben, ça va changer ta mentalité, ça va changer ta manière de voir les choses. Et au bout d'un moment, ben, ça va changer les circonstances en ta faveur.
3: Moi, c'est vraiment mes parents spirituels. Et je sais que je peux compter sur eux n'importe quand. Je sais que je peux les appeler. Ça m'est arrivé d'appeler Philippe à 23h et il venait me chercher.
8: Ça avait été 3h du matin, c'était pareil.
7: Disons, ce qui était beau, tu venais, tu t'excusais, tu as toujours été franche, puis tu as été très intelligente pour pouvoir discerner les situations. Voilà, il y avait une belle complicité, je pense.
8: on a eu tout de suite des très bons contacts avec ses parents naturels. Elle a des parents magnifiques. On est devenus amis. Donc il n'y a eu aucune concurrence. Je veux dire, on a joué un rôle que les parents, avec toute leur bonne volonté, tout leur amour, ne pouvaient pas jouer. Et on a vraiment travaillé en équipe.
7: C'est un vrai soulagement, vraiment, vraiment. Pour moi, c'était vraiment le bonheur total. On les aime beaucoup.
0: Alors, qu'est-ce qui a sauvé votre fille, hein?
6: Moi, je crois que c'est Philippe. C'est quand même Philippe.
4: Léa est aujourd'hui complètement rétablie et pleine de vie.
7: Il y a un avant et un après. Même qu'il y a eu des petites rechutes, moi, j'ai vu ma fille complètement avoir une autre tête. On est très fiers de ce qu'elle accomplit. En plus, elle fait du vélo, elle est plein de d'idées, elle est plein de joie de vivre.
4: Elle étudie maintenant des cours de théologie à la Haute École de Théologie de Saint-Légier afin d'accompagner elle-même des personnes étant passées par la psychiatrie.
3: Si je veux être accompagnée des gens, c'est aussi quelque part pour donner un sens à mon passé. Parce que je crois que ce que j'ai vécu, il n'y a pas beaucoup de gens qui l'ont vécu, mais que je peux comprendre ces gens différemment que quelqu'un qui ne les a pas vécu. Et c'est pour ça que je veux être dans l'accompagnement. Et je trouve qu'on a un Dieu tellement surprenant que je ne peux pas imaginer où je serai dans 10 ans parce que mon imagination ne peut pas égaler celle de Dieu. Mais moi, si j'avais vraiment pu ne pas vivre ces périodes-là et de le faire éviter ça à moi et à tout le monde qui m'entoure, j'aurais pu. Mais d'un autre côté, je crois que si je n'avais pas vécu ce que j'ai vécu, je n'aurais pas rencontré Dieu. Et je suis persuadée qu'à l'âge de 37 ans où je suis maintenant, je ne serais pas autant heureuse que je le suis maintenant.
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1: Bonjour et bienvenue dans notre rendez-vous Focus Famille. Tout est beaucoup plus simple après une bonne nuit de sommeil, n'est-ce pas ? Une mère de famille témoigne. L'autre soir, quand je suis rentrée chez moi après le travail, j'avais l'impression de ne pas être à la hauteur de mon rôle de mère et d'épouse. Je m'énervais sans raison contre mes enfants et mon mari, et je n'avais qu'une envie, aller me coucher. Le lendemain, toute ma mauvaise humeur s'était envolée. C'était comme si tous mes problèmes avaient disparu. Qu'est-ce qui ne tourne pas rond chez moi ? En fait, nous faisons souvent ce genre d'expérience. Cette dame était tout simplement épuisée, aussi bien physiquement que mentalement. La fatigue avait complètement faussé sa perception de la réalité. Un fameux entraîneur de foot a un jour affirmé que la fatigue nous rend tous lâches. Il avait vu juste. Par conséquent, évitez d'aborder des sujets sensibles avec votre conjoint si l'un de vous est fatigué. Vous l'aurez deviné, quand vous êtes épuisé, la seule chose à faire est d'aller dormir. Vous parviendrez bien mieux à gérer les situations difficiles à tête reposée.
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2: 21h58 sur Phare FM, les conseils de Focus Famille. À l'instant, on retrouve maintenant Copa et Gloria Relic avec le titre Clair Obscur. Bonne écoute.

0: 22h sur Phare FM, bienvenue, vous êtes dans Espoir du Soir. Bonsoir, c'est Swan pour vous accompagner dans le 20h minuit, bienvenue. C'est le dernier jour de ce Radio Don de printemps 2026. 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

0: David Guetta et Jennifer Lopez avec Save Me Tonight sur Phare FM.
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0: Dernier jour de ce Radio Don de printemps 2026, il est 22h05 en ce vendredi 5 juin 2026, évidemment. La pensée de Pascal nous rejoint à 22h22. En attendant, Petit K, Burna Boy, Sean Rodriguez, Terian ou encore Open nous accompagnent en musique. Et on retrouve à 22h12 l'histoire de Karim qui nous raconte comment il est passé de trafic de drogue à la violence. Adieu sur Phare FM.

0: Dieu s'intéresse à vous. Écoutez.
1: Je m'appelle Karim, j'ai 29 ans. Donc voilà, moi j'ai grandi dans une culture musulmane, dans une famille qui était complètement déchirée par la violence et j'ai grandi vraiment avec cette incapacité de me construire correctement. Au point que je me suis fait renvoyer de plusieurs établissements scolaires. J'ai commencé à plonger petit à petit dans la drogue et ça m'a ouvert la porte également au trafic, à la violence, à la délinquance. Et petit à petit, étape après étape, je suis devenu finalement ce que je n'étais pas. Et quand je me regardais dans le miroir, il y avait cette conscience qui me rappelait constamment: mais qu'est-ce que tu es en train de devenir, Karim? C'est pas toi. Et j'ai passé du temps à discuter avec cette personne, à échanger. Il m'a simplement remis une Bible et j'ai commencé, dans le secret de ma chambre, simplement à lire l'évangile, à découvrir qui était vraiment Jésus. Et c'est comme si son amour a commencé à remplir mon cœur. Et petit à petit, Jésus a commencé à me transformer radicalement et au point de me libérer de la drogue, il m'a libéré de l'alcool. Ma prière et mon espérance, c'est que tu puisses aussi rencontrer cet amour qui libère et être aussi de ceux qui se disent des rescapés. À bientôt.
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2: Tu dresses devant moi une table en face de mes ennemis. Ce verset bien connu est extrait du psaume 23. Ma fille m'a un jour confié que lorsqu'elle était petite, elle le comprenait comme Dieu installant une table de ping-pong face à des adversaires de tournoi. C'est dire s'il mérite quelques éclaircissements. Certains s'imaginent que la table est une sorte d'estrade sur laquelle le psalmiste, auquel chaque lecteur est invité à s'identifier, est victorieusement élevé. Les adversaires seraient alors une audience censée reconnaître son autorité. Mais il faut se placer dans le contexte. David, l'auteur, utilise l'analogie du berger et du troupeau. Il connaît bien son sujet, il a été berger lui-même. Le berger ne dresse la table que lorsque le troupeau est en sécurité. Si un loup est dans les parages, aucun berger ne va se poser autour d'une table. Pourtant, David affirme que l'Éternel dresse devant moi une table en face de mes ennemis. Ce terme « ennemi », parfois traduit en « adversaire », désigne les persécuteurs, ceux qui me veulent du mal. Si donc Dieu, le berger, dresse une table en face de mes ennemis, cela ne veut pas dire que les ennemis ont disparu, mais simplement qu'étant là, ils n'ont plus de pouvoir sur moi. Ils ne sont plus ceux qui décident de mes mouvements, de mes actions. On a parfois l'habitude d'espérer que Dieu va nous épargner les dangers, qu'il va nous mettre dans la bergerie, à l'abri des prédateurs. Si tu me libères de cette personne toxique, de mon insécurité financière, de cette dépendance, si tu me

0: courir de sa présence et de sa parole, même quand les circonstances ne sont pas favorables, à décider que sa présence est préférable à nos solutions. Et la promesse de Dieu, c'est que si nous adoptons cette attitude, ma coupe déborde, montrant ainsi la générosité abondante et immédiate de Dieu, le berger qui a dressé la table. Et il dit aussi, le bonheur et la grâce m'accompagneront tous les jours de ma vie, signifiant la permanence de cette générosité.
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2: Il est 22h32, je suis dans Espoir du soir. Bonsoir. Dernier jour de ce Radio Don de printemps 2026. Vous êtes peut-être fatigué, vous n'avez pas capté que c'était le Radiodon. Et pourtant, il y a eu des petits bêtes quand même. Je ne sais pas si vous avez entendu, les fonds musicaux étaient différents, l'ambiance était différente. Et bien, c'est simplement parce qu'on a décidé de changer de dimension et de toucher toute la France. 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Tout de suite, on écoute l'histoire de Noémie qui nous raconte ce que Phare FM lui apporte dans son quotidien.
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5: 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On n'avait pas les mêmes actes d'amour, en fait. En écoutant tout ça, en communiquant avec Dieu, au bout d'un moment, je me suis dit, ben, quand j'étais petite, j'ai été baptisée catholique, mais il fallait vraiment que je le fasse en étant adulte, que je prenne la décision en étant adulte, en conscience, que j'avais envie de donner ma vie à Jésus. 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J'ai eu des problèmes de santé il y a quelques années, maintenant ça va un peu mieux, et c'était très difficile à vivre. Et dans le morceau de The Banjaren, It Wasn't For Nothing, il parle que tous nos problèmes et tout ce qu'on a pu vivre, en fait, c'est pour être la personne qu'on devient et c'est ce que Dieu utilise ensuite. Ça m'a fait du bien au plus profond parce que du coup je me dis, ben voilà, j'ai vécu ça, c'était très dur, mais je sais qu'il y a une raison derrière. Et je sais que c'est Dieu et il va me montrer à quoi ça peut servir et il était là derrière moi tout le temps pour m'aider. Pour moi, c'est une radio que je peux écouter à tout moment. Quand je suis bien, quand je suis pas bien, si j'ai besoin de me sentir proche de Dieu, je sais qu'en Phare FM, je vais toujours avoir une réponse, je vais toujours avoir quelque chose qui va me motiver, je vais toujours avoir un rappel que Dieu est là, Dieu m'aime. 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
2: Merci à Noémie pour son histoire. 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
1: La Bible dit dans Josué chapitre 5, verset 2 « Circoncis de nouveau les Israélites une seconde fois. » Bonjour. Avant d'assaillir les murailles de Jéricho, Dieu ordonne à Josué de circoncire une seconde fois les fils d'Israël. 600 ans auparavant, Dieu avait institué la circoncision en disant à Abraham « Ce sera un signe d'alliance entre moi et vous. » Quel était le message ? Souvenez-vous à qui vous appartenez. En un sens, tous les croyants ont été circoncis. Paul écrit « En lui, vous avez aussi été circoncis d'une circoncision qui n'est pas faite par des mains humaines, par le dépouillement du corps de la chair, par la circoncision du Christ. » Ça veut dire que tu es maintenant enfant de Dieu, ami de Christ, membre du corps de Christ, saint, racheté et pardonné de tous tes péchés, libre de toute condamnation, assis avec Christ dans les lieux célestes, adopté dans la famille de Dieu, né de Dieu, et le malin ne peut t'atteindre. Paul écrit encore « Estimez-vous mort pour le péché et vivant pour Dieu. » Alors, quand le diable s'approche, tiens-lui tête et dis-lui « Qu'est-ce que tu fais là? Tu n'as plus de pouvoir sur moi !» Ne te laisse pas troubler par ses accusations et ne fléchis pas devant ses attaques. S'il exhume tes erreurs passées, dis-lui que tu es en Christ. Il ne peut rien contre cette vérité. Il sait qui tu es. Il espère simplement que tu l'ignores ou que tu vas l'oublier.
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Superbus avec Butterfly sur Phare FM, une belle dose d'énergie en cette soirée du vendredi 5 juin 2026. On retrouve SkyMail pour nous parler de conduite accompagnée dans quelques instants. Kéron avec Better With You en attendant et Pêcheur de Lune avec Bain de Minuit sur Phare FM.

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1: Salut toi. Je vais te demander quelque chose de difficile. Lâche le volant. Ta vie n'a besoin que d'un seul conducteur et je voudrais que tu me laisses cette place. Si tu arrives à faire ça, je te promets le voyage de ta vie. Ensemble, nous passerons par des endroits surprenants et difficiles. Parfois, tu me diras « Non, père, ça fait trop peur !» Mais je te répondrai « Serre les fesses et t'inquiète, je ne me suis pas trompé de route. Tu n'as pas signé pour une méthode couée. Il ne sera plus question de pages à tourner ou à te rafistoler pour pouvoir repartir. Nous allons embarquer pour l'aventure, le vrai toi et moi. Et je suis le seul à avoir une carte. C'est parti ! Je pense à toi, Dieu. »
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0: 23h, c'est la dernière heure de ce Radio Don de printemps 2026. Et oui, puisqu'on est le vendredi 5 juin et c'est là que ça se termine, c'est là que tout se joue. On a encore besoin de vous. Puis évidemment, on n'oublie pas les anniversaires, notamment celui de Jérémy qui nous écoute depuis Les Sorignies en Loire-Atlantique. Très joyeux anniversaire à vous.
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0: We the Kingdom avec God's Way à l'instant sur Phare FM.
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0: Vendredi 5 juin, dernier jour de ce Radio d'Onde printemps 2026. On retrouve pour les 20 prochaines minutes de la musique, évidemment, en attendant votre rendez-vous à Mes Femmes Mode d'Emploi qui nous parle du contrat de confiance. On retrouve Antonio Neil, Shakira, Konosco, De Palma, Seventh Day Slumber. Vous rendez compte la quantité de titres qu'on vous offre quand même sur Phare FM. Et tout ça, c'est grâce à vous, en fait. 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
1: Le contrat de confiance, notre thématique du jour.
2: On va passer du temps à pouvoir pardonner l'autre et puis après il va falloir travailler à la reconstruction de la confiance pour qu'on puisse restaurer la relation.
3: C'est important de souligner que pardon et confiance sont deux choses différentes. Le pardon, c'est la condition qui vient en premier. Puis après, on va vous proposer un outil comme un contrat, si vous voulez, un contrat de confiance qui va être demandé de la part de l'époux qui a été offensé ou trahi selon les situations. La période de ce contrat va dépendre de l'offense. Il va falloir en parler. En règle générale, si l'offense a duré, mettons, 6 mois, eh bien le contrat sera d'une durée de 6 mois. Et ce que l'on va mettre dans ce contrat, c'est véritablement des choses qui vont permettre aux deux côtés de pouvoir dépasser ce qui a causé la perte de confiance. On ne peut pas vivre, quand on est l'offenseur, toute sa vie en ayant ce jugement qui est contre nous. Et il semble comme une étiquette qu'on a sur le front et on ne peut pas s'en débarrasser.
2: Ça nous enferme dans une boîte.
3: Ça nous enferme dans une boîte. Et puis pour celui qui a été offensé, on ne peut pas constamment vivre dans l'inquiétude et dans est-ce qu'il ou elle a vraiment changé. Donc ce contrat, voilà ce qu'on va y mettre. La durée de temps est donnée.

0: exceptionnel, et ça va donner à celui qui est l'offenseur la capacité de racheter la confiance de l'autre.
1: Et aussi d'apprendre pourquoi il y a eu un problème.
0: C'est important aussi de travailler à la source du problème, ça c'est sûr. Ensuite, quand il ou elle pense que eh bien la confiance est revenue et que dans la vie avec Dieu on a un sentiment, ben ça y est, le moment est revenu, l'offensé peut raccourcir la durée du contrat, mais jamais l'offenseur. L'offenseur ne peut pas dire, bon moi j'ai assez payé, maintenant ça suffit. C'est uniquement dans les mains de l'offensé. Par contre, si le contrat arrive à son terme, l'offensé ne peut pas dire, bon ben maintenant je voudrais le rallonger encore de 6 mois, puisque finalement j'ai l'impression que j'ai pas assez. Non, on respecte le terme que l'on s'est donné, et à ce moment-là, eh bien, on va choisir quand le terme arrive à sa fin et que la confiance a été rétablie, le contrat a été respecté, l'offensé va choisir un symbole, ça peut être un bijou, ça peut être un objet que l'on va donner à l'autre et qui va symboliser le retour de la confiance. Et à chaque fois qu'on va regarder ce symbole, on pensera plus à l'offense qui avait été produite dans le passé, mais on pensera à la confiance qui a été retrouvée entre les deux.
1: C'est très important parce que l'amour ne peut pas grandir sans pardon et sans confiance.
0: Et donc c'est un nouveau départ qui nous est offert d'une manière très concrète, très pratique.
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2: Il est 23h32 dans Espoir du soir. Bonsoir, vendredi 5 juin 2026. On termine bientôt ce radiodon de printemps ensemble dans Espoir du soir. Bonsoir, il nous reste plus qu'une demi-heure et donc on va faire un petit bilan ensemble de ce radiodon. Le radiodon, c'est une période un peu particulière quand même. On entend beaucoup de chiffres, ça va dans tous les sens. Je donne un exemple, on atteint les 15% des 119 000 euros pour l'objectif de la semaine, sachant qu'une journée de radio coûte 3 000 euros, que 95% du budget de Phare FM est financé. Bon, je m'arrête là, je sens que je vous perds. C'est sûr que dit comme ça, les chiffres, ça peut faire peur, mais surtout si, comme moi, les cours de maths au collège, c'était pas un super souvenir. Bon, en tout cas, sachez qu'il y a des chiffres qui font du bien. 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On écoute dans quelques instants l'histoire de Noémie qui nous raconte ce qu'elle aime dans Phare FM.
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5: J'ai commencé à écouter Phare FM mi-janvier. 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Il y a un moment d'emploi, oui, c'est parfait, ça m'a aidé aussi à comprendre un peu mon copain. 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Parce que c'est vrai qu'on a toujours une autre manière de penser et que si on comprend pas la manière dont les autres pensent, ben, on a des fois des problèmes de communication qui peuvent être réglés parce que justement, on fait, ah, il a fait ça. Parce qu'en fait, ça veut dire ça, il a ce besoin-là que moi, je n'ai peut-être pas de la même manière. On n'avait pas les mêmes actes d'amour, en fait. En écoutant tout ça, en communiquant avec Dieu, au bout d'un moment, je me suis dit, ben, quand j'étais petite, j'ai été baptisée catholique, mais il fallait vraiment que je le fasse en étant adulte, que je prenne la décision en étant adulte, en conscience, que j'avais envie de donner ma vie à Jésus. Et du coup, le rôle de Phare FM, c'est aussi que au boulot, hein, en ce moment, ou dès que j'en ai besoin, en fait, c'est ce qui m'aide à me dire que voilà, c'est ce que je vis, c'est pour qui je vis pour Jésus maintenant. J'ai eu des problèmes de santé il y a quelques années, maintenant ça va un peu mieux, et c'était très difficile à vivre. Et dans le morceau de The Banjaren, It Wasn't For Nothing, il parle que tous nos problèmes et tout ce qu'on a pu vivre, en fait, c'est pour être la personne qu'on devient et c'est ce que Dieu utilise ensuite. Ça m'a fait du bien au plus profond parce que du coup je me dis ben voilà, j'ai vécu ça, c'était très dur, mais je sais qu'il y a une raison derrière et je sais que c'est Dieu et il va me montrer à quoi ça peut servir et il était là derrière moi tout le temps pour m'aider. Pour moi, c'est une radio que je peux écouter à tout moment. Quand je suis bien, quand je suis pas bien, si j'ai besoin de me sentir proche de Dieu, je sais qu'en Phare FM, je vais toujours avoir une réponse, je vais toujours avoir quelque chose qui va me motiver, je vais toujours avoir un rappel que Dieu est là, Dieu m'aime. 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
2: Merci à Noémie pour son histoire. On continue en musique pour vous laisser le temps quand même de digérer l'information et d'aller visiter notre site pharefm.com/don pour faire votre meilleur don en musique. Miles Smith avec Stay If You Wanna Dance et One Republic avec Need Your Love tout de suite.

0: C'était Miles Smith avec Stay If You Wanna Dance sur Phare FM. On retrouve Focus Family à 23h55 dans quelques instants. Également de la musique, Carly Ann Taylor, The Bangerine, Cochrane & Co. Et puis surtout votre rendez-vous, La Vérité de l'Évangile d'Andrew Womack, tout de suite sur Phare FM.
1: 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Dieu a quelque chose de meilleur. Ses plans pour votre vie sont des projets de paix et non de malheur, afin de vous donner un avenir et de l'espérance. Un avenir et de l'espérance. Les projets de Dieu pour votre vie sont bien plus grands et de loin meilleurs que tout ce que vous pouvez imaginer. Et notre problème majeur est que nous nous contentons de vraiment moins. Et la bénédiction est la faveur de Dieu qui nous a déjà été donnée. Elle a déjà été pourvue. Mais elle se trouve dans le domaine spirituel. C'est ce qui est écrit dans Éphésiens chapitre 1, verset 3. Béni soit le Dieu et Père de notre Seigneur Jésus-Christ qui nous a bénis de toute bénédiction spirituelle dans les lieux célestes en Christ. Dieu nous a déjà bénis alors que le miracle n'a pas encore été accompli. Le miracle est la substitution ou l'interruption des lois naturelles et Dieu n'est pas enclin à enfreindre ses propres lois. Il les a créées et il a dit qu'elles étaient très bonnes. On n'aurait jamais besoin d'un miracle si on coopérait tous parfaitement avec les lois naturelles et spirituelles.
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1: Bonjour et bienvenue dans notre rendez-vous Focus Famille. Tout est beaucoup plus simple après une bonne nuit de sommeil, n'est-ce pas ? Une mère de famille témoigne. L'autre soir, quand je suis rentrée chez moi après le travail, j'avais l'impression de ne pas être à la hauteur de mon rôle de mère et d'épouse. Je m'énervais sans raison contre mes enfants et mon mari, et je n'avais qu'une envie, aller me coucher. Le lendemain, toute ma mauvaise humeur s'était envolée. C'était comme si tous mes problèmes avaient disparu. Qu'est-ce qui ne tourne pas rond chez moi ? En fait, nous faisons souvent ce genre d'expérience. Cette dame était tout simplement épuisée, aussi bien physiquement que mentalement. La fatigue avait complètement faussé sa perception de la réalité. Un fameux entraîneur de foot a un jour affirmé que la fatigue nous rend tous lâches. Il avait vu juste. Par conséquent, évitez d'aborder des sujets sensibles avec votre conjoint si l'un de vous est fatigué. Vous l'aurez deviné, quand vous êtes épuisé, la seule chose à faire est d'aller dormir. Vous parviendrez bien mieux à gérer les situations difficiles à tête reposée.
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2: 23h56 dans Espoir du Soir. Bonsoir, ça y est, on termine cette journée de Radio Don de printemps 2026. C'était le dernier jour et il vous reste encore 4 minutes pour faire votre meilleur don sur pharefm.com/don. Pour vous laisser un petit fond musical en attendant, place à Lucie Silva et Grégory Le Marchal avec Même Si sur Phare FM. Bonne écoute.

0: Il est minuit, vous écoutez Phare FM, c'est la radio Autrement qui vous accompagne dans la nuit Autrement ce samedi 6 juin. Bienvenue.
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0: Bonsoir sur Phare FM minuit 7. On est samedi, on est le 6 juin. J'espère que vous allez bien. Je vous souhaite une excellente nuit. Et bien oui, si vous travaillez, je vous souhaite surtout bon courage. Je vous accompagne avec un programme bien rempli, plein de belles musiques et quelques moments de réflexion. Tout de suite, on va écouter Julie Zenati et la chanson Demain, suivie de Auréa Soirée Mondaine et de Andrew Womack avec la série Vivre le meilleur de Dieu. À tout à l'heure.
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Le ministère d'Andrew Umak, en collaboration avec Phare FM, est heureux de vous présenter ses émissions « La vérité de l'Évangile » sur la grâce et l'amour inconditionnel de Dieu. Bienvenue dans notre émission « La vérité de l'Évangile ». Aujourd'hui marque la fin de ma première semaine à enseigner sur le sujet intitulé « Vivre le meilleur de Dieu ». J'ai un tout nouveau livre qui vient de sortir sur ce sujet, il est vraiment super, et c'est la toute première fois que nous en faisons la promotion. C'est un très bon enseignement et je vous encourage vraiment à vous le procurer. Nous l'avons également sous forme de CD et de DVD, et à la fin de cette émission, on vous donnera toutes les informations sur la manière de vous les procurer. Durant cette première semaine, j'ai expliqué que la plupart des gens se contentent de vivre en dessous de ce que Dieu a de meilleur. Ils ne cherchent même pas à évoluer. Je sais que cette déclaration peut vous sembler un peu radicale, et peut-être que vous pensez que ce n'est pas votre cas, et qu'en réalité, vous recherchez ce que Dieu a de meilleur pour vous. Pour vous donner un exemple, ces quelques derniers jours, j'ai parlé du verset dans Deutéronome au chapitre 28, et également Romains au chapitre 13, où il est écrit « Ne devez rien à personne », où il est dit que la bénédiction sur votre vie sera tellement grande que vous pourrez prêter et que vous n'aurez jamais besoin d'emprunter. Voilà ce que Dieu a de meilleur. Cependant, pour beaucoup de gens, ce n'est même pas un objectif. La plupart des gens sont parfaitement satisfaits de vivre avec des dettes. Est-ce que je suis en train de dire que Dieu est en colère contre vous et que vous êtes dans le péché? Non. Est-ce que je dis que vous devriez vous sentir coupable ou condamné si vous avez des dettes? Non. Ce que je dis, c'est que ce n'est pas ce que Dieu a de meilleur. Pourquoi payer une chose pour le double de sa valeur réelle? Les gens disent « parce que je ne peux pas l'obtenir autrement ». Mais si, vous le pouvez, en vous disciplinant et en faisant preuve de sagesse. Et même si, pour une raison ou une autre, vous vous trouvez dans une situation où vous devez contracter un emprunt, comme cela a été le cas pour ma femme et moi lorsque nous avons obtenu un prêt, grâce à mon statut de vétéran de l'armée afin de pouvoir acheter notre maison, et Dieu nous a vraiment bénis, nous avons pu acheter une maison d'une valeur de 120 000 $ à moitié prix. C'est un constructeur qui nous l'a vendue et j'ai dû utiliser mon prêt de vétéran afin de pouvoir payer. Nous avons réussi à rembourser notre dette en 15 ans au lieu de 30 ans. Et même si j'ai contracté une dette, je savais que ce n'était pas ce que Dieu avait de meilleur et je m'en suis sorti le plus rapidement possible. Récemment, à cause des frais causés par les bâtiments que je suis en train de faire construire sans emprunter, je me suis retrouvé à mes limites financièrement et je n'avais pas assez d'argent pour payer les salaires de tous les employés et nos factures de télévision. Pour cette raison-là, j'ai contracté un prêt afin de pouvoir payer tout le monde. Mais je l'ai remboursé en 45 jours. Les gens m'ont dit que c'était stupide, mais je ne voulais tout simplement pas rester endetté. Il est vrai que j'ai contracté un prêt, ce n'était sans doute pas ce que Dieu avait de meilleur, et lorsque j'ai vu cette situation, je n'ai pas voulu m'y complaire. Nous avons donc fait le nécessaire afin que je ne sois pas obligé de me retrouver dans une situation similaire à l'avenir. Je ne suis pas contre ceux qui ont des dettes, comprenez bien ce que j'essaie de dire. Cependant, je sais que ce n'est pas ce que Dieu a de meilleur et je ne me satisfais pas d'en rester là. Tant que vous serez satisfait de vivre dans l'endettement, vous continuerez. C'est ce dont j'ai parlé lors de ces dernières émissions. Ce que j'aimerais souligner aujourd'hui en utilisant un autre exemple, c'est que la plupart des gens se complaisent dans la maladie. Ce que je viens de dire peut choquer et beaucoup peuvent penser « pas du tout, je ne souhaite pas être malade ». D'accord, mais vous l'acceptez. Vous pensez que c'est normal, c'est naturel. Je rencontre régulièrement des gens qui ont toutes sortes d'allergies. Ils ont des sensibilités à certaines choses, il y a certains aliments qu'ils ne peuvent pas manger, et ils acceptent cela comme si c'était normal. Ils n'apprécient pas le fait d'être dans cette situation, mais ils l'acceptent. Il y a ceux qui diront lorsqu'ils tombent malades que c'est la saison de la grippe, et qu'il y a un moment particulier de l'année où il est normal de tomber malade. Je ne vais pas enseigner sur le sujet de la guérison, mais il y a de nombreux passages des Écritures qui font référence à cela. Il y a un verset qui dit que par les meurtrissures de Jésus, nous avons été guéris. 1 Pierre 2, 24. Et nous voyons que ce verset est conjugué au passé. C'est une citation de Ésaïe chapitre 53 où il est aussi écrit « C'est par ses blessures que nous sommes guéris ». Et ce passage se trouve également dans Matthieu chapitre 8 verset 17 où il est précisé que c'est l'accomplissement de ce que le prophète Ésaïe avait annoncé et que cela ne faisait pas référence qu'à la guérison émotionnelle. Il est aussi question de la guérison physique du fait que ce sont nos souffrances qu'il a portées, c'est de nos douleurs qu'il s'est chargé. La Bible enseigne que Dieu nous veut en bonne santé. Il est écrit dans 3 Jean chapitre 1 verset 2 « Bien-aimé, je souhaite que tu prospères à tout point de vue et sois en bonne santé à l'image de ton âme. » Cependant, le chrétien moyen ne croit pas vraiment que Dieu nous veut en parfaite santé.
Beaucoup acceptent les maux et les douleurs. Lorsqu'ils arrivent à un certain âge, ils s'attendent au fait d'avoir des douleurs et de voir leur force diminuer et ainsi de suite. Mais la parole de Dieu nous révèle dans Deutéronome que Moïse avait 120 ans et que sa vue n'était pas affaiblie. Il n'avait pas perdu sa vigueur. Le jour de la mort de Moïse, lorsqu'il est parti auprès du Seigneur, il a gravi le mont Nebo. Voici un homme de 120 ans qui gravit une montagne. Sa vue n'était pas affaiblie et il n'avait pas perdu sa vigueur. Il voyait toujours parfaitement à 120 ans, malgré le fait qu'il vivait sous une alliance inférieure à celle sous laquelle nous vivons. Pourtant, il a vu dans sa propre vie la manifestation miraculeuse de la puissance de guérison de Dieu. C'est arrivé sous l'ancienne alliance, et il nous est révélé que ce que nous possédons sous la nouvelle alliance est bien plus glorieux, au point de donner l'impression que l'Ancien Testament ne possède aucune gloire en comparaison. Nous avons de meilleures promesses, c'est ce qui est écrit dans Hébreux chapitre 8, verset 6, lorsqu'il est parlé d'une meilleure alliance fondée sur de meilleures promesses. Donc si un homme de l'Ancien Testament pouvait vivre ainsi, alors en tant que croyants du Nouveau Testament, nous devrions aussi vivre une vie libre de toute maladie. Je sais que vous êtes nombreux à vous dire que vous ne pouvez pas y croire, et c'est précisément la raison pour laquelle vous n'expérimentez pas ce que Dieu a de meilleur. Vous savez, je ne suis pas un exemple parfait. J'hésite à utiliser ma vie comme un exemple parce que je ne veux pas que les gens pensent que je suis le standard ou la norme. Mais ce que je dis, c'est que j'ai vu la puissance de guérison surnaturelle de Dieu à l'œuvre dans ma vie. Cela fait maintenant 48 ans que je n'ai été malade que quelques fois à cause de ma propre stupidité, parce que je me suis surmené. Une fois, j'ai prêché 40 fois en l'espace d'une semaine, puis 41 fois la semaine suivante. Et comme vous pouvez l'imaginer, j'étais éreinté et j'ai eu une infection des sinus parce que j'étais tout simplement épuisé. Une autre fois, je suis rentré d'un voyage à l'étranger et j'avais passé 24 heures sans dormir. Lorsque je suis arrivé chez moi, le bassin que j'avais construit s'était rempli d'eau peu à peu et il était prêt à déborder et à briser le barrage. Du coup, j'ai dû m'immerger dans l'eau glacée et essayer de réparer le système d'écoulement, mais c'était une mauvaise idée. Quoi qu'il en soit, je l'ai quand même fait, et comme j'étais déjà épuisé, j'ai attrapé froid. En 48 ans, ce sont les seules fois où je suis tombé malade. Je ne crois pas en la maladie. Lorsque vous parlez ainsi, il y aura toujours ceux qui n'y croient pas. Lorsque c'est la saison de la grippe, ils s'attendent à tomber malade. Ils s'attendent à attraper froid une fois par an. Ils s'attendent à avoir des problèmes, des petites baisses de morale, etc. Et vous savez quoi? Si c'est ce à quoi vous vous attendez, alors c'est ce qui vous arrivera. Il y a des gens qui ne font pas l'expérience de ce que Dieu a de meilleur parce qu'ils ne le recherchent pas. Ils acceptent simplement leurs circonstances. Il y avait une jeune fille qui était étudiante à l'école biblique et nous faisions la route ensemble pour aller à Kansas City. Nous étions 13 au total dans un van, je conduisais et on discutait ensemble. Elle m'a expliqué qu'elle était allergique aux cacahuètes depuis son enfance et qu'elle avait tout simplement accepté cette situation. Elle avait appris à vivre avec. Durant le trajet, nous nous sommes arrêtés pour prendre quelque chose à manger, à grignoter, et elle a fait une remarque sur le fait qu'elle ne pouvait pas manger d'arachide. Pendant le trajet, je lui ai parlé du fait qu'elle n'était pas obligée de vivre ainsi. Elle m'a dit qu'elle n'y avait jamais vraiment réfléchi, elle se disait que c'était comme ça et qu'elle ne pouvait rien y changer. Elle avait mangé des cacahuètes lorsqu'elle était toute petite et elle avait failli mourir. Elle avait dû aller à l'hôpital. Elle aurait pu y laisser sa vie car ses réactions allergiques étaient violentes. J'ai parlé de tout cela avec elle et je lui disais que Dieu pouvait la guérir de ce problème. Je lui ai dit qu'elle n'était pas obligée de vivre ainsi et elle a commencé à croire pour expérimenter ce que Dieu avait de meilleur pour elle. Nous ne l'avons pas su tout de suite, mais lorsque nous nous sommes à nouveau arrêtés pour faire le plein d'essence, elle a acheté une barre de chocolat remplie de cacahuètes et l'a mangée sans en parler à personne. Une heure ou deux plus tard, elle m'a dit qu'elle avait avalé toutes ses cacahuètes et qu'elle n'avait eu aucune réaction allergique. Elle a reçu une guérison miraculeuse ce jour-là. Si elle avait fait cela auparavant sans avoir reçu une révélation sur sa guérison, elle serait sans doute morte. Mais elle avait décidé de croire pour ce que Dieu a de meilleur et elle a été délivrée de cette allergie. Il y a beaucoup de gens qui pensent que c'est normal que leur vue diminue lorsqu'ils vieillissent et qui s'attendent à devoir porter des lunettes et à ce que leur vision ne soit plus aussi bonne. Ils acceptent d'avoir tout un tas de problèmes. Dieu n'est pas en colère contre vous si vous portez des lunettes. Si vous êtes satisfait avec le fait de porter des lunettes, alors portez-en. Dieu vous aime. Pour lui, peu importe si vous portez ou non des lunettes. Mais ce que je dis, c'est que vous pourriez être guéri. Il y a quelque chose de mieux. Ça me semble incroyable que les gens puissent se contenter de moins
que ce que Dieu a de meilleur. À nouveau, est-ce que je vous condamne? Non. Je crois que nous avons chacun des angles morts. Je ne parle pas d'angle mort dans votre vue physique, je parle des domaines dans nos vies où on accepte quelque chose sans même s'en rendre compte. Vous savez, le 31 janvier 2002, le Seigneur m'a montré que je le limitais par mes petits raisonnements. À cette époque-là, le ministère avait doublé au cours des 2 années précédentes. Nos finances avaient considérablement augmenté, ainsi que le nombre de personnes impactées par le ministère. Cette année-là, en 2002, j'avais le potentiel de toucher 3,5% de la population des États-Unis grâce à nos émissions télévisées. Et nous étions partis de rien en janvier 2000. Donc je pensais que c'était une croissance formidable, car je la comparais à ce que j'avais expérimenté par le passé. Mais le 31 janvier 2002, Dieu m'a parlé au travers du psaume 78, verset 41, et m'a dit que je le limitais par mon petit raisonnement. Tout à

et dans le monde entier. Et nous voyons des choses formidables se produire. Nous avons un impact dans la vie des gens grâce à nos écoles bibliques Caris et ainsi de suite. Mais pendant longtemps, je me contentais de moins. Et il n'est pas exagéré de dire qu'il y a des gens partout qui se contentent de moins tout le temps. Et Dieu vous veut en bonne santé. Pourtant, il y a des gens qui tolèrent leur situation. Je rencontre constamment des gens qui viennent me voir pour me dire « J'ai ceci et cela qui ne va pas, mais c'est ce problème en particulier que je ne peux plus tolérer. Je peux m'accommoder de toutes les autres difficultés, mais pas celle-ci. » Frères et sœurs, cette attitude n'est pas bonne. Je ne dis pas que Dieu ne vous aime pas ou qu'il est fâché contre vous. Ce que je dis, c'est que vous vous contentez de moins que ce que Dieu a de meilleur. Un jour, un homme est venu me voir et il m'a donné une liste de 4 ou 5 de ses problèmes physiques. Il a commencé avec son cou et m'a dit qu'il avait des douleurs dans sa colonne vertébrale, jusque dans ses hanches. Il m'a parlé de neuropathie, de douleurs dans ses pieds. En partant de la tête jusqu'aux orteils, il a nommé tous ses soucis, en concluant que le vrai problème était la douleur dans sa nuque. Il n'arrivait pas à dormir. Il disait que si seulement Dieu pouvait guérir son cou, alors il pourrait supporter tout le reste. Ma réaction a été de lui dire, « Je comprends ce que vous dites. Si nous demandions à Dieu de guérir votre cou, votre colonne vertébrale, vos hanches, vos jambes, votre système nerveux, votre neuropathie, si Dieu devait régler tous ces problèmes d'un seul coup, il risquerait d'y avoir un court-circuit dans le ciel. » Lorsque je lui ai dit cela, cet homme m'a regardé en disant, « Eh bien, je n'avais pas réalisé la bêtise de mes paroles. Je lui ai confirmé qu'en effet, c'était très stupide. Dieu n'est pas en colère contre nous, mais comment peut-on en arriver à dire, « Je peux vivre avec telle douleur, j'accepte telle souffrance, mais si seulement tel problème était réglé, alors ce serait OK. » Eh bien, il faut avoir une mauvaise perception de Dieu. D'une manière ou d'une autre, vous pensez que certaines tâches sont plus difficiles pour Dieu. Ou bien qu'il a une provision limitée et qu'il ne peut pas tout guérir car il pourrait y avoir un court-circuit dans le ciel. Vous pensez qu'il n'a tout simplement pas assez de puissance pour en arriver à bout d'un seul coup. Ce que j'essaie de dire, c'est que nous nous satisfaisons de moins que ce que Dieu a de meilleur. J'ai déjà partagé avec vous le passage dans 2 Chroniques chapitre 16, lorsqu'un prophète a réprimandé Asa parce qu'il s'était contenté de moins que ce que Dieu avait de meilleur. Asa s'est mis en colère contre le prophète et l'a fait mettre en prison. J'ai vraiment de l'empathie pour ce prophète parce que je sais que ce que je dis peut vous prendre à rebrousse-poil. Les gens s'offusquent. Je vais dire encore autre chose, mais ne vous mettez pas en colère contre le messager. Le fait d'aller consulter le médecin, de passer sous le scalpel ou de prendre des médicaments n'est pas ce que Dieu a de meilleur. Est-ce que je dis que le fait d'aller consulter un médecin est un péché? Non. Est-ce que je dis que Dieu est en colère et que d'une manière ou d'une autre, vous êtes une personne inférieure parce que vous consultez un médecin? Non. Ce que je dis, c'est que nous avons développé une mentalité qui nous a rendus dépendants d'une pilule pour pouvoir aller dormir, d'une pilule pour arriver à se réveiller, d'une pilule pour avoir de l'énergie pendant la journée. Ce n'est pas ce que Dieu a de meilleur. Dieu ne nous a pas créés pour vivre avec toutes ces choses extérieures qui nous contrôlent. Mais les gens se contentent de vivre bien en dessous de ce que Dieu a de meilleur. Vous savez, récemment, j'ai un ami qui a eu une maladie grave. Il a failli mourir et lorsqu'il est allé aux urgences, on lui a demandé le nom de son médecin. Il n'en avait pas. Il ne voit jamais de docteur et de nos jours, cela est considéré comme étant une folie. Je dis seulement que vous n'êtes pas obligé de dépendre du monde médical. Est-ce que je suis contre les professions médicales? Non. J'ai moi-même des amis médecins. J'ai quelqu'un dans mon ministère qui est membre du conseil administratif. Il est médecin et je lui ai parlé de ce sujet. Les médecins aident. Ils cherchent à combattre la maladie, tout comme moi. Mais le fait de dépendre d'un médecin plutôt que de dépendre de Dieu n'est pas ce que Dieu a de meilleur. Maintenant, tout le monde n'est pas à un niveau qui leur permet de placer leur confiance en Dieu et de tenir ferme afin de recevoir la guérison de la part du Seigneur directement. Si c'est votre cas, ne soyez pas imprudent, n'allez pas mourir ou bien souffrir alors qu'il y a quelque chose de physique et de naturel que vous pouvez faire afin d'être soulagé. Je ne conseille à personne d'éviter les docteurs. Ce que je dis, c'est que Dieu devrait être notre premier choix, en première position. Vous devriez pouvoir gérer les crises en considérant les médecins comme un second choix. Seigneur, si ma foi ne fonctionne pas, si je n'en vois pas les résultats, alors je vais aller chercher de l'aide tout en continuant à grandir pour me positionner dans la foi. Vous devez arriver au point où vous vous attendez à marcher dans la santé surnaturelle plutôt que d'aller directement courir chez le médecin dès que quelque chose vous arrive. Je le répète, je ne suis pas contre les médecins, j'ai des amis médecins.
mais ils reconnaissent qu'ils ne sont que des êtres humains. Vous savez, le docteur qui est membre du conseil administratif m'a raconté

0: raconté que lors d'une des opérations qu'il a pratiquées, son assistant a mal compté le nombre d'éponges qu'ils avaient utilisées au cours de la chirurgie et ils ont recousu ce patient avec des éponges dans son corps. L'homme opéré a fini par développer des problèmes graves et ils ont dû l'ouvrir une seconde fois. Est-ce que je dis qu'il était dans le péché ou bien qu'il est quelqu'un de terrible? Non. Il est humain et il a commis une erreur. Les médecins sont des êtres humains. Et oui, ils obtiennent des résultats merveilleux, ils sont capables de faire un super travail. Cependant, il y a une bonne raison pour laquelle les médecins doivent faire appel aux assurances pour fautes professionnelles les plus élevées au monde. J'ai parfois eu entre 15 et 20 personnes qui se sont avancées pour recevoir la prière et chacune d'entre elles ressentait les effets secondaires dus à des médicaments qu'on leur avait prescrits ou des suites d'une opération et de certaines complications qui en avaient découlé. Est-ce que je dis que les médecins sont de mauvaises personnes? Non. Ce n'est pas ce que je dis, mais il faut réaliser que devoir passer sous le scalpel et sur une table d'opération est un acte conséquent et ce n'est pas un passage obligé. Si vous devez le faire, faites-le. Pour ma part, je placerai ma confiance en Dieu en premier lieu à chaque fois. Ce n'est tout simplement pas ce que Dieu a de meilleur. Si vous êtes dans une situation personnelle où vous ne voyez pas la guérison se manifester par la foi, alors il n'y a aucune condamnation. Faites ce que vous avez à faire. Mais pourquoi se tourner vers le médecin en premier lieu et seulement si le docteur abandonne, s'il ne peut rien faire, c'est alors qu'on se tourne vers Dieu. Vous savez, j'ai prié pour de nombreuses personnes que les médecins avaient renvoyées chez elles pour mourir, en leur disant qu'ils n'avaient pas les compétences médicales pour leur venir en aide et qu'ils ne pouvaient plus rien faire pour elles. Je vois le positif dans une telle situation, après que les médecins aient abandonné. Vous savez pourquoi? Parce qu'à ce moment-là, les gens placent toute leur foi en Dieu. Mais la plupart du temps, les gens viendront me demander la prière en ayant déjà planifié une intervention chirurgicale. Ils ont déjà prévu une autre manière de gérer le problème au cas où. Ils ne sont pas engagés pleinement pour recevoir une guérison de la part de Dieu. C'est comme s'ils demandaient à Dieu juste pour voir si ça marche vraiment. D'ailleurs, un jour, quelqu'un est venu chez moi pour me demander la prière et cette personne souffrait d'une grippe sévère, donc j'ai prié pour la guérison. Nous nous attendions à ce que sa santé soit restaurée, mais l'homme n'était pas à la réunion à laquelle nous l'avions invité ce soir-là. Nous l'avons donc appelé pour savoir ce qu'il s'était passé et il était à l'hôpital. Il nous a appris qu'ils avaient déjà prévenu l'hôpital qu'ils allaient venir. Ils avaient réservé un lit à l'hôpital avant même de s'arrêter chez nous pour nous demander la prière. Et je me suis dit, alors pourquoi avoir prié pour vous si vous saviez déjà que vous alliez vous rendre directement à l'hôpital pour vous faire soigner? Pourquoi avoir demandé à Dieu pour que la guérison se manifeste? J'appelle cela être partagé et instable. Je sais que lorsque je dis cela, il y a des gens qui le prennent de travers. Vous pensez que je suis contre les médecins alors que je ne le suis pas. Je l'ai déjà répété une dizaine de fois. Certains d'entre vous penseront ce que vous voulez penser. Tout ce que je dis, c'est que ce n'est pas ce que Dieu a de meilleur. Il y a ceux qui diront que la connaissance médicale a été transmise par Dieu et que donc nous devrions utiliser tout ce que la médecine a à nous offrir. Nous devrions suivre tout ce qu'elle nous recommande. Nous devrions suivre la médecine en premier lieu. Et seulement si les médecins ne peuvent plus rien faire, alors nous pouvons placer toute notre confiance en Dieu. Je suis contre ce raisonnement à 100%. Je n'ai pas consulté de médecin en 40 et quelques années. La dernière fois que j'ai consulté un médecin, c'était à l'armée. Ils m'ont envoyé voir un docteur pour faire un contrôle. Je ne vais tout simplement pas consulter les médecins et j'ai reçu de nombreuses guérisons surnaturelles. J'ai vécu en bonne santé, je me suis cassé des os et j'ai vu Dieu les guérir de façon surnaturelle. Est-ce que je condamne qui que ce soit qui va voir un médecin lorsqu'il se casse un os? Ou bien quelqu'un qui porte un plâtre? Non, ce n'est pas ce que je dis, mais pour ma part, je crois en Dieu et je choisis de croire pour un miracle surnaturel. Quoi qu'il en soit, j'utilise ces exemples pour montrer comment nous acceptons moins que ce que Dieu a de meilleur. Est-ce que je condamne les gens parce qu'ils en sont là? Non. Je dis simplement que Dieu a tellement plus pour nous que ce que nous expérimentons. Une des raisons pour lesquelles nous ne le voyons pas dans nos vies, c'est que nous arrivons parfaitement à vivre avec moins que ce que Dieu a de meilleur. Nous nous en contentons. Nous sommes satisfaits de prendre des pilules et des médicaments le reste de notre vie, plutôt que de recevoir la guérison. Nous pensons pouvoir gérer et tant que c'est gérable, nous vivons ainsi alors que Dieu pourrait nous en libérer. Ce que je dis, c'est que Dieu a quelque chose de meilleur, quelque chose de vraiment mieux. Si nous n'expérimentons pas son meilleur, nous devons commencer à y croire. Je ne comprends pas pourquoi qui que ce soit voudrait passer sur la table d'opération et par ce genre de situation, alors que vous pouvez être guéri de manière surnaturelle. Est-ce que je vous condamne? Non. Mais je dis qu'il y a quelque chose de mieux. C'est vraiment merveilleux. J'ai moi aussi eu des problèmes d'ordre physique. J'aurais pu aller consulter un médecin et me faire soigner, gérer mes soucis de cette manière-là, mais j'ai placé ma confiance en Dieu et il m'a guéri de façon surnaturelle. J'avais un cancer sur mon oreille. Pour ceux d'entre vous qui suivez notre émission depuis longtemps, vous savez peut-être que j'avais ce cancer. Je ne savais pas que c'était un cancer, mais plusieurs médecins qui venaient à mes réunions m'avaient dit que c'était un mélanome et que j'avais un cancer. Eh bien, je ne suis jamais allé consulter un médecin, je n'ai jamais rien fait, parce que je croyais que Dieu pouvait me guérir. Et j'ai prié avec des gens à qui on avait coupé l'oreille parce qu'ils avaient été atteints de la même maladie que moi. J'ai cru en Dieu, j'ai persévéré, et ça a duré 6 ans. Est-ce qu'il fallait que ça dure 6 années? Non. Je suis sûr que c'était à cause de moi. Ce n'était vraiment pas un gros problème me concernant, je n'avais pas à le regarder. C'est vous derrière vos écrans qui deviez le regarder. Quoi qu'il en soit, s'il y avait un problème, c'était mon problème, ce n'était pas Dieu. Il n'a pas fallu 6 années à Dieu. Mais j'ai tenu par la foi et aujourd'hui, je m'en suis complètement remis. Je suis guéri. Je n'ai pas eu besoin qu'on me coupe l'oreille, je n'ai pas eu besoin de radiation ou quoi que ce soit d'autre, car j'ai reçu une guérison surnaturelle. Est-ce que je condamne ceux qui se tournent vers la médecine? Non. Cependant, j'ai économisé énormément d'argent, je me suis préservé de beaucoup de traumatismes. Je n'ai même pas perdu mes cheveux. J'ai maintenant un témoignage à partager. Je crois sincèrement qu'il y a une meilleure façon de gérer les choses. C'est vraiment merveilleux. Je sais qu'il y a des gens qui regardent cette émission, ils pensent que je suis en train d'encourager les chrétiens à rester chez eux et à ne pas aller chez le médecin. Ils pensent qu'un jour, ces personnes pourraient avoir un problème, elles pourraient même mourir et ce sera de ma faute. Je ne dis à personne de faire ce que je fais. Je parle seulement de ce que Dieu a de meilleur et je ne sais pas comment on peut réfuter ces choses. Ce que Dieu a de meilleur, c'est la guérison surnaturelle. Si cela vous cause des difficultés, alors utilisez ce qui est à votre disposition. Ne prenez pas ce que j'enseigne pour mourir ou pour vous créer des problèmes. Mon seul conseil pour vous est de viser ce que Dieu a de meilleur. Même si vous loupez les étoiles, vous atteindrez la lune. Amen. C'est déjà mieux que ce que font la plupart des gens. 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
1: Il est 8:38, c'est toujours Phare FM qui vous accompagne dans la nuit autrement ce samedi 6 juin. Bienvenue si vous venez de me rejoindre. Présentiel un moment avec Jésus, votre prochain rendez-vous. Jimmy Needham, Daddy's Baby Girl, on l'écoute maintenant.

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1: Bonjour, mon ami. Aujourd'hui, je veux te rappeler quelque chose de puissant. Que tu sois en pleine épreuve ou dans une saison de paix, que tu traverses un désert, que tu profites d'un printemps spirituel, cette vérité est pour toi. Rien de ce que tu as traversé n'est gaspillé. Pas une larme, pas une nuit difficile, pas un pourquoi resté sans réponse. Tout converge, tout concourt, tout s'assemble. Alors, lève la tête. Paul l'a proclamé comme une vérité de victoire. Nous savons, du reste, que toutes choses concourent au bien de ceux qui aiment Dieu, de ceux qui sont appelés selon son dessein. Ce n'est pas une idée abstraite, c'est une vérité d'éternité. L'épreuve qui semblait vouloir te détruire peut te fortifier. Un rejet peut te repositionner. Une longue attente peut purifier ton cœur comme l'or dans le creuset. Je ne laisse aucune douleur se perdre. Entre mes mains, tout peut devenir gloire, beauté et témoignage. Je t'encourage à déclarer voix haute aujourd'hui. Mon Dieu fait concourir toutes choses pour mon bien. Et prépare-toi à voir ce qui va se passer. Ton ami.
2: Seigneur Jésus, je déclare que tout concourt à mon bien parce que tu m'appelles. Transforme mes ruines en fondation et mes cendres en couronne. Merci de ne gaspiller aucune larme, aucune épreuve, aucune attente. Que cette journée soit marquée par la victoire et la louange. Amen.
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1: Matt Kearney, Face to Face sur Phare FM, la nuit autrement avec vous ce samedi 6 juin. Bienvenue. Il est 1h10 et on poursuit en programme. On va écouter Henry Moody, Calm Down, Thinking avec Roxanne Grace et Gladden et Avzi. Et puis tout de suite, c'est Reflector, Jeremy Camp. Merci de rester avec la radio autrement. À tout à l'heure.

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0: C'était Chaim et la chanson Ensemble, ensemble jusqu'à 7h dans la nuit. Autrement, on est samedi, on est le 6 juin. Et si vous travaillez cette nuit, bon courage. On va retrouver, ce sera dans 7 minutes, Jean-Marie Ribet dans Pain de vie. Et puis un peu plus tard, une méditation de Joyce Meyer, La reconnaissance, une habitude à cultiver. Et puis de la musique, Brandon Heath, Gospel Truth, suivi de Jérémy Frérot, Avec ou sans. À tout à l'heure.
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3: Un verset qui m'est revenu à la pensée, c'est celui-ci qui dit que la justice élève une nation. Quelquefois, quand on regarde comme ça la télé ou qu'on entend toutes ces infos et toutes ces désolations, ces spectacles, on se dit quelquefois, mais où est la justice? Comment ça fonctionne chez nous? Et on aimerait qu'il y ait des processus, des fonctionnements qui permettent automatiquement que tout soit réglé, que tout débordement soit arrêté, que tout fonctionne de façon toujours stricte, etc. Et c'est vrai que ce serait souhaitable. La pensée qui m'est venue, c'est que pour que ça fonctionne de manière comme ça, à la perfection dans la société, eh bien, il faudrait que la société soit elle-même constituée de gens parfaits. Pour que la société soit totalement juste, il faut qu'elle soit constituée de personnes qui soient justes. Et chacun pour notre part, nous avons donc aussi une responsabilité, nous sommes devant un défi. Dieu est celui qui est juste, parce qu'il nous aime, son désir c'est aussi que nous-mêmes, nous lui ressemblions. On sait que lorsque Dieu a créé l'homme et la femme, il les a créés à son image. Et si le péché a corrompu ce programme, c'est pas pour autant que Dieu y ait renoncé. Dieu poursuit son but et jamais Dieu n'a poursuivi un but sans l'atteindre. Dieu seul a une réussite de 100%. Dieu n'a jamais commencé un programme qu'il n'est pas atteint. Et s'il n'est pas atteint aujourd'hui, c'est parce qu'il est en processus d'être atteint. Et donc si Dieu a dit qu'il a créé l'homme et la femme à son image pour qu'ils lui ressemblent, alors Dieu va y parvenir. Même si aujourd'hui, par certains côtés, ça nous semble encore un peu difficile, un peu aléatoire. Mais Dieu est en train de fabriquer quelque chose de juste. Et Dieu veut nous rendre justes. Et c'est sur cette notion que j'aimerais insister un peu, tout simplement en reprenant quelques versets. Est-ce qu'on peut lire dans l'Épître aux Romains, tout au long de l'Épître aux Romains, on va reprendre quelques versets à propos de cette notion de juste, justice, justifié, justification, mais par rapport à nous-mêmes, par rapport à ce que nous sommes aujourd'hui. Le premier verset que nous trouverons, c'est au chapitre 3 et au verset 20. « Car personne ne sera justifié devant Dieu par les œuvres de la loi, puisque c'est par la loi que vient la connaissance du péché. Personne ne peut être justifié par les œuvres de la loi. » Et Dieu lui-même, alors que cette loi, elle vient de lui, Dieu dit clairement que personne ne peut accéder à la justice, à la justification, personne ne peut être vraiment juste par là. Alors ça peut paraître un peu étonnant parce que Dieu a fondé un système, une structure, et puis c'est comme si après il disait, mais comprenez bien, mais mettez-vous bien dans la tête que c'est inefficace. Dieu nous dit que nous ne pouvons pas être juste par les œuvres de la loi. C'est-à-dire, nous ne pouvons pas être juste sur la base de notre propre pratique, de ce que nous faisons. Pourquoi ? Et Paul dit parce que la loi a surtout eu le mérite de nous apprendre ce qui est mauvais, ce qui est défendu. Dans le jardin d'Éden, avant le péché, la loi était vraiment très très simple. C'était vraiment une loi pratique parce qu'elle consistait en un seul article. Il n'y avait rien d'obligatoire et une seule chose défendue. Ça paraît simpliste. Surtout quand on s'aperçoit que cette défense concernait seulement le fait de ne pas manger du fruit d'un arbre. C'est même pas le fruit de tous les arbres de cette espèce, non. Le fruit d'un seul arbre. Mais, puisque c'était une défense, c'était la loi. Et cette loi a mis en évidence que est montée dans leur cœur la volonté de transgresser. Donc la loi a mis en évidence qu'on pouvait faire ce qui est défendu. Sans loi, il n'y a pas d'interdit. S'il n'y a pas d'interdit, il n'y a pas de transgression. S'il n'y a pas de transgression, il n'y a pas de faute, il n'y a pas de péché. La loi nous amène au fait qu'on sait que maintenant on peut faire quelque chose de défendu. On le dit souvent avec les enfants, hein. Il suffit de leur défendre quelque chose, c'est ça qu'ils ont envie de faire. Puis nous-mêmes, on a été comme ça. Une chose qui est très importante à bien comprendre, c'est que Dieu nous veut juste et qu'en même temps, il nous explique que nous sommes incapables d'y parvenir par nous-mêmes. Ça, c'est très important. Parce que si on essaye d'arriver à quelque chose et qu'on n'a pas pris les bons moyens, Si on n'a pas pris les bons outils, si on n'est pas dans la bonne voie, c'est évident qu'on ne pourra pas y arriver. L'outil de la justification, ce n'est pas la loi. L'outil de la justification, ça ne peut pas être notre pratique. Et vous voyez, le problème, c'est que avant de connaître l'Évangile, beaucoup d'entre nous, nous avions eu le souci de vouloir être juste, de vouloir faire ce qui est bien. On s'était confié, pour quelques-uns, dans une loi religieuse, avant de s'apercevoir que finalement, c'était une impasse. D'autres se sont fait leur loi eux-mêmes. Moi, je serais bien à mes yeux en faisant ceci ou cela. C'était une loi pour eux-mêmes, mais ça ne les a pas menés plus loin pour autant. Alors, quand on est venu à l'Évangile, on a compris qu'il fallait sortir de ça. Mais le gros danger, c'est qu'avec le temps, même ayant compris l'Évangile, même étant né de nouveau, quelquefois, on ne se rend pas compte qu'on revient petit à petit à cet ancien principe et on essaye de se comporter assez bien pour se sentir bien, pour être juste. Et sans s'en rendre compte, on remet notre confiance dans nos œuvres, dans notre bonne pratique, pour se sentir juste devant Dieu. Si nous ne sentons pas juste, c'est qu'il nous manque une dimension dans notre relation avec la justice que Christ nous a donnée. Je vous demande, est-ce que vous êtes juste ? Ce n'est pas simplement une question de forme, ce n'est pas une question de mots, c'est une question bien plus importante, c'est une question de solidité de notre être intérieur. C'est une question de fondement. Pourquoi ? Parce que si nous ne vivons pas dans cette certitude d'être juste, alors forcément, nous allons vivre dans l'autre option. C'est-à-dire que nous ne nous sentirons pas juste. Donc, si nous ne nous sentons pas juste, donc ça veut dire que nous nous sentons culpabilisés, ça veut dire que nous ne nous sentons pas approuvés de Dieu, ou en tout cas pas suffisamment, ou pas dans tous les domaines. Ça veut dire aussi qu'on va continuer d'essayer de faire des efforts pour y parvenir. Ce qui, d'une part, est impossible, et d'autre part, devrait être déjà acquis en Jésus. Voyez ? Alors, tous les chrétiens qui vivent sans avoir cette complète certitude d'être juste, alors ceux-là, eh bien, vivent avec un peu d'amertume, avec un peu de souci, avec une culpabilité. À la fois, on adore Dieu, et en même temps, on en a peur. Parce que si on n'est pas vraiment approuvé de Dieu, si on n'est pas juste devant Dieu, eh bien plus on se rapproche de Dieu, plus on a peur. Je ne parle pas de la crainte normale de Dieu, ce qui est une crainte de respect, une crainte de soumission, une crainte pleine d'amour, pleine d'affection, pleine d'admiration. Ça, c'est la crainte normale dans le sens de craindre l'Éternel. Mais avoir peur de Dieu, c'est autre chose. Voilà pourquoi des gens prient pour être remplis du Saint-Esprit, mais c'est leur bouche qui le dit. Ils veulent être remplis du Saint-Esprit, c'est ce que leur bouche dit. Mais leur cœur, à l'intérieur, a peur de Dieu. Ils ont peur de Dieu parce qu'ils ne se croient pas réellement justes devant Dieu. Alors d'un côté, ils réclament la présence de Dieu, l'intimité de Dieu, un contact avec Dieu, être sous l'onction de Dieu, rempli de Dieu. Mais en même temps, ils en ont peur. Alors, comment peut-on à la fois dire qu'on aspire à quelque chose et d'un autre côté se sentir mal à l'aise avec? Alors forcément, on ne peut pas être vraiment rempli comme ça. Je sais bien que souvent, ces notions-là ne sont pas des notions binaires. Ce n'est pas tout oui ou tout non. On est bien plus compliqué que ça. Et malheureusement, on a souvent des mélanges. D'une part, dans certains domaines, peut-être intellectuellement, on sait qu'on a été justifié, mais dans notre esprit, on ne le vit pas pleinement. Et puis, dans certains domaines de notre vie, on croit que c'est acquis. Dans d'autres domaines, on n'est pas sûr. Et ce qui a provoqué en France, et disons même en Europe, la réforme du XVIe siècle, c'est la compréhension, par quelques hommes dont Luther, de ce principe que la justice est quelque chose qui est réel. Luther a compris que la justice de Dieu n'était pas simplement un ordre que Dieu donnait et un ordre impossible à atteindre, mais que c'est une réalité parce que c'est un don, c'est un cadeau. Une fois où je parlais avec des gens qui avaient une religion, on leur a parlé de cette notion de justice, cette notion de certitude du salut, etc. Ces gens nous disaient, mais vous êtes bien orgueilleux de vous croire juste. Je dis, mais c'est pas orgueilleux de croire qu'on a reçu un cadeau. Quelqu'un me donne un cadeau, je le prends. Ça donne gloire à celui qui m'a donné le cadeau, pas à moi. la gloire, elle est à Dieu qui nous a donné la justice. Ça prouve qu'on était incapable d'y arriver nous-mêmes. Alors moi je dis simplement, les gens qui ne veulent pas prendre ce cadeau, peut-être sont orgueilleux. Parce qu'ils voudraient y arriver. Autrement, moi, quelqu'un me donne un cadeau, je le prends. Si quelqu'un ne veut pas prendre les cadeaux, je dirais c'est un peu idiot, mais il fait comme il veut, quoi. Ce qui nous intéresse, c'est ce que Dieu nous donne. Et ce n'est pas un raccourci. C'est quelque chose de très puissant. La puissance de Dieu, c'est démontré dans la vie, dans l'humanité, par le fait que Dieu a été capable de transférer le caractère tout puissant de sa propre vie. Dieu le transfère dans cette humanité. Est-ce qu'on peut lire quelques autres versets encore? Au chapitre 3, toujours verset 24. Ils sont gratuitement justifiés par sa grâce, par le moyen de la rédemption qui est en Jésus-Christ. Vous voyez, encore une fois, gratuitement justifiés par la grâce. Mais Dieu est gratuit, gratuitement. Frères et sœurs, moi j'ai vu des chrétiens qui sont quelquefois chrétiens depuis très longtemps et qui aiment vraiment Dieu et qui sont vraiment sauvés, ça je n'en doute pas. Ils aiment le Seigneur et ils sont vraiment engagés. Mais justement, une partie de leur zèle, une partie de leur enthousiasme, une partie de leur façon de toujours foncer, d'être dans toutes les activités, d'être sur tous les coups, ne vient pas toujours sainement de leur affection pour Dieu, mais ça vient quelquefois de leur volonté de mériter, de leur volonté de se fabriquer cette justice, d'une crainte de ne pas être revêtu complètement de la justice de Dieu. Jésus nous a donné cette justice. Vous n'avez rien pu faire pour. C'est comme un vêtement. C'est Dieu qui l'a fait entièrement. Vous n'avez pas pu fabriquer le tissu. Vous n'avez pas pu prendre les morceaux et les coudre. Vous ne pouvez même pas y ajouter un bouton. Vous ne pouvez pas y faire un galon. C'est quelque chose que Dieu a fait. Vivre dans cette révélation de la justice gratuite que Dieu nous a donnée, c'est tellement reposant. Il y a des chrétiens qui sont fatigués de leur engagement. Fatigués par le souci qu'ils se font d'être engagés pour Dieu parce qu'ils croient qu'il faut le faire, parce qu'ils croient que c'est quelque chose que Dieu exige, parce qu'ils pensent que s'ils ne le faisaient pas, est-ce que Dieu les approuverait vraiment? Et ça, c'est très, très fatigant. Alors que d'autres sont très engagés et sont beaucoup moins fatigués parce qu'ils ne sont pas engagés pour que ça leur donne un mérite, ils sont engagés parce qu'ils aiment Dieu. Parce que tout naturellement,

Dieu est juste en disant ça. Oui, il est juste, parce que Dieu n'a pas annulé nos fautes. Dieu n'a pas décidé de ne pas en tenir compte. Il n'a pas décidé qu'elles n'existaient pas. Il n'a pas fait semblant. Il n'a pas dit, bon, allez, j'ai rien vu, passez plus loin. Dieu a considéré nos fautes et il s'en est occupé. Il a été juste tout en nous justifiant parce qu'il a puni la culpabilité, parce qu'il a puni les péchés, parce que son Fils a été puni pour ça. Nos péchés n'ont pas disparu comme ça. Non! Dieu a considéré que nos fautes étaient tellement graves que c'était des fautes mortelles. Alors ces fautes mortelles ont été punies. Donc Dieu, puisqu'elles ont été punies, Dieu est juste tout en nous justifiant. Il n'a pas agi d'une manière inconsidérée. Dieu n'a pas agi d'une manière capricieuse. Dieu a agi d'une manière rationnelle, d'une manière juste, en justifiant celui qui a la foi en Jésus. On va y revenir. Encore au verset 28 aussi. « Car nous pensons que l'homme est justifié par la foi sans les œuvres. » La foi, c'est croire que ce que Jésus a fait pour nous est efficace. C'est justement cette capacité de croire. Vous voyez, dans un sens, il n'y a qu'une foi, parce que la foi, elle vient seulement de Dieu. Personne ne peut fabriquer un milligramme de foi. C'est Dieu qui donne la foi, c'est Dieu qui fabrique la foi. Maintenant, on peut accepter de la recevoir ou pas la recevoir. Et comme toute chose que Dieu nous a donnée, on peut aussi les conserver, et puis les conserver petits, ou les faire grandir. Et la foi dans la justice de Dieu, c'est aussi quelque chose que nous devons faire grandir. Ce que nous avons compris le jour où nous sommes convertis, c'est bien, alléluia. C'est cette quantité de foi qui nous a permis de rentrer dans le salut, de passer hors du monde dans lequel on était avant, de sortir d'une nature où on était condamné, où on allait en enfer. Maintenant, cette foi nous a permis de croire que maintenant on était différent, que maintenant on est devenu une personne nouvelle. Maintenant, on est justifié. Vous voyez, je crois qu'on a besoin de faire des progrès aussi dans ces domaines-là. C'est la foi dans les dons de connaissance. C'est la foi que Dieu parle aujourd'hui, que Dieu agit aujourd'hui. Mais il y a aussi des domaines de la foi qui concernent ce que nous vivons à l'intérieur de nous-mêmes. C'est aussi la foi par rapport à notre identité devant Dieu-même. Si un chrétien doute par rapport à lui-même, que Dieu l'aime, si un chrétien n'est pas tout à fait persuadé que Dieu le regarde comme entièrement juste, si un chrétien continue de se dire peut-être « Moi, j'en ai quand même fait des sévères, hein. Enfin bon, mais je crois quand même. Globalement, je crois que Dieu regarde comme juste, ouais. Oui, mais ce globalement-là, c'est ça qui, après, te met du poison dans ta vie. Est-ce que tu crois entièrement que Dieu te regarde entièrement juste? Sinon, dans les domaines où tu n'es pas sûr, tu vas continuer de te bagarrer ou tu vas continuer d'avoir un fardeau sur la tête. Ce qui est un petit peu embêtant avec ce domaine, quand un prédicateur prêche ces choses-là, ça donne un peu à certains l'impression qu'on prêche un évangile facile. De toute façon, Dieu pardonne tout, Dieu est passé par-dessus tout, Dieu a tout changé, voilà. Alors, quelques-uns se disent, mais ça, c'est dangereux, alors on peut faire n'importe quoi. Et je crois que ça, c'est justement quand on n'a pas compris ce que la justice de Dieu fonctionne comme ça. Quand on a compris le prix de la justice de Dieu, et quand on y est rentré, comme ces versets le disent, par la foi, quand on l'a vraiment reçu par la foi, alors on aime cette justice. Et on aime la justice de Dieu sur nous. On aime être juste. Et c'est justement à ce moment-là, plus on a compris ces choses-là, plus on a de force pour vouloir être juste. C'est quand même paradoxal. Regardez, tous nous aimons le pardon des péchés, tous nous aimons être dégagés du péché, etc. Mais reconnaissons que dans certains domaines, ça nous est des fois difficile. Et je crois qu'une chose qui nous rend la lutte contre le péché difficile, c'est quelquefois notre manque de perception profonde de ce qu'est la justice de Dieu. Plus nous comprenons vraiment la puissance de cette justice de Dieu, plus nous l'aimerons et plus nous la tiendrons pour puissante, pour valable, pour attractive, pour désirable. Et plus nous aurons envie de fuir tout ce qui est contraire à la justice. Donc ce que Paul dit ici n'est pas un évangile qui nous permettrait de nous appuyer sur une doctrine d'un Dieu très bon qui passe sur tout. Ce n'est pas ce qu'il veut dire.
C'est justement une

0: doctrine qui nous donne envie de chercher la proximité de ce Dieu tel qu'il est, de ce Dieu juste. Encore quelques versets. Chapitre 4, verset 25. Christ a été livré pour nos offenses et il est ressuscité pour notre justification. Si Jésus était mort, s'il était resté mort, nous ne serions pas justifiés parce que ce serait comme si notre injustice avait été placée sur lui et que notre injustice aurait fini par avoir raison de lui, raison de sa nature, de sa puissance. Mais Christ n'est pas resté mort, il est ressuscité et ce texte dit qu'il est ressuscité dans un but précis. Il est ressuscité pour notre justification. Et autant que Christ est entièrement ressuscité, autant nous sommes entièrement justifiés. Frères et sœurs, maintenant encore, il y a des chrétiens qui ont besoin d'accepter, de renoncer à se considérer comme coupables. À la fois, nous devons vous montrer, et nous montrer, et je dois me montrer, ce qu'il y a de coupable, ce qui a besoin d'être changé, ce qui a besoin d'être transformé. Autant nous avons besoin d'être lucides avec les domaines que dans nos vies, nous n'avons pas accepté encore de mettre sur la croix. Autant, en même temps, nous devons comprendre qu'en Jésus-Christ, nous avons été totalement justifiés et définitivement. Encore un verset au chapitre 5, verset 9. À plus forte raison donc, maintenant que nous sommes justifiés par son sang, serons-nous sauvés par lui de la colère. Ici, la justification est présentée comme ayant été effectuée par le sang de Jésus. C'est le sacrifice de Jésus qui nous a donné cette justification. Nous avons été justifiés par le sang. Et ce sang a été versé pour nous. Ce qui prouve à quel point cette question de justification tenait dans le cœur de Dieu. Dieu crée comme ça, Dieu dit, la chose existe. Ça ne coûte aucune peine à Dieu. Ce n'est même pas un travail. Mais Dieu a fait la seule chose qui était difficile pour lui. Il a donné son fils, son sang. Vous voyez, le sang, ça devient une notion un peu gênante, c'est un peu difficile. Mais Dieu nous dit que le sang de Jésus nous a justifiés. Dans l'ancienne alliance, le sang était toujours à l'extérieur. On était sous l'aspersion du sang des victimes sacrifiées. Mais Jésus a apporté une notion complètement nouvelle, une notion révolutionnaire qui a scandalisé tous ses contemporains. Il a dit non, le sang, il doit rentrer dedans. Jésus n'a pas dit « je viens pour que vous soyez sous mon sang ». Il a dit « je viens pour que mon sang rentre au-dedans de vous ». Et le dernier jour avec ses disciples, comme on l'a commémoré tout à l'heure, Jésus a pris cette coupe et il a dit « prenez ». Buvez-en tous, ceci est mon sang. Et dans Jean 6, quand Jésus a dit, il faut que vous buviez mon sang, les gens ont dit ça, on ne peut pas écouter ça. Voyez, aujourd'hui, nous devons bien comprendre que le sang de Jésus est au-dedans de nous. Nous ne sommes pas sous le sang, mais le sang de la vie, le sang de la justice est au-dedans de nous. Dans l'ancienne alliance, on ne pouvait avoir qu'une notion de justice qui était une notion d'attente. C'était la grâce de Dieu qui se manifestait à travers ses sacrifices. Dieu disait, par grâce, je vous mets sous un sang, le sang des sacrifices, qui vous permet d'être momentanément épargné. Mais ça ne changeait rien fondamentalement. Personne n'a pu aller au ciel avec ça. Jésus dit aujourd'hui, personne n'est monté au ciel en son temps. Mais parce que Jésus nous a donné un autre moyen, au lieu que ce sang vienne seulement sur nous pour nous cacher, ce sang vient au-dedans de nous pour nous changer, pour nous nettoyer, pour nous délivrer, pour nous sauver, pour nous rendre justes. Être juste aux yeux de Dieu, être justifié, ça veut dire que Dieu nous regarde exactement comme si nous n'avions pas fait, j'allais dire ce péché, cette myriade de péchés. Alléluia! C'est pour ça que nous pouvons être forts. Et plus nous considérons ces choses, et plus nous avons de foi dans cette chose-là, alors plus nous avons confiance dans la justice de Dieu, dans la grâce de Dieu, dans la paix de Dieu, dans la puissance que Dieu met lui-même dans notre vie, et plus nous avons cette foi, plus nous lutterons contre l'injustice, en nous-mêmes et autour de nous-mêmes. La justice élève un homme, Et quand des hommes sont élevés, alors la justice de ces hommes est la vue de nation. On peut montrer toutes les formes d'injustice qu'il y a autour de nous, dans le fonctionnement de la structure de la société, à condition d'être conscient des combats pour la justice que nous devons mener pour nous-mêmes, à condition que nous restions lucides sur ce que nous avons apporté nous-mêmes comme ferment d'injustice dans notre société. Et si chacun d'entre nous, nous luttons pour la justice dans notre cœur, pour la vivre avec Dieu, alors nous allons la vivre aussi avec notre prochain. Et notre société autour de nous va être au bénéfice de cette justice. Encore un ou deux versets. Je suis au chapitre 5, verset 16. Il n'en est pas du don comme de ce qui est arrivé par un seul qui a péché, c'était Adam, car c'est après une seule offense que le jugement est devenu condamnation, tandis que le don gratuit devient justification après plusieurs offenses. Plusieurs, on comprend que dans le texte ici, plusieurs veut dire une multitude. Il y a eu un seul péché originel qui après s'est multiplié et il y a eu un seul acte de justice, celui de Christ qui est survenu après une multitude, d'après plusieurs. Chacun d'entre nous, nous avons commis des millions de péchés. Mais au lieu de faire le compte, Dieu a décidé de nous donner un moyen, une sortie. Encore au verset 18. De même, par un seul acte de justice, la justification qui donne la vie s'étend à tous les hommes. Dieu veut sauver tous les hommes. La justification s'étend à tous les hommes. Sont sauvés ceux qui le prennent, l'acceptent par la foi. Mais le but de Dieu, c'est que la justification soit étendue à tous les hommes. Il n'y a personne ici qui pourrait dire, « Bon, mais moi, est-ce que Dieu veut me sauver ?» Si quelqu'un est sous l'emprise de ce mensonge, alors que ce mensonge soit lié et détruit maintenant au nom de Jésus. Dieu veut que chacun dans cette salle soit sauvé pour la vie éternelle définitive. Dieu veut que chacun puisse sortir de ce lieu aujourd'hui en étant lavé aujourd'hui même de chacun des péchés qu'il a commis jusque-là. Parce que la justice de Christ est quelque chose qui est entier, qui est définitif. Tu reçois ça, tu comprends ça, tu marches là-dedans, ta vie est changée. Et tu t'apercevras que les faiblesses qui te tenaient, à ce moment-là, maintenant, par la justice de Dieu, tu auras la force de combattre l'injustice. Mais procéder à l'inverse, en disant d'abord je vais chasser l'injustice de ma vie et comme ça j'accéderai à la justice de Dieu, c'est un cul-de-sac, c'est impossible. Il faut recevoir la justice de Dieu pour, avec la justice de Dieu, combattre l'injustice. Amen. Encore un ou deux versets. Chapitre 8, verset 30. Et ceux que Dieu a justifiés, il les a aussi glorifiés. C'est beau ça, hein, frères et sœurs. Ce que nous voyons en nous-mêmes aujourd'hui, c'est un mélange. Nous voyons la grâce de Dieu, nous voyons la vie de Jésus, nous voyons toutes les choses merveilleuses que Dieu a mis en nous, et puis nous voyons les reliquats de la chair, nous voyons, comme disait Luther, que le vieil homme encore se débat, que le mort gigote encore pas mal. Alors ça nous est difficile de nous sentir vraiment glorifiés en Jésus. Et pourtant, Paul l'a dit comme une vérité qui était déjà réalisé au moment où il l'a écrit. Nous sommes glorifiés en Jésus-Christ, frères et sœurs. C'est bon de se repasser dans notre cœur ces vérités fondamentales. C'est bon de se replacer sur des assises afin d'avoir de la force. Plus on est ferme sur l'identité de ce que Dieu a fait en nous, plus on a de la force contre l'adversité. Plus on est conscient de nos droits. Mais si on se sent sale, si on se sent injuste, si on se sent lamentable, si on se sent etc., quand on a des difficultés, des combats spirituels, quelle force on va avoir? Déjà, on est comme si on était vaincu, déjà on est honteux. Tandis que la parole de Dieu nous donne de la puissance. Encore au chapitre 30, verset 33, « Qui accusera les élus de Dieu? C'est Dieu qui justifie. » Ici, c'est dans le sens « justifier ». Non pas rendre juste, mais dans le sens de proclamer juste, faire reconnaître juste, comme devant un tribunal. Lorsque quelqu'un est justifié, ça ne change pas sa nature, mais ça change l'opinion que les autres avaient de lui. Le tribunal déclare, non, il est juste, il a été justifié. Eh bien, Dieu lui-même plaide pour nous. Encore au chapitre 10, verset 4, car Christ est la fin de la loi pour la justification de tous ceux qui croient. Ici, ce n'est pas le mot « fin » dans le sens comme à la fin du film, c'est la fin. C'est dans le sens de la finalité. la réalisation, arriver au bout du projet, arriver au bout de ce qui était nécessaire, hein, c'est l'amener à la perfection. Christ a réalisé la loi, il a amené la loi à sa finalité. Sa finalité, c'était de démontrer que Dieu est un Dieu de grâce, que Dieu veut nous justifier, que Dieu nous donne les moyens. La loi nous a amenés sur le bon chemin, nous a amenés à Christ. Ça, c'était sa vraie finalité. Ce n'était pas de nous condamner, ce n'était pas de nous enterrer. La loi voulait nous amener à la vie. Alors Christ est cette réalisation. Alléluia. Je termine avec un verset dans 1 Timothée 3,16. Sans contredit, le mystère de la piété, grand Dieu a été manifesté en chair, justifié par l'Esprit, vu des anges, prêché aux nations, cru dans le monde, élevé dans la gloire. Il a été justifié par l'Esprit. Évidemment, ce n'est pas dans le sens où on en parlait tout de suite, justifié, comme si Christ avait eu besoin d'être rendu juste. Il est juste, il a toujours été juste. L'Esprit de Dieu a œuvré afin de le proclamer, de le démontrer, de l'attester juste. Et ça prouve que, j'ai pris ce verset pour insister sur le fait que nous-mêmes aussi, nous avons besoin de l'action du Saint-Esprit par rapport à ces notions. Nous avons besoin que notre connaissance de la justice de Dieu ne reste pas une connaissance intellectuelle, que ça reste pas une connaissance théorique, que ce soit pas simplement quelques versets qu'on a lus, qu'on a disséqués, qu'on a cru, et puis c'est tout. Mais il faut que ce soit une démonstration du Saint-Esprit en nous qui nous fasse rentrer dans cette connaissance et dans cette vérité. J'aimerais vous invitez aussi, chez vous, quand vous voudrez, vous invitez à prier Dieu pour ça. Dites-lui, Seigneur, ces choses, je les ai entendues, je les connais. Mais je voudrais vous inviter à demander à Dieu que l'Esprit de Dieu les éclaire, ou peut-être les rééclaire, les illumine, vous débarrasse de notions, de mérites, d'œuvres, d'ordonnances, de quoi que ce soit pour faire, toute notion d'ombre, toute notion de peur de Dieu, d'insatisfaction, de doute dans la relation que vous avez avec Dieu. Il faut que ce soit l'Esprit Saint qui fasse ce travail.
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Forest Frank, ok, j'espère que vous êtes ok, il est 1h48, c'est la radio Autrement avec vous. Ne manquez pas, ce sera dans 8 minutes, une nouvelle méditation de Joyce Meyer, la reconnaissance, une habitude à cultiver. Et puis de la musique entre-temps, Mathieu Brouillet, Malala, suivi de U2 et de la chanson One.

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1: La reconnaissance, une habitude à cultiver. Remerciez Dieu en toutes circonstances. Telle est pour vous la volonté que Dieu a exprimée en Jésus-Christ. 1 Thessaloniciens 5, verset 18. Chacun de nous a de multiples raisons d'être reconnaissant. Le problème est que nous avons tendance à prendre tous les bienfaits dont nous jouissons comme allant de soi. Et souvent, malheureusement, nous ne voyons que ce que nous n'avons pas. Parce que nous sommes tellement habitués à avoir de l'eau potable et une nourriture saine, des vêtements corrects et des logements confortables, des moyens de transport efficaces et une excellente éducation, la liberté et la sécurité, nous oublions que des millions de personnes dans le monde ne jouissent pas de ces merveilleuses bénédictions. Je suis persuadée que la gratitude doit être un choix délibéré dans nos vies. Prenez le temps chaque jour de penser aux bénédictions qui sont les vôtres et exprimez votre gratitude à Dieu pour sa bonté continuelle. Cultivez l'habitude de la reconnaissance.
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1: La Bible dit:
2: remets ton sort à l'Éternel et il te soutiendra. Il ne laissera jamais trébucher le juste.
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